0: Bonsoir à tous, salut et bienvenue, heureux de vous retrouver ce soir à 20h pour prendre le temps d'appuyer sur pause une heure chaque soir pour se détendre, pour rêver, pour voyager dans notre pays. Parce que vous l'avez entendu, il n'y a pas que Paris dans la vie. Chaque soir, ce sont des invités, des univers aussi, des univers inspirants qui nous parlent de ces endroits en France qui ont marqué leur vie. Une carte postale géante qui va nous conduire d'ailleurs ce soir au cœur de vos initiatives. Nous irons dans la Vienne, mais aussi à Alençon pour découvrir ce que vous entreprenez et ce qui marche. Il n'y a pas que Paris dans la vie, c'est parti jusqu'à 21h. Ce soir, je reçois une réalisatrice et romancière. Son livre Sur la plage abandonnée est sorti fin septembre aux éditions Charleston. Elle est aussi cofondatrice d'un festival dont nous parlerons et dont la remise des prix aura lieu fin novembre. On lui doit les longs métrages Comme t'y es belle, LOL avec Sophie Marceau, Une rencontre, Dalida et Love America, La chambre des merveilles ou encore LOL 2.0. Ça, c'était cette année. Elle est scénariste et productrice également. Je reçois Lisa Azuelos.
1: Bonsoir.
0: Bonsoir Lisa.
1: Bonsoir.
0: Comment ça va?
1: Ça va bien.
0: Alors ce qui est fou, c'est que vous sortez ce livre qui est un récit très personnel, à mi-chemin entre l'autobiographie et peut-être quelque part un peu romancé, mais il y aura forcément des correspondances évidentes avec le parcours que nous retraçons chaque soir, comme on le fait dans cette émission. On parlera évidemment de ce livre où vous parlez de votre enfance, de votre famille, de vos blessures, mais aussi de reconstruction à travers Saint-Tropez, qui est un vrai personnage, très clairement.
1: Ah, clairement, c'est vraiment un livre que j'ai voulu en miroir avec la ville de Saint-Tropez.
0: Ouais. Alors, je vous propose de revenir bien avant tout ça et de débuter par le commencement. Vous êtes né à Neuilly-sur-Seine. Je sais que c'est pas forcément une carte postale que vous retenez. D'ailleurs, vous n'avez même pas y vivre. Enfin, c'est parce qu'il y avait, voilà, il fallait naître à ce moment-là quelque part et c'était ici, quoi.
1: C'était dans le 9-2, quoi. Voilà.
0: Bon, très rapidement, voilà, vous allez partir. Vos parents vont séparer. Hein. Je précise que vos parents se séparent, Marie Laforêt, et puis votre papa, qui est homme d'affaires juif marocain, Judas Azuelos.
1: Voilà.
0: Ils se séparent lorsque vous avez 2 ans. Dans un premier temps, vous partez en Suisse.
1: Oui.
0: Et ça encore, c'est pas un bon souvenir.
1: Non, c'est pas un bon souvenir. Il y avait beaucoup de lieux où on plaçait les enfants. Ça s'appelait des homes d'enfants.
0: Ouais.
1: Et ça faisait partie de ces lieux où il y avait pas mal de tortures sur les enfants, où on les maltraitait énormément. Et ce qui est bizarre, c'est que beaucoup de gens de la haute société mettaient leurs enfants là-bas. Et nous, on était un peu obligés de se taire. Enfin, on était complètement obligés de se taire. On était terrorisés à l'idée de dire qu'on était maltraités. Et du coup, les parents, quand ils venaient, on jouait la comédie comme si on était heureux. Et après, dès qu'ils partaient, c'était l'horreur, quoi.
0: On vous demandait de jouer la
1: comédie? Ah oui, on nous demandait clairement. On disait, si jamais vous bougez, vous serez puni, vous aurez plus à manger. Enfin bref, c'était...
0: Alors c'est une émission qui est résolument positive, et c'est vrai que j'ai pas forcément envie, et on va très vite accélérer, mais c'est important aussi d'en parler, de dire que ça a existé.
1: Bien sûr.
0: Que c'était aussi l'enfance des gens de votre génération, Lisa Azuelos.
1: Oui, beaucoup, on en a après beaucoup entendu parler, récemment avec Bétaram, avec des lieux comme ça. Enfin
0: évidemment.
1: Bon, maintenant on se rend compte qu'en fait on a été une génération... On a beaucoup dit de mal de notre génération qui a fait beaucoup de mal à la planète ou à je sais pas quoi, mais en fait on a été pas si bien traité que ça aussi dans notre enfance.
0: Avec votre frère, j'en ai dit, vous allez enfin partir dans une autre maison pour enfants, cette fois dans un petit village de la Sarthe. Comment il s'appelle ce petit village?
1: Les Aulnans.
0: Est-ce que c'est finalement votre naissance à ce moment-là?
1: Disons que c'est une renaissance dans le sens où je suis beaucoup plus libre. Ce qui était extraordinaire dans ce petit village, c'est que c'était un tout petit village, on était 300 habitants, on était 12 dans l'école, ça comprenait donc du CP au CM2. Et quand on est dans un lieu unique pour faire école ensemble, on voit tout de suite qu'en fait on connaît tous les enfants du village, 300 habitants, c'est vraiment très très peu. Et on faisait tout à pied, je pouvais me balader tranquillement, enfin c'était vraiment...
0: Qu'est-ce qui vous revient de cette école, visages?
1: Là, c'est la cour d'école. Alors, je suis retournée il n'y a pas très longtemps et j'ai été étonnée, comme souvent quand on est grand et qu'on revient sur un lieu où on a été petit. Je trouvais la salle de classe toute petite.
0: Exactement.
1: Alors que pour moi, c'était énorme.
0: Bien sûr.
1: On avait une maîtresse qui était extraordinaire, qui nous faisait cours, elle faisait cours des CP au CM2 dans la même journée. Donc moi, évidemment, j'avais les oreilles qui traînaient vers les grands, quoi.
0: Vous vous souvenez de son nom?
1: Non, je me rappelle pas de son nom. Je me rappelle de ses robes, de comment elle courait, de son visage, mais je me rappelle pas de son nom.
0: Dans ce petit village, vous vivez au cœur d'un environnement qui est extraordinaire. J'imagine que c'est au cœur de la nature, des forêts, d'un contexte très agréable pour vous.
1: Oui, en fait, depuis, je connais vraiment beaucoup le nom des fleurs. Je sais ce que c'est que de manger un poulet qu'on vient de tuer. Je sais ce que c'est aussi que d'enlever la peau du lapin. C'était
0: quand on vit à la campagne, généralement, on apprend ça.
1: On apprend ça. Ouais. Et puis il y avait
0: le pyjama.
1: On enlève le. Ouais, c'est ça. On disait, on va enlever le.
0: On va enlever le pyjama.
1: Ouais. J'adore la part. C'était comme ça. Bon. Et moi, je détestais ça, évidemment. Je l'ai mis dans mon film I Love America parce que c'est vrai que c'est moi qui donnais à manger aux bébés lapins quand ils naissaient. Et puis quand il fallait les tuer, c'était beaucoup moins marrant. Et puis j'ai beaucoup parlé avec des vaches puisque c'était mes voisines de jardin. Elles broutaient dans le jardin d'à côté.
0: Mais là-bas, ce sont des endroits où la naissance de veaux, c'est un événement.
1: Ben, en fait, quand un petit veau est né, je m'en rappelle, j'étais tellement excitée que je suis partie courir parce que je voulais absolument voir le veau. J'attendais. Et puis, je suis tombée par terre et je me suis fait mal aux pieds. J'ai jamais pu aller voir le petit veau qui était en train de naître.
0: En tous les cas, c'est ce contexte-là où, pour ceux qui n'imaginent pas, le boucher vient avec son camion.
1: Oui.
0: La vie vient à vous, en fait.
1: Oui.
0: La bibliothèque, il n'y a rien dans ce village.
1: La caisse d'épargne.
0: La banque, donc.
1: Ouais.
0: Vous vous souvenez, voilà, de ces gens qui arrivaient à vous ?
1: Il y a une place du village et en fait, les camions venaient nous apporter de quoi vivre, en fait. Donc,
0: ouais.
1: À part les légumes, bien sûr, puisque ça, tout le monde cultivait ses légumes, à part le lait, le beurre, etc., puisque ça, on le faisait nous-mêmes. Et c'est vrai que je sais ce que c'est que la vie d'un tout petit village en France.
0: Vous alliez vous balader en forêt ?
1: Ouais,
0: vous aimiez,
1: beaucoup.
0: Voilà, vous ressourcez peut-être et vous retrouvez au cœur de cette renaissance.
1: Bah à l'époque, je savais pas que ça me ressourçait. Maintenant, quand je vais en forêt, ouais. Je reprends tout de suite les souvenirs bien heureux de cette époque-là. Et c'est vrai que je remarque ce que je remarquais à hauteur d'enfant, c'est-à-dire les petites violettes ou les petites jonquilles ou les choses comme ça qui étaient vraiment des réjouissances du printemps. C'était assez magnifique, en fait, la nature.
0: Elle est où, votre forêt, aujourd'hui ?
1: Bah, c'est bien le problème. Je cherche ma forêt. Après avoir été la fille de la forêt, je cherche ma forêt. J'y vais pas assez souvent, mais dès que je me retrouve dans un endroit où il y a une forêt, je suis apaisée.
0: Lisa, on est dans la Sarthe. On va continuer de se balader dans votre vie. On va rester un peu dans cette
1: ville. Il faut préciser qu'il y a des rillettes dans la Sarthe et que moi, j'ai été nourrie aux rillettes.
0: On va en parler.
1: On
0: va en parler parce qu'on s'intéresse aussi à la gastronomie, les régions, votre carte gastronomique. À vous. On va parler d'un hérisson.
1: Oui.
0: Oui, parce que justement, dans la revue des merveilles avec Benoît Prospero, vous allez nous présenter Benoît, une femme qui a un bac plus 8. Vous, Lisa, qui avez eu votre bac à 16 ans, précoce. Eh bien, cette dame au bac plus 8, elle a décidé de consacrer sa thèse à un hérisson.
2: Et bac plus 8 est une thèse consacrée au hérisson. Avec ici Champagne-Ardenne, on vous présente Rose Delamarre, doctorante au CERFEU, Centre de Recherche et de Formation en Éco-éthologie à Boult-aux-Bois. C'est dans les Ardennes. Alors d'abord, petit rappel.
3: Donc l'écologie, c'est l'étude de l'écosystème et des interactions entre toutes les composantes de l'écosystème, donc à la fois la faune, la flore et l'environnement. Et puis l'éthologie, c'est l'étude des comportements des animaux. Et donc l'éco-éthologie, l'éthologie, c'est l'étude du comportement des animaux dans leur milieu naturel.
2: Et là où ça devient marrant, c'est que quand on écrit une thèse sur le hérisson, il y a une petite particularité.
3: Le hérisson est strictement nocturne, donc je travaille la nuit. Donc ma journée, elle commence vers 15-16 heures et elle se termine vers 4-5 heures du matin. Donc l'été, je suis en rythme nocturne. Je vais faire beaucoup de terrain pour pouvoir suivre les hérissons. Et après, l'hiver, il n'y a plus de hérissons. Donc moi, je suis au bureau et j'analyse toutes mes données.
2: Et donc une nuit typique, ça peut ressembler à quoi ? Juste un exemple.
3: Là, on a réussi à retrouver une femelle qu'on cherchait déjà depuis 2 semaines. Donc on était très contents. On a lui remettre une balise bien rechargée, vérifier qu'elle allait bien.
2: Donc voilà, ça c'est un exemple de nuit parmi tant d'autres. Et c'est d'autant plus important que c'est quoi le périmètre de vie d'un hérisson ?
3: Un hérisson, ça peut parcourir sans problème 4-5 km par nuit. Et en général, si vous avez un hérisson dans votre jardin, en fait, il va dans tout le village.
2: Ici précisément ?
3: Mon hypothèse, c'est que en zone bocagère, comme il y a des haies et des prairies entre les villages, les hérissons vont plus facilement pouvoir s'y circuler entre les villages, tandis que en plaine agricole, plutôt plaine champenoise, là, il y a beaucoup plus de monoculture, beaucoup moins de haies, donc un habitat qui est supposé moins favorable pour le hérisson. Et donc là, les déplacements entre les villages vont être plus compliqués.
2: Ah ben voilà. Et finalement, l'objectif, c'est quoi ?
3: L'objectif principal du chercheur, c'est d'apporter des connaissances. Dans un objectif plus tard, d'orienter les plans de conservation. Par exemple, des associations ou des collectivités territoriales. Mais l'objectif principal du chercheur, c'est d'apporter des connaissances.
2: Et ainsi, prendre les bonnes décisions pour le bien de la biodiversité. Et ça, c'est une merveille. Merci Rose Delamarre, doctorante au CERFEU, Centre de recherche et de formation en éco-éthologie à Boultobois, c'est dans les Ardennes. Et merci, ici Champagne-Ardennes.
0: Merci Benoît Prospero. Vous saviez-vous, Lisa Zouelos, qu'un hérisson faisait 5 km par nuit ?
1: Non, il fait beaucoup plus que moi, un hérisson. Mais j'aime bien parce que les hérissons, en fait, quand ils naissent, ils n'ont pas de piquant. Et ouais. C'est une belle métaphore par rapport à l'enfant et sa mère. Parce qu'il doit être suffisamment proche pour pouvoir se nourrir, mais suffisamment loin pour pas se faire piquer. Et c'est intéressant.
0: Ce bah oui. Bah bien sûr. C'est très mignon en tous les cas, un hérisson. Restez ouais. avec nous, on ira à Saint-Tropez, mais avant d'aller à Saint-Tropez, bah on passera peut-être par la Baule, par Saint-Gervais, par le Mont-Saint-Michel, qui sont aussi des lieux qui comptent dans votre vie, qu'on retrouve pour certains dans ce livre que vous publiez sur la plage abandonnée, qui est un récit publié donc chez Charleston, Paradis perdu. Lisa Zouelos, c'est votre invitée jusqu'à 21h.

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2: Ouais, avec mon invité Lisa Zuelos, réalisatrice, productrice, scénariste, femme de conviction, romancière, son récit sur la plage abandonnée est en librairie depuis le 24 septembre. On s'est baladé dans la Sarthe où elle a vécu une grande partie de son enfance, mais il y a plein d'autres lieux à découvrir ce soir. On pourrait parler du Mont-Saint-Michel. Oui. Je ne sais pas quand vous l'avez découvert, ce Mont-Saint-Michel, parce que je sais que récemment vous y êtes retourné. Ouais. C'est un souvenir d'enfant, d'adolescent, quand vous l'avez découvert la première fois,
3: hein? La première fois, c'était assez extraordinaire. C'est même très émouvant d'en parler. Justement, j'étais avec cette dame qui nous gardait dans la Sarthe. Et puis, elle avait décidé de nous emmener faire un voyage pour qu'on connaisse autre chose, en fait, puisque moi, je ne connaissais pas grand-chose quand j'étais petite. Et on part au Mont-Saint-Michel, et je sais que c'est la première fois que je fais du camping. Et on arrive là, et je sais que j'ai été tellement émue par la beauté de ce lieu. Pour moi, c'est un des plus beaux lieux de France, vraiment. L'architecture est sublime, fantastique. C'est là où j'ai appris aussi que Saint-Michel avait terrassé le dragon. Alors, c'est intéressant de savoir que terrasser le dragon, c'est pas le tuer, c'est vraiment faire en sorte que la bête animale sauvage qui crache du feu soit calmée, on va dire, par Saint-Michel. Voilà.
2: Il y a plein de symboles dans votre vie.
3: Oui.
2: Vous y êtes retourné, je crois, il y a quelques années, faire un pèlerinage.
3: Absolument.
2: Vous avez marché pendant des heures à marée basse,
3: j'imagine. En fait, je me suis fait avoir par un copain à moi qui sait que j'aime pas trop marcher, même si, en fait, j'adore ça. Mais bon. Et il me dit, écoute, à la fin du pèlerinage, on arrive au Mont-Saint-Michel et tu fais les deux dernières heures avec nous et on arrive à pied. Et je fais, mais c'est génial, ça. Et je pars donc en pèlerinage avec tout le monde. Et puis, on était dans les fameux prés salés, là où il y a les moutons qui mangent l'herbe salée qui leur donne cette texture si incroyable. Et puis, je voyais toujours pas le Mont-Saint-Michel. Ça faisait déjà deux heures de marche. Je dis, mais il est où? Il me dit, mais il est là-bas. Et là, je vois un point, mais un point ridicule. Je dis, mais on va y aller à pied? Je dis, mais c'est hyper loin. Il me dit, mais non, t'inquiète pas. Et en fait, plus je marchais, plus j'avais l'impression qu'il ne se rapprochait pas. Et j'étais désespérée et j'ai eu tout un chemin comme ça de désespérance qui petit à petit m'a amenée à l'espoir. Et je crois que c'est ça le pèlerinage du Mont-Saint-Michel. Et en même temps, il y a cette peur parce que on marche sur le fond de la mer. Mmh. Donc je me disais, tiens, je marche sur le fond de la mer et aussi le fond de ma mère et le fond de la mer que je suis. Et c'est une autre impression que de marcher sur la terre, en fait.
2: Ouais.
3: Parce que c'est dangereux et à la fois c'est souple. Et c'était vraiment un moment magique. J'ai des images et des photos de ce moment hallucinant.
2: Autre image, la Haute-Savoie, Saint-Gervais-les-Bains.
3: Ouais.
2: C'est une copine qui vous conduit un peu là-bas. Elle louait une maison ou des appartements, en tous les cas. Vous découvrez le ski.
3: Oui.
2: C'est un endroit
3: en fait, je
2: ne
3: découvre pas le ski, puisque malheureusement, mon horrible pension en Suisse
2: oui, j'imagine aussi.
3: M'avait mis sur les skis très tôt. J'avais d'ailleurs failli mourir. Et donc je savais skier très bien et j'avais comme mes parents s'occupaient pas vraiment de moi pendant les vacances, j'étais tout le temps heureusement invitée par mon amie qui elle avait toujours besoin d'une copine avec elle, donc j'étais sa copine de vacances. Et on était à Saint-Gervais qui était en face de Méribel, je crois. Et puis c'était des vacances assez merveilleuses, c'était avec Bertrand Blier aussi, c'était l'époque où ils étaient ensemble et moi j'étais la copine de la belle-fille. Voilà.
2: Vous avez confié à Katharina qui a préparé cette émission que c'est là-bas que vous avez acheté votre premier soutien-gorge.
3: Ouais. En fait, c'est drôle parce que normalement ça devrait rester un lieu qui pour moi est synonyme de fondue, raclette et ski. Et je revois cette espèce de... À l'époque, il y avait des merceries, je crois que ça s'appelait. Et on allait acheter... Je sentais que je commençais à avoir besoin, justement, parce que comme je faisais du ski, j'avais un peu les seins qui avaient poussé. Et je sentais que j'avais besoin d'un soutien-gorge. Et je n'osais pas en parler à ma maman, parce que j'étais vraiment pas assez intime avec elle. Au contraire, la maman de mon amie, j'étais très intime. Et elle m'a dit, allez, je t'emmène acheter. Et c'était un soutien-gorge Chantel. Je ne sais même pas s'ils existent encore, mais...
2: Couleur claire.
3: Couleur chair, voilà. Je m'en rappelle encore de ce soutien-gorge.
2: Bon, je quitte le ski pour aller à la boule.
3: Oui.
2: Alors ça, la boule, vous allez en plus filmer. En tous les cas, on va retrouver la boule dans 15 août, dont vous avez signé le scénario. La boule, ça c'est le lieu de l'adolescence, c'est le lieu des premiers émois, peut-être, des premiers amours. C'est une baie extraordinaire, je crois que c'est la plus belle, plus grande baie d'Europe.
3: Ouais. Il se trouve que le hasard a fait que mon premier petit copain, donc mes premières vacances autorisées, avec mon petit copain, mon père m'avait laissé partir avec lui. J'avais 16 ans. C'était à la boule. Mais c'était à la boule Les Pins.
2: Oui, d'accord.
3: Parce qu'il y a deux la boule. Il y a la boule Les Pins et la boule Escoublac. Voilà. Et du coup, j'ai rencontré la boule quand j'avais 16 ans. Et c'était vraiment c'est un lieu magnifique, la Baule, quand on y va l'été, c'est une baie extraordinaire, c'est une plage extraordinaire, c'est vraiment... voilà, ils ont un petit peu abîmé le front de mer, ils ont fait le choix de mettre les immeubles devant la mer et les
2: maisons derrière. Alors du coup, vous êtes team Pouliguen ou team Pornichet?
3: Ah ben, je suis plutôt team Pouliguen. Moi, j'adore les vieilles maisons et tout ça. Mais bon, je peux comprendre que pour le tourisme, c'est pas forcément ce qu'il y a de plus intéressant. Mais ce qui est drôle, c'est que mon ex-mari était de La Baule et du coup, j'y suis retournée. Et La Baule est vraiment une ville d'ancrage pour moi. Ouais. J'adore la Loire-Atlantique. Bon, c'est les mêmes initiales que moi, LA. Et j'adore LA. Donc, voilà.
2: C'est vrai. Donc, vous faites partie de ceux qui défendent que c'est en Loire-Atlantique.
3: Bah, c'est la Loire-Atlantique, La Baule. Ça, c'est le 44.
2: Ça, c'est le 44. Enfin, il y en a certains qui vont vous dire que c'est la Bretagne. Alors, c'est la Bretagne.
3: Pour moi, c'est la Bretagne aussi. Hein. C'est l'un n'empêche pas l'autre. Après, tout le monde a envie de se faire des guerres. Selon là où il se trouve, pour nous, c'est des guerres inutiles, mais bon, sûrement que ça doit signifier des choses.
2: Qu'est-ce qui vous revient?
3: Bah, c'est la mer.
2: Ouais. Vous y alliez le soir, vous y alliez
3: à La Baule, la mer le soir, déjà la journée, c'est pas facile parce qu'elle est souvent froide, mais la mer le soir, c'est plutôt quand il fait très chaud, c'est pas à La Baule qu'on va à la mer le soir.
2: Non, le soir, vous alliez en boîte de nuit?
3: Oui.
2: À la Grange.
3: À la Grange, oui.
2: Elle existe toujours, cette boîte?
3: Et d'ailleurs, j'en profite, si jamais il écoute, de dire bonjour à mon ami José, qui en a fait un lieu extraordinaire. Ouais. Elle a fait démarrer tous les plus grands DJ du monde là-bas.
2: Et elle existe toujours, d'ailleurs.
3: Elle existe toujours, oui.
2: Ouais. Ça a servi de décor pour un film.
3: Ouais, pour 15 août, dans 15 août.
2: Dans 15 août. Ouais. Donc vous alliez là-bas, c'est vos années de boom, de fête.
3: C'est mes années de fête, oui, tout à fait.
2: Alors on parlait de la Bretagne, vous allez découvrir aussi la Bretagne, il y a Saint-Brieuc.
3: Oui.
2: Carnac.
3: Ouais.
2: À quelle occasion vous découvrez la Bretagne?
3: Toujours avec la même amie qui m'invitait tous les étés.
2: C'est sympa, parce vous avez une amie sympa.
3: Ah ben, j'avais une amie qui était génialement organisée pour les vacances. Il louait toujours des grandes maisons. Et puis, pour qu'elle ne soit pas toute seule, j'étais là. J'étais toujours un peu... C'est drôle, j'ai toujours été un peu l'amie d'une autre famille. J'ai toujours été en famille adoptive, en fait. C'est assez drôle. Et même après, je suis souvent l'amie d'un couple, ou je suis toujours un peu la pièce rapportée, mais qui fait que, du coup, c'est moins glauque que tout seul.
2: Lisa Azuelos, à quel moment vous arrivez...
4: Sur la plage abandonnée.
2: Titre de votre livre. À quel moment vous arrivez à Saint-Tropez?
3: J'arrive à 15 ans. En fait, moi, j'avais fait le choix de partir vivre avec mon père. À l'âge de 12 ans, je quitte ma mère parce que je ne supportais plus de vivre avec elle. Et vice-versa, je crois. Et puis, il est invité à un mariage de son meilleur ami. Et son meilleur ami est le meilleur ami de Brigitte Bardot. Et du coup, il m'emmène à ce mariage. Je suis un peu son plus one de l'époque, hein, puisqu'il n'avait pas de femme attitrée. Et j'arrive au Club 55, puisque le mariage avait lieu au Club 55. Mmh. J'arrive sur cette plage avec ces gens qui étaient des adultes, mais qui se comportaient comme des ados, en fait, qui faisaient la fête. Il y avait évidemment les Gypsy Kings. Et je me suis dit, c'est ici que j'appartiens, les pieds dans le sable et en faisant la fête toute la nuit.
2: On va parler de Saint-Tropez dans un instant, parce que c'est un grand pan de votre livre, de votre vie,
3: de ma vie
2: encore
3: aussi.
2: Aujourd'hui. Je vous propose juste de partir un instant, on va parler de l'été. Lisa Azuelos, lutter contre la chaleur dans nos maisons a été compliqué. Catherine Quicandon, dans Ici, ça entreprend, vous nous proposez une idée pour éviter de repeindre ses fenêtres avec du blanc de Meudon ou de les recouvrir avec une couverture de survie à la prochaine canicule.
5: À Mont-sur-Gaine, à moins de 50 km au nord de Poitiers, les températures extrêmes ont trouvé un adversaire.
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5: 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Deux matériaux au choix, un isolant réfléchissant à bulles d'air et un isolant réfléchissant multicouche.
7: 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Donc ce qui permet une pose facile, puisqu'en plus il se pose avec des ventouses, donc ça permet de le mettre et de l'enlever assez rapidement.
5: 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Ensuite, comment l'utiliser?
7: On recommande la pose à l'extérieur, si les conditions le permettent, bien évidemment, pour rester dans des conditions de sécurité correctes. Et sinon, en hiver, vous pouvez aussi le placer à l'intérieur pour conserver la chaleur. On a en fait une petite lame d'air entre le réflecteur et la vitre qui est donnée par l'épaisseur des ventouses, puisqu'il se fixe avec des ventouses. Et cette petite lame d'air plus l'aspect thermique du réflecteur permet vraiment d'isoler, que ce soit en hiver pour garder la chaleur à l'intérieur ou en été pour éviter qu'elle entre.
5: Au fait, avec ces réflecteurs, on est dans le noir. Ah bah oui, il faut choisir entre avoir trop chaud mais dans la lumière ou moins chaud mais dans l'obscurité. Et d'ailleurs, combien de degrés gagne-t-on ? Selon les tests effectués chez sa maman avec les différents prototypes, merci maman, entre 4 et 5 degrés, ce qui n'est pas négligeable. Pour l'instant, Valentin travaille seul et il découpe lui-même votre réflecteur à la bonne taille dans son atelier. 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
2: Merci beaucoup Catherine Quicandon, restez bien avec nous. D'ici 21h, on va continuer de se balader avec Lisa Azuelo sur la plage abandonnée. Le livre qui va nous conduire dans un instant dans un ancrage particulier pour elle, qu'est Saint-Tropez.

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15: Elle est actrice, elle est productrice de cinéma, elle est scénariste, écrivaine. Lisa Azuelos est votre invitée depuis 20h. Elle partage son enfance, son adolescence à travers les lieux qui l'ont marqué, les lieux de sa réussite, ses moments de doute aussi, une enfance parfois cabossée, qui retrouve de la douceur dans la Sarthe, dans le Var, ou aussi en Loire-Atlantique. Continuons donc de nous balader avec Lisa. Bon, à Saint-Tropez, il y a le Mât ou le Mas, c'est ça qu'on dit hein, généralement dans le sud, de l'horizon. Vous vous présentez dans le livre comme un lieu important de votre adolescence. Vous me parlez de votre Saint-Tropez, le Saint-Tropez que vous découvrez à l'époque, de ce Mas, des plages, de ce que vous découvrez de Saint-Tropez, qu'on connaît tous, par image au moins.
16: Oui, alors mon père a eu envie d'acheter une maison à un moment, il a gagné un peu de sous. Et on nous a proposé ce mât de l'horizon qui appartenait avant à Sam Spiegel, qui était un très grand producteur de cinéma, qui a fait Docteur Jivago, Sur les quais, etc. Donc c'était vraiment une maison. Je me disais, waouh, en plus c'est là où Hollywood a fait son chemin. Voilà, donc j'ai eu la chance d'avoir une maison à Saint-Tropez pendant près de 40 ans. Et donc c'était la maison de famille. Et bah, comme dans toutes les maisons, en fait, que ce soit à Saint-Tropez ou ailleurs, ce qui est important, c'est ce qui se passe à l'intérieur de la maison. En fait, c'est les dîners, les déjeuners, les disputes, les quand on fait le mur, parce que j'ai évidemment fait le mur. Et
15: pour aller où ?
16: Bah pour aller en boîte, évidemment, pour aller au Café du Roi. À l'époque, il y avait que cette boîte-là. Maintenant, ouais. Saint-Tropez est devenu une grande boîte de nuit géante. Mais et voilà. Et du coup, j'ai découvert à la fois la beauté du Var, parce que on n'a pas l'impression comme ça, mais Saint-Tropez, c'est un lieu très préservé qui ressemble un peu à tout le Var. C'est une région qui est extraordinaire. Et y a tout ce qui est Lavandou, Canadelle, etc. Mais même
15: Grimaud,
16: la forêt du Don, etc. Enfin bon, il y a beaucoup de lieux. C'est très très protégé, très préservé en fait, contrairement justement à des lieux qui ont été beaucoup plus saccagés par l'urbanisme. Voilà, il y a une vraie connexion avec la nature. Et en même temps, il y a une connexion avec la nature de l'homme et des hommes en général, parce que Saint-Tropez, c'est un lieu où, eh ben, justement, de plus en plus de jeunes filles espèrent aller trouver un mari riche, et de plus en plus de riches essayent de choper des jeunes filles. Donc c'est à la fois un lieu qui est divin, magnifique, protégé par un saint qui est donc Tropez, le Saint-Tropez, et en même temps un lieu de débauche, de déperdition, etc. Et moi j'aime bien naviguer entre les eaux extrêmement translucides de la mer le matin au réveil, parce que souvent j'y allais le matin, et puis les eaux beaucoup plus troubles du soir avec des poissons un peu plus requins, on va dire. Voilà, à l'affût.
15: Mais vous avez aussi des souvenirs sensoriels. Le nougat.
16: Oui.
15: Le nougat chez Sénéquier.
16: Oui. Ben, en fait, comme je vous disais, j'ai une enfance un petit peu trouble et moche, dans des lieux moches aussi, de pensions terrifiantes. Et la première fois que j'ai eu vraiment accès à quelque chose qui ressemblait à de la douceur, de la beauté, c'est avec les parents de mon beau-père, le nouveau mari de ma mère de l'époque. Et elle m'a offert ce nougat, parce qu'elle était folle de ce nougat. Et c'est un nougat qui est particulier, parce qu'il n'est jamais dur. Il est tout mou, il est fait à base de miel, de d'amandes, de pistaches. Et il est entouré de pain azyme. Moi, pour moi, le pain azyme, c'était l'hostie, c'était ce qu'on mangeait dans les églises. Ouais. Et c'était pas relié forcément à la fête et à la joie. Et là-bas, j'ai découvert... ce nougat qui symbolise pour moi, en fait, ce début de douceur dans ma vie.
15: C'est ce que j'allais vous dire. Tout est symbole, je vous l'ai déjà dit tout à l'heure.
16: Tout est symbole, c'est de fou, toute ça. Façon.
15: Vous en avez conscience.
16: Oui, et bon. Vous avez conscience que ici c'est un palindrome.
15: Bien sûr.
16: Moi, j'adore les palindromes, ça me rend folle.
15: Bon, alors, c'est le Saint-Tropez de votre enfance, mais ce Saint-Tropez, vous l'avez dit, vous allez y passer de très nombreuses années, jusqu'à 40 ans, c'est ce que vous disiez tout à l'heure. Vous avez passé...
16: Non, jusqu'à là, jusqu'à encore
15: jeudi,
16: oui, oui, j'y retourne tous les ans, ouais. C'est mon lieu d'ancrage.
15: Passez votre bac à 16 ans, je l'ai dit tout à l'heure, vous inscrivez sciences de la gestion à Dauphine, à Paris. Je ne sais pas à quoi vous rêvez, mais bon, vous devenez gestionnaire de portefeuille avant de tout arrêter pour entamer la carrière que l'on connaît, qui est le cinéma. Il y a une rencontre qui est le déclencheur, c'est Yvan Motion, qui est décorateur. C'est lui qui donne l'impulse, quoi, qui vous offre un premier stage.
16: Bah en fait, c'est mon amie chez qui j'allais tout le temps en vacances. Elle était très importante dans ma vie. Et du coup, elle me présente, parce qu'elle a été devenue photographe de plateau entre-temps, et elle me présente ce décorateur, et il avait besoin, à l'époque, il avait l'idée de créer des studios de cinéma à Bordeaux. Il me disait, tu sais pas, mais il va y avoir le TGV, Bordeaux, ça va être à 2 heures de Paris, ça va être génial.
15: Il avait raison,
16: 30 ans trop tôt.
15: Exactement, ouais.
16: Et du coup, il m'a demandé de lui faire un business plan pour son studio. Bon, moi, j'étais incapable de faire un business plan, mais j'ai fait semblant de savoir de quoi il s'agissait. Et ça m'a permis de rentrer dans le cinéma, en fait. Bizarrement, je suis rentrée par cette porte-là.
15: Première pub à Lourdes, dans les Pyrénées, ouais. Le papieté, il y a quelques jours.
16: Ouais.
15: Vous vous souvenez de votre première pub, première réalisation, donc ?
16: Ouais, c'était avec Jean-Marie Perrier pour un produit qui s'appelle Old Spice, qui est un espèce de parfum, et on devait tourner un loup dans les Pyrénées. C'était très très beau, mais évidemment, ce qui m'a marqué, c'est Lourdes. Et c'est l'énergie que j'ai sentie là-bas, qui était miraculeuse, vraiment. Je pense que c'est pas pour rien que les gens y vont énormément.
15: Le cinéma change votre vie, vous rencontrez Luc Besson, qui va vous acheter un scénario qui verra jamais le jour, si j'ai bien compris, mais il vous conforte dans votre envie de continuer le cinéma, et puis surtout, il va vous présenter celui qui deviendra le père de trois de vos enfants. C'est génial.
16: Enfin, de mes trois enfants.
15: De vos trois enfants, ouais. Oui, il n'y en a pas trop, pardon.
16: Il n'y en a pas eu d'autres, à ma connaissance.
15: C'est déjà beaucoup. Non, mais c'est... Parce qu'on est au début, là, ouais. La rencontre avec Besson, avec celui qui deviendra votre futur mari. Encore une fois, on a des choses qui vous changent totalement de carrière, même si vous avez à peine entamé la première, on est bien d'accord. Pour finalement un destin qui se déroule devant vous.
16: J'ai eu la chance qu'ils me disent que j'étais douée pour l'écriture. Et je crois que dans la vie, il faut pas plus que ça. Enfin, en tout cas, dans une vie, il faut que il y ait quelqu'un à un moment qui vous dise un petit mot magique qui vous permette de croire en vous. Et si c'est pas un prof à l'école, moi j'ai été très encouragée par mes professeurs à l'école, bien plus que par mes parents. En fait, mes parents arrêtaient pas de me dire tu fais de la merde, c'est nul. Bon, bref, mais mes profs à l'école et lui, au niveau du scénario qu'on avait commencé à écrire ensemble, ils m'ont dit « t'étais vraiment douée pour ça ». Et ça m'a confortée dans l'idée que ça allait être ma voie, ma décision, quoi. Mais au début, j'ai travaillé dans le cinéma parce que je savais pas trop quoi faire et j'ai vu qu'en fait, c'était pas si dur que ça de faire un film.
15: La suite, on la connaît, on va l'évoquer dans une poignée de secondes, avec quelques longs-métrages que l'on connaît tous. Je vous invite à aller en Normandie, je ne sais pas si vous connaissez cette région, Elisa Zouedos. Ça marche ici, qu'en pensez-vous? Notre rendez-vous avec Robin Bernot, là-bas ça marche, alors pourquoi pas ici? Chaque jour, on vous présente des solutions et des initiatives inspirantes qui viennent de nos régions, et aujourd'hui on vous emmène dans une ville qui expérimente un dispositif pour lutter contre la précarité menstruelle. Reportage Robin Bernot avec Philippe Thomas.
16: C'est quoi la précarité menstruelle ?
15: On va le découvrir.
16: Okay.
11: Dans l'Orne, plus précisément à Alençon, 6 lieux publics sont désormais équipés de distributeurs de protection périodique gratuite.
12: C'est vraiment une bonne initiative de mettre ça à disposition de tout le monde de la même façon.
11: La ville expérimente l'installation de 6 distributeurs en libre service dans différents quartiers de la commune, comme par exemple à la Maison des Solidarités, dans les 2 médiathèques, au gymnase ou encore au centre social de la commune. Une initiative qui vise notamment les personnes qui rencontrent des difficultés pour acheter régulièrement ces protections périodiques. Alors ici à Alençon, ça marche, et vous ? Qu'en pensez-vous ? Je suis allé en discuter avec 2 amies, Pauline et Hélène.
12: Bah plutôt positif, ça permet aux femmes de tout âge, avec tout budget, entre guillemets, de pouvoir accéder à la même protection que toutes, donc plutôt positif.
11: Pour rappel, aujourd'hui en France, la précarité menstruelle concernerait environ 4 millions de personnes dans le pays.
12: Oui, concrètement, c'est vrai que c'est quelque chose que je n'ai jamais chiffré, mais oui, c'est maintenant il y a de plus en plus de solutions plus durables comme les culottes menstruelles, voilà, ce genre de choses qui existent, mais c'est vrai que ça a quand même un coût, donc tout le monde franchit pas ce pas-là, et donc oui, c'est un budget que je pense certaines qui ont moins les moyens ont bien connaissance parce qu'elles ont dû chiffrer ça.
11: Mais alors, une fois ce dispositif installé dans des médiathèques ou encore des gymnases, comment pourrions-nous aller plus loin et peut-être aider encore un peu plus ?
12: Sur le principe, je dirais forcément plus de disponibilité pour plus de femmes, donc dans plus d'environnements, d'endroits publics. Dans tout ce qui va être les entreprises, les entreprises où il y a beaucoup d'employés concernés, ou tout ce qui va être les gares... Les endroits publics un peu accessibles à tous. Moi, je pense que les gares, ça pourrait être intéressant. Les mairies, pourquoi pas, dans une entrée de mairie de façon assez discrète, parce qu'il y a toujours aussi ce problème qui est... C'est toujours un peu gênant, alors qu'en soi, ça devrait pas l'être, mais on en parle de plus en plus librement, bien heureusement, mais c'est vrai que c'est le genre de truc qu'on aime bien se cacher un peu pour... pour acheter ça, ou voilà.
11: Désormais, à Alençon, en Normandie, la commune souhaite mesurer et quantifier l'utilisation de ces 6 distributeurs avant une éventuelle extension du dispositif.
15: On connaît votre engagement, votre côté militante, féministe aussi. Lisa Azuelos, vous avez envie de réagir. Et je le comprends.
16: Oui. Donc maintenant, je sais ce que c'est que la précarité menstruelle, parce que j'ai cru que vous aviez fait une erreur au début.
15: Non.
16: Et je suis toujours étonnée. J'entends cette jeune fille qui dit on a toujours honte, et c'est incroyable parce que dans tous les villages de France, on a des sublimes ornements pour parler de tous nos soldats qui sont tombés à la guerre, qui ont versé des monuments aux morts, qui ont versé leur sang pour la France. Et en fait, on pense jamais à que les femmes versent leur sang tous les mois pour la vie. Et c'est comme si le sang des morts avait plus de prix que le sang des vivants, en fait, et pour la vie. Donc j'aimerais bien qu'on change de regard sur les règles, tout simplement.
15: Lisa Azuelos, votre invitée sur la plage abandonnée, toutes les correspondances finalement entre ce livre et ce que l'on se raconte depuis 20 heures. On va continuer d'en parler sur ICI, palindrome, d'ici 21h, à tout de suite.

0: de serviettes hygiéniques, auteur ou autrice, vraiment rien à foutre.
1: Bon, on pourrait parler de tous les tournages, après on connaît la carrière que vous avez eue, on pourrait parler de Comme Thiébel en 2006, avec Michel Haroc, avec Oratica, avec Valérie Benguigui, trois ans plus tard, l'important succès que vous connaissez avec LOL, avec Sophie Marceau, cette année il y a eu LOL 2.0. Je m'arrête juste sur la Chambre des Merveilles, parce que je trouvais ça rigolo par rapport à l'émission, je crois que ça, on est en plein Covid, ça doit se passer en dehors de France. Vous pouvez pas vous déplacer.
0: Moi, j'accepte le tournage au départ parce que je me dis je vais voyager.
1: Oui, c'est parce que vous adorez ça.
0: J'adore
1: aussi,
0: ça.
1: Bien sûr.
0: Donc, je me dis oh, c'est super, je vais aller au Japon, je vais aller, je vais aller en Écosse. Enfin bon, j'étais hyper heureuse.
1: Avec Alexandra Lamy et Muriel Robin.
0: J'étais hyper heureuse de voyager. Et comme c'est le Covid, on peut plus sortir de France.
1: Bon. Et alors, vous allez faire un truc extraordinaire, c'est que vous allez choisir des régions de France, je vous laisse nous le raconter, qui vont représenter ces pays-là. Mais par exemple, si je prends le Portugal, où est-ce que vous trouvez en France un endroit qui fasse un peu Portugal, quoi?
0: Ben, je suis allée justement dans le Var, hier, et je suis allée sur une plage abandonnée, en face du fort de Brégançon, d'ailleurs.
1: D'accord. Oui, je vois ce que c'est.
0: Et c'était magnifique, c'était complètement sauvage, mais en fait, vous savez, il suffit au cinéma, les gens sont pas regardants. Il suffit de dire on est là, puis ils nous croient. Quoi. Enfin, on peut, par exemple, comme Thiébel, j'ai filmé tout au Luxembourg, à part 5 jours à Paris, et on pense que tout le film allait à Paris. Donc,
1: dans ce film-là, La Chambre des Merveilles, l'Écosse, c'était en Bretagne.
0: Ouais, c'était en Bretagne.
1: C'est drôle. Dalida, vous l'avez tourné où? Partout.
0: Ah, Dalida, j'ai tourné à Nice, j'ai tourné à Villefranche, qui était vraiment magnifique.
1: Côté de Monaco.
0: J'ai tourné à Auvray-San Remo, puisque il y avait beaucoup de choses qui se passaient à San Remo. Et puis j'ai tourné à Paris aussi. Quoi.
1: Comment on filme la France? Vous vous faites des repérages avant un film?
0: Bah, c'est le meilleur moment. Bon, le problème du repérage, c'est que moi, ce que j'aime, c'est repérer le meilleur resto du coin, évidemment.
1: Donc, c'est comme ça que vous déterminez les décors de vos films.
0: En fait, pour moi, la France, c'est un terroir où l'on mange tellement bien et tellement différemment. Ouais. C'est-à-dire, à Toulouse, on ne va pas manger ce qu'on mange à la Boule, on ne va pas manger ce qu'on mange dans les Pyrénées. On va pas... Enfin, c'est vraiment... magnifique. Moi, j'aime, comme un bébé qui met tout à la bouche, moi, j'aime comprendre la France parce qu'elle a à m'offrir de ses plats, quoi.
1: Bah, racontez-moi, elle est où, votre France gastronomique?
0: Malheureusement, elle est partout.
1: Elle est partout, d'accord.
0: Elle est partout.
1: Non, alors, il y a des choses que vous aimez bien.
0: Mon grand fantasme, là, que j'ai jamais accompli parce qu'on m'en a parlé, c'est en Aubrac. Il y a des grandes tablées au moment du printemps pour manger l'aligot. Dans les pâturages.
1: La truffade.
0: Ah non, mais ça, c'est mon rêve. S'il y a des gens qui nous écoutent qui veulent bien m'inviter pour ça, c'est mon rêve. Voilà.
1: Bah, votre amie, elle n'a pas des connaissances là-bas, vu qu'elle connaît toutes les régions de France. Là.
0: Non, c'est vraiment très particulier.
1: Vous connaissez un peu le Massif Central, justement, parce que là, on est en Auvergne, en Corrèze, en Lozère.
0: Alors, je connais un peu, j'ai été tourner des petits spots vers la Corrèze, oui.
1: D'accord.
0: Et j'ai découvert, justement, plein de petits agriculteurs qui faisaient à la fois la crème de marron, qui faisaient à la fois une espèce de génépi local qui était sublime.
1: Mais près de la raclette tout à l'heure.
0: Ah bah la raclette, c'est...
1: Alors on va où?
0: Ah bah la raclette, je sais pas. Avant, il y avait un super resto à Paris. Maintenant, je sais pas où manger de la bonne raclette à Paris.
1: Quand vous allez à la montagne, vous allez où?
0: Bah j'y vais plus parce que je skie plus, en fait.
1: Ça vous manque?
0: Ça me manque, oui. C'est par manque de confiance dans mes jambes, en fait.
1: Moi, ça remue vite, hein.
0: Hein?
1: Moi, je vais pas skier depuis 10 ans, c'est allé, mais je suis remonté tout de suite. Je me suis inquiété quand même.
0: Voilà.
1: Bon, vous tournez dans toute la France des films, mais vous tournez aussi avec ces fameuses avant-premières.
0: Ah, ça c'est la merveille.
1: Je sais que vous adorez ça.
0: Ouais.
1: Des fois, les comédiens en ont un peu marre parce qu'ils répètent toujours la même chose, l'exercice de l'interview, tout ça. Mais au-delà de ça, c'est la découverte des régions et des Français.
0: Ouais. C'est mon moment préféré quand je fais un film parce que sinon, un film, il n'existe pas. C'est de la lumière projetée dans une salle et moi, je ne suis pas dans toutes les salles où on projette le film et puis je ne peux pas parler aux gens après. Mmh. Et quand je suis en avant-première, les gens restent et puis on peut parler, ils peuvent nous poser des questions. Moi, j'adore rencontrer les gens qui ont vu mon film. Et c'est très rare, en fait. Et quand on est en avant-première comme ça, on le fait, mais il paraît que c'est de moins en moins, en fait, les gens s'en foutent de plus en plus, quoi. Donc,
1: Est-ce que c'est pas l'occasion aussi de rencontrer des Français dont on parle peu, qu'on voit pas, hein, parce que c'est un peu la France d'en bas, comme certains disent, hein.
0: Moi, c'est ce qui m'intéresse le plus, en fait, dans ce que je fais, c'est d'aller rencontrer toutes sortes de gens et de voir... par exemple, je me rappellerai toute ma vie, j'avais été présentée comme Thiébel à Rennes, je crois. Et bon, comme Thiébel, ça se passe quand même dans Paris, dans un milieu juif séfarade, où on parle des fêtes juives, etc. Enfin bon. Et puis je vois une femme qui était très mode des travaux de l'époque, avec un espèce de petit pull en mohair, vraiment une femme de là-bas, qui avait environ 65 ans, enfin qui avait vraiment

0: aucun rapport avec le film. Et elle vient me voir, elle me dit, c'est incroyable, on dirait que vous avez filmé dans mon salon. Et ça m'a tellement touchée, je me suis dit, mais en fait, on croit qu'on fait des choses particulières. Et en fait, en étant particulier, on est universel. C'est ce que j'essaie aussi de faire avec le livre. En racontant ma vie, c'est pas pour raconter ma vie, c'est pour raconter la vie de tout le monde, en fait.
1: Alors justement, ce livre, bon, on l'a dit, les correspondances sont nombreuses. Vous y évoquez des conflits de famille, presque qualifiés comme des guerres, hein, d'ailleurs, dans ce que vous vivez très clairement. Et vous dites que vous vous autorisez aujourd'hui enfin à rire, je vous cite, hein, et à danser dans la lumière de cette Méditerranée qu'on a largement évoquée avec Saint-Tropez. C'est salvateur, ce livre.
0: Oui, c'est aussi parce que je me suis guérie de beaucoup de choses, parce que aussi mes parents sont morts et je peux dire un peu ce que je veux sur eux. Je ne sais pas si j'aurais le courage de le faire de leur vivant, j'avoue. En tout cas, j'ai mis ce que j'avais sur le cœur, mais c'est plus pour dire à quel point je les remercie de m'avoir donné la vie, plutôt que de dire nia nia nia, tu m'as fait mal, quoi.
1: Sur la plage, à un moment donné, une vie à Saint-Tropez, est-ce que c'est pas le début d'un film?
0: J'adorerais ce que livre. Ce soit. En fait, je l'ai écrit parce que je me suis dit, bon, je vais jamais réussir à faire le film que je veux faire sur Saint-Tropez.
1: Il est pensé un peu aussi comme ça, non?
0: Pas du tout. Et en fait, oui.
1: Parce que quand vous le lisez, il y a quelque chose de très cinématographique.
0: Oui, parce qu'en fait, Saint-Tropez est le personnage principal.
1: Oui, voilà, on a des images tout de suite immédiatement.
0: Il y a un lieu qui reste le même et autour, ça va de 1980 à 2026. Puisque ça finit avec mon petit-fils, puisque je suis devenue grand-mère cette année.
1: Vous faites plein d'allers-retours en ce moment, je crois, du côté de Marseille.
0: Ouais, parce que ma fille habite à Marseille, donc mon petit-fils habite à Marseille.
1: Ouais. On se parle de Marseille?
0: Ah ouais, on se parle de Marseille.
1: Allez. Qu'est-ce qu'on mange à Marseille? Bonne chose là-bas, à Marseille.
0: Je suis allée chez Michel manger la meilleure bouillabaisse du monde. Hein. Qu'est-ce que vous voulez que je vous dise?
1: Normal.
0: Ouais. C'était vraiment la meilleure bouillabaisse du monde. Et puis, bon, c'est drôle parce que Marseille, il y a un petit côté que je retrouve de Los Angeles. Alors peut-être que ça énerve les Marseillais purs et durs.
1: Vous allez loin là.
0: Mais il y a beaucoup là-bas de petits cafés très chichi, très matcha latte. Alors tout le monde se fout du matcha latte parce que c'est devenu la référence du truc un petit peu snob du matin. Mais c'est vrai qu'il y a beaucoup de yoga, les gens ils s'organisent ensemble pour aller nager. Moi j'adore nager même quand la mer est froide.
1: Vous allez où? L'Estac, la Côte Bleue?
0: Alors je suis jamais allée sur la Côte Bleue, mais il paraît que c'est ce qu'il y a de plus beau. J'adore le Cercle des Nageurs parce que c'est hyper à l'ancienne et que les piscines sont incroyables et sont à l'eau de mer. J'adore la plage des Casalans, c'est super pratique, même si c'est vraiment pas la plus.
1: David, là, on
0: ouais, c'est là. Juste, voilà. Et puis j'ai été récemment sur la plage des Prophètes, c'était super. Et puis il y a mon ami qui a fait le Tuba Club tout au bout. Et ça, c'est vraiment un lieu magique.
1: Lisa Zouilo, c'est votre invité. C'est quoi ce festival, Vertival? Vous en êtes cofondatrice?
0: Oui.
1: On s'en dit un mot, parce que je crois que les inscriptions, c'est jusqu'au 15 octobre.
0: Absolument.
1: Donc là encore pour quelques jours. Remise des prix fin novembre, 27 novembre.
0: Je crois que c'est jusqu'au 15 novembre. Hein. On peut envoyer des films jusqu'au 15 novembre.
1: On va aller sur Internet,
0: on va vérifier. On va aller vérifier, oui. C'est un peu la nouvelle mode en Chine, aux États-Unis. C'est les séries sur téléphone. Ça, c'est un peu le... c'est un peu comme il y avait les romans photos dans ici Paris ou dans des vieux journaux de l'époque. Donc c'est des séries qui sont très rom-com ou très violentes. Bon, moi je préfère celle de la rom-com et ça se regarde sur le téléphone en format vertical. Et j'avais envie de créer un petit festival. Ce sera pour l'instant on n'a pas encore le lieu, mais je pense que ce sera dans l'école à l'écart.
1: D'accord. Voilà. Allez regarder sur Internet.
0: Sponsorisé par eux.
1: Si vous avez envie de regarder et de participer, surtout, vous pouvez encore le faire. Tiens, puisqu'on parle de festival, il y a eu le festival de l'Alpe d'Huez, on parlait de ski tout à l'heure, festival de la comédie, c'était pour mon bébé. Hein.
0: Ouais.
1: Il y a eu
0: j'avais gagné le prix.
1: Ben oui, grand prix du festival de l'Alpe d'Huez. C'est sympa aussi, voilà, une ville agréable. Le festival est très agréable, le festival de la comédie, mais vous n'avez pas skié là-bas, à l'Alpe d'Huez,
0: si,
1: en 2019?
0: Si, j'ai skié. En fait, le problème, c'est que la dernière fois que j'ai skié, j'avais le Covid et je ne le savais pas, donc je me suis trouvée extrêmement fatiguée, je me suis dit je ne skierai plus jamais. Donc maintenant, bon, je suis un peu réticente à retourner skier, mais c'est pas grave, je peux retourner à la montagne, manger des raclettes et puis c'est tout.
1: Oui, vous l'avez dit, vous aimez la raclette, vous aimez le cassoulet, du côté de Castelnaudary, la fondue savoyarde, l'Alsace aussi, la flamencus.
0: Oh là là.
1: Et oui.
0: Bah ça, c'est quand on va à Strasbourg, hein. Qu'est-ce qu'on mange bien, et puis à Lyon aussi, enfin bon, c'est.
1: Quel est le plus beau plan que vous ayez fait dans votre carrière, Lisa Zouilo, puisqu'on parle des lieux?
0: Ben, un plan cul.
1: Bon, je peux... meilleure vanne.
0: Non, mais vous me l'avez. Vous me l'avez.
1: Elle est merveilleuse. J'ai jamais pensé à ça, mais je pense que on est en train de terminer l'émission. Je ne vais rien ajouter, si ce n'est magnifique, magnifique. Une vie à Saint-Tropez, à Zouélos, sur la plage abandonnée. Le récit qu'on a quand même évoqué hein, depuis 20 heures. Je vous invite à le découvrir parce qu'il raconte vraiment de très belles choses. Puis je trouve qu'il est résolument positif. Très bonne vanne. Merci Lisa d'être venue.
0: Merci.
1: Vous reviendrez quand vous voulez.
0: Ok, vous faire des vannes.
1: Oui, Adam, avec plaisir. Non, mais continuez le parcours parce qu'on aurait pu encore s'en parler pas mal de temps. L'équipe en face de moi est sous la table. Merci beaucoup Lisa Zouélos. Okay. Belle soirée à vous tous et à demain. Ciao.

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2: Salut à toutes, salut à tous et bienvenue sur votre radio. Ici, c'est Décibel. Rendez-vous musique en direct et jusqu'à 20h. Ce soir, l'anniversaire d'un petit nouveau chez AC/DC. Bon, il est nouveau depuis 1980, mais vous savez ce que sont les fans hardcore. Ils ne pardonnent pas au petit nouveau d'être le petit nouveau. Donc voilà, Brian Johnson sera à l'honneur donc AC/DC à la fin de l'émission dans la séquence anniversaire. On se fera aussi un joli blind test de chanteuse pianiste. Si c'est un thème qui vous inspire, n'hésitez pas à vous inscrire dès maintenant. Il faut appeler le standard où vous attend Sadika. 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C'est l'album en version vinyle de notre invité de ce soir, Icar. Icar qui sort sa musique évidemment, mais est aussi aux manettes pour une chanson de Céline Dion que vous adorez. C'est définitivement Icar, l'auteur-compositeur des grandes voix francophones. Il a été choisi par Céline Dion. Donc pour ce bonjour, pardon, merci. On parlera de ça avec Icar, de sa tournée Résilience Tour et puis évidemment de son album Brel où il rend hommage eh bien, à Jacques Brel car l'album est bien nommé. Avant d'accueillir Icar et avant de vous présenter notre coup de cœur du jour, on prend des nouvelles de Rod Stewart. Et je dois vous le dire, les amis, c'est l'heure de la retraite pour Rod. Eh bah oui, 81 ans. Alors il a annoncé sur ses réseaux, le moment est venu de dire adieu à la vie sur la route. Après mûre réflexion et avec une grande tristesse, je dois annoncer que l'année prochaine sera ma dernière tournée. Alors dommage, hein, Rod Stewart ne passera pas par la France, mais il nous reste les tubes. Ça pour le coup, c'est pour toujours. Un bon morceau de rock disco, Do You Think I'm Sexy, pour vous souhaiter la bienvenue dans Décibels.

0: petit murmure à la fin. C'est tellement sexy. Rod Stewart, Do You Think I'm Sexy? Bien sûr, baby, même à la retraite et même à 81 ans, il y a des choses qui ne changent pas.
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0: C'est l'heure du coup de cœur. Alors aujourd'hui, c'est vraiment une production indépendante, la Fanette Production, qui nous propose Fanny. Fanny, c'est une artiste qui est originaire du sud de la France. Elle est née à Marseille, elle a grandi à Nice, dans une famille de musiciens. Et elle a été, suite à une rencontre à Nice, la chanteuse et claviériste du groupe La Femme. Un peu les mêmes débuts que Clara Luciani, vous voyez. La Femme, ils ont toujours fait ça. En fait, il y avait les deux garçons qui étaient vraiment le pilier du groupe. Et puis après, des voix de chanteuses, des filles pour les accompagner sur scène. Il y en a plusieurs qui y sont passées, dont Fanny. Donc, ce qui lui a permis, évidemment, de faire des grandes salles, des scènes internationales, d'ailleurs, avec La Femme. Et voilà que Fanny écrit ses propres chansons, en français, s'il vous plaît. Et il y en a déjà trois qui sont sorties. Il y a la chanson des Cigales, Monstre du soir, et puis celle que j'ai envie de vous faire découvrir ce soir, qui s'appelle Amour d'été. On est donc au tout début de la carrière de Fanny, mais je pense qu'elle va vous plaire, que vous soyez fan de Françoise Hardy, Lana Del Rey, même un petit côté Beatles. Elle est excellente, elle s'appelle Fanny.

on est d'accord, elle a quelque chose, hein, cette jeune femme. Elle s'appelle Fanny. Et donc, trois chansons disponibles pour le moment. Amour d'été, que vous venez d'entendre, La chanson des cigales et Monstre du soir. Vivement, la suite. Et la suite, dans Décibel, ça se passe avec un garçon que vous connaissez bien, que vous aimez beaucoup. Sur tous les fronts, puisque en plus de signer le nouveau tube de Céline Dion, Bonjour, pardon, merci, il sort un album hommage à Jacques Brel. Il va tout vous raconter dans Décibel. À tout de suite.

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1: Je vous l'ai dit, les amis, le garçon que nous recevons ce soir a beaucoup, beaucoup de choses sur le feu, de bonnes choses. Bonsoir, Ricard.
2: Sur le feu, sur le cœur, bonsoir.
1: Comment ça va?
2: Bien, très, très bien.
1: J'étais sûre que ce sur le feu allait pas passer direct.
2: Ouais, non, on les éteint, les feux, là. Il faut les éteindre.
1: Les mots ont un sens avec Ricard, et c'est ça qui est très agréable. On parlera tout à l'heure de cette magnifique chanson pour Céline Dion. Bonjour, pardon, merci. C'est un énorme succès. Mais parlons d'abord de ça.

0: Icare rend hommage à Jacques Brel dans le nouvel album sobrement intitulé Icare. Brel, tu dis Icare, Brel m'a appris à écrire. C'est à ce point-là.
1: Ouais, mais il ne sait pas.
0: Ah bah non.
1: Ouais, j'ai commencé
0: à ce point-là.
1: Ah oui, moi, c'est parce que j'écoutais beaucoup de chansons françaises. Et il y avait Aznavour, il y avait Brassens, il y en avait tant d'autres, voilà, qu'on connaît, des légendes. Et lui, il avait, voilà, j'étais jeune, et cette passion-là, qu'il avait d'exprimer les mots avec des consonnes et d'appuyer tout. Ah, je trouvais que, genre, lui, il voulait qu'on le comprenne. Il voulait qu'on le plaigne. Il voulait pas être brillé. Il voulait, c'est l'enfant qui veut être compris par-dessus tout. Donc, je recopiais toutes ses paroles pour voir comment on conçoit une chanson. Parce que s'il y en avait un qui pouvait, moi, je voulais, juste un enfant qui voulait être compris. C'est toujours le cas quand je fais une chanson. Je le fais, ouais. Je fais ce métier pour être compris.
0: Pour être compris.
1: Pour être compris. Pas pour briller. Ça, c'est, ça s'en va, ça. Mais être compris, ça reste dans ton cœur quand t'es compris. Et ça compte. Et
0: Donc tu recopiais ses paroles.
1: Oui, tout. Et Amsterdam.
0: Et pour essayer de comprendre un système.
1: Dans le port d'Amsterdam, si il y a des marins qui chantent, des rimes embrassées, j'ai vu qu'ils faisaient A B B A puis A B B A et dans d'autres ils faisaient A B A B. J'ai dit, ah, c'est comme ça qu'on fait une chanson. Ouais, y a pas la Starac au Sénégal dans les années 90.
0: Mais c'est comme ça qu'on fait une chanson. C'est surtout comme ça qu'on fait un poème.
1: Oui.
0: Compter les pieds, voir les rimes.
1: Absolument. Donc parce qu'il y a une métrique à respecter,
0: ouais.
1: Et le carcan des notes que qu'impose une chanson. Voilà. Donc lui, il faisait des poèmes qu'il mettait en chanson et c'est pour ça que j'ai été très vite un vieux chanteur. C'est que j'ai fait des poèmes. À 20 ans, je faisais des poèmes qui étaient des mises en chanson.
0: Mais justement, là, t'as 15 ans de carrière maintenant, un paquet de tubes pour toi ou pour les autres d'ailleurs. T'as sorti 8 albums, t'as écrit ton bouquin, t'as fait plein de choses. C'est maintenant que tu déclares ta flamme à Brel en t'attaquant aux chansons les plus connues de son répertoire. Donc t'es vraiment pas un trouillard, hein. C'est que les chansons qu'on connaît.
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1: Ah, avec des guitares électriques, bien sûr.
0: Pourquoi maintenant ?
1: Parce que j'ai estimé avoir assez vécu, j'ai estimé assez avoir cassé mes dents pour avoir le droit de raconter les siennes.
0: Ouais.
1: Parce qu'il fallait une légitimité pour dire quand on n'a que l'amour, pour dire ne me quitte pas à son propre miroir et pas qu'à une personne qui nous a quittés. Parce qu'il y a plusieurs lectures d'une seule chanson. On a vu souvent rejaillir le feu, c'est le feu que j'essaie d'avoir à l'intérieur aussi. Cette flamme-là qui s'en allait par moments, cette confiance. Quand on a le temps d'avoir perdu des amis pour chanter Jojo, tu reprends Saint-Nazaire, je refais l'Olympia au fond du cimetière, nous parlons en silence d'une jeunesse vieille. Je peux pas le chanter à 20 ans.
0: Non.
1: Donc j'ai attendu, je l'ai jamais chanté nulle part, ni dans les télécrochets que j'ai fait. Alors que je suis plié et je remercie aujourd'hui les directeurs musicaux de l'époque qui m'avaient dit non, je n'avais pas cette maturité. Il fallait que je morde la poussière avant.
0: Que tu prennes aussi de l'épaisseur,
1: ouais.
0: Et que tu comprennes exactement ce qu'il voulait dire.
1: Et j'ai pris la peine et j'ai demandé un entretien qui a été merveilleux avec
0: France Brel.
1: Oui, à la Fondation.
0: Elle est incroyable, sa fille. Elle est venue dans l'émission.
1: T'as pleuré quand tu l'as vue?
0: Non, mais elle m'a collé des frissons parce que la manière dont elle parle de son père. D'ailleurs, elle l'appelle Jacques.
1: Oui.
0: Elle dit pas papa.
1: Non.
0: Tu sens que c'était un drôle de personnage.
1: Mais elle, quand tu arrives et que tu vois son œil clair, son petit nez, ses dents, je l'ai vu. Lui, s'il avait vécu, elle a 72 ans.
0: T'as raison.
1: Et je suis arrivé, je lui ai serré la main et ça m'a saisi. J'étais en larmes. Elle a dit apportez-lui des mouchoirs. Et tu vois, franche comme elle était, apportez-lui du mot. Ouais, ça fait tout le temps ça. Ouais, ça fait pleurer quand on me voit. Et elle était exceptionnelle. Elle était exceptionnelle. Et moi, je pleurais, je l'ai vu, j'ai pleuré parce que oui, lui c'était la mer du Nord, moi c'était l'Atlantique au Sénégal et je rêvais d'Olympia. Il a construit mes rêves, Jacques. Hein, il m'a fait boire de la bière dans l'ivrogne. En vrai, j'ai bu de la bière parce que Jacques Brel. J'ai fumé des clopes aussi parce que Jacques Brel. Erreur. Mais c'est rien compte tenu de tout ce que j'ai appris auprès de lui, d'humanité, de regarder l'autre, de la loyauté, même s'il avait un rapport aux femmes qui était d'époque, il avait de ses trahisons. On va pas déboulonner les statuts et changer les statuts des gens, ça appartient à des époques, mais c'est quelqu'un qui avait cette fureur et aujourd'hui je pense que cette fureur plutôt que de la taire, dans les accordéons, comme il allait dire, il murmurait l'ombre de ton chien, dont ne me quitte pas, je le hurle, je mets les guitares électriques de Sébastien Chouard, on fait taper les batteries de Romain Sarron, on a mis des instruments de dingue, on a tout joué, ça veut dire qu'il n'y a pas une goutte d'IA, il n'y a pas une goutte de prog, si le Wurlitzer n'était pas disponible, on attendait le lendemain qu'on nous l'amène au studio, on a fait à l'ancienne.
0: Mais ça s'entend. Icare, Brel est disponible.
1: Ah ouais.
0: Et ça c'est Vesoul.
1: Un petit trèfle à Take 5, tu entends.
0: À la basse.
1: Évidemment,
0: Rebec. Magnifique.
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0: Gérard chante Brel. Et alors, pendant qu'on écoutait la chanson, il me disait « Oh là là, faut que j'attende un an pour faire ça en tournée. » Bah ouais.
1: Ah, bah mais ça donne, ouais. Moi, j'ai très très envie d'aller sur scène, le faire, de le transpirer, d'aller au bout de mon souffle. Parce que là, tout est enregistré live. Hein, ouais. Et quand on me disait « Non, fais une phrase sur deux et on collera », je dis « Non, non, non, non, non. »
0: Tu voulais chanter comme lui, dans mêmes conditions que lui.
1: Parce qu'il en a marre dans la chanson. Il raconte cette forme-là. Voilà, il est à bout de souffle parce qu'il ne sait pas quoi faire pour la rendre heureuse. Ouais. T'as voulu voir ça, ça t'a plu. C'est cher et ça fait mal. À la fin, j'ai plus d'air. Il est à bout de souffle. Et c'est la réalité de cette chanson, quoi. Il vivait ses chansons.
0: 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Alors, Icar, l'année prochaine, la tournée qui passera donc notamment 4 fois par l'Olympia à Paris, un Olympia par mois, le 25 septembre, le 17 octobre, le 5 novembre et le 3 décembre 2027. Et puis évidemment, tu joues absolument partout en France hein, à l'automne 2027. Cette tournée porte un nom, c'est le Résilience Tour. Et pour le coup, tu as travaillé avec une artiste qui est un modèle de résilience très récemment.

0: écrit un sacré tube pour Céline Dion. Ton album s'appelle Résilience. Oh mon Dieu, tu t'es fait tatouer le prénom de Céline sur le bras.
1: Ouais.
0: Tu es en train de me montrer.
1: Ouais, et les 300 km en Vendée aussi. En fait, c'est mon premier Olympia.
0: Je sais qu'il y a beaucoup de choses
1: sur
0: ton bras.
1: J'ai des moments qui sont des marqueurs de temps,
0: Céline,
1: et ça m'a marqué.
0: Céline, elle est dans ta peau.
1: Ouais, ça m'a marqué. Ça m'a marqué parce que je suis pas un fan hystérique de Céline depuis toujours. Je sais qu'elle a chanté pour moi une des plus grandes chansons d'amour qui soit, C'est pour que tu m'aimes encore. Et au fur et à mesure que j'avançais en travaillant, je réfléchissais, je me disais, en fait, elle a marqué tous les temps de ma vie, de nos vies. Et c'est pour ça que finalement, ce retour sur scène était important. Et c'était important qu'il soit réussi parce que finalement, elle était garante, elle était gardienne des clés de beaucoup de nos souvenirs. Donc quand elle est montée la première fois sur scène, j'avais demandé à être tout devant, j'étais tout devant et c'était comme l'albatros de Baudelaire qui ouvrait ses ailes, qui reprenait sa place et dans nos cœurs et sur scène. Et ça m'a assis. J'étais soulagé, on était tous soulagés. Et elle chante de mieux en mieux chaque soir. C'est merveilleux. Oui, cette collaboration, elle est dingue, donc oui,
0: est-ce
1: je l'ai sur la peau.
0: Est-ce qu'elle te rend
1: fière ? Honnêtement, j'aime
0: cette
1: pas...
0: Cette collaboration, je sais que c'est pas un truc
1: c'est
0: de...
1: Pas
0: un...
1: Je peux pas m'enorgueillir de choses, j'ai du mal avec ça. Je dis pas que ça me rend fière, je dis que j'ai beaucoup de chance d'être à ce moment, à cet endroit, et que parmi les milliers de chansons qui ont été envoyées, elle ait compris ce message. Parce que plus que Icar qui écrit une chanson pour Céline et qui va faire le malin sur un plateau radio, c'est pas le sujet. C'était quel message ? C'était le message de résilience, le message de dire aux gens, à vos auditeurs ce soir, que quel que soit le mal qui vous entrave, quel que soit le mal du siècle que nous traversons, quel que soit ce que ce pays, les autres pays traversent, il y a un chemin, il y a une route de sortie. Ce n'est pas un puits, c'est qu'un tunnel. Et je vous le dis du fond de mon cœur, pour moi, être passé par mes propres nuits, parce que c'est un, il y a des millions de gens, il n'y a pas que Céline, il n'y a pas que moi qui ai eu ma nuit. Chacun traverse sa nuit. Bien sûr. Il y a des gens dans leur voiture qui rentrent du taf, qui se demandent comment ils vont joindre les deux bouts. Il y a une sortie. Et cette sortie passe par l'amour. Et c'est pour ça, il manque un vers à ce poème. Les mots sont simples, hein. Bonjour, pardon, merci. Il manque un vers à ce poème. Un mot qui nous unit. Bonjour, pardon, merci. Je t'aime. Elle était là, ma conviction. Et donc, oui, peut-être, je vais te confesser que je suis fier que ce soit ce message-là. Voilà.
0: Icar est l'invité de Décibel. À tout de suite.

Lola Baye est une chanteuse, autrice, compositrice qui mêle douceur, humour et spontanéité. Si vous avez pu la voir dans l'émission The Voice, ce qu'elle affectionne aujourd'hui, c'est sillonner le monde rural pour chanter dans les tout petits villages.

0: M'ennuyer, Lola Baye. Un coup de cœur, ici même.
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2: Icare est notre invité et ce soir, on peut le dire, hein, l'auteur-compositeur des grandes voix francophones, parce qu'il y a Céline Dion, mais il n'y a pas que, hein, tu as écrit aussi pour beaucoup d'autres artistes. Et donc, tu as cette passion pour Jacques Brel que tu révèles dans cet album, Brel, où tu lui rends hommage, tu reprends ses chansons qui sont parfois de vraies pièces de théâtre.
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0: vous. Ces gens-là chantaient Jacques Brel, enregistraient Jacques Brel, tout en live, tu l'as dit. On n'a pas parlé de Pascal Obispo, qui a une place dans cet album. T'as voulu voir avec lui, justement, comment arranger les chansons. Certaines sont très guitare électrique, on l'a entendu tout à l'heure. D'autres sont très jazz, comme on vient d'entendre, ces gens-là. Ça, c'est des décisions que tu as prises avec Pascal Obispo ?
1: En fait, nous avons partagé un duo récemment sur son album Héritage, qui s'appelle ouais. Viens. Et pendant qu'on enregistrait ce duo-là, j'ai trouvé ça tellement délicieux dans la musique et je lui ai dit j'aimerais rendre hommage à Brel. Je lui ai dit s'il te plaît constitue-moi une team. Il a fait le sélectionneur, il a fait le Zinedine Zidane.
0: Oh, c'est Zizou.
1: C'est le Zizou. Il a fait Zizou. Il m'a dit alors là est-ce que tu veux plutôt jazz, plutôt rock. Et on a choisi chaque gars et on a eu des musiciens formidables. Max Pinto aux arrangements et au cuivre, Fred Nardin aux arrangements et au piano et au clavier, Romain Saron batterie, Zizou Sadki à la basse, contrebasse, Seb Chouard guitare, Yuri Benaïs au son. C'est une équipe de dingue que je n'aurais jamais débusqué moi-même. Ouais. Donc voilà, et c'était un bonheur de jouer ça. C'est de la vraie musique. C'est l'album de ma vie où j'ai fait de la vraie musique. Ça fait 20 ans que je fais bientôt ce métier. J'ai jamais eu autant de plaisir et de pression. Mais comme c'est tous des mecs qui lisent la musique et qui sont des jazzman, genre voilà, j'ai voulu faire l'air alors que j'avais pas l'air du tout. Tu vois, comme faut pas jouer les ceux qui savent lire les partitions alors que je ne sais pas lire les partitions. Donc j'ai dû niveler par le haut, quoi. J'avais une pression monstrueuse dans ce disque.
0: Icar, Brel est disponible. Franchement, allez l'écouter, vous allez être surpris et charmé. Mon cher Icar, c'est l'heure des choix cornéliens. Questions bêtes et réponses courtes. Si je te propose de faire revenir Brel contre 6 mois de ta vie, tu dis ok ou pas?
1: Oui. Pour l'éternité qu'il offrira à celle ouais. des autres.
0: Quand tu ne sais pas où aller, tu vas au nord, au sud, à l'est ou à l'ouest?
1: Ne bouge surtout pas.
0: Sport quand tu sais pas où aller. Solo ou sport collectif?
1: Sport collectif.
0: Tu préfères qu'on te coupe l'eau ou Internet?
1: Couper Internet tous les jours, en fait. Bah oui, avec l'eau, tu subsistes quand même. Sans Internet, sans Internet, tu subsistes, sans eau, non.
0: Ouais. Tu as fait cette aventure incroyable hein, sur les chemins de Vendée où tu marchais 25 à 30 km par jour. Je te demande donc aujourd'hui, en connaissance de cause,
1: on avait une randonnée.
0: Ouais. En tong, randonnée en tong ou randonnée en moonwalk?
1: Bah, randonnée en tong. Bah oui, comme les gens qui font les marathons à l'époque avec les sandales grecques. Ouais, c'est jouable, randonnée en tong.
0: Tu préfères faire Koh-Lanta ou Fort Boyard?
1: Koh-Lanta.
0: Koh-Lanta, tu
1: vois. Ouais, Koh-Lanta, même
0: si. T'es taillé pour ça, toi.
1: Ouais, moi j'aime bien, mais j'aime pas le côté. Faut faire des magouilles pour pas être éliminé. Ouais. Il y a un autre, c'est The Island, là.
0: Oui.
1: Genre ça, on te lâche sur une île et tu te démerdes. Moi, si vous me lâchez 6 mois, vous revenez, j'ai fait un tennis, j'ai fait un petit padel. Hein, je suis tranquille.
0: Il y a un resto.
1: Voilà, je me débrouille. Voilà, j'ai pas de problème avec la solitude et avec les intempéries. Voilà, bon entendeur.
0: Icar, régime ou dessert?
1: Un régime qui te permet de prendre des desserts. Ça veut dire avec une hygiène de vie qui, voilà, tout effort mérite une récréation. Faut pas se priver trop. Tu vois, là, je viens de courir 10 bornes avant de venir ici.
0: Ouais.
1: Je suis venu, je vais dîner léger et à la fin de la semaine, j'aurai droit à quelque chose que j'aime manger de qui fait pas du bien au corps, quoi. Un burger, quoi.
0: Pas mal, pas mal. Amour, passion ou amitié tranquille?
1: Oh là là, amour tranquille. Ça veut dire que, bah ouais, non, forcément, ça veut dire que les amours, passion, c'est bien quand t'as ta carte 12-25. Ouais. Hein, 12-29, tu peux prolonger si c'est tu veux, si t'as le cœur. Et après, en fait, la paix du cœur, c'est d'être avec quelqu'un qui est ton ami et de l'aimer. C'est pas, la passion, ça va pas très très loin. Ça fait des bonnes chansons, c'est tout.
0: Parlant de bonnes chansons, on t'écoute. Amsterdam, Icar.
1: Mmh.
0: C'est parti, c'est sur ton album.
1: Une petite rêve aussi, ouais, quand après. Ça part. Une petite rêve que je te dirai.

0: Oh là là ! Il faut oser, Icar, quand même, c'est fou. Je disais tout à l'heure que t'étais pas un trouillard, parce que si t'avais été un peu trouillard, ce que t'aurais fait, c'est que t'aurais pris des chansons plus obscures de Brel, moins connues, en déclarant quand même ton amour à Brel, en allant chanter des textes magnifiques, mais que tout le monde ne connaissait pas par cœur, pour éviter la comparaison. Là, tu ne peux pas. Quand tu chantes Amsterdam, Les vieux amants, Quand on a que l'amour, Ces gens-là ne me quittent pas, tout le monde a la voix de Brel dans l'oreille. Est-ce que ça t'a fait peur à un moment?
1: Ce qui m'a fait pas peur, mais c'est je savais que j'allais être confronté à ça. D'ailleurs, quand vous allez sur Instagram, j'ai fait une petite vidéo sur Ne me quitte pas, où j'exulte et je suis dans l'orage et je ne surjoue pas. C'est un jeu d'acteur. Je suis à fond dans le mec qui disjoncte complètement un peu. Il y a le Joker de Batman dans l'histoire. Okay. Tu vois, il est possédé. Et les gens, ça a fait beaucoup de discussions. Ah non, c'est insupportable. Ah non, c'est génial. Ah non, c'est insupportable. Et ça se discute et c'est bien.
0: C'est bien, t'es content.
1: Oui, mais il n'y a rien de pire que la tiédeur d'une reprise qui soit celle d'un karaoké. Tu vois, genre. Donc là, c'est un parti pris. Oui, ça peut plaire. Oui, les gens ne peuvent pas y adhérer et c'est pas grave. Mais c'était ma vision. Oui. En fait, moi, quand il dit l'ombre de ton ombre, l'ombre de ton chien, il le murmurait. Je l'aurais hurlé sous une fenêtre 14 boulevard Saint-Michel il y a 10 ans. Tu vois ce que je veux dire? De mon propre vécu. Oui. Donc, c'est des choses que j'ai vécues. Et c'était ma vision des choses. Bah, évidemment, si tu chantes Brel comme Brel, t'es mort. Il n'y a que lui qui chante Brel comme Brel. C'est Brel.
0: C'est Brel. T'es fan aussi de Johnny?
1: Oui.
0: Et je trouve que dans ce disque, il y a des clins d'œil justement quand il y a les guitares électriques et même dans ta façon de chanter. Et alors je t'ai posé la question hors antenne, mais je te la repose à l'antenne parce que la question, enfin ta réponse est intéressante. C'est déjà pas du tout incompatible l'amour de Johnny et l'amour de Brel, et qu'en plus ils se sont croisés et qu'ils s'aimaient bien.
1: Oui, il n'y a aucun amour incompatible de toute manière. Et oui, j'ai vu des interviews où il parlait de Brel avec le plus grand respect. Il disait qu'il l'adorait et qu'il l'aimait, et il avait chanté Ne me quitte pas à genoux dans un zénith. J'ai pas la date, donc je vais pas me tromper auprès des fans de Johnny, dont je fais partie.
0: Bisous les fans. Bah oui, les fans de Céline, les fans de Johnny, les meilleurs du monde, quoi.
1: Mais Johnny nous manque. Johnny me manque beaucoup. Johnny me manque sur le regard qu'il aurait porté sur notre société, sur sa capacité qu'il avait à unir les gens, alors que je ne l'ai jamais rencontré. Mais moi, il me rendait heureux, ce monsieur. Et sa version de La Quête au Trianon.
0: C'est de Ma Quête.
1: Donc voilà, donc je la chante à la fin en m'époumonant. Je ne sais pas si ce participe.
0: Il est correct.
1: Merci, il est validé en m'époumonant à la fin. Ouais. Parce que voilà, il y a deux, trois références à une vision que Johnny aurait pu avoir. Le Ne me quitte pas, quand je le hurle, je pense à Johnny avec les guitares électriques.
0: Ouais, ça s'entend.
1: Et La Quête aussi. Oui, à fond. Non, je suis fan de Johnny Hallyday.
0: Donc voilà, c'est un album à tiroir, un album avec plein de surprises, un album avec, vous savez, les petits œufs de Pâques. Comme ça, on fait ah, mais ça me fait penser à quelque chose. Mmh. Mais ça aussi, il est comme ça, Icar. Il vous laisse des petites références qui sont pas envahissantes, mais qui sont là et voilà, qui vous plairont si vous allez écouter ce disque, ce que je vous recommande. Donc, on a parlé de ta chanson pour Céline Dion. Bonjour, pardon, merci. Je t'aime. N'oublions pas le je t'aime. Mmh. On a parlé de cet album qui est disponible. Le Résilience Tour, c'est pour l'année prochaine. Entre temps. Alors, qu'est-ce qui va se passer, mon cher Icar? Parce qu'on te connaît, toi qui as la bougeotte, tu es parti sur les routes devant des marchés pendant des kilomètres et rencontré des gens. Tu as écrit un livre, Tout le monde naît avec des ailes. Est-ce que là, tu as un projet artistique sur lequel tu es et que tu as envie de nous dévoiler?
1: Je vais prendre je sais même pas si c'est un risque, mais je parle avec mon cœur comme à chaque fois. En Vendée, j'ai vécu quelque chose d'exceptionnel. C'est-à-dire que j'étais parti faire une espèce de Forest Gump de Compostelle. Moi, un marché, ça a sauvé ma vie, la course à pied, et je voulais remercier ce pays qui m'a accueilli ici quand je faisais mes études, quand je suis arrivé très jeune, à 17 ans. Et je pensais qu'on serait trois à marcher.
0: Non, vous étiez super nombreux.
1: On était des centaines et à la fin des milliers sur le dernier concert.
0: Très Forest Gump, vraiment.
1: Ouais, et c'était exceptionnel. On a fait 300 kilomètres en Vendée.
0: Et à pied.
1: À pied. Et il y a ce chemin d'amour, là, encore dans notre pays est merveilleux. On est un formidable roseau. Et je suis pas très Eurovision, je suis pas très à aller chanter de la dance et tout, voilà. Mais j'ai envie de dire merci à mon pays. J'ai écrit une chanson qui est à moitié en anglais, qui est à moitié en français, parce que je veux que le reste de l'Europe aussi comprenne ce que j'ai à dire. Et là, je vous le dis, hein, je vous le dis comme c'est sorti de mon cœur. Je ne sais pas où ça va aller, ce que je viens de faire, et si je vais me faire engueuler derrière, parce que j'en ai parlé à personne, nulle part. J'ai écrit cette chanson, donc si les personnes qui s'occupent de l'Eurovision veulent bien me recevoir en entretien. voilà, moi je veux juste y aller avec une guitare et donner un message de paix et dire merci à notre pays et que je l'aime, ce pays. Voilà.
0: Très très beau projet. Icar, les amis de France Télévisions, évidemment, qui écoutent régulièrement Décibel, et on leur enverra l'extrait, on leur fera savoir, et voilà. J'espère qu'on te portera bonheur.
1: Bah, c'est un message discret de paix et d'amour, tout simple.
0: C'est ce qu'on aime.
1: Ce Portugais qui avait fait un guitare-voix et qui avait gagné l'Eurovision. Ouais. Juste, il y a des choses, on n'a pas besoin de les crier.
0: Non.
1: Il y a des messages qui sont forts juste dans le mot, dans le verbe. Tout n'est pas bon à être hurlé. Et dans un monde où il y a beaucoup de bruit, c'est bien d'apaiser un peu. Donc voilà, je viens humblement proposer ça.
0: Merci beaucoup.
1: Merci.
0: À très, très bientôt.
1: Merci.
0: Le Résilience Tour, c'est l'année prochaine avec notamment 4 Olympias à Paris en septembre, octobre, novembre, décembre. Et puis des concerts partout en France, justement entre septembre et décembre 2027. Vous pouvez d'ores et déjà réserver. À très bientôt, mon cher Icar.
1: Merci de m'avoir reçu.
0: Merci.
1: Merci du fond du cœur.

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1: 19h47, mon Dieu, mais il est grand temps de jouer au Blind Test. Ce soir, notre petit jeu nous emmène écouter des chanteuses pianistes qu'il va falloir reconnaître juste en écoutant les premières notes de leur chanson. À gagner, l'album d'Icar, son album dédié à Jacques Brel. Et je crois que j'ai Eric au téléphone. Bonsoir Eric.
2: Bonsoir Émilie. Bonsoir. Exactement, tu as Eric au téléphone. Ouais.
1: Et Eric, tu es un grand fan d'Icar. Et alors tu partages la vie d'une grande fan d'Icar, c'est ça hein?
2: Une grande fan d'Icar et on a nos places pour l'an prochain, donc à Tours, justement, ça doit être en novembre ou décembre. Donc, et d'ailleurs, je fais des gros bisous à ma petite chérie.
1: Ah ben nous aussi on l'embrasse, Tours c'est le 16 décembre, le concert de Icar, 16 décembre 2027, voilà.
2: Voilà, il va falloir être patient.
1: Oui, mais alors on va patienter en écoutant cet album de Icar. Alors c'est la version vinyle que nous vous offrons, parce que voilà, la vie est belle. Et pour gagner ce disque, il y a aussi Laurette qui est avec nous, bonsoir Laurette.
3: Oui, bonsoir.
1: Bienvenue, c'est la première fois qu'on joue ensemble, Laurette.
3: Oui, Émilie, c'est la toute première fois.
1: Ah, ça me fait tellement plaisir. Eh bien, on va commencer avec une bonne nouvelle. Pour celles et ceux qui n'étaient pas encore au courant, je vous l'annonce, quand on joue au Blind Test de Décibel, on gagne au Blind Test de Décibel et vous tombez une très bonne semaine. Parce que non seulement vous avez gagné chacun un vinyle de Icar, Brel, donc, dont nous avons parlé avec lui, mais vous avez aussi gagné chacun deux places pour aller au cinéma voir le nouveau film dont ici est le fier partenaire, c'est La Maison de nos rêves, avec Chantal Latsou et Kev Adams. Voilà, Chantal Latsou qui sera d'ailleurs en fin de semaine invitée de la playlist de Décibel, c'est elle qui choisira les chansons samedi. Et donc voilà, vous avez gagné chacun un album et deux places de ciné. Pas mal, non? Pour démarrer la semaine.
3: Bah
1: oui. On est là pour vous chouchouter. Voyez, on sait que le monde est compliqué en ce moment. Donc quand vous venez ici, bah sachez qu'on vous aime et qu'on vous le montre et en vous gâtant. Laurette et Eric, le disque c'est fait, le ciné c'est fait. On peut maintenant passer au jeu. Je vais vous passer des chansons et il va falloir retrouver le plus rapidement possible le nom des interprètes de ces chansons. Est-ce que vous êtes prêts à jouer?
3: Je suis prête.
2: Ready to go.
1: Ready to go. Prête, Laurette. On y va. Première chanson. Dites-moi, qui chante ça? Et c'est des chanteuses pianistes, donc forcément, ça commence par un peu de piano.
2: Eric.
3: Chanta.
1: Ah bah Laurette,
2: Juliette Armanet.
1: Alors c'est pas Juliette Armanet, Laurette me propose
3: Santa.
1: Santa, gagné. Allez viens.

0: Chanteuse et pianiste, mais alors elle fait des trucs dingues avec son piano, elle le fait voler dans les airs, c'est incroyable ce qu'elle fait. Santa, c'est effectivement la bonne réponse donnée par Laurette, bravo. On continue avec nos chanteuses pianistes.
1: Eric.
0: Eric.
1: Véronique Sanson.
0: Oui,

0: quel suspense. Eric a un point, Laurette a un point. Donc même si tout le monde gagne à la fin, on ne sait quand même pas qui a gagné. C'est ça que j'adore. Dernière chanson, voici une chanteuse, alors qui sur scène ne joue pas forcément du piano, mais est une pianiste. On le voit très régulièrement dans les vidéos qu'elle partage sur Instagram.
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1: Angèle.
2: Oui, bravo.
0: Laisse-moi te chanter. Allez te faire.
2: Angèle, chanteuse et pianiste. Eh ben j'aime bien, ça s'était bien réparti cette affaire. Laurette a trouvé, Eric a trouvé et tout le monde a gagné. Et je vous remercie d'être venu jouer avec nous. Vraiment, merci beaucoup à tous les deux.
3: Merci, merci à vous, soirée. Merci beaucoup.
2: Merci. Vous revenez quand vous voulez, vous le savez, le Blind Test de Décibel, c'est tous les soirs du lundi au vendredi. L'album d'Icar, c'est gagné. Les places de ciné pour aller voir La Maison de nos rêves, c'est très drôle, avec Chantal Latsou et Kev Adams, avec votre radio ici. Et avant ça, avant d'aller au cinéma, il faut écouter une autre chanteuse pianiste. Oui, c'est important. C'était le thème de notre Blind Test. Eric l'a cité d'ailleurs tout à l'heure. Elle n'était pas dans le jeu, elle était à la fin. C'est la merveilleuse Juliette Armanet. Seule.

0: Ça, c'était sur le premier album de Juliette Armanet, Petit Ami. Ensuite, il y a eu Brûler le feu. Et je nous souhaite, pour 2027, un troisième album de Juliette Armanet. Ce serait trop bien.
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0: La chanson anniversaire du jour est pour Brian Johnson, le petit nouveau d'ACDC. Alors oui, il est arrivé dans ACDC en 1980. Suite à la mort de Bon Scott, mais voilà, pour tout un tas de gens, et notamment les fans de Bon Scott, il reste le petit nouveau, le chanteur remplaçant. Moi je l'adore, Brian Johnson a 79 ans aujourd'hui, bon anniversaire! Bah

0: 1980, Brian Johnson rejoignait AC/DC. C'est son premier album avec eux, Back in Black. Avouez quand même que le petit nouveau, il avait du coffre. Allez, c'est terminé pour ce soir. Décibel, merci beaucoup d'avoir écouté l'émission. Merci à l'équipe, Diana Alcide, Sadika Raou, Iris Guintoni, Thierry Boffa et Mélodie Chaïb. Demain, on parlera de Ringo, un Beatles sympathique mais discret, avec Hervé Bourris qui a écrit un bouquin sur lui. À demain, les amis.
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2: Et bonjour à tous, bienvenue dans votre nouveau rendez-vous quotidien entre 12 et 13 heures. Ça s'appelle On vous doit bien ça, on est là pour vous rendre service. Ici on parle bon plan, on parle de comment éviter les arnaques, on parle santé animaux. On est là encore une fois pour vous rendre service et je ne suis pas toute seule pour faire cette émission. Moi je m'appelle Enora Malagré, je suis avec, oh là là, mon capitaine dans la tempête, Aude Razo, madame anti-arnaque. Coucou Aude.
3: Coucou, coucou tout le monde.
2: Vous avez passé un bon week-end là, Aude?
3: Oui, vous aussi je crois.
2: Oh. J'ai guinché, je dois bien vous le dire. J'ai tournoyé la jupette. Voilà, ça c'est dit. Gérald Kirzek, notre
4: bonjour.
2: Médecin. Bonjour Gérald.
4: Qui ouvre les yeux tout ronds comme ça, ça veut dire quoi?
2: Non, j'ai guinché, j'ai dansé le swing, etc. Enfin, on ne veut pas parler de moi, on s'en fiche, mais enfin j'ai dansé. Et vous, vous avez dansé Gérald Kirzek ce week-end?
4: Non, mais j'aurais pu danser parce que je suis allé parler santé mentale et santé physique à Valenciennes. Et finalement, la danse, c'est un excellent moyen de préserver tout ça.
2: Il est reparti à peine démarré à midi 6. Et vous allez d'ailleurs nous parler santé mentale aussi un peu plus tard dans l'émission.
4: Oui, on démarre les semaines de la santé mentale.
2: Exactement, docteur. Ma chère et tendre amie, notre mère journaliste Elsa Wolinski, coucou.
5: Bonjour tout le monde.
2: Elsa, vous allez nous parler de la santé mentale des
5: jeunes, les
2: jeunes tout à l'heure.
5: Tout à fait.
2: Et j'irai le meilleur pour la fin. Oh. Valère Coréard, monsieur Bonplan, coucou.
6: Salut,
2: Valère.
6: Salut Enora, bonjour à toutes et tous.
2: Vous avez passé un bon week-end?
6: J'ai passé un aussi bon week-end que vous, mais j'ai pas dansé.
2: Non, vous avez fait beaucoup de sport.
6: Vous. Exactement.
2: C'est un malade du sport. Alors, nous allons parler d'un gros dossier aujourd'hui, entre autres, hein, vous l'avez compris, le démarchage téléphonique. Ça continue, ça nous empoisonne la vie. Et pour cela, nous allons recevoir, je vous le présente dans un instant, un éminent collègue de 60 millions de consommateurs. 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Ah oui, et pardon, c'est vrai, ma chère réalisatrice Céline qui me disait ça dans l'oreille. Et vous pouvez aussi nous laisser des messages vocaux et nous appeler tout au long de l'émission, 0810 055 056. C'est lundi, ça sent, je suis désolée. Et comme l'a fait d'ailleurs, qui nous a laissé un message vocal aujourd'hui, eh bien c'est Siam, on l'écoute.
7: Bonjour, c'est Siam de Gironde. Je voulais savoir si l'endométriose est héréditaire. Merci.
2: Alors là, vaste sujet que malheureusement je ne connais que trop bien. On va vous répondre, cher Siam, dans une trentaine de minutes. Juste petite parenthèse, l'hystérectomie, quand on se fait retirer l'utérus, c'est pas un remède à l'endométriose. On en parlera avec le docteur Kirzek dans un instant. Allez, on y va, on démarre l'émission. Il est midi 8 sur ICI. Je vous l'ai dit en préambule, gros dossier aujourd'hui sur le démarchage téléphonique, c'est insupportable. Moi-même, j'en subis les conséquences. On va recevoir notre ami journaliste Adriane des 100 Isidoro. Bonjour Adriane.
8: Bonjour Enora.
2: Vous y consacrez un large chapitre dans 60 millions de consommateurs. C'est insupportable. Il y a des lois pourtant et ça continue.
8: Et oui, une loi est entrée en vigueur là cet été tout juste, qui est censée interdire le démarchage, mais ça continue et ça hérite vraiment nos lecteurs. Alors ça continue parce que il y a un certain nombre de démarcheurs qui continuent à appeler de manière totalement illégale. Et puis il y a aussi des exceptions. Hein. Donc si vous avez un contrat en cours avec une société, donc si vous êtes abonné à un forfait téléphonique, pendant la durée du contrat, vous pouvez être appelé par le professionnel, ça c'est totalement normal, il peut démarcher dès lors que son appel a un lien avec l'objet du contrat, il peut pas vous parler de porte ou de fenêtre, quoi. Si c'est un opérateur téléphonique. Et puis, autre exception, et elle est bonne à donner aussi, si vous achetez un objet en neuf dans une enseigne, pendant la durée, pendant la protection commerciale, pendant la durée de la garantie commerciale, ce professionnel pourra vous appeler pour vous démarcher. Mais ce sont les seules exceptions à laquelle, quand même, s'en ajoute une toute dernière. Il y a certaines entités qui profitent d'un régime d'exception, la presse, pour des questions de pluralisme, et puis les associations aussi qui peuvent vous démarcher pour des causes caritatives.
2: D'accord, Aude Razo.
0: Alors ça, effectivement, ce sont pour les exceptions, mais il y a tout le reste. Ah, pourquoi oui. les appels indésirables continuent? J'ai vérifié, c'est l'article qui est le plus lu encore ce matin sur votre site internet 60 millions de consommateurs. Vous dites que vous avez eu une avalanche de témoignages et de réactions. C'est ce qui est écrit dans
8: absolument.
0: L'article. Ils disent quoi, les gens?
8: Alors, les gens, ils sont dépassés, ils sont irrités. Je peux vous citer un mail qu'on a reçu.
2: Si vous êtes irrité, dépassé, je reprends les mots de notre invité. 0810 055 056. Posez-nous des questions, on a les réponses.
8: Ah oui, on a lancé un appel à témoignage. Plus de 500 personnes ont écrit à la rédac, c'est quand même assez conséquent. Et en fait, ces gens-là dénoncent un harcèlement, jusqu'à 10 appels par jour.
2: Oh là là.
8: Alors, si vous voulez, je peux vous donner un exemple. C'est abominable, nous écrit Vincent. Depuis des mois, je reçois des appels intempestifs quotidiens, automatisé à chaque fois. Je fais une déclaration dans signal.conso.gouv.fr, mais je n'ai pas de retour. Cette semaine, je me suis fait appeler 10 fois depuis X numéro. Aidez-moi. Les gens n'en peuvent plus. Quoi.
2: Valère Coréard.
3: Cette semaine, donc, ce lecteur a été appelé 10 fois. Démarchages intempestifs, on en reçoit encore tous. Mais qu'est-ce qui se passe, en fait? Les entreprises n'appliquent pas la loi. Elles s'en fichent.
8: Alors, je pense que la majorité des entreprises l'appliquent, mais vous savez, il y a toujours quelques récalcitrants, ils font beaucoup de bruit, ils sont très embêtants, et donc, au mépris de la loi, ils continuent à harceler les gens au téléphone.
0: Il y a eu quand même des tentatives successives pour limiter le démarchage. On a eu Bloctel en 2016, vous vous souvenez, Bloctel?
2: Oui, bien sûr.
0: Une liste d'opposition au démarchage.
2: Est-ce que vous pouvez redire ce que c'est Bloctel?
0: Bloctel,
2: peut-être,
0: liste d'opposition au démarchage, oui. Ça n'a pas marché du tout.
2: Ouais.
0: Je pense qu'on est tous d'accord là-dessus. 2020, démarchage pour la rénovation énergétique a été interdit. LOL, qui n'a pas reçu, qui n'a pas reçu dernièrement des appels, isolation, pompe à chaleur, panneaux solaires, etc. 2022, interdiction du démarchage pour le CPF, le compte personnel de formation. Vous vous souvenez, celui-là, ça a été un cauchemar. On recevait des appels tout le temps. 2023, interdiction du démarchage les week-ends et jours fériés. Bon, en fait, on peut faire une liste très longue de toutes les tentatives. Donc là, énième tentative, là, cet été, avec interdiction du démarchage sans notre consentement. Mais il faut faire quoi, en fait, Adrien de Saint-Isidoro? Il faut taper plus dur au portefeuille de ceux qui ne respectent pas la loi.
8: Bien, très bonne question. Alors en 2020, comme vous le dites, les amendes ont été relevées considérablement, donc à 375 000 euros d'amende. Ça peut aller jusqu'à même 500 000 en cas de démarchage sur des personnes en situation de faiblesse. Et ça s'accompagne de 5 ans de prison. Donc, j'allais dire, les sanctions, elles sont là. Maintenant, il faut les faire appliquer.
0: C'est pas appliqué, en fait.
8: Et c'est là où le bât blesse, en fait, parce que on a l'impression que l'État est un petit peu dépassé. En tout cas, c'est ce qui revient dans les commentaires qu'on revient. Les gens déplorent un manque de moyens crucial, quoi. C'est-à-dire qu'en fait, il faudrait pouvoir tracer tous les appels, les adosser à des noms, des personnes physiques, et ensuite mettre en place des sanctions. Et là, pour l'instant,
2: c'est
8: un peu nébuleux,
2: loin du compte. Gérald Kerzek, vous aviez une question, je crois.
4: C'est insupportable, on l'a tous vécu, mais j'ai quand même l'impression que ça va mieux. C'est-à-dire que depuis quelques mois, j'en reçois beaucoup moins. Avant, c'était de l'ordre de 2 ou 3 par jour. À tel point que dès qu'il y avait un numéro fixe, en fait, on répondait plus, quoi. Un 02, un 03,
2: oui,
4: ou même un 09.
2: Oui,
4: moi, je répondais même plus. Et j'ai l'impression, en tout cas, c'est pas qu'une impression, c'est s'est calmé.
2: On va d'ailleurs vous donner des solutions après pour éviter tout ça.
8: Alors, parfois, il y a une solution technologique qui s'impose elle-même. C'est-à-dire que si vous avez certains téléphones, ça peut être le cas des Google Pixel, de certains Samsung Galaxy ou de certains téléphones Apple, en fait, par défaut, ils vont réussir à filtrer tout un tas d'appels. Mmh. Et ça, c'est grâce aux constructeurs.
4: Donc c'est eux qui filtrent, en
8: c'est
4: fait,
8: eux
4: et c'est pour ça que je les vois plus.
8: En identifiant la récurrence des préfixes invasifs et qui vont tout simplement filtrer les appels et ce qui permet de réduire le nombre d'appels. Il y a d'autres leviers où on y reviendra peut-être.
2: Ah bah j'espère qu'on va y revenir, évidemment, qu'on va y revenir dans un instant. Merci beaucoup à vous, en tout cas, Adrien, d'être avec nous pour parler du démarchage téléphonique. On va vous dire comment se protéger, quelles erreurs, en gros, à éviter juste après. Abba, Waterloo. Ouh, ça va me réveiller un peu, ça va pas faire de mal. En ce lundi, dans On vous doit bien ça sur ici.

0: Abba Waterloo sur votre radio ici. Il est midi 16.
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0: 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Et oui, c'est votre nouveau rendez-vous quotidien depuis la rentrée. On est ensemble jusqu'à 13h. On vous rend service dans cette émission, du moins on essaye. Là, on est en plein cœur du dossier des démarchages téléphoniques qui nous enquiquinent la vie, qu'on a envie de tabasser son téléphone tellement on n'en peut plus. Et grâce à notre collègue de 60 millions de consommateurs, Adrian San Isidoro, on est en train de détricoter tout ça. Et on va accueillir une auditrice qui fait un peu les frais, je crois, tout ça. Nathalie, qui nous appelle de Guichen, je crois, c'est ça. Bonjour Nathalie.
2: Oui, bonjour Enora.
0: Bonjour, vous êtes inscrite sur Bloctel et malgré la nouvelle législation, vous continuez de recevoir ces satanés appels publicitaires,
2: oui.
0: Nathalie.
2: Oui, tout à fait, Et je ne sais pas trop vers quoi me tourner en fait.
0: Parce je me doute
2: c'est
0: bien.
2: C'est vrai que c'est insistant, quoi.
0: Mais c'est-à-dire, vous en avez combien par jour ou par semaine?
2: Ça m'arrive surtout période de midi et le soir, quoi.
0: Bon, alors, comment on peut l'aider, Nathalie, là, très concrètement?
3: En fait, il existe des applications de blocage. Donc, vous avez Truecaller, par exemple. Vous avez Orange.
0: Truecaller.
3: Truecaller. C-A-2-L-E-R.
0: Ouais, comme... Attendez, vous pouvez réappeler distinctement?
3: Oui, bien sûr. Truecaller. T-R-U-C-A-2-L-E-R. Vous avez Orange Téléphone Anti-Spam, qui fonctionne aussi chez les autres opérateurs, hein, c'est quand même bon à savoir.
0: Ouais.
3: Ou encore le fameux Ça Raccroche.
0: Ah, bah ça, c'est notre passion, c'est grâce à Audrazo qu'on a découvert Ça Raccroche. Non, mais, pardon, ça fonctionne très bien ce Ça Raccroche.
3: Ouais, paraît-il, en tout cas, selon les témoignages qu'on a reçus à la rédaction.
4: Je confirme aussi que ça marche quand même très bien.
0: Moi, j'en ai
4: ça,
0: pratiquement.
4: Ça filtre pas tout, mais ça filtre très bien.
3: Alors, en plus, c'est une appli qui a été développée par un Français indépendant, donc bon, ça veut. Voilà.
0: Cocorico, ça veut, voilà.
3: Et puis, dans le même genre, vous avez aussi le préfixe bloqueur qui connaît un certain succès, donc à télécharger. Alors, les choses qu'on peut faire aussi pour éviter que nos numéros se retrouvent dans les internets, si je puis dire, c'est il faut vraiment éviter de le laisser, quand on le peut, dans les formulaires web, parce qu'en fait, vous savez, vous voulez émettre un devis, vous voulez faire ci, vous voulez faire là. Ces informations, elles sont aspirées et réutilisées par des courtiers en données. Ouais. Qui vont en fait les revendre à des sociétés qui vont vous démarcher sans prendre la peine de prendre votre consentement.
0: Valère.
5: Adrien, pour bien être clair quand même sur ce que vous nous dites depuis tout à l'heure, c'est que l'État est sinon impuissant, en tout cas il n'a pas les moyens de faire appliquer correctement la loi, et c'est donc aux citoyens, aux consommatrices, aux consommateurs, de trouver des solutions par nous-mêmes, avec des applications, en filtrant, etc. Ah oui. C'est
3: ça ? Est-ce qu'on appelle une emplâtre sur une jambe de bois cette critique qui a été formulée à l'encontre de l'État, elle a été faite par l'ex-sénateur Jean-Pierre Verzelaine, qui lui-même a porté le texte de démarchage et mis en question la capacité de l'État à faire appliquer la loi. Vous voyez, donc même au plus haut niveau, on se pose cette question. Donc on attend quand même avec une certaine
0: impatience.
3: Une certaine impatience, les annonces des futures sanctions qui vont tomber, et on espère qu'elles seront nombreuses.
0: Et qu'elles soient vraiment dissuasives. Audrazo.
4: Oui. Vous avez parlé des applis pour bloquer ces appels intempestifs. Il y a aussi le premier coup d'œil, aussi l'appel de démarchage. C'est un 01-62, c'est un 03-77, c'est un 09-48. Il y a la liste sur Internet. Si vous tapez les premiers chiffres des appels de démarchage, je ne dis pas que des fois on vous appelle avec un 06 et on vous démarche, et ça, ils n'ont pas le droit, c'est interdit. Mais en tout cas, si vous avez un 01-62, 03-77, 0378, 0948, 0949, tout ça c'est du démarchage. Vous le savez.
6: Mais c'est pour ça que je réponds.
4: J'ai pas fait tout.
0: Attention, pas tous en même temps.
4: Excusez-moi. Vous allez sur Internet et vous tapez numéro de démarchage, les premiers chiffres, etc. Vous allez avoir toute la liste en fait. Elle se trouve
0: 07,
4: très facilement.
0: On se dit que c'est un nouveau numéro de portable.
6: Et puis la conséquence, c'est que c'est rare maintenant qu'on appelle avec un fixe, mais du coup, tous les gens qui appellent avec un fixe, on les prend plus. Quoi. C'est des conséquences très concrètes.
0: Exactement.
4: Et Adrienne de San Isidoro, vous parliez de formulaire web sur lequel il ne faut pas laisser nos numéros. C'est quoi ces formulaires web exactement? Exactement de quoi vous parlez?
3: En fait, quand on vous demande de laisser votre numéro de portable, si vous avez le choix de...
4: Quand on achète quelque chose?
3: Quand on achète quelque chose, quand on demande des informations, vous voulez télécharger un livre blanc, n'importe quoi sur Internet, et que vous avez la possibilité de ne pas le laisser, parce que parfois, malheureusement, c'est une obligation, et c'est embêtant, mais parfois on n'a pas le choix, mais parfois on l'a, et dans ce cas-là, il faut éviter de le donner. Parce
6: quand c'est facultatif, effectivement, il ne faut pas le donner.
4: Mais ça ne l'est pas toujours.
6: Moi, je fais ça en soirée aussi. Je ne donne pas toujours. Je ne donne pas toujours. Ou je dis appeler le 15.
0: Ouais, c'est ça. Aude Razo.
4: Qu'est-ce qu'on doit faire si on reçoit un appel de démarchage illégal? Vous en avez déjà un petit peu parlé. Est-ce qu'il faut le signaler? Mais est-ce que ça sert vraiment à quelque chose de signaler ces numéros?
3: Oui, alors, en fait, ce qui est important, c'est de conserver les preuves. Donc, le numéro de téléphone, les dates, les heures des appels. Et signaler sur signal.conso.gouv.fr. Alors, est-ce que ça sert à quelque chose? Oui, parce que ça aide quand même à documenter la fraude. Puisque quand on fait ce signalement, c'est immédiatement envoyé à la répression des fraudes, et donc qui va agréger toutes ces plaintes, produire des dossiers touffus, et peut-être remonter les centres d'appels frauduleux, les filières qui vous enquiquinent toute la journée, pour enfin être à la hauteur et coller les amendes qui correspondent en fait.
0: Adriane, vous restez avec nous. Si vous avez des questions, chers amis, ça se passe au 0810 055 056. Un peu plus tard dans l'émission, on parlera santé mentale et endométriose, mais pour l'heure, on écoute Indochine avec Victoria. Il est midi 22 sur votre radio ici, on est ensemble jusqu'à 13h.

0: Indochine, Victoria sur votre radio ici. On est ensemble jusqu'à 13h les amis.
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0: On vous doit bien ça. Et oui, on vous doit bien ça, on est là pour vous rendre service. Je le rappelle, on est ensemble jusqu'à 13h et c'est votre nouveau rendez-vous quotidien sur votre radio. Ici, on va parler santé mentale dans un court instant. On va parler aussi un petit peu endométriose, cette maladie qui touche une femme sur 10. Mais pour l'instant, on parle toujours du démarchage téléphonique, parce que malgré la loi, on continue d'être saoulés, enquiquinés par ces gens qui nous appellent plusieurs fois par jour. Et nous recevons d'ailleurs Itelvina qui nous appelle de Bayonne. Coucou d'ailleurs les amis de Ici Pays Basque.
2: Bonjour toute l'équipe.
0: Bonjour, vous allez bien?
2: Oui, je tenais à vous remercier parce que votre émission elle est géniale.
0: Oh, merci.
2: Pleine de bonne humeur et ça fait du bien.
0: On espère en tout cas parce que les temps sont durs, la rentrée est vraiment pas simple. Donc si on peut vous apporter un peu d'infos et de la bonne humeur, et ben voilà. Enfin, en tout cas, on estime qu'on vous doit bien ça. Alors, Itelvina, on vous appelle sur le fixe et sur le portable. Vous, c'est les deux, mon colonel.
2: Alors, voilà, c'est ça. Alors, quand je suis à la maison et quand je suis au travail aussi, c'est pareil.
0: Oh là là.
2: Alors, si je ne réponds pas à la maison et que je suis pas loin, on va dire, on m'appelle en suivant sur le fixe. Et au travail, c'est exactement pareil, parce que je regarde des numéros, parce que ça affiche. Et donc, j'ai beau leur dire que les démarchages, c'est interdit et compagnie, ils n'en ont rien à faire. Alors, comment on fait pour pas qu'ils appellent à la maison?
0: Eh oui, c'est ce qu'on était en train de vous proposer, des solutions. Adriane, qui est avec nous, notre collègue de 60 millions de consommateurs, qui y consacre d'ailleurs un large dossier. Procurez-vous ce merveilleux magazine, parce qu'il y a des vraies solutions. Adriane.
3: Oui, écoutez, là, dans ce cas-là, il faut absolument installer des applications de blocage. Mais la question, c'est finalement comment ces appels qui vous arrivent sur le fixe arrivent aussi sur le portable.
0: Mais c'est ça.
3: Et oui, c'est-à-dire que quand ils ne rentrent pas par la porte, ils essayent de rentrer par la fenêtre, tout simplement. Et ça, c'est possible parce qu'en fait, ils récupèrent les données issues de fuites de données. Partout, malheureusement, aujourd'hui, sur les sites gouvernementaux, sur les sites commerciaux. Et donc, ils récupèrent ces données sur le dark web. Et dedans, vous avez le fixe, vous avez le portable. Et pourquoi se priver de l'un ou de l'autre quand on a les deux?
4: Et alors on a Marie qui témoigne sur le WhatsApp de l'émission et qui dit elle c'est l'inverse. Elle dit en fait elle reçoit l'appel sur le téléphone portable et qu'elle bloque et ensuite elle reçoit l'appel sur le téléphone fixe. Donc ça montre bien qu'ils ont les deux en fait, tout simplement. C'est exactement ce que nous dit Itelvina.
0: Valère Coréard.
5: Oui, chère Enora.
6: Comment ça va vous?
5: Non mais.
6: Moi j'avais une question. Sinon pour vous Aude, en fait, vous qui nous dites tout le temps, justement, faut faire très attention à pas donner son téléphone, enfin tout ça. C'est comme ça que qu'ils réussissent finalement.
4: C'est ça. En fait, c'est les fuites de données dont parle Adriane. Oui, effectivement, en fait, dès que vous laissez votre numéro de téléphone quelque part, quelqu'un peut le récupérer. Il faut le dire. Il peut y avoir un escroc derrière qui va siphonner un site, le pirater. C'est comme ça qu'on dit, les piratages informatiques. En fait. Et ils vont récupérer ces données. Et effectivement, c'est une des manières qu'ils ont de récupérer les numéros. Et c'est pour ça qu'ils ont les appels, les téléphones fixes. Et portable, ils ont les deux, ils ont votre
6: mais
4: nom aussi, ils ont plein de choses.
6: Mais ouais.
0: Gérard Kierzeg.
7: Question bête, mais à chaque fois je me demande si c'est un vrai humain ou si c'est un faux humain, un disque ou je ne sais quoi.
0: Ça, c'est la grande question que tout le monde se pose.
3: Oui. Alors, parfois.
4: Ça dépend.
3: Parfois, c'est des bots. Malheureusement, c'est des robots en fait qui vont automatiser des appels à
7: des bots,
3: à l'infini.
7: Des robots, oui, des robots. Des bots,
3: non, pas en croco. Non, en robot. Et donc, ils vont automatiser des appels et à un moment, ça va tomber sur vous et voilà. Mais ça ne veut pas forcément dire qu'ils auront récupéré votre numéro. C'est simplement qu'ils passent des milliers et des milliers et des milliers d'appels.

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1: Oui, bonjour, midi 32. On est en direct jusqu'à 13h. Vous l'avez compris, c'est votre nouveau rendez-vous quotidien. On essaye de vous rendre service avec sérieux et bonne humeur et on espère qu'on y parvient. C'est votre antenne, hein. Appelez-nous 0810 055 056. Vous avez des questions, ça tombe bien, on a les réponses. Surtout Valère Correa aujourd'hui.
3: Surtout aujourd'hui, oui, c'est
1: en
3: vrai.
1: Très grande forme. Et puis vous pouvez aussi nous laisser des messages vocaux encore sur ce numéro WhatsApp 0810 055 056. C'est gratuit comme l'a fait Siam aujourd'hui.
4: Bonjour, c'est Siam de Gironde. Atteinte d'endométriose et adénomyose, je me suis fait opérer d'une hystérectomie totale. Ma fille a 14 ans et je m'inquiète pour elle. Je voulais savoir si l'endométriose est héréditaire. Merci.
1: Alors, un vaste sujet et je serai évidemment accompagnée pour y répondre du docteur Kierzek. Moi, c'est une maladie que je connais bien. J'en ai beaucoup parlé dans les médias. J'ai écrit un livre à ce sujet. La seule chose que je peux vous dire, Siam, c'est qu'on ne sait pas grand-chose sur l'endométriose. Il y a autant d'endométriose que de femmes. Et ce qu'on ne sait pas, c'est qu'on ne sait pas si c'est héréditaire ou pas. Pourquoi ? Parce qu'il n'y a pas assez de sous pour la recherche. On commence à s'y atteler. Il y a quelques chercheuses et quelques chercheurs, notamment à l'Institut Pasteur que je salue chaleureusement, qui essaye de comprendre l'endométriose qui existe depuis la nuit des temps, qui touche une femme sur 10 et qui est la première cause d'infertilité. Vous parlez d'ailleurs d'hystérectomie. Je vais juste faire un petit rappel. L'hystérectomie, c'est quand on se fait retirer l'utérus. Ça n'est pas un remède à l'endométriose, n'est-ce pas, docteur Kierzek ? Ça ne veut pas dire que l'endométriose va faire dodo pour autant.
3: Ah ben non, surtout l'endométriose, par définition, elle est souvent en dehors de l'utérus aussi. C'est du tissu utérin, mais qui est ailleurs, qui peut être dans les poumons, dans le tube digestif. Donc on voit bien que si on enlève l'utérus, ben on enlève une partie, mais on peut pas enlever les morceaux d'utérus qui sont ailleurs, ou de tissu utérin qui sont inflammatoires.
1: Et pour Parce répondre... qu'en gros, l'endométriose, docteur, pour très, vraiment simplifier pour nos auditrices, nos auditeurs, c'est cette membrane autour de l'utérus qui se liquéfie au moment des règles. Et sauf que chez nous, au lieu de se liquéfier vraiment, ça devient un peu comme de la glu qui va se coller sur les ligaments utérosacrés, sur la vessie, parfois même dans des cas très
3: dans
1: extrêmes,
3: le poumon, dans le poumon,
1: dans le cerveau,
3: à cause
1: c'est
3: de
1: très
3: l'endométriose.
1: Rare. Hein. Et c'est pour ça que ça inflamme tout le corps et que ça donne
3: des crises douloureuses
1: folles. Voilà, en gros, c'était pour refaire un
3: et
1: petit schéma.
3: Pour répondre à la question, est-ce que c'est génétique ? J'allais dire non et oui. Alors non, parce qu'il n'y a pas un gène de l'endométriose, voilà. Mais il y a des gènes de l'endométriose. Et surtout, quand on regarde les familles, si votre maman a été atteinte d'endométriose, bah, la fille a 4 à 8 fois plus de risques d'avoir de l'endométriose. Donc on voit bien qu'il y a un terrain génétique. On ne comprend pas tout, effectivement, dans cette maladie. Il y a une prédisposition génétique, probablement. Et il y a plusieurs gènes impliqués, certains commencent déjà à être identifiés et ça sera une des voies de recherche, hein, aussi bien pour diagnostiquer, dépister, mais aussi pour traiter éventuellement. Et l'hystérectomie, donc non, c'est pas la solution. Et le message à passer, c'est notamment aux jeunes filles qui ont des règles très douloureuses, ou moins jeunes filles d'ailleurs, qui ont des règles très douloureuses, qui les empêchent d'aller au travail, à l'école, etc. Non, c'est pas que les règles, il faut aller chercher plus loin, ouais. Faire
1: l'échographie,
3: l'IRM, aller voir un centre spécialisé.
1: Exactement.
3: Et ne pas s'arrêter, il y a une errance diagnostique et ne pas s'arrêter à « Ah ben non, si t'as mal, c'est parce que c'est tes règles. »
1: Exactement. Et n'hésitez pas à vous tourner vers les associations de patientes. 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Elles sont là pour vous. Merci beaucoup, Siam. On y consacrera aussi, évidemment, beaucoup plus de temps dans une autre émission grâce à notre ami, le docteur Kierzek, qui nous fait la joie et l'avantage d'être là tous les jours ou presque.
3: N'en faites pas trop.
1: J'en ai fait un peu des caisses, c'est pas faux. Je retire. Alors, je voudrais remercier surtout notre cher ami de 60 millions de consommateurs, le grand journaliste Adrian San Isidoro, parce qu'on a parlé démarchage téléphonique. Si vous avez des questions, ça se passe au 0810 055 056. Une dernière chose, un dernier conseil à prodiguer à nos auditrices et nos auditeurs.
5: Bah, écoutez, ne donnez pas vos données quand vous avez la possibilité de ne pas le faire. Surtout, installez les applications
1: on
5: pour bloquer.
1: On peut rappeler 3-4 applis.
5: Mais oui, absolument. On va avoir ça raccroche. 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
1: Valère Correard qui cette fois-ci a quelque chose à dire.
6: Non, si vous me permettez de rappeler une chose, c'est que les gens qui nous appellent quand c'est pas de l'IA, hein, quand c'est des vrais gens, ouais, en fait ils y sont un peu pour rien. Et ouais, c'est vrai que
1: faut
6: souvent,
1: pas les insulter les
6: exactement,
1: pauvres.
6: Exactement, on peut leur expliquer gentiment, les éconduire comme on dit gentiment, mais en restant dans le respect parce que ces gens-là sont en train de faire un métier qui est, je pense, assez difficile.
1: Très ingrat et très désagréable. Merci beaucoup Adrian, prenez grand soin de vous, revenez quand vous voulez, vous êtes éminemment sympathique. Il est 12h37, on va écouter Julien Doré avec Paris Séchelles sur votre radio ici. On est ensemble jusqu'à 13h, ça s'appelle On vous doit bien ça.

0: Julien Doré, Paris Seychelles, sur votre radio ici. 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
0: Et oui, on vous doit bien ça. On est là pour vous rendre service. Et si vous avez des questions, c'est au 0810 055 056. Cette semaine, c'est la semaine d'information autour de la santé mentale. Mon cher confrère, pardon, j'avais envie de dire ça, c'était mon rêve. Le docteur Gérald Kirzek.
2: Docteur Malagré.
0: Oh là là, ça m'émeut, j'en ai les poils. Je ne suis malheureusement pas médecin. Vous, oui, et vous allez nous parler de la santé mentale. Elsa Wolinski aussi, dans un instant, qui nous parlera de la santé mentale chez les jeunes.
2: Grande cause nationale, ouais, 2026, pour la deuxième année consécutive.
0: Ouais.
2: C'est dire qu'il y a du boulot, ou alors qu'il ne s'est rien passé la première année. C'est peut-être aussi une solution, c'est pas faux. Ouais. En tout cas, c'est un sujet majeur, on le voit après le Covid. Il y a vraiment eu avant et après le Covid, un adulte sur cinq qui a dans sa vie, au cours de sa vie, un problème de troubles psychiques. 53% des gens qu'on interroge en leur demandant est-ce que vous avez eu de l'anxiété, des symptômes un peu dépressifs dans les 12 derniers mois, répondent oui. Ça veut dire une personne sur deux dans l'année qui a précédé a un problème de santé mentale, et le problème c'est que la majorité n'ont pas consulté, ne veulent pas consulter. Il y a un grand tabou autour de la santé mentale. On
0: et
2: parle
0: si
2: de
0: je
2: quoi
0: peux me permettre, plus les hommes qui me consultent encore,
2: oui,
0: moins que les femmes
2: être...
0: parce qu'ils ont peur et qu'ils ont... Oui,
2: et puis il y a l'image, il faut être fort,
0: c'est
2: un signe de faiblesse. En fait,
0: exactement,
2: non, c'est pas un signe
0: pauvres,
2: de faiblesse.
0: Ouais,
2: d'abord,
0: ouais,
2: quand
0: ouais.
2: on voit que tout le monde est concerné, parce que forcément quand on voit des chiffres comme ça, ça veut dire que tout le monde est concerné, de manière réactionnelle ou pas, de manière avec une composante génétique ou pas. Il y a plein de circonstances dans la vie, il y a plein de facteurs, y compris des maladies physiques aussi qui peuvent générer des troubles de santé mentale, et les troubles de santé mentale qui génèrent des maladies physiques, c'est-à-dire qu'on peut pas déconnecter le corps et l'esprit. Et ça, c'est vraiment quelque chose d'extrêmement important, parce que quand on a une maladie physique, on va consulter. Ben, quand on a une maladie mentale, pourquoi on va pas consulter?
0: Oui,
2: surtout
0: sûr.
2: Que les choses peuvent être imbriquées. Alors, après, la question, c'est de quoi on parle? On peut parler tout simplement de petits troubles, parfois du sommeil, de troubles un peu de l'humeur, des choses qui sont un peu anodines ou qu'on passe sous silence. On peut aller jusqu'à la maladie psychique, la bipolarité par exemple, la schizophrénie, qui sont des maladies beaucoup plus lourdes, et puis la dépression nerveuse, bien sûr, qui est quelque chose d'extrêmement répandu.
3: J'avais juste une petite question. En fait, quand vous dites il faut consulter, mais on consulte qui? Qu'est-ce qu'on peut dire aux gens, justement?
2: Généraliste. Le premier interlocuteur, ça doit être son médecin généraliste, bien sûr, parce que il va éliminer d'abord un problème physique, parce que des troubles du sommeil, un trouble de l'humeur, des maux de tête, une irritabilité, un changement de comportement, ça peut être quelque chose de physique. On va vérifier votre taux de sucre, on va faire un scanner cérébral, on va faire une prise de sang, parce que ça peut être un problème qu'on appelle somatique. Et puis après, lui va vous orienter vers un psychiatre, un psychologue, les deux n'étant pas pareils. Le psychiatre, c'est un médecin qui va pouvoir vous prescrire des médicaments, qui va faire aussi, pourquoi pas, une thérapie sur le plus long terme. Le psychologue n'est pas médecin, ne vous prescrira pas de médicaments, mais peut bien sûr vous aider. Ce qui est important, c'est de repérer les signes d'alerte. De l'insomnie, un changement de comportement, une baisse d'énergie, une perte d'envie, tout ça, un isolement, tout ça, ça peut être individuellement pas très grave, et c'est pas pour ça que vous avez un trouble de santé mentale.
0: Pardon, en revanche, je me permets, vous n'êtes pas fou. Vous savez,
2: bien
0: ce
2: sûr.
0: Mot qu'on met
2: bien
0: un
2: sûr.
0: Peu n'importe comment.
2: Et c'est pas parce qu'on va voir un psy qu'on est fou.
0: Voilà, ça peut être un problème chimique. Et puis vous n'êtes pas seul. Continuez après, Valère Correa aura une question.
2: Des troubles du comportement, une consommation d'alcool, de tabac, ouais. plus que d'habitude, ou comportemental avec les écrans, les jeux, etc. Alors individuellement, c'est pas très grave, mais quand il commence à y avoir une accumulation de petits signes comme ça, dans l'entourage, ça doit vraiment être un signe d'alerte et engager la conversation. Parce que là, on n'ose pas là aussi en parler à quelqu'un.
0: Sûr.
2: On n'ose pas aborder le sujet sans culpabiliser, sans juger, mais juste tendre une main.
0: Valère.
4: Oui, je voulais juste rappeler la définition de la santé mentale, parce que ça permet de se situer, c'est celle de l'OMS. C'est un état de bien-être qui nous permet de faire face aux sources de stress de la vie, de réaliser notre potentiel, de bien apprendre et de bien travailler, et de contribuer à la vie de la communauté. Et c'est important de la rappeler, cette définition, parce qu'elle permet de se situer, est-ce que je suis là-dedans ou en dehors, et donc sinon j'ai un problème.
2: Après, c'est normal d'avoir tous des petits coups de mou, hein. C'est l'automne, il y a moins de lumière, on a repris le boulot, etc. Mais quand ça a un impact sur votre vie sociale, vous n'arrivez plus à y travailler, ou vous travaillez la boule au ventre, ou quand il y a vos relations sociales, il y a un repli, etc. Effectivement, ça devient problématique, et c'est là où il ne faut pas hésiter à consulter. Alors après, on peut prévenir les troubles de santé mentale aussi. Et quand je disais que le physique et le mental, ils sont indissociables, un bon sommeil, par exemple, une bonne alimentation, moins de produits ultra transformés. Mmh. Il y a des études assez fascinantes qui montrent que les gamins qui boivent des sodas ont plus de syndrome anxio-dépressif.
3: Okay.
2: On diminue les sodas, eh bien on diminue leurs troubles anxio-dépressifs. Or, chez un ado, qu'est-ce qu'il va faire? Il va s'enfermer dans sa chambre, il va se mettre devant les écrans, il va se gaver de soda en disant, bah, ça ira mieux. Et généralement, on lui dit, bah oui, fais-toi plaisir. Tiens, bah non, c'est pas lui faire plaisir, au contraire. Il y a, en termes d'hygiène de vie, l'activité physique, bouger, le sport, c'est fondamental. Parce que tout ça, ça va générer des changements physiques dans le bon sens du terme et sécréter de la sérotonine qui est l'hormone du bonheur.
0: Vous avez des questions à poser au docteur Kierzek, ça se passe au 0810 055 056, hein, vous le savez, on est là pour vous. On va continuer de parler santé mentale. En attendant, on va écouter Johnny Hallyday, Gabriel, sur votre radio ici. Il est midi 45, dis donc, ça passe vite.
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0: Johnny Hallyday, Gabriel sur votre radio. Ici, on est ensemble jusqu'à 13h.
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0: Et ça s'appelle On vous doit bien ça, c'est votre nouveau rendez-vous quotidien. On parlait santé mentale avec le docteur Kierzek, qui a encore une petite chose à nous dire, et pas des moindres.
3: Premier secours en santé mentale. On connaît tous les gestes d'urgence, le massage cardiaque, la méthode Emlich, etc. Bien, il existe des formations PSSM, Premier secours en santé mentale, délivrées par des associations. Ben là, c'est de vous donner un peu les gestes, les choses à faire, les choses à dire, pour pouvoir venir en aide à quelqu'un qui va pas bien, détecter, orienter, c'est vraiment l'objectif. Et puis un numéro, je voudrais vous donner, le 3114, qui est le numéro d'information 24 heures sur 24, de prévention du suicide. Donc ça peut être important. Évidemment, il y a toujours les numéros d'urgence, le 15, mais le 3114, c'est un numéro important à connaître.
0: Merci docteur Kierzek. Et puis on a parlé en début d'émission du démarchage téléphonique qui nous empoisonne la vie. On a développé plein de solutions pour vous que vous pourrez retrouver dans le podcast, évidemment sur ici.fr. On vous doit bien ça. Nous avons un auditeur aussi qui avait une dernière question à nous poser, Benoît, qui appelle via Ici Pays Basque. Bonjour Benoît.
4: Oui, bonjour Enoka, bonjour à tous.
0: Ça va, Benoît?
5: Bonjour.
4: Ça va, merci, ça va très bien.
0: Alors vous avez des appels tous les jours aussi, hein? On n'en peut plus.
4: Ah oui, ah, mais tous les jours, là, j'ai eu encore un 07 ce matin. Cet après-midi, je pense que je vais avoir un 02 ou un 04 qui va m'appeler. Hein. Maintenant, je ne sais pas les pronostics parce que c'est tout le temps, c'est horrible. J'entendais dire qu'il fallait pas laisser son numéro de téléphone sur certains sites quand on faisait des devis, des choses comme ça, mais c'est pas toujours évident. Mm-hmm. Moi, ce que je trouve pas normal, c'est que parfois on nous dit voulez-vous laisser votre numéro de téléphone, être contacté, etc. Mais c'est pas toujours le cas. Et ce qui m'inquiète le plus, c'est que le président Macron voulait faire interdire le téléphone aux moins de 15 ans. Franchement, je ne sais pas comment il va pouvoir protéger les jeunes, alors que rien que ça, déjà, le gouvernement n'est pas capable.
6: Alors, les réseaux sociaux, Benoît.
0: Ouais, c'est encore un autre système.
6: Benoît, on peut peut-être faire un petit rappel de toutes les applications qui existent.
0: Vous aider.
6: Pour...

0: aussi visiblement. On va mettre une petite liste sur ici.fr, comme ça vous aurez ça à disposition et on espère que vous en recevrez moins.
1: Et ce qui est formidable, hein, c'est la communauté qu'on est en train de créer, parce que vous vous donnez aussi des conseils via notre WhatsApp 0810 055 056. Merci, vous aussi, vous nous rendez service. Juste après une petite pause, Elsa Wolinski nous parlera santé mentale chez les jeunes. À tout de suite.
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1: 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On est encore ensemble pour quelques minutes, ça passe tellement vite sur votre radio Ici, ça s'appelle On vous doit bien ça. Il y a énormément de questions sur le 0810 055 056, sur le démarchage, on continue d'y répondre en antenne, ne vous inquiétez pas. Et aussi sur l'endométriose, je vous le rappelle, nous consacrerons une large émission à cette maladie qui touche une femme sur 10 avec le concours du docteur Kirzek. Mais pour l'heure, on parle encore de santé mentale avec notre journaliste Elsa Wolinski.
0: Alors oui, quand on parle de santé mentale des jeunes, ça peut nous paraître un peu abstrait. D'ailleurs, Gérald l'a dit, c'est vrai que c'est depuis le Covid qu'on parle de santé mentale. Avant, nous, quand on était plus jeunes, personne n'en parlait. Donc on a aussi un peu tendance à se dire, bah, pff, avant on faisait sans, alors pff, pourquoi ? Et puis on s'en est bien sorti. Alors moi, j'ai envie de vous dire, bah, non, en fait, on s'en est pas très bien sorti, vu le nombre de gens qui sont chez le psy aujourd'hui, justement. Alors, il serait bon d'ouvrir les yeux sur nos adolescents qui sont autour de nous, et les chiffres, vraiment, témoignent de leur malaise. Près d'un lycéen sur 5 présente aujourd'hui un risque important de dépression et 15% déclarent avoir déjà fait une tentative de suicide. Les filles sont particulièrement touchées. Alors pourquoi ? Parce qu'évidemment, il n'y a pas qu'une seule explication. La pression sur le corps, les réseaux sociaux, les violences, le harcèlement. Mais au milieu de tous ces chiffres un peu qui font peur, qui sont désagréables, il y a une jeune femme dont moi je souhaitais absolument vous parler. Elle s'appelle Miel Abitbol. Elle a 19 ans. Près de 3 millions de personnes la suivent sur les réseaux sociaux. Et elle est devenue l'une des voix de la santé mentale des jeunes, justement.
1: Absolument.
0: Elle sait de quoi elle parle. À 13 ans, après du harcèlement à l'école, elle est violée par le meilleur ami de son grand frère, qui était majeur. Elle n'en parle pas à sa famille. Et sa santé mentale s'effondre. Dépression, chute des résultats scolaires, troubles alimentaires, automutilation. En mars 2021, elle fait une tentative de suicide par médicament. Et c'est à l'hôpital que ses parents prennent conscience de ce qu'il se passe. À cette époque, Miel, elle va écrire à Emmanuel Macron. Elle va pas obtenir de réponse du président. Quelques années plus tard, elle va décider de transformer ce qu'elle a vécu, de transcender en fait son malheur en engagement. Avec son père et la psychiatre Claire Morin, elle va créer Link. Alors Link, c'est L-Y-Y-N-K. Une application de prévention autour de la santé mentale des jeunes. Alors, c'est pas la seule, évidemment, application à exister. Il existe aussi Jardin Mental ou encore Mind Day, qui propose d'autres outils pour prendre soin de sa santé mentale. Mais quand Link est lancé par Miel et son papa et la psychiatre, en septembre 2024, en moins de 24 heures, 150 000 téléchargements, 100 000 comptes sont créés. Énorme. Link devient numéro 1 de l'Apple Store en France, devant ChatGPT. C'est vous dire quand même ce qui se passe. Donc aujourd'hui, l'application compte plus de 400 000 utilisateurs. Ça décrit l'immense besoin des jeunes de trouver un endroit où déposer ce qu'ils ressentent. Sur Link, c'est justement ce qu'ils peuvent faire. C'est-à-dire, on dit, parce que il y a une espèce de kit de secours, si je vous explique un peu, pour les moments où ça ne va pas vraiment, avec des stratégies justement pour traverser une crise émotionnelle, des exercices de bien-être et des ressources. Mais surtout, le jeune peut choisir, c'est-à-dire qu'il peut aller, il peut choisir un adulte avec lequel il a du mal à discuter, il peut là dire, là sur cette appli, on peut échanger sans que ça soit en face à face. Mais Miel, qui n'est pas du genre à oublier non plus, à se faire oublier, qui avait donc écrit cette fameuse lettre au président de la République qui ne lui avait pas répondu, a décidé de lui réécrire. Et cette fois-ci, il lui a répondu, il s'est excusé et l'a invité à l'Élysée. Elle y a passé plus de 2 heures pour parler de la santé mentale et de sa génération. Et pourtant, aujourd'hui, Miel dit encore, rien n'a changé. Alors, qu'est-ce qu'on peut faire ? Ce qu'on peut faire, c'est déjà en parler. Parce que quand je vous parle, moi, de santé mentale, ça peut paraître, pour les jeunes, ça peut paraître abstrait. Mais en fait, on parle de qui ? On parle de nos jeunes. C'est peut-être votre fille, c'est peut-être votre fils, votre neveu, votre petite-fille. Alors peut-être même, d'ailleurs en ce moment, ils sont en train d'écouter, enfin ceux que vous,

0: si vous êtes en train, pardon, Enora, j'étais en train de vous regarder, pour, du coup, je bafouille, pardon.
1: C'est pas grave.
0: Non, mais en tout cas, si vous êtes en train de nous écouter, c'est peut-être quelqu'un qui est proche de vous. Donc, en tout cas, faites attention. Je vous rappelle juste plusieurs numéros que vous pouvez avoir. Il y a Fil Santé Jeune au 0800 235 236, un numéro gratuit et anonyme pour les 12-25 ans qui ont besoin de parler. En cas de harcèlement et de cyberviolence, il y a le 30-18. Et pour les étudiants en difficulté, le 30-40, un nouveau numéro national lancé cet été.
2: Merci beaucoup Elsa Wolinski. Et si vous êtes grand-mère, si vous êtes maman, n'hésitez pas à parler de miel, si vous êtes papa et grand-père aussi. Elle est formidable cette jeune fille. 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Bonjour Thomas.
3: Bonjour Nora, bonjour l'équipe.
2: Vous appelez de Valence, bonjour. Ici Drôme, Ardèche, et c'est gagné Thomas.
4: Bravo, ouais, super.
2: Eh oui. On est là pour booster votre pouvoir d'achat tous les jours et tout au long de l'année, et on est ravis de le faire. Vous le méritez, et en plus, on vous doit bien ça. Gros bisous.

0: Les Roxettes, c'est sûr ici à 4h58 de bonne heure. C'est une nouvelle semaine qui commence lundi 12 octobre. Bon réveil, soyez les bienvenus sur ici.
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0: Bonjour Valentine.
2: Bonjour Louis, bonjour à tous.
0: Vous avez passé un bon week-end?
2: Autant que le vôtre, j'espère.
0: Oui, boulot, qu'est-ce que j'ai fait moi? Boulot ici, emménagement. Rapide, mais efficace.
2: Que super.
0: J'espère que vous aussi, vous avez passé un excellent week-end. On est ravis de vous retrouver ce matin, lundi 12 octobre. Figurez-vous que le goût est à l'honneur aujourd'hui, partout en France. Ce sont 650 activités qui sont prévues. Il y a tout, il y a des dégustations, des rencontres avec les producteurs, découvertes aussi, des produits de saison, nos produits locaux, et on va en parler avec vous ce matin, puisque tous les matins, avant 6h, on vous donne la parole.
2: On recherche un auditeur qui est incapable de résister à son repas préféré, un plat ou un aliment d'ailleurs. Hein.
0: Comme la tablette de chocolat, vous savez, le soir, là, en face de la télé, elle est bien celle-ci. Ça peut être une recette de famille, un plat de votre enfance qui vous rappelle de bons souvenirs. Venez nous le raconter ce matin au 0810 055 056.
2: Et à la une de l'actu, une nouvelle semaine de mobilisation lycéenne, on en parle dès 5h. Mais l'info du jour, c'est l'avenir de nos tickets resto. Payés avec en supermarché, jusqu'à combien? Les députés en débattent à l'Assemblée. Reportage dans une demi-heure.
0: Avec vous jusqu'à 6h, Basile à la réalisation aujourd'hui. Nous avons Sarah, la rédaction en chef, et Saveria qui vous accueille au standard.
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0: Lundi 12 octobre, excellent réveil, il est 5h. L'actualité tout de suite avec vous, Valentine. Une nouvelle semaine de blocage des lycées commence.
2: Mais avec quel élan et combien de manifestants? C'est toute la question avant une nouvelle journée de mobilisation nationale demain. Il y a une semaine des vacances de la Toussaint. Alors pour tenir, les jeunes s'organisent comme dans la Drôme, Alexandre Berthaud, où les élèves ont tenu la première réunion de l'Union lycéenne départementale.
4: Ils se sont réunis pour se rencontrer, se donner des idées autour de canettes d'oasis, de cakes marbrés, savanes. On parle donc de la suite du mouvement à Valence.
5: Ça a perdu de l'intensité, il y a beaucoup moins de gens qui sont motivés pour faire les blocus.
4: Adi.
6: Je pense qu'il s'essouffle un peu quand même.
4: Mais ce n'est pas le cas partout, par exemple à Cré, dit Vadim.
7: Il ne faut surtout pas se dire que parce qu'on a entamé des processus de discussion, de débat, que l'élan va s'essouffler. Au contraire, je pense que les gens, après avoir discuté, après avoir débattu, proposé des choses, ils vont encore plus attendre des avancées concrètes.
4: Dans son établissement, le mouvement a même pris de l'ampleur au fil des réunions et s'organise, raconte Gisèle.
8: Là, on va essayer de mettre en place une sorte de changement avec des sous-groupes pour qu'on puisse se mobiliser chaque à son tour, pour que ce soit moins lourd, parce que se lever à 5h du matin, 3 fois par semaine, je pense qu'on ne tiendra pas sur la durée.
4: De quoi donner des idées aux autres, a dit.
9: Il y a des jours où on va faire des pauses, ou alors que quand même il y a des gens qui aillent en cours, d'autres qui viennent.
4: Et donner de l'espoir à Nathanaël qui nous disait en début de reportage que le mouvement s'essoufflait à Valence.
5: C'est bien de s'organiser, au moins ça donne confiance aux autres, au moins ça nous donne une idée de ce qui peut se passer.
4: En sortant de la salle, plusieurs disent déjà vouloir faire durer le mouvement jusqu'après les vacances.
2: Mouvement qui risque aussi de perturber les épreuves du concours à l'internat de médecine. Elle commence à partir d'aujourd'hui dans 37 facultés de France. Et si une seule d'entre elles est perturbée, eh bien elles seront toutes stoppées. Pour les députés, une équation complexe à résoudre. Diviser par deux le déficit de la sécurité sociale, actuellement chiffré à 21 milliards 800 millions d'euros. C'est le premier examen du texte aujourd'hui en commission. Et les discussions s'annoncent longues et électriques, vu les divergences sur le moyen d'atteindre l'objectif. Le projet de loi du gouvernement propose par exemple le gel des prestations sociales comme une majorité des pensions de retraite. En clair, plus de revalorisation en fonction de l'inflation. Dans ce contexte de hausse de prix et d'économie, l'alerte des CCAS, les centres communaux d'action sociale, chargés dans votre commune de répertorier les sans-abri, d'accompagner les chômeurs dans leur réinsertion professionnelle ou de veiller sur les plus âgés pendant les canicules, avec pour seul financement les subventions publiques, eh bien ils ne s'en sortent plus et lancent carrément un fonds de dotation privée. Guillemette sous cachet, c'est une information ici.
3: Nous avons besoin de moyens supplémentaires, assument les centres communaux d'action sociale qui appellent à travers leur nouveau fonds de dotation à la solidarité privée. Car selon eux, il y a urgence d'abord vis-à-vis du dérèglement climatique dont l'impact sur les communes et leurs habitants est déjà énorme. Logements inondés, brûlés ou étouffants, personnes déplacées ou très affectées. Dans ces situations, les CCAS sont en première ligne, surtout auprès de publics déjà vulnérables dont les profils en parallèle évoluent. Les travailleurs pauvres sont plus nombreux qu'avant dans 2/3 des CCAS, tandis que 30% des centres rencontrent un nombre croissant de personnes âgées en grande difficulté financière. Parmi les demandes récurrentes, le logement et l'hébergement en première position, puis la souffrance psychique rarement prise en charge. Des défis immenses pour les CCAS qui entendent continuer à lutter au quotidien contre les inégalités face à ces diverses crises.
2: Et le président de l'Union des CCAS de France est l'invité en direct du 13h de nos régions avec Marine Logény.
0: 5h04 sur ICI, la gauche a désigné son candidat.
2: Raphaël Glucksmann remporte la primaire dès le premier tour avec un peu plus de 66% des suffrages. 14% pour le candidat en seconde position, le patron du PS, Olivier Faure. C'est dire à quel point sa victoire est large et pour le leader de place publique, c'est aussi la preuve qu'il faut une vraie rupture.
10: C'est la victoire de tous ceux qui croient qu'il faut une gauche démocratique dans notre pays. Que la gauche doit rompre avec cette hégémonie de Jean-Luc Mélenchon sur elle, qu'elle doit proposer un projet qui renforce la République, qui renforce la démocratie, qui renforce la justice sociale, qui renforce l'impératif écologique. Vous savez, moi je suis convaincu qu'il y a des millions de Françaises et de Français qui attendent ce moment, qui attendent de pouvoir voter sans sacrifier une partie d'eux-mêmes, sans se dire que simplement ils votent contre, mais qu'ils veulent pour ce qu'ils croient. Pour ce qui constitue leur identité politique, moi c'est à eux que je m'adresse. Votre temps est venu, cette élection va être notre élection.
2: Raphaël Glucksmann aux 20h de France 2, le candidat à la présidentielle enfariné hier soir à la sortie de sa fête de victoire. Pour l'heure, Emmanuel Macron est toujours aux commandes et le chef de l'État inaugure à Paris ce matin le 91e mondial de l'auto, au cours duquel les constructeurs européens ont bien l'intention de faire de la résistance face à la concurrence chinoise. La météo, Louis.
0: Avec un ciel chargé hein, ce lundi, des nuages et des averses, notamment le long de la côte atlantique, du côté de la région Grand Est et même plus globalement à l'Est. Le ciel, lui, sera bien dégagé ce lundi matin pour les températures à 5h. De la fraîcheur en Auvergne, nous dit Didier, avec 7 degrés. On en gagne quelques-uns dans la Vienne avec Marie-Laure, 13 degrés au petit matin à 5h06. Et puis en milieu de matinée, à Lille et Rouen, 12 degrés. Pour Bordeaux, 15 degrés. À Toulon, 17 degrés. Puis cet après-midi, les averses, elles, se feront de moins en moins nombreuses et les températures qui vont légèrement progresser ce lundi après-midi. Dans le nord, 19 degrés à Auxerre, dans le sud, 25 à Perpignan.
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0: On fête les Wilfried ce lundi. Bonne fête à tous les Wilfried qui se réveillent avec nous. Et une question, tiens, pour vous, Valentine. Petite question sur le sommeil. Je sais que vous dormez peu, mais là, ce matin, par exemple.
2: 2h30.
0: 2h30. Je dois être aux alentours de 3-4, moi, vous voyez. Et il y a une autre catégorie de personnes qui dorment peu. Ce sont les jeunes parents avec des nuits agitées plus courtes. Et là, toutes les solutions, vous allez me dire ce matin, sont bonnes à prendre si on peut grappiller justement à quelques minutes, quelques heures de sommeil. Et ça tombe bien, puisque Catherine Quicandon a une idée à vous partager dans quelques instants. Et vous allez voir, cette idée, elle est toute douce pour commencer la journée. Restez avec nous, c'est à découvrir juste après la musique d'ici, ce lundi. Sur ces quelques notes joyeuses, voici Stéphane Escher, en vous souhaitant un bon réveil, peut-être même déjà un bon café. Voici « Combien de temps ?»

0: Stéphane Echer.
1: Sur ICI, 5h10, excellent réveil. Avec combien de temps? Tiens, Valentine, combien de temps pour boire un café?
2: Oh, peu de temps.
1: 2 minutes, on est d'accord.
2: À peine.
1: Ah, je vous rejoins à 100%.
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1: 2 minutes pour boire un café, 5h10. Et figurez-vous qu'il va y avoir de l'or ce matin dans la chronique de Stéphane Bern.
5: Monseigneur, il est 8h, l'or de se réveiller.
2: De l'or bleu ce matin, direction les Champs du Sud-Ouest à 5h25. Stéphane Bern nous raconte l'histoire du pays de Cocagne sur ICI.
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1: Et dans ICI, ça entreprend, on découvre chaque matin des idées pour nous simplifier la vie. Et en voici une pour les jeunes parents qui passent en moyenne, tenez-vous bien, une 60aine de nuits blanches la première année, Valentine.
2: Alors pour aider bébé à dormir, et vous aussi, Catherine Quicandon, vous nous avez déniché une nouvelle technique d'emmaillotage venue du Loiret.
6: À Châteaudun, en Eure-et-Loire, à une 50aine de kilomètres d'Orléans, les bébés

0: Et du coup, les parents aussi. Pour cela, nous pouvons dire merci à Agathe Verrier et Olivia Guyard qui ont fondé Ma Petite Laine, un cocon ergonomique qui apaise bébé et qui diminue les réveils nocturnes. Mais pas seulement, comme nous l'explique Agathe.
1: Être en position fœtale, ça a plein de vertus, dont la digestion et dont l'accès aux mains aussi, par exemple, pour se rendormir entre les micro-réveils.
0: Selon les retours, les parents dorment en moyenne 2 à 3 heures de plus chaque nuit. Dingue, non ?
2: Ah bah ouais, c'est dingue !
0: Ces cocons sont en laine mérinos, donc hypoallergéniques, adaptés aux peaux les plus fragiles, et ils régulent la température de bébé hiver comme été. La laine provient d'élevages de moutons de la vallée de Chevreuse, d'Australie et d'Afrique du Sud. Elle est filée en France et en Italie. Les cocons sont tricotés près de Châteaudun et de Roanne. C'est à la naissance de sa troisième fille, Agathe, kinésithérapeute pédiatrique, a eu le déclic et a décidé de se lancer avec Olivia.
1: C'était ma voisine et mon amie qui était venue me voir à la maternité pour mon troisième enfant. Et elle est ingénieure, mais aussi une casquette de commerciale. Je me suis dit, c'est l'acolyte parfait pour démarrer. Moi, j'avais encore mon cabinet à temps plein, trois enfants en bas âge. Il fallait forcément être à deux pour se lancer dans une aventure comme ça, un peu folle,
0: mais ô combien bonne. Très vite, Ma Petite Laine reçoit entre 30 et 50 commandes par jour, et cela n'a fait qu'augmenter après leur passage dans l'émission Qui veut être mon associé, pendant laquelle Agathe et Olivia ont eu une proposition d'investissement. Ma Petite Laine grandit.
1: Le fait qu'il y ait Jean-Michel Caram, qui est en plus un investisseur hyper humain, en vrai, pas que à la télé, c'est quelque chose qui est porteur, et voilà, il est de très bons conseils.
0: Depuis, Ma Petite Laine s'est diversifiée et propose par exemple un cocon en coton, une gigoteuse, une couverture et même un kit pour tricoter soi-même son cocon. Plus d'infos sur mapetitelaine.com. Merci à Nathanaël Bruni d'ici Orléans pour cette idée qui préserve les nuits des bébés et de leurs parents. Ici, ça entreprend à Châteaudun avec Ma Petite Laine pour un sommeil sans réveil, ou presque.
3: C'est une super idée. Je pense d'ailleurs à celles et ceux qui nous écoutent là encore sous la couette après vous avoir entendu. Catherine, normalement, si tout se passe bien, je crois que personne ne sort du lit ce matin.
4: Dans un instant, toujours sans sortir de lit, on vous emmène à Belfort où le boulanger, la serveuse du bistrot ou encore la jeune apprentie du quartier encouragent toute la ville à donner son sang avec une toute nouvelle opération.
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3: 5h15, toujours à vos côtés, et tout de suite, place à votre reportage, Valentine, quand toute une ville se mobilise pour le don du sang.
4: C'est l'esprit de ces opérations de l'établissement français du sang. Tout Besançon donne, tout Dijon donne, et la dernière a démarré depuis ce week-end, tout Belfort donne. Voici le principe, un mois pour récolter un millier de dons grâce, Stéphane Paris, à des ambassadeurs.
8: Ils sont boulangers, restaurateurs, barman et barwoman. 10 ambassadeurs choisis par la Maison du Don. Certaines, comme Margot, ont une histoire particulière avec le don du sang.
9: Nous, on a une petite fille qui est née prématurément il y a 9 ans. Donc à 6 mois de grossesse, j'ai accouché d'un bébé de 800 grammes qui a eu besoin de sang. Et là, grâce à toutes les personnes qui ont donné à cette époque, eh ben, elles ont probablement sauvé notre bébé. Donc forcément, aujourd'hui, on est plus que touchés par tout ça.
8: Avec Jérôme, son compagnon boulanger, Margot a créé un dessert à la framboise en forme de goutte de sang. Parler du don, motiver les futurs donneurs, encore faut-il trouver les bons mots. Pour Mathia, qui tient le mandala à Belfort, l'argument, c'est les chiffres.
10: C'est hyper impressionnant de se dire qu'avec un don, on sauve 3 vies. Donc moi, ça me touche. Il faut trouver une façon ludique d'attirer les gens. Parce qu'en fait, c'est pas juste, on va, on donne le sang et il n'y a pas de résultat derrière.
8: L'objectif de tout Belfort Donne, c'est aussi de trouver de nouveaux donneurs. Sur le territoire de Belfort, il en faudrait 1500 chaque mois pour répondre aux besoins. Les jeunes sont particulièrement visés. En reconversion au CFA de Belfort, Jessica, autre ambassadrice, est tous les jours entourée de jeunes apprentis, loin d'être insensible aux dons du sang.
11: Déjà, déjà je leur en parle et puis je leur explique comment ça se passe et que bon bah qu'il faut avoir 18 ans effectivement. Donc j'essaye aussi de les motiver et de les rassurer surtout. Et puis ceux qui peuvent pas encore donner, et bien bah c'est un petit projet qu'ils ont du coup et ils sont vraiment fiers de se dire bah mes 18 ans ou un peu dans l'année de mes 18 ans et ben je donnerai et puis c'est une fierté pour eux.
8: Avec des opérations du même type menées à Dijon et Besançon autour de Belfort, de donner dans une période où après l'été les dons diminuent. Fanny Delettre, directrice de l'établissement français du sang en Bourgogne-Franche-Comté.
12: Ces actions un peu flash permettent quand même de, à travers des ambassadeurs, alors là on voit beaucoup de restaurateurs, de nous aider à mobiliser d'une autre façon peut-être que notre façon de faire habituellement. Et c'est souvent grâce à ces événementiels qu'on arrive justement à passer outre les périodes difficiles.
8: Pour donner son sang, rendez-vous à la Maison du Don et sur toutes les collectes organisées par les 10 associations de donneurs qui ont pignon sur rue à Belfort.
4: Et pour savoir où donner près de chez vous, rendez-vous sur le site internet de l'établissement français du sang, don200.efs.santé.fr.
3: Dans 3 minutes, c'est la télé avec Patrice Gascoigne. Ce matin, place au retour des 4 Seize pour une nouvelle saison spectaculaire. C'est à voir ce soir sur TF1, 5h17. Si ce n'est pas déjà fait, tiens, je vous invite à sortir du lit. Et en plus, ce matin, accrochez-vous puisque tout ça va se faire sous des applaudissements. Ça n'arrive pas tous les jours, tout de même. Bon lundi, belle semaine sur ICI avec le groupe Opus. Soyez les bienvenus si vous nous rejoignez à l'instant.

0: Le groupe Opus sur ici avec Life is Life à 5h21. Maintenant que vous êtes bien réveillés, eh bien, je vous invite à nous appeler tout de suite au 0810 055 056. Venez participer et commencer la semaine en jouant avec nous au duel des auditeurs autour de l'actu. Le principe, il est tout simple. C'est une question autour de l'actualité avec un chiffre pour vous à trouver. Et le plus proche de la bonne réponse remporte sa radio ici, Valentine.
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0: 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C'est Saveria qui attend vos appels. Bonne chance à tous.
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0: Patrice Gascoin est avec nous ce matin. Bonjour Patrice. Aujourd'hui, impossible de manquer le retour sur TF1 de la très spectaculaire série Cat Says. Pour nous en parler, vous êtes avec les trois héroïnes à votre micro.
4: Vous allez en prendre plein les yeux. La saison 2 de Cat Says est encore plus spectaculaire que la première.
5: Ça fait des mois qu'on n'a rien fait.
6: Sur ce coup-là, je vous propose qu'on y aille en mode infiltré. Je sens bien ces petits vols.
4: Les sœurs Chamade sont de retour ce soir sur TF1. Tam, jouée par Camille Lou, Scylla par Constance Labbé et Alexia par Claire Romain, les sœurs reprennent du service avec des scènes d'action qui nous emmènent au Mont-Saint-Michel, mais aussi au musée d'Orsay ou sur un train en marche. C'est peu de dire que les trois comédiennes sont devenues hyper complices sur ce tournage de Cat Says. La preuve, à mon micro, j'ai essayé de les piéger avec une interview express. Allez, quelle est la plus casse-cou des trois? Camille Lou, Constance Labbé et Claire Romain.
7: On devient toutes les trois à travers nos personnages. On galère à répondre parce qu'on a chacune une zone de casse-cou. Moi, je vais être casse-cou dans l'eau. Toi, tu vas être casse-cou dans l'air. Claire, elle va être casse-cou
8: sur le sol.
7: Non, mais en vrai, par exemple, je vais pas du tout être casse-cou sur un cheval.
8: Alors autant dans la vie, moi, je le suis pas du tout. Mais c'est vrai qu'en tournage, on m'a dit, Camille, tu vas conduire un sidecar d'époque. Ouais, vas-y, c'est bon, vas-y, on y va. Alors que dans la vie, je le ferais pas.
4: Quelle est la plus coquette des trois?
8: J'aurais presque envie de dire toi. T'as ton style, t'as ton truc. Constance, elle déroge pas de son look et...
7: Ouais, mais coquette, c'est quoi, coquette?
8: Ouais.
7: Moi, je sais quoi, je connais pas la division de coquette.
8: C'est clair.
9: Non, mais moi, je sais que j'aime bien mettre ma skincare, mes trucs comme ça.
7: C'est clair, elle utilise des mots comme skincare, donc c'est clair.
8: C'est elle, oui, non, c'est clair.
4: La plus râleuse des trois.
9: Ah, je regarde Camille. Ouais. Non, mais pas en mode râleuse, mais plus expressive dans sa réalité.
8: On est pareil là-dessus.
7: Franchement, vu ce qu'on a traversé, aucune de nous trois.
4: Celle qui était la plus triste à la fin du tournage.
8: Ouais. Toutes les trois.
4: Celle qui a organisé les retrouvailles après.
7: On a tout essayé. Cela dit, toi, t'as essayé le dîner, on a essayé.
4: Ça s'est pas fait.
7: On a toutes des emplois du temps un peu chargés, donc les retrouvailles sont souvent difficiles, mais on lâche pas, quoi.
4: Allez, dernière question. Celle qui aurait rêvé d'avoir le rôle d'une autre.
7: Moi, quand j'ai dit, je me suis dit, ah bon, d'accord, je suis la grande sœur un peu chiante, ok, très bien. Et en fait, c'est hyper bien casté.
4: Donc, Claire Romain ne suit absolument pas ce que dit ça. Constance.
7: Elle était sur sa skincare.
4: Camille,
8: un dernier mot. Je ne suis pas râleuse.
4: Camille Lou n'est pas râleuse. Claire Romain prend soin de sa peau et Constance Labbé aime jouer dans l'eau. Toutes les trois sont les super héroïnes de Cat Size de retour ce soir sur TF1.
0: J'ai hâte, merci beaucoup Patrice. 5h25, je vous propose tout de suite d'accueillir notre duo du moment, composé de Marc Lavoine et Patrick Fiori, pour vous chanter leur nouveau single. Voici Occupé, ce lundi matin sur ICI. Avant, oui, de retrouver la chronique de Stéphane Bern dans quelques instants. Bon réveil avec nous.

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1: Marc Lavoine avec Patrick Fiori sur ICI à 5h27, comme d'habitude, de juste avant les infos de 5h30, un petit peu d'histoire avant l'actu aux côtés de Stéphane Bern. Ce matin, on voyage au temps où le sud-ouest français passait pour une sorte d'Eldorado grâce, vous allez voir, à une plante qui servait à fabriquer du bleu.
2: Au Moyen-Âge, le pays de Cocagne est un paradis imaginaire où les gens mangent, boivent et ne travaillent jamais. Au XVIe siècle, autour de Toulouse, certains commencent à se demander si ce paradis n'existe pas vraiment. Direction le Lauragais, entre Toulouse, Albi et Carcassonne. Ici pousse le pastel, une plante dont on tire une teinture bleue très recherchée dans toute l'Europe. Pour la transformer, on écrase les feuilles et on les façonne en boules appelées des cocagnes. Et c'est là que l'histoire devient intéressante. Car ces petites boules bleues rapportent des fortunes immenses. Comme quoi les boules qui rendent riches ne sortent pas toutes de l'euro-million. Les marchands s'enrichissent à une vitesse folle. Comme dirait Abba, monnaie, monnaie, monnaie. Toulouse se couvre de somptueux hôtels particuliers. On achète des terres, on prête de l'argent au roi, on affiche sa réussite sur les façades. Le pastel, c'est un peu la start-up de la Renaissance. Le bitcoin qui poussait dans les champs.
3: Ce rêve bleu.
2: Depuis le Moyen-Âge, les Européens rêvent d'un mystérieux pays de cocagne. Une terre imaginaire où les rivières coulent de vin, où les oies arrivent déjà rôties. Et où plus on dort et plus on gagne. Ça y est, ce pays imaginaire a enfin une adresse postale. Mais comme souvent avec les fortunes trop faciles, l'histoire finit mal. À la fin du XVIe siècle, l'indigo venu d'outre-mer coûte moins cher et produit un bleu plus intense. Le pastel s'effondre.
4: Game over.
2: Le pays de cocaïne n'aura duré qu'un temps. 5 siècles plus tard, Toulouse continue pourtant d'attirer les foules. Preuve qu'on peut perdre son bleu et devenir la reine des villes roses.
1: Merci Stéphane, restez avec nous après les infos. Je vais vous raconter une autre histoire incroyable, celle de Simon Royer, un jeune violoniste breton qui jouait dans la rue. Et aujourd'hui, il partage la scène avec Céline Dion. Son histoire est folle, je vous en parle juste après les infos, puisque tout de suite, il est 5h30. Voici l'actualité en France et dans le monde en 90 secondes. C'est avec vous, Valentine Letès.
5: À la veille d'un nouvel appel à manifester dans toute la France, les lycéens entament une nouvelle semaine de blocus. Des rassemblements sont déjà prévus ce matin, en Dordogne notamment. La question c'est combien seront-ils après une mobilisation en baisse en fin de semaine. La gauche a son candidat pour la présidentielle. Raphaël Glucksmann remporte la primaire en ligne avec 66% des suffrages, quand le second candidat n'en cumule que 14%. Il s'agit d'Olivier Faure, le patron des socialistes qui appelle à l'unité. Nous avons désormais un candidat à nous tous de forger ensemble cet esprit de victoire. Comment diviser par deux le déficit de la Sécu? Le projet de budget du gouvernement arrive en commission avec 1600 amendements. Preuve de la différence de point de vue pour y parvenir. Le texte prévoit pour l'instant de ne pas revaloriser les pensions de retraite en fonction de l'inflation à partir de janvier. Le corps d'un homme criblé de balles retrouvé à Nîmes hier dans sa voiture. Un homme d'une quarantaine d'années déjà connu de la justice pour stupéfiants, précise le parquet. La piste du règlement de compte est étudiée. C'est l'histoire d'un ostéopathe qui se vantait de soigner des célébrités, de traiter des tumeurs à distance et de traverser des êtres. Antonino Mercuri est jugé à partir d'aujourd'hui à Paris pour abus de faiblesse, soupçonné d'avoir soutiré 13 millions d'euros à ses clients. La fin d'une série noire pour l'Olympique de Marseille. Après 5 défaites consécutives, l'OM a conclu hier soir la 6e journée de Ligue 1 de foot sur une victoire à 3, 2 buts à 0.
1: L'info du jour avec nos tickets resto au menu des députés.
5: Après plusieurs lois successives pour prolonger leur utilisation ou la modifier, une proposition de loi vise à tout clarifier, à graver dans le marbre la possibilité de payer avec en supermarché. Mais jusqu'à combien? C'est toute la question. Plusieurs députés réclament un plafond à 10 euros contre 25 aujourd'hui. Incompréhensible pour beaucoup de salariés, Pierre Coquelin, en pleine inflation.
0: Pour Maxime, salarié dans l'industrie, le ticket resto, c'est un geste presque automatique à l'heure du déjeuner.
3: Tous les jours, tous les midis pour manger. Principalement en boulangerie les week-ends pour faire des courses.
0: Pas forcément donc pour aller à la table d'un restaurant, même constat pour Amanda qui travaille dans le nucléaire.
4: Avant c'était les restos, mais avec les augmentations des prix, du coup on est bloqué uniquement à 25 euros. Payer 25 euros au resto et après complété par la carte bleue, donc parfois je le fais, parfois j'ai la flemme.
0: Chaque mois, Cyril a 150 euros de tickets restaurant. Il ne les consomme pas tous. Selon lui, passer de 25 euros à seulement 10 en grande surface chaque jour, ce serait un mauvais signal au vu de l'inflation.
3: Sur un caddie de course, retirer 25 euros, c'est quand même pas mal. De toute façon, on peut l'utiliser que pour l'alimentaire, donc il n'y a aucune justification.
6: C'est pas un ticket caddie, c'est un ticket restaurant.
0: Sandrine Poulain tient le restaurant, le Café du Port à Cherbourg.
6: Le midi, les gens ils mangent le menu du jour. 25 euros, on est pile poil dans le montant. Il y a des frais dessus, donc c'est pour ça qu'il y a beaucoup de restaurants qui les prennent pas, mais il faut que les restaurateurs fassent l'effort de les prendre pour pas qu'ils finissent dans les supermarchés.
0: Selon une étude pour l'entreprise OpenEat, en 2026, 44% des tickets restaurants sont utilisés dans les grandes surfaces en France, contre 31% en restaurants et 25% dans les commerces alimentaires.
5: Le texte examiné à partir d'aujourd'hui propose également d'acter une fois pour toutes le don de tickets resto à des associations d'aide alimentaire, mais aussi leur dématérialisation complète.
1: 5h34, tout de suite, la météo de ce lundi 12 octobre avec un ciel chargé, des nuages et des averses hein, ce matin le long de la côte atlantique. Pour les régions à l'est, en revanche, le ciel, lui, sera plus dégagé dès ce début de journée avec du soleil pour les températures de bonne heure. Nous avons 7 degrés en Auvergne, nous dit Didier. 13 dans la Vienne, nous dit Marie-Laure. Et puis en milieu de matinée, ça grimpe doucement à Lille et Rouen, 12 degrés. Pour Bordeaux, 15 degrés. À Toulon, 17 degrés. Cet après-midi, on aura toujours un ciel plus perturbé à l'ouest. À l'est, un ciel, lui, qui restera encore une fois dégagé. Des températures qui vont légèrement progresser ce lundi. Dans le nord, 19 degrés à Auxerre. Dans le sud, 25 aujourd'hui à Perpignan.
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1: Dans 3 minutes, c'est le duel des auditeurs autour de l'actu avec à gagner aujourd'hui votre radio ici. Elle est pour vous tout de suite au 0810 055 056. Et on va parler d'un instrument. Valentine, si je vous parle d'instrument de musique, vous me dites...
5: Ça dépend, les cuivres, les bois, les cordes, il y en a pléthore.
1: Eh bien, on va être sur les cordes, si je me trompe pas, puisqu'on va parler du violon ce matin. Je ne suis pas assez réveillé pour faire la distinction. Mais normalement, on va faire la dérive. C'est bon,
5: c'est bon.
1: Ok, merci. C'est le violon qui est à l'honneur. Juste après Francis Cabrel, voici Sarbacane sur ICI. Excellent réveil avec nous et bon lundi.

0: Francis Cabrel avec Sarbacane sur ICI. C'est une nouvelle semaine qui commence. Excellent lundi et bon réveil à 5h38.
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0: C'est votre rendez-vous pour bien commencer la journée, le duel des auditeurs autour de l'actu. Le principe, il est tout simple, c'est une question autour d'une actu avec un chiffre pour vous à trouver et encore une fois pour gagner un très joli cadeau.
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0: Magnifique, et puis on dit bonjour ce matin à Jean-Claude dans la Drôme qui est avec nous.
3: Bonjour Jean-Claude.
4: Bonjour à toute la radio, bonjour.
0: Jean-Claude, il a le sourire. Il a passé un excellent week-end, ça s'entend. C'est ça, Jean-Claude ?
4: Exactement. Vous avez raison.
0: Eh bien, gardez-moi ce joli sourire, puisqu'avant, on va dire bonjour à Françoise, qui est avec nous des Landes. Bonjour, Françoise.
5: Bonjour
4: Françoise.
0: Tout le monde se dit bonjour. J'adore. On va jouer ensemble. Françoise, ça va aussi ?
5: Ça va très bien.
0: Alors, écoutez, cette histoire incroyable qui sera notre question ce lundi. C'est l'histoire de Simon Royer, un Breton de 24 ans. À 16 ans, il commence à jouer du violon dans les rues à Vannes pour gagner un petit peu d'argent de poche. Il va poursuivre ses études, ensuite à Rennes, puis à Paris, toujours en continuant de jouer dehors. Ses vidéos vont circuler sur les réseaux sociaux jusqu'au jour où l'équipe de Céline Dion le contacte. Il va passer une audition, il va décrocher une place, tenez-vous bien ensuite, parmi les musiciens de Céline Dion, jusqu'à ses dates, en ce moment même, ici, à Paris, où Céline Dion lui réserve un show un petit peu particulier. Écoutez.

0: C'est du violon, mais du violon rock'n'roll. Hein.
1: Ouais, mais il l'interprète super bien, il a une prestance et c'est une histoire quand même assez dingue. Il est passé en quelques temps, voilà, de jouer dans la rue à en concert avec Céline Dion, plusieurs dates. Et la question que je vous pose ce matin, elle a un lien avec le violon. Est-ce que vous connaissez combien il y a de cordes, combien compte de cordes plutôt, un violon classique? Jean-Claude, il me faut un chiffre. 6 pour Jean-Claude. Françoise, vous en pensez quoi?
2: 5.
1: J'ai pas compris.
0: 5.
1: Ah, 5. Pardonnez-moi, Françoise. Nous avons la réponse à vos côtés, Valentine.
0: 4 cordes. Sol, ré, la, mi.
1: Hop. Eh bien. Ah! Allez, on la refait. On a notre petit 5 là. Quand même, petit tour joué. Ah!
0: Et c'est Françoise qui gagne.
1: C'est Françoise qui gagne ce matin.
2: Merci beaucoup.
1: Son poste radio.
3: Bonne chance Françoise et puis bonne continuation à vous.
1: Jean-Claude, merci d'avoir joué avec nous.
0: Vous êtes beau joueur, Jean-Claude.
1: Belle semaine, ouais. Franchement, hyper fair play. Françoise, on vous envoie votre poste ici directement chez vous. Vous avez une petite passion hyper sympa, c'est la peinture. Qu'est-ce que vous peignez en ce moment?
2: J'ai peint la forêt autour de ma maison.
1: Ah, c'est chouette. Eh bien, n'hésitez pas à nous mettre une petite photo directement sur notre page Facebook. On les relaie quotidiennement et on adore lire vos messages. Merci Françoise, je vous souhaite une belle journée.
2: Bonne journée à vous.
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1: Avant les infos de 6h, notre initiative du jour avec Robin Bernot. Si vous deviez repasser votre permis de conduire demain, vous pensez que vous l'auriez, oui ou non, vous, Valentine?
0: Vous me posez la question à moi?
1: Ouais.
0: Moi, je l'ai eu du premier coup, hein. Évidemment.
1: Ouais.
0: Et justement, si, comme Louis, vous n'auriez pas à nouveau votre permis de conduire,
1: sûr.
0: Les Comices du Nord proposent aux automobilistes de réviser leur conduite. On découvre ça avec Robin Bernot à 6h05 sur Ici.
1: Vous savez combien de fois je l'ai loupé?
0: Allez, 3 fois.
1: Eh bien, je vous le dirai tout à l'heure. Restez avec nous. Suivi de votre rendez-vous dans quelques instants. Je recherche un auditeur qui, c'est juste avant les infos de 6h. Et aujourd'hui, tenez-vous bien, puisqu'on repasse à table.
0: Et pour la journée, du coup, on passe à table. Hein. Sauf si vous avez déjà mangé 3 repas, Louis, je ne sais pas. Mais en général, c'est le premier, le petit déjeuner. On recherche un auditeur qui veut nous dire quel est son plat préféré et surtout pourquoi.
1: 0810 055 056, appelez-nous, faites-nous rêver, on a envie de connaître votre plat préféré ce matin et c'est Saveria qui vous accueille au standard. Pour l'heure, je vous laisse vous réveiller tranquillement en douceur
0: avec peut-être une bonne tartiflette.
1: Une bonne tartiflette dès le matin, faut être solide quand même, ça peut se tenter, hein,
0: c'est possible.
1: Voici les poèmes de Michel sur Ici.

0: un jour ce compte, qui n'est pas le sien, qui reprend ses vidéos et où il est écrit que c'est un drame. Il a perdu toute sa famille, ses parents, son frère, qu'il a été viré de son logement et qu'il dort à la rue. Problème numéro 1, tout est faux. Et gros problème numéro 2, des internautes ont versé de l'argent. L'usurpateur a mis en fait dans les vidéos un identifiant PayPal et certains ont donné pour aider 150 euros, 300 euros. Il y a des captures d'écran, des versements en commentaire.
1: Mais Aude, comment est-ce qu'on évite le piège justement d'un appel aux dons mensongers ?
0: Déjà, prenez du recul toujours quand vous voyez s'afficher des images ou des histoires touchantes depuis des comptes Facebook, Instagram, un peu anonymes, des gens que vous ne connaissez pas. Je comprends que vous ayez envie d'aider spontanément, c'est normal, mais avant, faites quand même un petit travail d'enquête. Je prends un autre exemple, les cagnottes pour un enfant malade. On en voit passer régulièrement sur nos réseaux sociaux. Là, c'est pareil, on peut vérifier avant de donner. Regardez par exemple si des médias ont relayé cet appel ou alors des associations reconnues. C'est souvent le cas quand c'est un appel aux dons sérieux. Je sais, c'est triste de devoir se méfier de tout alors qu'une histoire nous touche, qu'on a envie d'être généreux, mais c'est encore plus triste ensuite et douloureux d'ailleurs de se rendre compte qu'on a donné à un menteur.
1: Exactement, merci beaucoup Aude pour ces conseils précieux à garder en tête, et si vous voulez en savoir plus, je vous invite à aller écouter la chronique de Aude Razo directement sur notre site internet ici.fr. Dans 3 minutes, on va retrouver Robin Bernot. Seriez-vous capable de repasser votre permis de conduire en ce moment? Après plusieurs années, une nouvelle initiative s'est développée, on en parle à ses côtés. Et tout à l'heure, Valentine, vous me posiez la question, combien de fois j'ai
2: pu... Vous aviez passé le permis de conduire?
1: Eh bien, il me semble, parce que du coup, j'ai pris quelques instants pour réfléchir. Je crois que je l'ai eu la troisième fois.
2: Ah, quand même.
1: J'ai loupé deux fois, ouais, quand même.
2: Ça Écoutez, ça va, trois fois, vous êtes dans la moyenne.
1: Ça, c'est, ouais, bon, bah, écoutez, oui, c'est bien.
2: Je crois que c'est la moyenne des échecs.
1: Vous savez me rassurer, vous savez, vous savez le faire. 5h49, tout de suite, voici One Republic sur ICI. Run.

0: Runaway, c'était One Republic sur ICI lundi. Merci à vous de nous avoir confié votre réveil. Soyez les bienvenus si vous arrivez tout de suite. On va découvrir une nouvelle initiative ensemble. C'est dans Ça marche ici, une nouvelle initiative. On parle ce matin de conduite. Seriez-vous capable de repasser votre permis de conduire ? Dans le Nord, une commune propose justement des stages de remise à niveau pour les automobilistes, Romain Bernot.
1: Tout près de Dunkerque, des seniors profitent de cours de conduite gratuits.
2: C'est une très très bonne chose de suivre une formation.
1: La mairie d'Esquelbecq proposait il y a quelques jours des cours de conduite à destination des seniors et des personnes porteuses d'un handicap de plus de 55 ans. Ce jour-là, trois personnes ont pu en profiter pour mettre à jour leurs connaissances et reprendre confiance. Notre journaliste Paola

0: Guzzo est monté avec Brigitte, 72 ans, qui n'a pas touché un volant depuis 4 ans.
1: J'ai eu des problèmes au pied, donc et puis ça me disait, je n'ai plus tenté. Je fais beaucoup de vélo et de marche. Et comme mon mari, il était chauffeur, c'est lui qui conduit tout le temps. Les personnes âgées ont conduit déjà moins vite. Beau-père de ma fille, il a 90 ans, il prend encore son volant, mais il est des fois dangereux sur la route parce qu'il roule tout doucement. Et puis, bah le monde, il faut faire attention à tout. Il y a des piétons de tous les côtés.
2: Pourquoi vous vous y remettez?
1: Bah parce que j'ai mes filles qui disent, mais maman, papa, le jour qu'il y a un problème, tu vas faire comment? Alors je me suis dit, maintenant, il faut absolument que je m'y mette. Quoi.
0: Alors ici, dans les Hauts-de-France, ça marche? Et vous, qu'en pensez-vous?
3: Alors personnellement, je vais participer aussi à un cours il y a une dizaine d'années. Je pense que c'est super parce qu'il y a beaucoup de choses qui changent dans la conduite.
0: Bernard aime beaucoup l'idée.
3: Ça permet de nouveau de se dire, ben voilà, il y a des nouveaux panneaux, ben il faut qu'on y accède à reconnaître tout ça.
0: Une initiative séduisante à une condition.
3: Si c'est bien présenté dans cette réunion, que ça soit convivial, que ça soit avec une personne qui a du sourire, qui ne prend pas les gens en négatif.
0: Ah, le passage du permis. Est-ce que vous vous en souvenez? Pour Bernard, par exemple, ça n'a pas vraiment été simple.
3: Oh là là, oui, oui. J'étais hyper stressé. C'était encore dans une voiture, une R4. Je l'ai loupé. Hein. Je l'ai eu qu'à la troisième fois parce que j'étais trop nerveux. Quelqu'un m'a dit, ben, si tu veux te calmer, mange du sucre. Donc j'ai mangé du sucre et la quatrième fois j'ai eu mon permis.
0: Ces cours de conduite gratuits permettent donc à nos aînés de reprendre confiance au volant, de se reconnecter à la route d'aujourd'hui et surtout de préserver leur autonomie quand la voiture reste parfois le seul moyen de se déplacer. Et vous alors, le permis, est-ce que vous l'avez eu du premier coup?
4: Ah ben la réponse, malheureusement, c'est non. Robin Bernot et Paola Guzzo qui étaient avec nous. 5h54, appelez-nous. Journée du goût ce lundi. 0810 055 056. Quel est votre plat préféré? C'est à vous. Juste après Thierry Hazard, voici le Jerk sur ICI.

0: Le Jerk avec Thierry Hazard, c'est sur ICI. Ce matin, une nouvelle semaine qui commence. Auditeur qui, journée mondiale du goût, le goût est à l'honneur avec Gérald ce matin, alias Jeannot. Bonjour Jeannot.
1: Bonjour monsieur.
2: Bonjour Gérald, bonjour Jeannot. Alors comme ça, vous avez une super recette de lapin.
1: Oui.
2: C'est quoi cette recette, Jeannot?
1: Du lapin au courbouillon.
0: Ah, qu'est-ce que c'est?
1: Alors, un lapin traditionnel, vous le mettez à cuire pendant 3/4 d'heure à l'eau frémissante, avec un fouquet garni, une petite tomate et puis quelques pommes de terre. Et le rabe de lapin qui est sec à la fin à manger, vous le faites en vinaigrette avec de la salade, mais le lapin tout chaud avec un filet de vinaigre. Et vous trempez ça dans la moutarde.
2: Ah ben vous la connaissez par cœur en plus, Gérald, cette recette. Vous la tenez de qui?
1: D'un cuisinier de l'Élysée en 66.
0: C'est pas vrai.
1: Charles Daubry s'appelait. Il était en Pologne avec le général de Gaulle. C'était un cuisinier de l'Élysée.
2: Et vous le connaissez?
0: C'est quoi?
1: Ah ben oui, il faisait des grandes chasses où mon père était garde.
0: C'est incroyable.
2: Et c'est lui qui lui a appris à cuisiner le lapin que vous chassiez alors?
1: Le lapin au courbouillon, vous pouvez faire un garenne si vous voulez.
2: Hein. Excellent.
1: En Sologne. Vous pouvez faire du garenne ou le lapin commun au courbouillon avec un bouquet garni et les arômes.
0: Et Jeannot, il va falloir venir nous le faire, hein, ce lapin. Je compte sur vous. Franchement, merci. Vous avez été juste incroyable. Merci à tous d'avoir été là. À 6h, rendez-vous avec l'actualité de votre région. 6h30, vous retrouvez Valentine Lettès.
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0: Et tout de suite, voici les équipes d'ici matin, ce lundi. Belle semaine sur ICI.
3: Et oui, très bon début de semaine. Bonjour à toutes et à tous. Bienvenue ce matin sur ICI, Béarn Bigorre. Bonjour, Chanel Marini.
4: Bonjour, Lucas. Comment vous allez?
3: Mais fort bien. Et vous, vous avez passé un bon week-end?
4: Oui, très bon. Merci.
3: Ouais, il a fait beau en plus. On a pu bien profiter, vous aussi. Venez nous le dire d'ailleurs sur notre page Facebook, ce que vous avez fait de votre week-end et quel temps vous avez chez vous. Je sais pas si vous avez vu, il y a eu les premiers flocons. C'était au Tourmalet et à Barège. C'était magnifique. Je vous invite à aller voir bien sûr les photos et vidéos sur le site internet du Pic du Midi de Bigorre.
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3: Nous sommes le lundi 12 octobre. Bienvenue à vous sur Ici Béarn-Bigorre. Il est 6h.
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3: Et les infos, c'est avec vous, Shannon Marini.
4: Imaginez quand on vous parle, on essaie de vous faire retenir des dates. C'est le cours d'histoire géo. Mais pendant que le prof parle, ploc, ploc, ploc. Ça, c'est le bruit de la pluie qui s'infiltre par le plafond et qui goutte dans la classe, dans le seau, installé depuis 4 ans maintenant, dans une des salles du lycée Saint-John-Perse à Pau. Les infiltrations d'eau, c'est qu'un exemple. Il n'y a pas de chauffage, des moisissures aussi. On va y revenir en détail dans une demi-heure à 6h30. C'est pour ces raisons que les élèves ont bloqué l'entrée du lycée à plusieurs reprises la semaine dernière. Il se pourrait qu'ils recommencent ce matin. Les élèves de Séverine Paillet, notamment prof d'espagnol à Saint-John-Perse.
9: Ce qui est à relever, je trouve, dans ce mouvement, c'est que les élèves qui portent les revendications aujourd'hui, ben moi, ce sont plutôt mes élèves de classe de STMG. Ce sont les filières du tertiaire, des filières marketing, des filières destinées à la gestion, plus professionnalisantes que la filière générale, on va dire. Peut-être parce que ils voient leur avenir peut-être plus sombre que d'autres, qui pensent peut-être s'en sortir malgré tout, malgré les difficultés de Parcoursup, qui pensent que, bon, ben, en allant travailler, en allant en classe, peut-être qu'ils vont sortir leur épingle du jeu si ils ont des parents stratèges ou si eux-mêmes ont les bonnes stratégies pour se débrouiller dans ce système qui est très opaque et qui est très anxiogène, en tout cas pour tous les élèves, et peut-être plus davantage pour eux. En tout cas, je trouve assez singulier que ce soit ces élèves-là qui aient choisi d'aller porter les revendications devant la mairie, pour les élèves et pour les professeurs.
4: Voilà, des élèves de filière STMG particulièrement mobilisés, selon cette professeure d'espagnol de Saint-John-Perse, Séverine Paillet. On dirait que la mobilisation lycéenne faiblit, mais il y a quand même des appels sur les réseaux sociaux à bloquer ce matin Saint-John-Perse ou Bartou, Saint-Cric pour Pau, et puis à manifester à Bosquet. Pareil à Tarbes, appel à bloquer Saint-Vincent-de-Paul et Marie Curie ce matin. Pas le lycée Jean Dupuis, en revanche, celui dont le portique d'entrée a été incendié vendredi par un feu de poubelle qui s'est propagée. Deux mineurs ont été arrêtés et seront jugés en décembre. Une vitre de l'école de Gelosse a été cassée. Mais là, alors rien à voir avec une manif ou un mouvement. Je vous parle de ça, c'était il y a 14 ans. 14 ans et on dirait que le casseur se sent encore coupable parce que le maire de Gelosse a reçu une enveloppe avec 340 euros dedans en liquide et une lettre aussi. Est-ce que Lucas, vous pouvez nous lire la lettre s'il vous plaît?
3: Alors, lors d'une soirée en 2012, j'avais 16 ans, je me suis introduite sous le toit de l'école et j'ai cassé une fenêtre. Je m'en excuse sincèrement. Je souhaite, malgré le temps, vous dédommager. Voici 340 euros.
4: Et le tout signé du prénom d'une femme, pas de nom. Le maire Pascal Morat n'a aucune idée de qui ça peut bien être.
10: C'est assez surprenant. C'est la première fois qu'en 12 ans de mandat, qu'une personne agit de la sorte et présente ses excuses des années après. Je ne sais pas si elle a habité à Gelosse. Je suis incapable de retrouver cette personne. Si la personne, à un moment, écoute et qu'elle veut nous rencontrer, on sera ravis de prendre un café avec elle, d'échanger avec elle, parce que, sincèrement, c'est un acte extraordinaire dans la définition du terme, c'est-à-dire que, normalement, ça ne doit pas arriver. Ça n'arrive pas, ce genre de choses. J'aurais une seule question à lui poser. Pourquoi, 14 ans après, vous avez eu envie de réparer? Surtout que 340 euros, c'est pas rien. C'est un geste, quand même, d'optimisme par rapport à ce qu'on peut voir au quotidien. Quand même, dans un moment sociétal où on est plus dans les incivilités, dans le fait de casser, dans le fait d'abîmer la chose publique. J'invite toutes les personnes qui ont cassé un panneau à Gelosse, qui ont arraché un arbre, qui ont volé des fleurs, à faire pareil. Et là, je vous assure que nos agents publics se porteront beaucoup mieux.
4: Pascal Morat, le maire de Gelosse, et ses 340 euros iront à l'école, même si on imagine que depuis le temps, quand même, la fenêtre a été remplacée. Mieux vaut tard donc que jamais.
3: Mieux vaut tard que jamais, c'est aussi ce qu'on aimerait dire pour les Lambernais.
4: Ouais, nos basketteurs palois, décidément, n'y arrivent pas. Troisième défaite en autant de matchs pour le club promu en élite cette saison. Samedi, une nouvelle défaite à Cholet. Et l'entraîneur Mickaël y a vu du mieux, quand même, mais pas encore suffisant.
11: Pas encore, parce qu'il faut qu'on ait de la maîtrise de ce qu'on fait, justement. Si on perd à chaque match 20 ballons, ça va être difficile. Qu'on soit un peu plus intelligent dans ce qu'on fait. Et on est souvent un petit peu, on a l'impression qu'on est asphyxié et qu'on veut faire des choses trop rapidement. Donc il faut qu'on apprenne de ça, mais il faut qu'on apprenne de ça rapidement. On a quand même des joueurs quand même avec un peu de bouteille. Donc voilà, mais bon, ce sont des points de progression, mais bon, c'est quand même le jour et la nuit par rapport au match de Dijon. Donc voilà, on avait les trois premiers matchs, c'était peut-être des matchs bonus. Voilà, maintenant, là, il y a des matchs importants dans une saison et ça l'est déjà samedi prochain.
4: Et samedi, les Lambernais affrontent un adversaire direct pour le maintien, Saint-Quentin, d'où l'importance de ce match, comme le dit Mickaël. Et d'ailleurs, on vous fera gagner des places toute cette semaine pour aller voir ce match. Et ça commence vers 7h, pour rester flou. Pour la section paloise, là, c'est sûr qu'hormis l'annonce hier du départ de Grégoire Arfeuille à la fin de la saison, l'ambiance est plus à la fête. Deuxième du top 14, 5 matchs remportés sur 6, même si on s'est fait peur samedi face à Castres. L'entame de saison est idéale. De quoi satisfaire le bigourdan Clément Mondinat?
12: C'est un très bon début de saison, surtout au niveau comptable. Mais ce qui est bien, c'est qu'on est devant, on est dans les deux premiers. Mais on sait qu'il y a beaucoup de travail. On a encore beaucoup de secteurs à améliorer. Et voilà, d'un côté, c'est bien de voir ça pour la suite. Si on s'améliore sur quelques secteurs, on va pouvoir assumer nos ambitions. Donc pour l'instant, voilà, c'est un bon premier bloc. Et il faut qu'on continue et qu'on améliore certains secteurs.
4: Et on continuera de parler de cette très bonne entame de saison pour les Verts et Blancs, peut-être la meilleure du club, avec l'invité du MAG Rugby ce soir, Beka Gorgadze, le capitaine de la section, sera l'invité de Damien Gozioso entre 18h et 19h. Est-ce qu'on peut faire mieux? 54-0, le Lons section paloise rugby féminin, c'est pas seulement imposé, a écrasé Rennes hier, premier match de la saison pour les Lonçoises qui visent la montée. Et hier toujours en fédéral, une bannière a résisté face à Pont-Lon, 30-28. Oloron s'est incliné à l'Erac, 25-23. Au classement, bannière est deuxième, Oloron sixième, Pont-Lon neuvième. Et puis Lourdes battue samedi est dixième. Qu'est-ce que ça donne pour ce début de semaine niveau météo?
3: Eh bien écoutez, du soleil pour démarrer la semaine et ce lundi, des températures agréables. Ce matin, on est entre 10 et 14 degrés. Et puis cet après-midi, le soleil sera accompagné de quelques nuages dans le ciel avec 20 degrés à Bagnères, 22 à Lourdes, Oloron et Lembeye. On aura 23 degrés sur la plaine de Naye à Tarbes. Il fera 24 à Pau, Orthès et Monin. Et les maximales seront à Mourinx avec 25 degrés.
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3: 6h07, c'est l'heure de retrouver Calogero, je joue de la musique. Bienvenue à vous et très bon début.

0: Et on se réveille avec le sourire et surtout avec la musique de Calogero ce matin.
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0: Très très bon lundi à vous, j'espère que vous avez passé un bon week-end. On est évidemment ravis de vous retrouver ce matin pour vous accompagner dans cette nouvelle semaine. Et alors c'est vrai que quand on vient de se lever, surtout le lundi matin, on a peut-être la voix un petit peu rauque, grave, il faut laisser le temps à l'organisme de se réveiller. Donc ce que je vous propose, c'est de prendre exemple sur Luciano Pavarotti pour s'échauffer la voix.
3: On prend exemple.
0: C'est trop dur. Je pense que je serais même incapable d'atteindre ne serait-ce que le tout début du moment où il se lève.
3: En même temps, vous mettez la barre un peu haute.
0: Ouais, c'est vrai. Et en même temps, j'ai envie de dire essayez à la maison ce matin pour sans réveiller les voisins. Par contre, voilà. Ça c'est peut-être le plus compliqué. Et oui, je vous rappelle que Luciano Pavarotti était né un 12 octobre 1935, donc pour le chanteur italien.
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0: Et à 6h13, comme chaque matin, vous retrouvez les bons conseils de notre expert jardin, Régis Muto. Vous pouvez d'ores et déjà poser vos questions sur le WhatsApp au 05 59 98 09 09. Ce matin, on va parler des pelouses et notamment des robots tondeuses.
8: Parmi les points qui me paraissaient importants pour ceux qui ont des robots tondeurs, qui sont les plus enquiquinés par ce problème-là, c'est ces fameuses galeries de mulots et de campagnols qui sont dans nos pelouses et dans nos gazons et qui finalement, malheureusement, avec la sécheresse prononcée qu'on a eue cette année, ces galeries sont apparues, c'est-à-dire que les toits se sont effondrés, ouais, et on a des galeries qui vont un peu dans tous les sens et qui font une sorte de labyrinthe. C'est des crevasses qui peuvent faire 5-6 cm de largeur, autant en profondeur, et les robots vont se tanker dedans parce que ça a des petites roues, notamment devant, se bloquer. Alors, quelle est la solution pour reprendre cette apparition de galeries de campagnols? La plus simple et qui serait la plus, j'allais dire, profitable au gazon lui-même, ça serait d'avoir un scarificateur, de le louer peut-être avec des voisins. Ce scarificateur, c'est cet appareil avec sur un axe des couteaux qui est normalement fait pour enlever tout ce qui est les mousses dans le jardin ou le feutrage quand on veut réaérer une pelouse et qui travaille un petit centimètre de terre. L'avantage de passer le scarificateur dans le cas qu'on évoque, c'est qu'on va avoir à disposition un petit peu de terre et à petit près avec un râteau, on pourra reprendre un petit peu la terre pour aller venir combler ces fameuses galeries. Donc finalement, on ferait d'une pierre deux coups, je scarifie, j'essaye de réaérer mon gazon, mais ensuite je prends un petit peu de volume pour aller dans ces galeries. Si j'en ai pas assez, il y aurait bien évidemment la solution d'apporter de la terre végétale. Je fais un trou pour X raisons, ou je veux décaisser parce qu'il va y avoir une allée, une terrasse, et je vais avoir à disposition plusieurs mètres cubes de terre. Et bien c'est utiliser cette terre végétale pour aller combler ces fameuses galeries. C'est un travail fastidieux qui peut être assez long. Et bien évidemment, on peut acheter de la terre végétale. Il faut trouver la bonne terre végétale à un prix convenable. Parce qu'effectivement, et en dernier recours, pour ceux qui ont des petits jardins, on pourrait très bien y mettre un substrat qu'on trouve dans les jardineries ou chez les pépiniéristes. Mais ça peut venir très très vite onéreux, parce que selon la taille du jardin, selon l'impact de ces campagnols et de ce mulot, ça pourrait vraiment devenir cher. Donc scarificateur, option 1, la plus profitable et le meilleur rapport agronomique et économique. L'option 2, la terre végétale, si j'en ai à disposition à la maison et si je pourrais trouver sur le marché. Option 3, c'est le terreau, mais attention, c'est une option à réserver pour des petites surfaces où les jardins, il y a peu de mulots et de campagnols qui étaient là.
0: Et l'option 4, c'est de venir bien sûr chaque week-end poser vos questions à notre spécialiste Régis Muto, 05 59 98 09 09. It's good to be the king. Voici Mel Brooks, juste avant de retrouver Sylvain Carrère pour encore partir à la découverte de gens de notre territoire. Ce matin, on va s'intéresser à une boulangère qui vient nous parler de son retour à la Bigorre, elle qui était partie sur la capitale.

0: It's Good to be the King, c'était Mel Brooks. Allez, Florie a 38 ans et elle a choisi de travailler pour devenir boulangère au fournil paysan de sa tante à Soubleucauze, c'est près de Maubourguet, en Bigorre. Elle nous parle de son retour après 10 années d'exil à Paris et donc de son lien avec notre territoire au micro de Sylvain Carrère.
1: Bonjour, je m'appelle Florie, j'ai 38 ans et je suis boulangère. Alors je me suis levée à 4h du matin, j'ai été préparer mes levains et pétrir la pâte à la main, parce qu'on fait du coup des blés anciens et des pains 100% au levain chez nous, dans un four à bois qu'on va cuire en fin de matinée.
2: Quelle histoire a cet endroit ?
1: Alors c'est la maison de mes grands-parents qui est juste à côté de la maison de mes parents. Et ma tante et mon oncle se sont installés il y a plusieurs années sur l'exploitation à la suite de mes grands-parents. Et ils ont monté un fournil sur l'exploitation qu'ils exploitent eux depuis une vingtaine d'années. Et donc je me suis mise à travailler avec ma tante il y a à peu près 4 ans maintenant. Bon, on a toujours consommé de cette manière-là en fait, depuis qu'on est petit. Donc c'est vrai que c'est quelque chose qu'on a en nous aussi. On n'achète pas des choses qui viennent de partout. Après, je dis pas qu'on est irréprochable, c'est absolument pas le cas. Mais c'est sûr que c'est hyper agréable de se dire que on produit quelque chose à partir d'une matière première qu'on a aussi produite, qui vient de chez nous et où on n'a pas de questions à se poser de ce qu'on va faire manger aux gens. Dans quelles conditions et ce qui va leur être apporté, en fait. On sait que dans tous les cas, c'est du positif. Et moi, je vois ça comme ça. On va faire un produit transformé avec que des matières premières de qualité et qui font pas de mal à la santé. C'est tout ce qui m'importait, en fait.
2: Moi, j'aimerais revenir sur votre parcours professionnel parce que vous n'avez pas été que boulangère.
1: Alors non, j'ai une formation de travailleur social, donc je suis conseillère en économie sociale et familiale. J'ai fait mes études à Tarbes et après je suis partie vivre à Paris une dizaine d'années. Et à mon retour de Paris, j'ai habité à Pau et j'ai travaillé dans le bâtiment, dans le BTP. Et après, je suis redescendue sur Pau. Et là, je me suis dit que j'avais envie de reprendre avec ma tante. C'est quelque chose qui me disait bien. Donc, j'ai passé un CAP en boulangerie. Et maintenant, je travaille avec elle. Eux, ils sont paysans boulangers. Et moi, comme je ne reprenais pas l'exploitation en totalité, j'ai choisi de passer le CAP pour reprendre le fournil. Quand on part et qu'on revient, on se rend compte qu'on vit calmement avec ce qu'on a autour de nous. Et que ben, moi, pour mon cas, c'était en région parisienne. Mais là-bas, tout va vite. Alors, un exemple tout bête, mais il y a beaucoup de véhicules, enfin, tout est... On profite de rien, vraiment. Alors que je trouve que quand on vit chez nous, on a quand même le temps de faire ce qu'on a envie, où on a envie. Et de toute façon, on vit dans une région où il y a la montagne, elle est pleine, enfin, tout ce qu'on voudrait. Donc, moi, je suis bien ici, quoi.
0: Bah oui, finalement, on sent bien en Berne et en Bigorre. Vous l'avez encore remarqué ce week-end en allant vous balader sur les différents sentiers ou même en faisant les derniers randos avant que l'hiver s'installe. D'ailleurs, lui aussi va nous faire du bien en nous apportant sa bonne humeur. Sylvain Carrère nous rejoindra juste avant le journal de 7h. 6h23, voici le tout dernier titre de Vianney. Vous l'avez entendu pour la première fois sur ici Berne Bigorre. Il s'appelle D'or et d'étain. C'est pas rien.

0: Vianney avec d'or et d'étain pour vous accompagner ce matin.
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0: Et comme chaque matin, vous le savez, à 6h27, c'est l'heure à laquelle on retrouve Catherine Viguier. Et ce matin, Catherine, les scorpions doivent prendre leur temps.
7: Oui, en matière de séduction et de communication. Bélier, vous devez faire preuve de patience côté finance, mais tout se met en place. Taureau, jusqu'à la fin de l'année, vous faites le point avec vous et un ou une autre. Gémeaux, vous aurez intérêt à prendre du temps pour vous afin de ne pas somatiser. Cancer, une période dédiée à l'image que vous avez de vous, renforcée positivement ou pas par votre bien-aimé. Lion, tout se met en place dans votre maisonnée, mais il faut vous armer de patience. Vierge, de toute évidence, grâce à la culture, au voyage, vous progressez dans votre vie. Balance, et si vous accordiez davantage d'intérêt et de temps à votre vie intérieure. Scorpion, côté sentiment, vous ne trouvez pas toujours les mots justes ou vous êtes mal compris. Mais bon, c'est passager. Sagittaire, et si vous vous retrouviez avec vous-même, avec pour but être votre meilleur ami. Capricorne, si l'un de vos projets tarde à voir le jour, pas d'affolement, ce n'est que passager. Verseau, il est question d'une place au soleil et en préparant le terrain, vous pourriez l'obtenir. Poisson, douce journée, dépaysante à souhait, vous vous sentirez bien. Et pour nous tous, on choisit la grâce.
0: Et peut-être même la grâce matinée. Votre horoscope est à retrouver à tout moment sur ici.fr.
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0: Bonjour et bienvenue sur votre radio locale. Et ce matin, on va s'intéresser au vide-grenier 2.0. Parce que je sais bien, vous avez fait celui d'Artix, Mourinx ou encore Bagnères ce week-end. Et bien là, à 7h20, on va vous présenter une plateforme qui simplifie l'organisation des vides-greniers et des brocantes des associations. Et oui, parce que vous êtes au sein d'une asso, vous avez envie de créer votre événement, mais vous n'avez pas forcément le temps. Et bien grâce à Vidasso, vous gagnez du temps et des ressources humaines. On vous expliquera tout ça en détail, hein, le concept dans une grosse demi-heure avec le créateur de l'application. Avant ça, on a aussi un beau cadeau pour vous, 2 places pour aller voir l'Élan Béarnais face à Saint-Quentin. Ce sera ce samedi à 18h au Palais des Sports de Pau. Les Béarnais et surtout les basketteurs qui vont avoir besoin de vous, donc venez jouer avec nous aux alentours de 7h. Pour le moment, à 6h30, point sur l'actu avec vous, Shannon Marini.
9: À 30 ans qu'ils l'attendent, la 2x2 voies, la déviation de la nationale entre Tarbes et Lourdes, à le feu vert, ça y est, l'autorisation environnementale a été signée par la préfète. Cette déviation est nécessaire. Aujourd'hui, une question de sécurité pour le maire Jean-Marc Boyen.
10: Quand j'étais gosse, on faisait une course en vélo, on faisait 10 fois le tour du village, là, à fond les manettes. Je veux dire qu'aujourd'hui, celui qui fait ça, à la vitesse où on le faisait, au premier tour, il s'en pègue une voiture, quoi.
9: Et le maire attend une baisse de 90% du trafic dans le village. À une semaine des vacances scolaires, est-ce que les lycéens vont de nouveau bloquer? Il y a des appels sur les réseaux sociaux, blocage par exemple à Tarbes, à Saint-Vincent-de-Paul, à Marie Curie, tôt ce matin, et dès 7h à Saint-Jean-de-Perse, notamment avec des revendications sur le bâtiment, le lycée en lui-même. Il y a des trous dans les plafonds, des moisissures dans les classes. On va y revenir en détail sur toutes ces revendications lycéennes. Après votre condensé de l'actu nationale et internationale à 6h31 avec Valentine Letès.
11: Le frigo vide, rien dans les placards. Vous êtes 7 millions en France à manquer de nourriture. Un quart des 18-24 ans saute des repas faute d'argent. C'est le rapport présenté ce matin par Action contre la faim. Forcément, cette question intéresse. Combien de tickets resto pourrez-vous donner à la caisse? Les députés en débattent aujourd'hui à l'Assemblée. La proposition de loi vise à autoriser une fois pour toutes ce moyen de paiement en supermarché. Mais pour 10 euros maximum, réclament certains députés contre 25 euros actuellement. Blocus ou cours de maths? Une nouvelle semaine de mobilisation commence pour les lycéens. Et à une semaine des vacances de la Toussaint, les syndicats ont l'intention de frapper fort avec ce nouvel appel à la mobilisation dans toute la France demain. Une victoire nette pour Raphaël Glucksmann, officiellement candidat de la gauche à la présidentielle depuis hier soir, puisqu'il a largement remporté la primaire dès le premier tour avec 66% des voix. Le leader de Place Publique enfariné après sa fête de victoire. Les images tournent sur les réseaux sociaux. Divisé par deux, le déficit de la sécurité sociale, actuellement chiffré à 21,8 milliards d'euros. Les débats s'annoncent déjà électriques. Premier examen du projet de loi du gouvernement aujourd'hui en commission. Les débats s'annoncent également électriques à l'Assemblée. Et puis une bouffée d'air pour Marseille, vainqueur hier soir de son match à 3 pour conclure la 6e journée de Ligue 1 de foot. L'OM met fin à une série de 5 défaites consécutives.
9: Bon, repartira, repartira pas, on va le savoir très vite. On dirait que la mobilisation des lycéens affaiblit. Mais il y a plusieurs appels à bloquer ce matin encore à Tarbes, les lycées Saint-Vincent-de-Paul et Marie Curie. Et puis à Pau aussi, Bartoux, Saint-Cric et Saint-Jean-de-Perse.
0: Et vous l'entendez, hein, depuis une grosse semaine maintenant sur ICI Béarn-Bigorre, notamment, les lycéens portent tout un panel de revendications.
9: Oui, comme changer le système Parcoursup pour les affectations en études supérieures, remplacer les profs absents et des lycées, des bâtiments sain où on peut étudier sereinement. C'est loin d'être le cas à Saint-Jean-de-Perse à Pau, le lycée à proximité de la fac. Écoutez Eulalie qui est en terminale.
12: On a eu pas mal de dégâts au niveau des plafonds, notamment de la moisissure, plusieurs salles d'histoire qui fuient et dans lesquelles on a des seaux qui récupèrent l'eau en hiver. Des gros problèmes d'isolation, pas de chauffage, donc c'est quand même assez compliqué au niveau des locaux.
9: Lali qui parle d'infiltration d'eau, le prof d'histoire Géo Jean-Philippe Crabé confirme quand il pleut dehors, il pleut aussi dedans, dans sa classe.
13: Si on regarde spécifiquement les locaux, la salle de 110, il y a un trou au plafond. Ça fait 4 ans qu'il y a un seau, ça goûte au plafond. Quand il pleut, hein. Les salles, toutes celles qui sont au sud-ouest, il fait très chaud. Donc les conditions, bon, la région ne fait pas le travail. Et puis c'est le problème de tous les autres lycées. Hein. Il y a des classes à 35, des profs qui ne sont pas remplacés. Le quotidien de l'éducation nationale et des gamins qui souffrent de Parcoursup. Depuis qu'ils ont mis en place Parcoursup, on voit beaucoup plus de gamins qui sont anxieux, stressés. Une augmentation des cas de dépression, ce genre de choses. C'est un massacre, Parcoursup, c'est un massacre. Je le pense vraiment. Hein. C'est vraiment... désastreux psychologiquement pour les gamins. Ils savent pas où c'est qu'on va aller. Ils n'ont plus du tout aucune sécurité de l'idée qu'ils vont faire des études qui leur plaisent. On va les mettre en fonction de là où il y a des places. C'est stressant pour eux, pour leur avenir. C'est pas normal.
9: Pas normal non plus pour Séverine Payet. Elle est enseignante d'espagnol à Saint-Jean-de-Perse et elle partage aussi les revendications de ses élèves.
14: Le besoin peut-être le plus criant à Saint-Jean-de-Perse, c'est une assistante sociale qui fait défaut, qu'on demande depuis des années. On fait des courriers, on n'obtient rien. On est un des lycées du département. Il y a le plus de besoins en la matière. Peut-être le lycée dans lequel les indicateurs sociaux réclameraient qu'on ait une assistante sociale. Ce travail, les agents de l'intendance essaient plus ou moins de le faire et ça additionne à leur charge qui est déjà très lourde et c'est très compliqué pour eux. On a également beaucoup de problèmes en termes de parc informatique. On a une vingtaine de postes informatiques qui ne fonctionnent pas. Quand on arrive, on est obligé de réparer comme on peut. On doit gérer la classe en même temps et débrancher, essayer de trouver des solutions pour que le matériel fonctionne. On a décidé à la région d'externaliser la maintenance informatique. Je pense que dans n'importe quelle entreprise, il y a un personnel sur place pour gérer ce genre de problème. Nous, on ne l'a pas. Donc, les problèmes traînent. On a fait la rentrée. Il y avait déjà, je vous dis, une vingtaine de postes informatiques qui ne fonctionnaient pas dès la rentrée. La donnée supplémentaire, c'est le réchauffement climatique. Et on s'est aperçu très vite, en tout cas cette année de façon criante, que le bâti n'était pas adapté. On a des fenêtres qui ne ferment pas ou qui n'ouvrent pas dans certaines classes. Et quand on se retrouve avec des effectifs lourds, toutes les classes sont à plus de 30. Quand on se retrouve en classe entière dans l'après-midi avec des températures qu'on a connues, les classes sont surchauffées. La température des élèves additionnée à la température ambiante, c'est intenable et c'est des conditions de travail très éprouvantes.
9: Séverine Payet, prof d'espagnol à Saint-Jean-Perse, donc dans ce lycée palois qui compte 1000 élèves et qui pourrait être de nouveau bloqué ce matin. Je vous le disais, il y a plusieurs appels sur les réseaux sociaux. On suivra bien sûr toute la journée ces blocages s'ils ont lieu. Et demain, bien sûr, la journée nationale d'appel à manifestation. La journée, en tout cas, sera plutôt sèche.
0: Mais plutôt aujourd'hui. Agréable avec un temps qui est bon. Ce matin, on est entre 10 et 14 degrés sur le Béarn et la Bigorre. Le soleil qui devrait se lever aux alentours de 8h10 et qui va nous accompagner donc toute la journée, même si on aura quelques nuages dans le ciel, mais globalement, il va faire beau avec 19 degrés à Cauterets, 22 à Préchac, Ségus et Lourdes, 23 degrés à Montanet, Boulins et Igon. Il fera 24 à Pau, Lons et Arécy et les maximales se trouveront à Mourinx avec 25 degrés.
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0: 6h37 avec vous aussi sur notre page Facebook. On a 14 degrés avec un ciel voilé chez Philippe, 15 degrés 5 à Mourinx chez Michel, ou encore 13 degrés chez Stéphie qui, elle, adore le lundi car c'est son jour de repos et ça, on peut le comprendre. Voici Suzanne Vega avec Lucas.

0: C'était Suzanne Vega avec Luca.
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0: Eh mais en fait, c'est bientôt les vacances. Plus qu'une petite semaine et ça y est, on oublie déjà les mails qui vous embêtent. Là, vous pourrez dormir un petit peu plus longtemps, passer du temps en famille. Bon, pour le moment, j'avoue qu'on est encore courbaturé hein, de ce week-end entre les randos, le match du dimanche et peut-être même la voix cassée à force d'avoir chanté pour la section samedi. Allez, on parle sport ce matin et ça tombe bien, on vous récapitule tout ce qu'il s'est passé ce week-end pour nos clubs béarnais et bigourdes. 6h41, place au sport ce matin avec vous, Shannon Marini. Et la section paloise, après une entame fameuse en top 14, prête à basculer sur la Coupe d'Europe.
3: Et pour en parler, notre journaliste sportif Damien Gozioso, retour sur ce week-end sport avec vous, Damien, en commençant donc par la section paloise.
4: Oui, les Béarnais qui laissent derrière eux le top 14, ils sont deuxièmes après 6 journées, tout simplement leur meilleur départ en championnat, malgré la victoire poussive de samedi contre Castres, 35-26. Le contrat est quand même jusqu'à présent largement rempli, dit le troisième ligne Loïc Credos.
5: Ah bah oui, clairement 5 sur 6, je crois qu'on a égal le meilleur début de saison qu'on ait jamais fait, donc c'est trop bien quoi. Voilà, on va pas commencer à pleurer, hein. Faut savourer ce genre de choses et faut rester surtout régulier pendant toute la saison parce que il y a des grosses réceptions qui vont arriver. Et ce top 14, il y a énormément de scénarios qui peuvent arriver aussi.
4: Hein. Et place donc maintenant à la Champions Cup qui démarrera ce week-end par la réception des Tigres de Leicester, compétition que ne prendront pas à la légère les Verts et Blancs, dit leur manager Sébastien Piqueur.
6: C'est un premier rendez-vous qui arrive pour moi à point nommé, qui va mettre un super vent de fraîcheur sur cette semaine. On a la chance de jouer dimanche, donc on va faire 2 jours de repos complet qui vont faire le plus grand bien, je pense, aux esprits et aux corps. Et puis repartir sur une dynamique voilà, furtive, parce qu'on joue un match sec pour le premier round. Mais en tout cas, avec beaucoup d'enthousiasme, j'espère, dimanche, pour recevoir Leicester.
4: L'info du week-end aussi à la section, c'est que Grégoire Arfeuille ne prolongera pas son contrat. Il partira l'été prochain. L'ailier l'a annoncé lui-même hier sur ses réseaux sociaux. C'est à lire sur ici.fr. Et toute l'actu des Verts et Blancs, on en reparle ce soir dans le Mag Rugby entre 18h10 et 19h. Notre invité sera le capitaine de la section, le géorgien Beka Gorgadze. Hier, c'était le premier match de la saison du Lens section paloise rugby féminin face à Rennes. Bon, ça n'a pas été trop difficile. Les Lensoises se sont imposées 54-0. Elles visent, on le rappelle, la montée. Et elles se déplaceront ce week-end à Lille. La Fédérale 1, hier aussi, Bagnères a résisté à Pont-Long, 30-28. Oloron s'est incliné à Leyrac, 25-23. Au classement, Bagnères est deuxième. Oloron sixième. Pont-Long neuvième et Lourdes, battu samedi dixième. Ce week-end, Oloron recevra Bagnères. Pont-Long ira à Anglette. Et Lourdes accueillera Nafarroa.
3: Bon, voilà pour le rugby. Damien, on passe au basket et un élan béarnais qui aborde une semaine hyper importante.
4: L'élan rentré battu de Cholet samedi soir, 85-79. Mais le capitaine Bastien Pinault a vu du mieux. Et c'est important parce que samedi, les basketteurs palois recevront Saint-Quentin, un de leurs adversaires directs pour le maintien.
7: On va pas se mentir, il y a quand même beaucoup de positifs. On avait mis 60 points sur les deux premiers matchs. Déjà, on commence un petit peu à trouver l'automatisme et ça, c'est un petit peu le plus de la soirée. Puis on a eu du caractère. On est le petit poussé de la division. Ça va être une bonne saison relativement compliqué, mais on va déjà basculer sur le prochain match. On reçoit Saint-Quentin, donc voilà, on va essayer de rester dans la continuité de ce qu'on a fait ici pour sécuriser une première victoire à domicile. On a 2 petites finales qui arrivent. Et c'est cool, c'est des matchs agréables à jouer. Mais j'avoue qu'avec une petite victoire à Cholet, ça aurait été plus facile de les aborder. Donc c'est dommage, mais il y a quand même du positif.
4: Et toute la semaine ici, Béarn Bigorre vous fera gagner vos places pour aller voir l'élan face à Saint-Quentin samedi.
3: Et puis vous vouliez nous parler de golf aussi ce matin, Damien.
4: Oui, le Tarbé Victor Pérez a terminé hier deuxième ex aequo de l'Open d'Espagne à Madrid, son meilleur résultat de la saison. Il a rendu une carte de moins 13, il meurt à un coup du vainqueur, mais il montre qu'il faudra compter avec lui en cette fin de saison, on suivra ça.
3: Et il a quand même remporté avec sa deuxième place un peu plus de 400 000 euros.
0: Pas mal.
3: Pas mal.
0: Ah oui, ça fait du bien, bien au porte-monnaie. Bien joué, allez. Vraiment. Allez, 7h moins le quart, c'est l'heure de retrouver les conseils de votre vétérinaire avec vous, docteur Pierre Fabin. Face à l'augmentation des frais vétérinaires, l'assurance santé animale devient populaire. Mais est-ce un vrai filet de sécurité ou un gadget hors de prix? Et surtout, est-ce qu'il faut franchir le pas, docteur?
8: Alors pour moi, c'est devenu une vraie nécessité médicale pour éviter de se retrouver au pied du mur financièrement. La médecine vétérinaire a fait des bons géants ces dernières années. Aujourd'hui, on fait des scanners, des IRM, des chirurgies orthopédiques complexes. Résultat, soigner une patte cassée peut vite coûter 1500 euros. Une grosse chirurgie de l'estomac suite à l'ingestion d'un jouet dépasse souvent le millier d'euros. Sans assurance, on a beaucoup de familles qui sont obligées de se poser la question de l'euthanasie de leur animal par manque de moyens, ce qui est un drame absolu. L'assurance santé fonctionne comme notre mutuelle pour humains. Vous payez une cotisation, on vous rembourse une grande partie des frais imprévus liés aux maladies lourdes ou aux accidents.
0: Et on trouve des dizaines d'offres sur Internet avec des prix qui vont du simple, voire même jusqu'au triple. Sur quels critères concrets on doit choisir le bon contrat ?
8: Et bien justement, le prix mensuel ne doit absolument jamais être votre seul critère. Une assurance à 10 euros par mois ne vous couvrira qu'en cas d'accident de la route, mais pas si votre chien déclare un diabète chronique. Donc le premier point vital à vérifier, c'est le plafond annuel de remboursement. S'il est bloqué à 500 euros par an, c'est inutile en cas de grosse chirurgie. Optez pour un plafond d'au moins 1500 à 2000 euros. Et ensuite, lisez scrupuleusement les petites lignes sur le délai de carence. C'est la période après la signature où vous payez, mais vous n'êtes pas encore couvert. Ça peut aller de 48 heures pour un accident jusqu'à 6 mois pour une maladie. Et enfin, vous regardez le système de franchise, la petite somme qui reste à votre charge à chaque visite.
0: Est-ce qu'il y a un âge limite pour souscrire ? Est-ce que je peux simplement attendre que mon chien vieillisse et ait des problèmes pour l'assurer ?
8: Alors surtout pas, c'est la pire des stratégies. Aucune assurance ne prendra en charge une maladie qui s'est déclarée avant la signature du contrat. Si vous attendez qu'il ait de l'arthrose pour l'assurer, les frais liés à son arthrose seront juste exclus des remboursements. L'assurance, ça s'anticipe totalement. Il faut assurer l'animal quand il est encore jeune et en parfaite santé, idéalement vers l'âge de 3 mois. Et en plus, beaucoup de compagnies refusent les nouvelles adhésions passées 7 ans. Donc si vous décidez de ne pas prendre d'assurance santé, la seule vraie option, c'est d'ouvrir un livret d'épargne dès son adoption et d'y verser 30 euros tous les mois.
0: Merci beaucoup, docteur Pierre Favin, pour tous ces bons conseils. Et vous aussi à la maison, si vous avez envie d'en savoir plus sur vos animaux de compagnie, je vous invite à aller sur l'application ici. 6h47, il n'y a pas de honte, c'est Michel Berger qui vous réveille ce matin. Vous êtes d'ores et déjà, vous êtes déjà même bien présent sur notre page Facebook. Raymond qui nous dit qu'il fait 15 degrés.

0: Retour en 1985 avec Michel Berger, c'était Il n'y a pas de honte. Et ce mercredi à 15h dans la salle de spectacle de la MJCL, le centre social L'Eau Solane, en partenariat avec la compagnie Théâtre Les Pieds dans l'Eau, vous proposera un forum sur le thème de l'illettrisme. Violette Campo est la directrice artistique de la compagnie. Elle est au téléphone d'Isabelle Young.
1: Le centre social L'Eau Solane de Mourinx m'a fait donc cette demande et j'ai plusieurs comédiens qui sont très forts en théâtre forum qui vont donc jouer des scénettes pour justement montrer quelles sont les difficultés de quelqu'un qui est illettré. À ne pas confondre avec l'analphabétisme, l'illettrisme, ça touche des personnes qui ont été scolarisées, mais qui ont été un échec scolaire ou qui ont subi des traumas et qui n'ont plus pratiqué l'écriture ni la lecture. Mais l'idée, c'est quand même de les aider à se dire, voyez, si vous veniez apprendre de nouveau, et c'est ce qui est le cas, c'est ce que fait le centre social L'Eau Solane de Mourinx, c'est-à-dire qu'à un moment donné, on reprend tout, on reprend les bases, et à ce moment-là, on est en capacité de lire et d'écrire à nouveau. Et nous, le théâtre, ça nous sert à montrer les situations, c'est-à-dire de manière émotionnelle, et à un moment donné, la scénette, le sketch s'arrête, et on demande au public de réagir en trouvant une solution. Voilà le but du théâtre forum et c'est très très intéressant parce que ça dédramatise, ça aussi permet peut-être aussi d'enlever la honte, de pouvoir en parler clairement, de se rendre compte que bon ben il y a des solutions et c'est ce que pratique le centre social L'Eau Solane à Mourinx.
2: Alors c'est mercredi 14 octobre et c'est à 15h dans la salle de spectacle de la MJCL, le centre social L'Eau Solane en partenariat avec vous, la compagnie théâtre Les Pieds dans l'Eau. Il ne faut pas avoir honte, c'est dans le cadre des journées nationales contre l'illettrisme. Mais c'est vrai que les gens qui sont illettrés, eh ben, ils sont très forts parce qu'ils arrivent à contourner les problèmes. Alors, j'ai pas mes lunettes, est-ce que tu peux lire pour moi? Enfin, il y a tout un contexte.
1: Tout à fait. Vraiment, le but, c'est vraiment, c'est vraiment de dédramatiser. C'est ça qui est important.
2: Les thèmes de l'illettrisme au travail, dans la vie quotidienne, la parentalité, à l'école, les transports en commun, dans la vie sentimentale, comment faire pour ne pas pouvoir lire une lettre.

0: 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Alors, tout ce qu'on n'a pas dit, c'est le plus important, c'est que cet événement est ouvert à tout le monde et qu'il est totalement gratuit.
1: Exactement.
2: Et oui, donc rendez-vous ce mercredi à 15h, salle de spectacle de la MJCL à Mourinx. Donc, on vous le rappelle, ce rendez-vous sur le thème de l'illettrisme est ouvert à tous et surtout gratuit.
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0: C'était Louise Attaque avec Léa ce matin sur ICI Béarn Bigorre. Vous restez avec nous. Dans quelques instants, on va parler de la 5G dans le train. Et autant vous dire qu'il n'y en a pas beaucoup.
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0: Aujourd'hui, il y a de la connexion quasiment partout. Hein. On trouve de la 5G vraiment partout, mais dès qu'on rentre dans le train, ça devient une zone blanche le truc. Et ça plaît pas forcément aux humoristes de Fred Ballard, qu'on retrouve dans l'humour au tube.
9: Si votre téléphone ne capte pas, ça ne capte pas dans le train non plus. Hein. Arrêtez de dire c'est du Wi-Fi. T'as vu, il y a le Wi-Fi. Non ! Mais les gens sont là, mais il y a le Wi-Fi maintenant !
10: Non, clairement, hein, à part Jean Castex, personne ne compte sur le Wi-Fi de la SNCF pour garder un contact avec le monde extérieur. En tout cas, Arnaud de sa mère a testé pour nous et son retour d'expérience n'est pas hyper positif.
9: Ce n'est pas du Wi-Fi dans les trains. Hein. Le Wi-Fi, c'est un câble relié à un point A, un débit puissant et stable, à un point B, voilà, avec une connexion permanente. Hein. Dans les trains, ce n'est pas du Wi-Fi. Il n'y a pas de câble hein, au cul des trains. Hein. C'est pas vrai. Hein. Donc arrêtez de dire il y a du Wi-Fi dans les trains, c'est pas vrai.
10: Voilà, bah c'est tout le problème du progrès. Hein. C'est un mot qui ne supporte pas la médiocrité. Soit il y a un net progrès, soit il faut le passer sous silence. Le petit progrès, c'est même pas la peine d'y penser. C'est un peu comme certaines nouvelles professions dont l'utilité en entreprise n'est pas hyper évidente.
11: Il y a les happiness managers. C'est les gens qui gèrent le bonheur, tout ce qui est bonheur. Tu fais quoi dans la vie? Je gère le bonheur, ok. T'es dealer? Non, je suis happiness manager. C'est les gens qui viennent te voir quand t'es en train de bosser, ils viennent te voir, ils te disent « T'es heureux là ?» Non ? Ok. Tu veux un dragibus ?
10: C'est vrai que les bons becs trônent désormais dans les bureaux de nos managers. Est-ce un réel progrès pour la gestion des ressources humaines ? L'avenir nous le dira. Ce qui est sûr, c'est que c'est un réel progrès pour le chiffre d'affaires des dentistes. Et pour les vannes d'Haroun.
0: Et lui aussi, c'est peut-être notre happiness chroniqueur. Voici Sylvain Carrère qui nous rejoint. Bonjour Sylvain.
12: Alichat, ça toute. Il ne faut pas
13: Sylvain.
12: Exagérer. Alichat, Shannon.
0: Vous allez quand même nous accompagner jusqu'à 9h avec votre sourire,
12: on
0: votre
12: va essayer.
0: Bonheur. Et ça va bien se passer. Merci à vous.
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0: Soyez les bienvenus sur ICI Béarn Bigorre, ce lundi 12 octobre, il est 7h.
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0: Et on s'informe avec vous, Shannon Marini.
15: Adé, c'est 850 habitants, mais 1300 voitures qui passent dans le village aux heures de pointe. Alors la déviation de la nationale entre Tarbes et Lourdes, la 2x2 voies, est attendue. Attendue, c'est peu dire, ça fait 30 ans que le projet est dans les tuyaux. Et la préfète vient tout juste de signer l'autorisation environnementale, ce qui permet de lancer le chantier de cette route. Le maire d'Adé, Jean-Marc Boya.
16: Elle est essentielle parce que tous les usagers qui travaillent ou sur Tarbes ou sur Lourdes, vous le diront. Ici, c'est vraiment pénible de passer. Il y a le village à côté, il y a Bartrès. Il y en a beaucoup qui travaillent sur Tarbes et qui passent par ici. Mais Bartrès, Loubajac, Poitferré, qui coupent pour ne pas avoir à passer à Lourdes, qui passent par Adé et qui se retrouvent bien souvent bloqués au stop à l'entrée nord du village, à attendre des fois pendant 10 minutes ou il y a encore quelques années, c'était aux heures de pointe. Aujourd'hui, c'est en permanence. Hein. Moi, je me suis retrouvé l'autre jour à attendre quelqu'un pour du covoiturage. En une minute, j'ai compté plus de 100 voitures.
15: Le maire d'Adé, Jean-Marc Boya, qui s'attend à une baisse de 90% du trafic dans le village grâce à cette déviation de 6 km. Et même si l'État a imposé des nichoirs, des suivis de crues, des protocoles amiante pour compenser l'impact environnemental de cette déviation, pour Olivier Ducrot du collectif d'opposants Cambidos Debout, il ne faut pas que cette route se fasse. Il veut démontrer qu'il y a plus de 130 espèces protégées menacées par ces travaux.
13: Suite au rapport rendu par le commissaire enquêteur, on a fait venir deux naturalistes des terres qui mènent une contre-expertise, c'est-à-dire si on recense une espèce qui n'est pas dans le lot d'interrogation, mais c'est aussi un levier qu'on a utilisé de nouveau, de faire une étude 4 saisons, parce que comme l'a indiqué le Conseil national pour la protection de la nature, l'étude 4 saisons n'a pas été faite correctement, donc nous on va essayer de trouver une espèce qui ne serait pas représentée dans cette dérogation, et si on la trouve, si elle est protégée par la loi, ça peut faire capoter le projet.
15: Olivier Ducrot opposé au projet de déviation entre Lourdes et Tarbes, mais cette route pour désengorger le village est attendue par les habitants que vous entendrez dans une demi-heure à 7h30. Dans la foulée, à 8h moins le quart, je reçois le maire de Pau, Jérôme Marbeau, dans une quarantaine de minutes, qui sera dans notre studio pour rendre des comptes. Bah oui, ça fait 6 mois qu'il est maire et on verra quelles promesses de campagne ont été tenues ou pas encore. Par exemple, les bus gratuits le samedi, on attend toujours. En revanche, le parking Bosquet est gratuit le samedi depuis le mois de mai. On a demandé aux habitants qui faisaient le marché ce week-end à Housse-des-Bois ce qu'ils en pensaient.
17: Je pense pas qu'un parking gratuit ça change quelque chose en fin de compte, parce que la plupart d'entre nous maintenant on circule à vélo. Il n'y a pas plus de passages que ça ou plus de présence que ça. Et d'ailleurs là encore samedi j'ai travaillé, il y a une dame, elle dit je retourne à mon parking. Elle savait même pas que c'était gratuit le samedi.
18: Je pense que c'est une très bonne idée pour redynamiser le centre-ville.
19: Un parking gratuit, c'est compliqué, il n'y a pas tant de place que ça. Donc ça aurait été peut-être plus pertinent de faire comme à l'époque Verdun était gratuit, c'était très bien.
20: C'est pas mal, ça va permettre un peu de faire revenir un peu les gens au centre-ville pour que redécouvrir un petit peu ce nouveau centre-ville qui s'améliore de jour en jour.
21: Comme il y a la gratuité, il y a beaucoup plus de gens qui viennent, sauf que je me semble que le parking est complet et ça crée un problème à l'intérieur même de Pau parce qu'il n'y a plus de place. Et le problème, les Verts ont voulu végétaliser. Ils végétalisent, d'accord, mais les stationnements, il n'y en a plus.
15: Voilà, pas assez de place de stationnement pour ce Palois. On en parlera avec Jérôme Marbeau, le maire de Pau, à 8h moins le quart.
22: Il y a plusieurs appels sur les réseaux sociaux pour bloquer des lycées ce matin, en ce moment.
15: Oui, le rendez-vous est à 7h devant Saint-Jean-Perse, Bartou, Saint-Cric. Une fois les lycées bloqués, les lycées ont prévu de se retrouver à Bosquet pour manifester, donc à Pau. Et puis à Tarbes, il y a aussi des appels à bloquer les lycées Saint-Vincent-de-Paul et Marie Curie. Pas Jean Dupuis, le lycée dans le portique d'entrée a brûlé vendredi. Un feu de poubelle s'est propagé à ce portique d'entrée. Tout l'établissement a dû être évacué. Deux mineurs ont été poursuivis pour cet incendie, pour des violences contre la police aussi. Ils seront jugés en décembre. Un sportif amateur sur deux a déjà été témoin ou victime d'incivilité, voire de violence. Un sur deux, c'est énorme. Et souvent, ce sont les arbitres qui prennent. Résultat d'une enquête de La Poste et de Ipsos, une entreprise de sondage. Un sur deux, ça veut dire peut-être autant d'agresseurs ou de personnes qui insultent. Difficile à dire, mais de toute façon, c'est beaucoup trop. Alors hier, à Navarinx, pour les journées de l'arbitrage, on était invités à s'essayer à l'arbitrage. Et essayez, vous allez voir à quel point c'est compliqué. Ça passera peut-être l'envie à certains de râler, voire plus. Michel Argouès, coprésident du Stade Navarrais Rugby, a déjà dû intervenir pour des propos déplacés.
23: Ce sont des choses qu'on voit rarement. Je veux dire, on a souvent la chance d'être en milieu rural, mais dès que ça arrive, on a, comme dans tous les clubs, la sécurité, les gilets jaunes qui sont là au bord pour faire régner cette sécurité, qu'il n'y ait pas d'incivilité, qu'il n'y ait pas de propos racistes, sexistes. Et s'il y a des propos un peu, c'est le rôle d'aller calmer le jeu. Et quand ça arrive, et ça arrivait une fois, on était à l'extérieur, et c'était une dame arbitre, ça a été un propos sexiste. Voilà, il faudrait mieux d'aller faire la vaisselle. Et je suis intervenu, voilà, demander au monsieur que je connaissais calmement, parce que faut trouver les bons mots, pas s'énerver pour que ça se passe bien. Et des fois, des jeunes, je leur dis, supportez votre équipe, vous n'êtes pas anti-adversaire, c'est pas le, je vais pas dire le foot, mais c'est souvent comme ça. Il faut pas que ça déborde, il faut éteindre l'incendie avant que ça parte trop loin.
15: Michel Argouos, coprésident du Stade Navarre Rugby. Et puis on a appris hier le décès de Marie Gasque, Marie qui a travaillé avec nous de 2006 à 2008. Ensuite, elle a rejoint la République des Pyrénées, puis Sud-Ouest en Dordogne. Marie qui est décédée samedi des suites d'une longue maladie à 44 ans. Ceux qui l'ont connue à la radio gardent le souvenir d'une jeune femme souriante, d'une journaliste rigoureuse. On voulait terminer voilà, ce journal en souhaitant tout le courage nécessaire à sa famille et à ses proches pour traverser cette épreuve. Lucas, on fait un point sur la météo maintenant avec bord de la grisaille, des éclaircies aussi annoncées par Météo France.
0: C'est ça, du soleil pour démarrer la semaine, quelques nuages aussi dans l'après-midi, mais des températures plutôt agréables ce matin, on est entre 10 et 14 degrés. Et cet après-midi, donc, le soleil sera accompagné de nuages dans le ciel avec 20 degrés à Bagnères, 22 à Lourdes, Oloron et Lembeye. On aura 23 degrés sur la plaine de Naye et à Tarbes. Il fera 24 à Pau, Orthès et Monin. Et les maximales seront à Mourenx avec 25 degrés.
22: Et si vous partez au travail, sachez que le trafic est fluide pour le moment sur l'agglomération tarbaise. C'est un peu plus compliqué, notamment sur l'Est Béarn, du côté de Soumoulou notamment. Et il faut aussi signaler qu'il y a des travaux sur l'avenue du Béarn à Pau à partir de 8h. Il y aura des perturbations sur ce secteur-là aussi à cause de ces travaux, Lucas.
0: N'hésitez pas à venir faire la route avec nous, hein, 05 59 98 09 09.
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0: 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Okay. Au casino, vous êtes plutôt quoi, vous? Rouge ou noir?
22: Au casino, on va jamais au casino.
15: Non.
0: Mais oui, je pensais que quelqu'un allait au moins me dire vert, quoi. Mais non.
22: Mais pas du tout, on n'est pas joueur.
15: En vert et blanc.
22: Voilà, c'est ça.

0: Il fait du bien ce titre de Jeanne Mas, c'était en rouge et noir.
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0: Oui, toute l'équipe d'Ici Matin qui vous accompagne jusqu'à 9h. Et d'ailleurs, dans une dizaine de minutes, Sylvain Carrère, on va vous retrouver pour parler du vide-grenier 2.0.
3: Oui, on va parler d'une structure qui s'appelle Vidasso. Vidasso, c'est une plateforme toute nouvelle, made in Béarn, et qui concerne toute la France, et qui vous aide, et qui aide les associatifs à organiser un vide-grenier. On sait, c'est souvent contraignant pour les bénévoles d'aller chercher le chèque, les autorisations à la mairie. Et bien justement, Vidasso s'occupe de tout, tout ou presque. On aura l'occasion dans l'écho d'ici de retrouver l'un de ses fondateurs à 7h20, Lucas.
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0: 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Et avant de vous retrouver pour ce très beau cadeau, on va d'abord faire un point aussi sur l'actu, retrouver l'œil de David Ossiou, parce que l'envie d'avoir enfin des voitures électriques pas chères, et pourquoi pas la nouvelle de chevaux.
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4: Et ce matin, mon invité, Jérôme Marbeau, le maire de Pau, qui viendra faire un bilan 6 mois après ces élections.
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3: Et à 7h15, c'est le moment de retrouver la chronique Mon œil avec David Ossiou. Le mondial de l'auto s'ouvre aujourd'hui du côté de Paris. Alors que les Français ont de moins en moins les moyens d'acheter une voiture neuve, Citroën ressuscite la mythique 2 chevaux.
9: Enfin, pour l'instant, c'est un concept car, mais la nouvelle Dodge est annoncée pour 2028 et les premières images diffusées ce week-end montrent une sorte de jouet, un doudou, électrique bien sûr. Il va falloir oublier le bruit mythique du moteur de son ancêtre. C'était beau. Le prix, autour de 15 000 euros, voire autour de 10 000 si les aides de l'État existent encore. Et là, ce serait un vrai soulagement. Parce qu'aujourd'hui, une voiture neuve coûte en moyenne plus de 36 000 euros et les 10% des ménages les plus aisés réalisent près d'un tiers des achats. La voiture neuve est un produit de luxe. Il faut dire que les constructeurs ont transformé nos voitures en véritable ordinateur sur roues. Il y a toujours plus d'écrans, d'électronique, d'intelligence artificielle et les prix qui grimpent avec. Mais est-ce que c'est vraiment ce qu'on demande ? Selon un sondage Ipsos BVA, seuls 36% des Français interrogés sont séduits par exemple par la possibilité de garer leur voiture depuis leur smartphone. Alors Citroën revient à ses fondamentaux, parce que la 2 chevaux c'était précisément ça, une voiture populaire, sans superflu, accessible au plus grand nombre. D'ailleurs, est-ce que vous savez ce qu'avait exigé le patron de Citroën dans les années 30 ? Que ses ingénieurs conçoivent une voiture capable de traverser un champ labouré avec un panier 2 sans en casser un seul. D'ailleurs, sur la nouvelle 2 chevaux qui est présentée au Mondial tout à l'heure, Citroën a même prévu un rangement spécialement conçu pour transporter des œufs dans les portières. Près de 90 ans plus tard, le défi est presque le même. Sauf qu'aujourd'hui, ce ne sont plus les œufs qu'il faut éviter de casser, c'est la tirelire des Français. Reviens 2 chevaux, vite, les Français sont fauchés.
0: Et je ne sais pas si vous l'avez vu, hein, cette nouvelle de chevaux, vous la trouvez comment, vous ?
3: Je préfère l'ancienne et la mythique de chevaux, c'est mon côté un peu vintage, mais c'est vrai que je la trouve pas très jolie en fait.
0: C'est vrai qu'elle est très minimaliste, je vous invite à aller voir des photos hein, sur internet. Évidemment le vintage parfois ça fait du bien aussi. Allez, côté météo, il va faire beau hein, sur le Béarn et la Bigorre. Quelques nuages qui vont être présents en début d'après-midi jusqu'en fin de journée. Mais le soleil sera au rendez-vous. On aura jusqu'à 24 degrés pour les maximales du jour, avec 23 à Tarbes, 22 à Lourdes, 22 aussi sur Oloron et 24 degrés un petit peu partout, que ce soit sur le bassin de Lac, à Orthès ou encore à Salis. Côté route, Sylvain.
3: Eh bien, le trafic reste fluide hein, sur l'agglomération de Tarbes et aussi du côté de Lourdes. C'est un petit peu plus compliqué à l'entrée de Pau, côté Est. Et puis, on vous le resignale, il va y avoir des perturbations autour des allées de Morlas et aussi autour de l'avenue du Béarn. Des travaux ont commencé déjà la semaine dernière et vont continuer cette semaine.
0: Allez, 7h18, vous restez avec nous dans moins de 5-10 minutes maintenant. On va vous présenter un vide-grenier 2.0 via une application, via une plateforme qui va permettre aux associations de tout gérer eux-mêmes. En attendant, voici Lewis Capaldi et Wish You The Best. On vous souhaite le meilleur pour cette nouvelle semaine.

0: dans un instant, on va souhaiter le meilleur à Manuel qui va tenter de repartir avec ses deux places pour l'élan béarnais face à Saint-Quentin.
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0: On est à Meillon, donc chez Manuel. Bonjour Manuel.
3: Et bonjour.
0: Comment allez-vous en ce début de semaine ?
3: Eh bien, ça va, très bien. Je pars au travail, là.
0: Ah, vous avez passé un bon week-end ?
3: Très bien, en
0: qu'est-ce,
3: famille.
0: Qu'est-ce que vous avez fait de beau ?
3: Qu'est-ce que j'ai fait ? Bah, je me suis occupé de la maison. Voilà, j'ai emmené mon fils au foot.
0: Ah, oui.
3: J'ai passé la débroussailleuse. Voilà.
0: Ah oui, un petit week-end reposant, quoi.
3: Oui. Exactement.
0: Avec quand même pas mal d'activités. Emmanuel, le week-end prochain, vous avez déjà envie de refaire quelque chose et notamment d'aller voir l'élan béarnais face à Saint-Quentin au Palais des Sports de Pau.
3: Bien sûr.
0: Est-ce que vous êtes déjà allé voir nos basketteurs ?
3: Oui.
0: Est-ce qu'ils ont gagné ? Est-ce que vous êtes déjà allé les voir depuis le début de la saison ?
3: Non, pas depuis le début de la saison.
0: C'est peut-être vous alors. C'est peut-être vous qui nous manquez pour que les Lambernais gagnent enfin sur leur premier match en Elite.
3: Je pense que c'est ça, ouais.
0: Et bien, on va tout faire pour que vous puissiez y aller. Manuel, le but du jeu, il est très simple. 3 questions, 2 bonnes réponses et le cadeau est pour vous. On joue tout de suite.
4: Allez, la première question, Manuel, elle est très simple. Quelle équipe a affronté la section paloise ce week-end au stade du Hamon ?
3: 4.
0: C'est une bonne réponse. On parle souvent des lacs d'Ayous en vallée d'Ossau, mais ils sont un ensemble de combien de lacs au total ?
4: Ouf. Elle est super simple la question.
0: Franchement, on peut tenter un chiffre.
3: Je crois qu'il y en a 6.
0: Oh oui !
4: Ça, c'est bien joué.
0: Et bah comme quoi, il y a des lundis qui nous réussissent plus que d'autres. Manuel, vous repartez avec vos deux places pour l'élan béarnais face à Saint-Quentin.
3: Eh bien, super, merci beaucoup.
0: Avec grand plaisir, vous savez déjà qui va vous accompagner ?
3: Oui, je vais y aller avec mon fils, Charlie.
0: Eh ben voilà, on embrasse Charlie, une belle sortie père-fils vous attend donc ce samedi 18h au Palais des Sports de Pau. Merci Manuel.
3: Merci beaucoup à tout le monde, bonne journée.
4: Et à 7h24 dans l'écho d'ici, on s'intéresse ce matin à une plateforme qui simplifie entièrement l'organisation des vide-greniers et brocantes pour les associations et ainsi alléger la charge de travail et aussi la charge mentale des bénévoles. Pour parler de cette nouvelle plateforme qui se nomme Vidasso, on a le plaisir d'accueillir ce matin Jérôme Guardiola. Adi Schatz, vous allez bien ?
5: Oui, ça va, merci pour l'invitation.
4: Bon, oui, alors cette plateforme Vidasso, elle est toute nouvelle. Parlez-nous en quelques mots de cette plateforme et comment vous êtes arrivé à avoir l'idée en fait.
5: Alors du coup l'idée c'est venu il y a quelques années. J'ai passé 30 ans de ma vie dans les associations sportives, notamment le handball. Et je me suis rendu compte que ils avaient besoin de moyens pour financer des projets et ces projets sont des fois difficiles à être amenés parce que il y a pas beaucoup de bénévoles et pas beaucoup de ressources. Du coup ça fait partie d'un événement associatif, le vide-grenier. Ça fait partie de faire rentrer au minima 1000 euros pour une asso et pour une petite asso c'est beaucoup d'argent et au final en 20 ans je trouve que ça n'a pas évolué, c'est à l'ancienne, faut des papiers, faut des bénévoles, faut de l'énergie et avec tout ça ça simplifie et c'est surtout gratuit, je le répète, c'est gratuit pour l'asso et pour tous les organisateurs.
4: Alors pour bien comprendre, c'est une plateforme. En quelques mots, comment ça fonctionne ? Il faut s'inscrire ? Est-ce qu'il faut avoir un numéro ciré ? Comment ça se passe ?
5: Alors effectivement, toutes les assos peuvent s'inscrire. Il y a un répertoire en ligne, donc ils ont juste à taper le nom de leur association, ils vont se trouver. S'ils se trouvent pas, ils tapent leur numéro ciré, y compris pour les entreprises. Ils s'inscrivent, c'est gratuit, je le répète. Il n'y a pas d'abonnement, il n'y a pas de carte bancaire à mettre, rien. Ils créent leur événement en moins de 5 minutes et après ils ne sont pas sollicités par des exposants, tout est en ligne et tout est digital.
4: Justement, vous avez expliqué Jérôme Guardiola que c'était gratuit, mais justement quel va être le modèle économique de Vidasso ?
5: Alors, on prend des frais de participation sur les exposants qui sont moindres, puisque c'est à partir d'1,30€, c'est maîtrisé, c'est moins cher qu'un timbre, puisque jusqu'à maintenant, il faut envoyer un chèque et payer un timbre ou se déplacer. On fait les paiements en ligne et les exposants paient des petits frais de participation sur leur emplacement et qui sont proportionnels à leur emplacement.
4: Vous avez une expérience du monde associatif, vous l'avez dit au départ. Selon vous, c'était important de faire passer le vide-grenier au numérique et justement aider ces associations à organiser les choses?
5: Oui, forcément. Moi, j'ai une pensée pour Ponoussi Sport, du coup, qui est une association de cœur et qui est ultra structurée. Mais on n'a pas tous la chance d'être un Ponoussi Sport. Et donc, ben, pour les aider, j'avais besoin de rendre ça un peu tout ce que les assos m'avaient donné à mon échelle. Donc, je remercie aussi Arthur, qui est mon associé et sans qui ce projet aurait pas pu être viable. Donc voilà, c'est tout nouveau et je le rappelle, c'est vraiment gratuit pour les assos.
4: Et justement, ouais, c'est tout nouveau. Qu'est-ce qui va se passer dans les prochaines semaines? Parce que là, on va rentrer dans l'hiver avec peut-être moins d'événements, moins de brocantes, moins de vide-grenier. L'idée, ça va être vraiment de développer Vidasso les prochaines semaines pour être, j'imagine, prêt au printemps.
5: Oui, c'est ça. Du coup, aujourd'hui, l'objectif, c'est d'être prêt pour le grand rush du printemps. Le printemps prochain, il y a encore des vide-greniers. Hein. Il y en a même en intérieur en hiver, ça existe toujours. On est prêt en tout cas pour toutes les assos de France parce que ça fonctionne évidemment sur Pau, sur le Béarn, sur la Bigorre, partout, mais y compris en France. Et du coup, n'hésitez pas à aller sur le site. Il est déjà en ligne et il y a même l'application sur l'App Store et sur le Play Store.
4: Oui, parce que c'est une innovation béarnaise, mais vous allez toucher toute la France, en fait.
5: Toute la France, oui, oui, c'est ça, exactement.
4: Très bien. Jérôme Guardiola de l'association, enfin de la plateforme Vidasso, était avec nous ce matin. Mais longue vie à cette initiative, on suivra avec intérêt l'évolution de Vidasso. À bientôt.
5: Merci beaucoup.
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6: 7h30, l'actu avec vous, Shannon Marini.
7: On parle de ce projet depuis 1989, le projet de déviation entre Tarbes et Lourdes, 6 km de route, qui devrait changer la vie des habitants d'Adé, 800 habitants, mais 20 000 voitures chaque jour qui traversent le village. Le maire de Pau sera notre invité à 8h moins le quart, Jérôme Marbeau, qui viendra défendre ses 6 premiers mois à la mairie. L'une des premières mesures qu'il a mis en place, c'est la gratuité du parking Bosquet le samedi. Alors, on a interrogé des Palois ce week-end, certains très contents et d'autres moins convaincus.
8: Comme il y a la gratuité, il y a beaucoup plus de gens qui viennent, sauf que je me semble que le parking est complet, il n'y a plus de place. Et le problème, les Verts ont voulu végétaliser. Ils végétalisent, d'accord, mais les stationnements, il n'y en a plus.
7: Et on fera réagir Jérôme Marbeau en direct sur Ici Béarn Bigorre. On lui demandera aussi s'il soutient Raphaël Glucksmann. Il a été élu hier, Valentine Lettès.
9: La gauche a son candidat pour la présidentielle. Raphaël Glucksmann remporte la primaire avec 66% des voix, quand le candidat en seconde position n'en cumule que 14%. Il s'agit d'Olivier Faure, le patron des socialistes, qui appelle à l'unité, à nous tous de forger ensemble un esprit de victoire. Manger ou rouler, manger ou payer le loyer, vous êtes 7 millions en France à manquer de nourriture pour raisons financières. Un quart des 18-24 ans sont même concernés selon ce nouveau rapport d'Action contre la faim. La quatrième semaine de mobilisation démarre pour le mouvement lycéen, avec à l'horizon les vacances de la Toussaint. Pour les syndicats, il faut donc marquer le coup demain avec ce nouvel appel à manifester dans toute la France. Comment diviser par deux le déficit de la Sécu ? Le projet de budget du gouvernement arrive en commission à l'Assemblée avec 1600 amendements, preuve de la différence de point de vue pour parvenir à ces économies. Le texte prévoit pour l'instant de ne pas revaloriser les pensions de retraite en fonction de l'inflation en janvier. C'est l'histoire d'un ostéopathe qui se vantait de soigner des célébrités, de traiter des tumeurs à distance et de traverser des êtres. Antonino Mercuri est jugé à partir d'aujourd'hui à Paris pour abus de faiblesse, soupçonné d'avoir soutiré 13 millions d'euros à ses clients. Et puis la fin d'une série noire pour l'Olympique de Marseille. Après 5 défaites consécutives, l'OM a conclu la 6e journée de Ligue 1 de foot sur une victoire à 3, 2 buts à 0.
7: Quand on s'installe dans un village de 850 habitants, c'est pour la tranquillité. Pas vraiment à Adé, entre Tarbes et Lourdes, 20 000 voitures passent tous les jours dans le village sur la nationale. Peut-être beaucoup moins d'ici quelques années avec la déviation. La préfecture vient de signer l'autorisation environnementale. Feu vert donc pour cette déviation. Xavier Dupuis est troisième adjoint à la mairie. Il habite le village depuis 17 ans et autant de temps, selon lui, qu'il subit les nuisances de ce trafic.
10: Moi, c'est surtout la pollution que ça génère, phénoménal. Voilà, et après, elle se retrouve sur le bord des menuiseries, c'est toujours noir. Voilà, la pollution, le bruit. Après, quand je travaillais, il y avait des heures où on pouvait sortir, mais maintenant, bon, je suis retraité, et quand je reviens de Lourdes, parce que j'habite à droite en montant sur Lourdes, quand je reviens de Lourdes, je viens faire demi-tour à l'entrée du village pour rentrer chez moi. Je ne peux plus m'arrêter au milieu de la route, pourtant j'ai l'emplacement, hein. C'est matérialisé, mais on peut plus le faire. Les gens, ils vous sautent dessus. Hein.
7: Et c'est dangereux pour le maire d'Adé, Jean-Marc Boya.
11: Aujourd'hui, donc, l'école à Adé, où nous avons 70 gosses, quasiment aucun parent, pour des questions de sécurité, laisse venir les gosses tout seuls à l'école. Parce qu'ils ont trop peur, parce qu'il y en a qui doivent traverser la nationale, parce que même dans le village, aux heures de pointe, 1200, 1300 voitures par jour qui passaient. Voilà, je vous raconte une anecdote. Quand j'étais gosse, j'allais garder les vaches avec des copains. On rentrait à midi pour rentrer manger. On on faisait une course en vélo, on faisait 10 fois le tour du village là, à fond les manettes. Je veux dire qu'aujourd'hui, celui qui fait ça, à la vitesse où on le faisait, au premier tour, il s'en pègue une voiture, quoi.
7: Le maire Jean-Marc Boya qui espère une baisse de 90% du trafic grâce à cette future déviation, sauf si le collectif Cambidos Debout réussit à empêcher le chantier. La nouvelle route va détruire plus de 10 hectares de zones humides, selon Olivier Ducrot, un de ses membres.
12: Nous, on considère que c'est un projet très démesuré. Hein. C'est une 2x2 voies qui va contourner donc AD sur 6 km, sachant qu'on garde toujours la route nationale 21 en activité, elle ne sera pas renaturée. Et surtout, il y aura quand même des gros impacts environnementaux sur la biodiversité. Il y a plus de 130 espèces protégées, donc dans la dérogation. Donc c'est tout ça qui fait que ce projet, en fait, ne va pas rentrer dans le cadre de la mobilité douce. En fait, si on construit toujours des routes, on va toujours utiliser la voiture et malheureusement, le train ou les bus ne sont pas forcément développés dans ce sens-là. Voilà, donc la biodiversité est vitale. Hein. On traverse aussi une période où il y a la sécheresse, donc il y a quand même des cours d'eau qui seront déviés, des zones humides qui seront asséchées. Donc tout ça, c'est un contresens. Donc c'est pour ça qu'on s'oppose fermement à ce projet.
7: Et le collectif Cambidos Debout qui veut trouver de nouvelles espèces protégées pour stopper le projet. Il faudra 3 à 4 ans de travaux, de toute façon, selon la mairie, pour faire cette déviation s'il n'y a pas de retard. Météo nuageuse, aujourd'hui, c'est couvert.
6: Oui, avec quelques rayons de soleil dans l'après-midi, mais globalement, on va avoir un ciel partagé entre nuages et éclaircies, avec jusqu'à 24 degrés pour aujourd'hui, 19 à Cauterets, 22 à Préchac et Lourdes, 23 degrés à Montagné, Boulin et Aigon. Il fera 24 sur Pau, Lons et Arécy, et les maximales donc se trouveront aussi à Mourinx avec 24 degrés.
13: Allez, du côté du trafic, ça se complique du côté de Jurançon, avenue du 8 mai 1945. Avec des perturbations aussi du côté de Pau et de l'avenue Alfred Nobel du côté de Berlane. Et par contre, du côté de Tarbes, le trafic reste relativement fluide et on va suivre tout cela avec intérêt.
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6: On est aussi avec vous sur notre page Facebook. On a une auditrice qui nous dit qu'elle ne capte presque plus à Luc de Béarn. Donc si c'est votre cas, n'hésitez pas aussi à nous le dire en commentaire, histoire qu'on puisse régler ça dans la journée. Voici nous, c'est Julien Doré qui vous réveille ce matin.

0: n'avez pas osé y aller, Sylvain Carrère.
1: Sur le faire un karaoké, imposer un karaoké aux gens à 7h39, non, je n'ai pas osé. Non.
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0: Oui, je vous invite, lorsque vous descendrez de votre voiture, à rester sur ici Béarn Bigorre, puisque tout à l'heure, quand vous repartirez du travail pour rentrer chez vous, vous serez accompagné par Hugo Bernajuzan et il aura encore un très très beau cadeau à vous faire gagner. Oui, c'est journée karaoké ce matin sur ici Béarn Bigorre. On a envie que vous puissiez chanter, bien démarrer votre lundi. Et Vanessa Paradis qui sera sur la scène du Zénith de Pau ce jeudi à 20h. Et vous pourrez même donc tenter votre chance pour aller la voir ce soir entre 17h et 18h. En attendant, à 7h40, on va retrouver les enfants de la calendrette de Pau qui vous apprennent une expression à la fois en français et en occitan.
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8: Adi ou Ninou?
9: Adi Wana. Et t'arrives des séguissons que la tout tintain?
8: Que bao disait?
9: Que qu'on avait mis huidei d'un sloukap et que n'escoutam pas la zautos idei, ce qu'aim, que demouram sus la nout. C'est quand on a une idée en tête et qu'on n'écoute pas les autres idées, on reste juste sur la nôtre. Si le traduisem en français, si on le traduisait en français, ça serait n'en faire qu'à sa tête. Et t'abé, écoutez une autre expression qui voulait dire drin la mischkaus. Est-ce que tu connaîtrais une autre expression qui voudrait dire un peu la même chose?
8: Qui souille caburut?
9: Oui, herpla, kipla. You qui l'utilise, par exemple, quand j'ogue d'aplame so, et qu'il ne vaut pas ça, so qui bol, qui dit bon, dèche des séguis là tout tintain. Moi, je l'utilise quand je joue avec ma sœur, qu'elle veut pas faire ce que je veux, je lui dis bon, arrête de n'en faire qu'à ta tête.
10: C'est une poupée qui fait non, non, non.
8: Merci, sœur. Adieu.
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0: Et en plus de vous offrir chaque jour des expressions en français et en occitan, on a aussi des très beaux cadeaux pour vous. Donc je vous rappelle, Vanessa Paradis a gagné ce soir. Mais avant ça, dans moins de 20 minutes, on va avoir 50€ pour vous, pour que vous puissiez remplir votre chariot. 50€ à les dépenser pour faire le plein de courses, ça fait du bien au porte-monnaie, surtout en ce moment-là. Dans quelques instants, notre invité, il sera avec nous dans le studio, c'est Jérôme Marbeau, le maire de Pau. Et on va faire le bilan avec lui de ses 6 premiers mois à la tête de la ville.
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1: Et à 7h43, votre invité Shannon est le maire de Pau.
13: Bonjour Jérôme Marbeau.
14: Bonjour Madame Marini.
13: Ça fait 6 mois que vous avez été élu maintenant, parce qu'on aime bien tenir les comptes, donc vous l'avez compris, maintenant on voulait faire un petit point d'étape avec vous Jérôme Marbeau. Juste avant, je voulais vous entendre sur l'élection à la primaire de la gauche hier soir de Raphaël Glucksmann. C'est lui qui va porter la candidature de votre parti, le Parti Socialiste, à l'élection présidentielle. Vous le soutenez?
14: Bien sûr. Bien sûr, c'est le résultat d'un processus démocratique avec près de 120 000 votants, donc ça n'est pas rien. On a eu l'occasion d'entendre de beaux débats entre les 5 candidats.
13: Mais c'était pas votre favori, c'était plutôt Olivier Faure, vous, non?
14: Moi, j'ai effectivement soutenu Olivier Faure parce que j'ai toujours soutenu la stratégie de rassemblement de la gauche qu'a porté Olivier Faure. Et donc aujourd'hui, j'attends de Raphaël Glucksmann qu'il soit celui qui réussira à rassembler la gauche, parce que je crois qu'on a besoin d'être rassemblés dans cette élection qui arrive, face notamment à la menace du Rassemblement National. La gauche se doit d'être rassemblée, donc il faut qu'on fasse preuve de responsabilité dans cette élection. À partir du moment où Raphaël Glucksmann a gagné cette primaire, c'est notre candidat à tous, mais il a ce devoir assez compliqué d'aller rassembler le plus largement possible à gauche.
13: C'est la première fois que le Parti Socialiste ne sera pas représenté par un de ses membres à une élection présidentielle. Ça vous fait mal, ça ?
14: Non, bah ça fait comment dire, c'est symboliquement ça fait quelque chose, mais après il faut être pragmatique en politique et vraiment l'objectif de cette élection présidentielle, c'est que la gauche gagne et que le Rassemblement national n'arrive pas au pouvoir. Et il n'a jamais, le Rassemblement national n'a jamais été aussi proche de l'Élysée, et donc vraiment notre devoir à tout et notre grande responsabilité, je le dis avec beaucoup de gravité, c'est d'empêcher le Rassemblement national d'arriver au pouvoir. Et pour ça, à mon sens, il n'y a qu'une façon de faire, c'est de redonner espoir à tous ceux qui sont désespérés de la politique et qui, du coup, se tournent vers une formation qui ne leur rapportera rien de plus, mais qu'ils pensent pouvoir être une solution pour casser le système. Et la gauche a la capacité de raviver l'espoir. C'est d'ailleurs un peu ce qu'on a fait à Pau, quand on parlait de pouvoir d'achat, quand on parlait de jeunesse, c'était aussi essayer de rallumer l'espoir du lendemain. Et donc je pense que dans cette campagne présidentielle, la gauche doit faire la même chose, c'est-à-dire aller récupérer tous ceux qui, aujourd'hui, se sont détournés de la politique.
1: Le maire de Pau est l'invité d'ici, Béarn Bigorre, Jérôme Marbeau, qui continue de répondre à vos questions, Shannon.
13: Vous avez promis sur notre antenne en mars dernier les bus gratuits le samedi à l'été 2026 ou à la rentrée. Bon, maintenant, on est le 12 octobre, la rentrée est passée. On attend encore, ce sera pour la fin des vacances de Toussaint.
14: Vous n'aurez plus long à attendre puisque la première journée de gratuité sera le 7 novembre, le samedi 7 novembre. On mettra en place cette mesure qui est effectivement une mesure phare de notre programme.
13: Avec... 7 novembre, là, c'est sûr.
14: Oui, c'est certain. Okay. Je vous l'annonce ce matin, ce sera le 7 novembre. On vous donnera les modalités plus précises de la mise en œuvre de ce libre accès dans les semaines qui viennent. Mais dès le 7 novembre, les Paloises et les Palois, et en réalité tous les usagers du réseau de bus, pourront monter dans les bus sans payer leur ticket.
13: Malgré les difficultés avec le Fébus, on en parlait aussi sur notre antenne, ça coûte cher, il va falloir arrêter ces bus à hydrogène. Malgré aussi la hausse du coût du carburant, tout ça, vous pouvez vous le permettre, entre guillemets, quand même ?
14: Alors c'est des choses qui effectivement se travaillent, se réfléchissent, parce qu'on a découvert des factures qui n'étaient pas prévues, notamment sur la nécessité de remplacer les bus à hydrogène, puisque le système d'hydrogène, de motorisation par hydrogène, ne fonctionne plus et n'est plus viable. Donc il faut qu'on passe sur des bus électriques, ce qui nous permettra aussi d'éviter les hausses de carburant, hein, mais comme l'était déjà l'hydrogène. Mais donc on a cette reconversion à faire qui va effectivement coûter cher au syndicat des mobilités, mais on ne lâche pas l'objectif de fin de mandat, qui est un libre accès des bus pour l'ensemble des utilisateurs. Donc on y va progressivement, ça c'était ce qu'on avait dit pendant la campagne. On commence par cette gratuité le samedi, ce qui permettra pour nous aussi de faire une petite expérimentation pour voir comment le réseau de bus se comporte vis-à-vis d'une gratuité. Et donc notamment, on espère de l'augmentation de fréquentation, et donc grâce à cette journée test, ça nous permettra ensuite d'organiser la montée en puissance progressive du libre accès. Et le samedi, évidemment, on l'a choisi aussi pour favoriser l'accès au commerce, l'accès au centre-ville, pour que les Paloises et les Palois puissent venir facilement et redonner aussi un peu de dynamisme au centre-ville de Pau.
13: C'est la même idée avec le parking Bosquet gratuit le samedi. Ça, c'est bon, c'est depuis le mois de mai en place. Il y a cette habitante qu'on a rencontrée sur le marché où se débrouille.

0: de centre-ville, comme une porte d'entrée qui permette à chacun de venir en centre-ville, de laisser là les enfants si on n'a pas envie d'aller faire les courses avec eux. Donc il y aura une garderie, une crèche et un endroit pour que les enfants puissent jouer avec évidemment du personnel qualifié pour les garder. Et puis une espèce de click and collect. Alors c'est pas du click parce que c'est de la réalité. On va dans les magasins du centre-ville, on achète, on continue à se promener et quand on vient récupérer sa voiture au centre Bosquet, on peut aussi récupérer ces achats qui auront été livrés au centre de service de Bosquet. Et donc ça, évidemment, vous entendez bien qu'on ne peut pas le faire dans tous les parkings. On le fera au centre Bosquet, ce qui permettra aussi de revitaliser en quelque sorte le centre Bosquet avec d'autres projets, mais ce qui permettra de faire de Bosquet la porte d'entrée du centre-ville. Et donc c'est aussi la raison pour laquelle on a choisi d'organiser la gratuité le samedi dans ce parking, en considérant aussi que ce parking était très grand et est le moins fréquenté presque de tous les parkings. Et donc ce qui permet d'éviter ce que madame disait, c'est-à-dire que le parking soit complet malgré la gratuité. On a une hausse de fréquentation, mais on a très peu de jours où le parking est complet et donc en réalité il reste accessible en permanence, y compris les samedis de gratuité.
1: La raison c'est aussi peut-être qu'en soirée, on sait que Bosquet, il y a des soucis de voisinage, il y a des conflits, tout ça qui est toujours pas réglé d'ailleurs. Il y a toujours des habitants qui disent que c'est très compliqué le soir.
0: Sur la place d'Espagne, oui. Sur la place d'Espagne. On a effectivement hérité d'une situation qui était difficile et qui n'avait pas été traitée en profondeur. Je l'ai dit maintes et maintes fois. Donc on a essayé de reprendre les choses à la base. Et la situation s'est très largement améliorée depuis quelques mois, avec un retour au calme. Il y a encore un équilibre qui est fragile. Moi, je ne fanfaronne pas parce que ces questions-là, elles sont très complexes à résoudre. Et sans doute qu'il nous faudra encore quelques mois pour bien stabiliser la situation, mais déjà les effets de la politique qu'on a mise en place, c'est-à-dire à la fois de la répression par une présence policière qui est quasi permanente sur la place d'Espagne, mais aussi du traitement en profondeur des sources de l'insécurité ou de l'intranquillité qu'on peut connaître place d'Espagne, parce qu'on voit qu'il y a une population à la fois de jeunes et surtout de marginaux qui sont souvent en proie à des addictions, à de la consommation d'alcool.
1: On verra si ça porte ses fruits
0: Il faut traiter ces sources-là et ces racines-là du problème.
1: Merci beaucoup Jérôme Marbeau, maire de Pau, d'être venu sur les CBN
0: Bigorre
1: faire un bilan de vos 6 premiers mois à la tête de la mairie de Pau.
0: Merci.
2: Et à 7h52, on va continuer de se réveiller aussi avec le sourire. Voici Earth, Wind & Fire, c'est Sam Thunder.

0: Elle sonne un peu automne quand même, hein, cette chanson d'Earth, Wind & Fire. C'était September.
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0: Et à partir de 9h, on va parler de la mobilisation des lycéens du point de vue des parents. Mais d'abord, Shannon Marini, qu'est-ce qui est prévu aujourd'hui sur Pau et sur le reste du Béarn et de la Bigorre?
2: Alors, c'est difficile à dire parce que tout se passe sur les réseaux sociaux et que ça va très vite. Donc, on ne sait pas exactement qu'est-ce qui va être mis en place à leur âge. Mais ce qui était prévu sur les réseaux sociaux, plusieurs appels pour continuer à bloquer les lycées palois ce matin. Saint-Jean-Perz, Bartou, Saint-Cric. Il y avait aussi des appels pour bloquer des lycées à Tarbes, Saint-Vincent-de-Paul et Marie Curie. Alors, pas le lycée Jean-Dupuis ce matin, parce qu'il y a eu des dégradations vendredi. Le portique d'entrée qui a été incendié. Mais en tout cas, voilà, dans certains lycées, des appels à blocage et une manifestation aussi à Pau, à Bosquet, dans la matinée. Donc, on verra bien sûr ce qu'il en est aujourd'hui et puis dans la semaine, puisque c'est la dernière semaine avant les vacances, les vacances scolaires de 2 semaines. Et bien sûr, on vous tiendra en courant sur ICI Béarn Bigorre.
0: Donc ça, c'est pour ce qu'il se passe aujourd'hui et sur le reste de la semaine côté lycéen. Et nous, à partir de 9h, on va vraiment aborder le point de vue des parents. Est-ce que vous sentez concerné? Est-ce que si votre enfant est scolarisé, vous le soutenez dans cette démarche-là de mobilisation? Venez nous le dire, venez témoigner. 05 59 98 09 09. On sera avec un parent d'élève, justement, qui viendra nous donner son point de vue, analyser aussi un petit peu le comportement de ces étudiants-là. Donc rendez-vous entre 9h et 10h. Venez témoigner en direct, toujours au même numéro, ou via notre WhatsApp 05 59 98 09 09. Tiens, j'ai une question aussi à vous poser ce matin. C'est quoi votre couleur préférée?
2: Le vert.
3: Vert. C'est le rouge et le bleu, c'est les couleurs du rugby à Lourdes.
0: Ah, le bleu. Le bleu, à l'époque, vous auriez été riche. Parce que le bleu pastel pouvait vous rendre richissime à seulement quelques kilomètres de chez nous. Et ça, c'est Stéphane Bern qui va nous l'expliquer.
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0: Allez, chaque jour, on fait un petit peu d'histoire. Juste avant l'actu à 7h57 avec vous, Stéphane Bern, ce matin. On voyage au temps où le sud-ouest français passait pour une sorte d'Eldorado, grâce à une plante qui servait à fabriquer du bleu.
6: Au Moyen-Âge, le pays de Cocagne est un paradis imaginaire où les gens mangent, boivent et ne travaillent jamais. Au XVIe siècle, autour de Toulouse, certains commencent à se demander si ce paradis n'existe pas vraiment. Direction le Lauragais, entre Toulouse, Albi et Carcassonne. Ici pousse le pastel, une plante dont on tire une teinture bleue très recherchée dans toute l'Europe. Pour la transformer, on écrase les feuilles et on les façonne en boules appelées des cocagnes. Et c'est là que l'histoire devient intéressante. Car ces petites boules bleues rapportent des fortunes immenses. Comme quoi les boules qui rendent riches ne sortent pas toutes de l'euro-million. Des marchands s'enrichissent à une vitesse folle. Comme dirait Abba, monnaie, monnaie, monnaie. Toulouse se couvre de somptueux hôtels particuliers. On achète des terres, on prête de l'argent au roi, on affiche sa réussite sur les façades. Le pastel, c'est un peu la start-up de la Renaissance. Le bitcoin qui poussait dans les champs. Depuis le Moyen-Âge, les Européens rêvent d'un mystérieux pays de cocagne. Une terre imaginaire où les rivières coulent de vin, où les oies arrivent déjà rôties, et où plus on dort et plus on gagne. Ça y est, ce pays imaginaire a enfin une adresse postale. Mais comme souvent avec les fortunes trop faciles, l'histoire finit mal. À la fin du XVIe siècle, l'indigo venu d'outre-mer coûte moins cher et produit un bleu plus intense. Le pastel s'effondre.
7: Game over.
6: Le pays de cocaïne n'aura duré qu'un temps. 5 siècles plus tard, Toulouse continue pourtant d'attirer les foules. Preuve qu'on peut perdre son bleu et devenir la reine des villes roses.
0: Merci beaucoup Stéphane Bern.
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0: Nous sommes le lundi 12 octobre, il est 8h sur votre radio locale.
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0: Et les infos, c'est avec vous, Shannon Marini.
2: Imaginez que l'on vous parle, on essaie de vous faire retenir des dates, c'est le cours d'histoire géo, mais pendant que le prof parle, ploc, ploc, ploc, ça c'est le bruit de la pluie qui s'infiltre par le plafond et goutte dans la classe, dans le seau installé depuis 4 ans maintenant, dans une des salles du lycée Saint-John-Perse à Pau. Les infiltrations d'eau, c'est qu'un exemple, il n'y a pas de chauffage, des moisissures. On va y revenir en détail dans une demi-heure à 8h30. C'est pour ces raisons que les élèves ont bloqué l'entrée du lycée à plusieurs reprises la semaine dernière et il se pourrait qu'ils recommencent ce matin et dans la semaine. Les élèves de Séverine Payet notamment, prof d'espagnol à Saint-John-Perse.
8: Ce qui est à relever, je trouve, dans ce mouvement, c'est que les élèves qui portent les revendications aujourd'hui, ben moi ce sont plutôt mes élèves de classe de STMG. Ce sont des filières du tertiaire, des filières marketing, des filières destinées à la gestion, plus professionnalisantes que la filière générale, on va dire. Peut-être parce qu'ils voient leur avenir peut-être plus sombre que d'autres, qui pensent peut-être s'en sortir malgré tout, malgré les difficultés de Parcoursup, qui pensent que bon, ben, en allant travailler, en allant en classe, peut-être qu'ils vont sortir leur épingle du jeu si ils ont des parents stratèges ou si eux-mêmes ont les bonnes stratégies pour se débrouiller dans ce système qui est très opaque et qui est très anxiogène, en tout cas pour tous les élèves, et peut-être plus davantage pour eux. En tout cas, je trouve assez singulier que ce soit ces élèves-là qui aient choisi d'aller porter les revendications devant la mairie, pour les élèves et pour les professeurs.
2: Des élèves de filière STMG particulièrement mobilisés, selon cette professeure d'espagnol de Saint-John-Perse, Séverine Payet. Et on dirait que la mobilisation lycéenne a faibli, mais quand même des appels sur les réseaux sociaux à bloquer Saint-John-Perse ce matin, ou Bartoux, Saint-Cricq pour Pau, puis à manifester à Bosquet. Pareil à Tarbes, appel à bloquer Saint-Vincent-de-Paul et Marie Curie. Pas le lycée Jean-Dupuis, en revanche, celui dont le portique d'entrée a été incendié vendredi par un feu de poubelle qui s'est propagé. Deux mineurs ont été arrêtés et seront jugés en décembre. Une vitre de l'école de Jelos a été cassée, mais là, alors rien à voir avec une manif ou un mouvement. Je vous parle de ça, c'était il y a 14 ans. 14 ans, et on dirait que le casseur se sent encore coupable, parce que le maire de Jelos a reçu une enveloppe avec 340 euros dedans, en liquide, et une lettre aussi, que Sylvain, vous pouvez nous lire.
3: Lors d'une soirée en 2012, j'avais 16 ans, je me suis introduite sous le toit de l'école et j'ai cassé une fenêtre. Je m'en excuse sincèrement, je souhaite, malgré le temps, vous dédommager. Voici 340 euros.
2: Et le tout signé d'un prénom de femme, pas de nom. Et le maire Pascal Mora n'a aucune idée de qui ça peut bien être.
9: C'est assez surprenant. C'est la première fois qu'en 12 ans de mandat, qu'une personne agit de la sorte et présente ses excuses des années après. Je ne sais pas si elle a habité à Jelos. Je suis incapable de retrouver cette personne. Si la personne, à un moment, écoute et qu'elle veut nous rencontrer, on sera ravis de prendre un café avec elle et d'échanger avec elle, parce que, sincèrement, c'est un acte extraordinaire dans la définition du terme, c'est-à-dire que, normalement, ça ne doit pas arriver. Ça n'arrive pas, ce genre de choses. J'aurais une seule question à lui poser. Pourquoi, 14 ans après, vous avez eu envie de réparer? Surtout que 340 euros, c'est pas rien. C'est un geste quand même d'optimisme par rapport à ce qu'on peut voir au quotidien. Quand même dans un moment sociétal où on est plus dans les incivilités, dans le fait de casser, dans le fait d'abîmer la chose publique. J'invite toutes les personnes qui ont cassé un panneau à Jelos, qui ont arraché un arbre, qui ont volé des fleurs, à faire pareil. Et là, je vous assure que nos agents publics se porteront beaucoup mieux.
2: Pascal Mora, le maire de Jelos, et ses 340 euros iront à l'école, même si on imagine que depuis le temps, la fenêtre a été remplacée. Mieux vaut tard que jamais.
3: Et oui, mieux vaut tard que jamais, c'est ce qu'on aimerait dire aussi pour les Lambernais.
2: Ouais, nos basketteurs palois, décidément, qui n'y arrivent pas. Troisième défaite en autant de matchs pour le club promu en élite cette saison. Samedi, défaite à Cholet. L'entraîneur Michael Hay y a vu du mieux quand même, mais pas encore suffisant.
10: Pas encore, parce qu'il faut qu'on ait de la maîtrise de ce qu'on fait, justement. Si on perd à chaque match 20 ballons, ça va être difficile. Qu'on soit un peu plus intelligent dans ce qu'on fait. Et on est souvent un petit peu, on a l'impression qu'on est asphyxié et qu'on veut faire des choses trop rapidement. Donc il faut qu'on apprenne de ça, mais il faut qu'on apprenne de ça rapidement. On a quand même des joueurs quand même avec un peu de bouteille. Donc voilà, mais bon, ce sont des points de progression, mais bon, c'est quand même le jour et la nuit par rapport au match de Dijon. Donc voilà, on avait les trois premiers matchs, c'était peut-être des matchs bonus. Voilà, maintenant, là, il y a des matchs importants dans une saison et celle-là est déjà samedi prochain.
2: Et samedi, les Lambernais affrontent un adversaire direct pour le maintien, Saint-Quentin. D'où l'importance de ce match, comme le dit Michael. Et pour la section paloise, là, c'est sûr qu'hormis l'annonce hier du départ de Grégoire Arfeuille à la fin de la saison, l'ambiance est plus à la fête quand même. Deuxième du top 14, 5 matchs remportés sur 6. Même si on s'est fait peur hein, samedi face à Castres, l'entame de saison est idéale. Et de quoi satisfaire le bigourdan Clément Mandinat.
11: C'est un très bon début de saison, surtout au niveau comptable. Mais ce qui est bien, c'est qu'on est devant, on est dans les deux premiers. Mais on sait qu'il y a beaucoup de travail, on a encore beaucoup de secteurs à améliorer. Et voilà, d'un côté, c'est bien de voir ça pour la suite. Si on s'améliore sur quelques secteurs, on va pouvoir assumer nos ambitions. Donc pour l'instant, voilà, c'est un bon premier bloc et il faut qu'on continue et qu'on améliore certains secteurs.
2: Et on continuera de parler de cette très bonne entame de saison pour les Verts et Blancs, peut-être la meilleure du club, avec l'invité du MAG Rugby ce soir, Beka Gorgadze, le capitaine de la section qui sera l'invité de Damien Gozioso entre 18 et 19h. Est-ce qu'on peut faire mieux? 54-0, le lance section paloise rugby féminin n'est pas seulement imposé, a écrasé Rennes hier, premier match de la saison pour les Lonçoises qui visent la montée. Et puis hier, toujours en fédéral, une bannière a résisté face à Pont-Long, 30-28. Oloron s'est incliné à l'Erac, 25-23. Et puis au classement, bannière est deuxième, Oloron sixième, Pont-Long neuvième et Lourdes battu samedi est dixième du classement. Au niveau de la météo, ça donne plutôt une vingtaine de degrés aujourd'hui.
0: Mais oui, c'est ça, avec un ciel couvert, mitigé entre nuages et éclaircies. Et puis, vous l'avez dit, Shannon, on aura jusqu'à 24 degrés pour les maximales, avec 20 degrés à Bagnères, 22 à Lourdes, Oloron et Lembeye, 23 degrés sur la plaine de Naye et à Tarbes. Et il fera donc 24 à que ce soit Pau, Orthez, Monin ou encore Mourinx. Pour demain, là en revanche, plus de nuages, rien que du soleil dans le ciel béarnais et bigourdan et des températures qui seront comprises entre 24 et 26 degrés.
3: Le trafic est difficile actuellement sur l'agglomération tarbaise, notamment entre Bazette et Tarbes. Et c'est aussi compliqué du côté de la rue du 14 juillet à Pau. On peut aussi vous signaler des perturbations du côté de Jurançon, avenue du 8 mai 1945.
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0: C'est qu'on s'y perdrait avec toutes ces dates. Tiens, 8h07, pour activer le cadeau qu'on doit vous offrir dans quelques instants, Shannon ou Sylvain, vous devez me dire « Who's that girl ?» Qui va chanter dans un instant pour nous? Si vous trouvez la chanteuse, on débloque le cadeau.
2: Madonna.
3: Mais c'est, voilà. C'est écrit sur l'écran.

0: Who's That Girl? Eh bien, c'est Madonna ce matin.
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0: 8h12, grâce à Sylvain Carrère et à Shannon Marini, vous allez pouvoir nous appeler maintenant au 05 59 98 09 09. Ce matin, on vous offre un bon cadeau de 50 euros pour vous aider à remplir votre chariot de course. Ça fait du bien au porte-monnaie. Ça, je peux vous dire que ça fait du bien au porte-monnaie. Vous allez pouvoir vous faire plaisir, acheter des courses pour la semaine, voire peut-être pour le mois. 05 59 98 09 09. Vous mettriez quoi, vous, dans votre chariot avec 50 euros?
3: 10 tonnes de pâtes, je pense.
0: Pâtes.
3: Les pâtes, c'est la vie.
0: Pâtes pesto?
3: Ouais, pesto, sauce tomate.
0: Pesto verde ou rosso? Attention à ce que
3: mais
0: vous allez
3: tout,
0: dire.
3: Tout, mais moi j'aime tout.
0: Ah oui, d'accord.
3: Tant qu'il y a des pâtes.
0: Et vous, Sylvain?
4: Moi, 50 euros de riz au lait. J'adore le riz au lait. Le truc impossible.
0: Eh bien, vous allez pouvoir en faire plaisir, vous allez pouvoir acheter ce que vous voulez. Appelez-nous maintenant, 05 59 98 09 09. Allez, le 6 José à 8h13, on vous retrouve Damien Gozioso et on parle de maire-président et pourquoi pas de président-maire.
5: 6 José ce matin, je m'arrêterai sur une petite, comment dirais-je, coquetterie sémantique à propos de celui qui était assis à ma place il y a quelques minutes, notre invité ce matin, Jérôme Marbeau. Jérôme Marbeau, le maire de Pau. Jérôme Marbeau, le président de l'agglomération Pau-Béarn-Pyrénées. Et donc Jérôme Marbeau, désigné dans plusieurs communications officielles de la ville et de l'agglo comme le maire président. Exemple fin juin, le maire président a accueilli le chef papou Mundia Kepanga, ou encore à la mi-août, le maire président remercie vivement les acteurs mobilisés pour la collecte solidaire à destination des sinistrés de Gironde.
0: Et c'est grave ça, Damien ?
5: Non, il n'y a aucun mal à ça, ça peut tout à fait s'employer, c'est exact d'ailleurs, mais disons juste que bon, ça fait un peu ampoulé, un peu c'est moi le chef, un peu à rallonge aussi, comme soupe à l'oignon y crouton, le chef du village dans Astérix en Hispanie. Et pour tout dire, si je me permets de le relever ce matin, c'est parce que ce n'est pas si courant. J'ose par exemple le parallèle avec son prédécesseur, jamais mécontent d'un monsieur le garde des Sceaux, durant un temps, puis monsieur le Premier ministre aussi depuis, glissé au passage, puisque le titre honorifique se conserve, même si la fonction s'est terminée. Prédécesseur qui n'a jamais versé dans le maire-président, même si lui aussi portait les deux casquettes. D'ailleurs, pourquoi maire-président et pas président-maire? Et puis Jérôme Marbeau est avocat, il pourrait rajouter maître, mais ça commencerait peut-être à faire beaucoup. À ce moment de la chronique, on va quand même préciser que l'usage du titre maire-président n'est pas systématique dans les communications, et peut-être même déjà tombé en désuétude depuis la rentrée. J'ose dire ce matin que la solennité y perd ce que la modernité y gagne.
0: Je vous rappelle que Jérôme Marbeau a été notre invité il y a quelques minutes sur Ici Béarn Bigorre, et que vous pouvez retrouver son interview sur ici.fr.
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0: Et 8h16, on est à Bières avec Josie qui repart avec sa carte cadeau de 50 euros pour remplir son chariot. Bonjour Josie.
10: Bonjour, c'est Lucas.
0: Vous démarrez bien la semaine ?
10: Oui, très bien. Comment vous ?
0: Bah oh oui. Qu'est-ce que vous allez mettre dedans ? Qu'est-ce que vous avez prévu de faire avec ces 50 euros ?
10: Ah ben, je pense que c'est pour faire les courses, c'est ça ?
0: Oui, ben oui, tout à fait. Ce serait quoi votre petit plaisir, si vous en avez un ?
10: Petit plaisir, moi j'aime bien les fruits de mer, voilà, donc je me fais un petit plaisir.
0: On
10: oui,
0: va sûrement commencer à rentrer dans la période des fruits de mer, là, avec Noël et les fêtes qui arrivent.
10: C'est ça.
0: Bon ben, Josy, profitez bien de ces 50 euros et merci de nous avoir appelés.
10: C'est gentil, merci beaucoup, très bonne journée à vous.
4: C'est pas vrai, le rendez-vous anti-arnaque, Aude Razzo, focus ce matin sur nos réseaux sociaux. Vous nous alertez sur les faux appels aux dons.
11: Oui, imaginez, vous surfez là tranquillement sur votre smartphone depuis votre canapé et vous tombez soudain sur une vidéo de vous. Oui, de vous, avec votre visage, une musique triste et un appel à donner de l'argent. C'est ce qui est arrivé, figurez-vous, au fils d'une collègue. Elle m'a raconté, son ado est influenceur, donc il poste pas mal sur les réseaux sociaux, il est très suivi, et il découvre un jour ce compte qui n'est pas le sien, qui reprend ses vidéos et où il est écrit que c'est un drame, il a perdu toute sa famille, ses parents, son frère, qu'il a été viré de son logement et qu'il dort à la rue. Problème numéro un, tout est faux, et gros problème. Problème numéro 2, des internautes ont versé de l'argent. L'usurpateur a mis en fait dans les vidéos un identifiant PayPal et certains ont donné pour aider 150 euros, 300 euros. Il y a des captures d'écran, des versements en commentaire.
3: Et comment on évite le piège Aude d'un appel aux dons mensongers ?
11: Déjà, prenez du recul toujours quand vous voyez s'afficher des images ou des histoires touchantes depuis des comptes Facebook, Instagram, un peu anonymes, des gens que vous ne connaissez pas. Je comprends que vous ayez envie d'aider spontanément, c'est normal, mais avant, faites quand même un petit travail d'enquête. Je prends un autre exemple, les cagnottes pour un enfant malade. On en voit passer régulièrement sur nos réseaux sociaux. Là, c'est pareil, on peut vérifier avant de donner. Regardez par exemple si des médias ont relayé cet appel ou alors des associations reconnues. C'est souvent le cas quand c'est un appel aux dons sérieux. Je sais, c'est triste de devoir se méfier de tout alors qu'une histoire nous touche, qu'on a envie d'être généreux, mais c'est encore plus triste ensuite et douloureux d'ailleurs de se rendre compte qu'on a donné à un menteur.
0: Oh oui, ça c'est bien vrai. Merci beaucoup Aude Razzo. Allez, côté météo, pour le moment, le ciel est couvert. On aura quelques rayons de soleil qui viendront se glisser par-ci et par-là dans l'après-midi sur le Béarn et la Bigorre. Mais c'est vrai que pour le moment, le ciel est assez nuageux. On aura des températures qui vont monter jusque 24 degrés avec notamment 23 degrés sur Pau, 23 degrés aussi sur la plaine de Naï, 22 à Oloron, 18 degrés à Cauterets et Barège. Et les maximales seront sur le bassin de Lac à Orthès et Salis avec 24 degrés. Pour demain, on enlève tous les nuages, on garde que le soleil et les températures vont monter. On aura jusqu'à 26 degrés.
4: Et du côté du trafic, on peut vous signaler des perturbations sur l'avenue des États-Unis à Pau, devant le lycée Saint-Cric. Perturbations aussi devant la polyclinique Marzé à Pau. Et toujours des difficultés sur le nord de la ville de Tarbes, entre Bordères sur l'Échesse et Tarbes.
0: 8h20, petit baiser d'Alain Souchon pour vous accompagner sur la route du travail. Soyez les bienvenus sur votre radio locale. Je chante un...

0: C'est le baiser d'Alain Souchon ce matin.
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3: Et à 8h24, on prend la direction de la commune de Soubles-Cozes, près de Maubourguet, en Bigorre. Florie a 38 ans et elle a choisi de travailler pour devenir boulangère au fournil paysan de sa tante. Elle nous parle de son retour au pays après 10 années d'exil. C'est les gens d'ici et c'est maintenant.
4: Bonjour, je m'appelle Florie, j'ai 38 ans et je suis boulangère. Alors je me suis levée à 4h du matin, j'ai été préparer mes levains et pétrir la pâte à la main, parce qu'on fait du coup des blés anciens et des pains 100% au levain chez nous, dans un four à bois qu'on va cuire en fin de matinée.
3: Quelle histoire a cet endroit ?
4: Alors c'est la maison de mes grands-parents qui est juste à côté de la maison de mes parents. Et ma tante et mon oncle se sont installés il y a plusieurs années sur l'exploitation à la suite de mes grands-parents. Et ils ont monté un fournil sur l'exploitation qu'ils exploitent eux depuis une vingtaine d'années. Et donc je me suis mise à travailler avec ma tante il y a à peu près 4 ans maintenant. Bon, on a toujours consommé de cette manière-là en fait, depuis qu'on est petit. Donc c'est vrai que c'est quelque chose qu'on a en nous aussi. On n'achète pas des choses qui viennent de partout. Après, je dis pas qu'on est irréprochable, c'est absolument pas le cas. Mais c'est sûr que c'est hyper agréable de se dire que on produit quelque chose à partir d'une matière première qu'on a aussi produite, qui vient de chez nous et où on n'a pas de questions à se poser de ce qu'on va faire manger aux gens. Dans quelles conditions et ce qui va leur être apporté, en fait. On sait que dans tous les cas, c'est du positif. Et moi, je vois ça comme ça. On va faire un produit transformé avec que des matières premières de qualité et qui font pas de mal à la santé. C'est tout ce qui m'importait, en fait.
3: Moi, j'aimerais revenir sur votre parcours professionnel parce que vous n'avez pas été que boulangère.
4: Alors non, j'ai une formation de travailleur social, donc je suis conseillère en économie sociale et familiale. J'ai fait mes études à Tarbes et après je suis partie vivre à Paris une dizaine d'années. Et à mon retour de Paris, j'ai habité à Pau et j'ai travaillé dans le bâtiment, dans le BTP. Et après, je suis redescendue sur Pau. Et là, je me suis dit que j'avais envie de reprendre avec ma tante. C'est quelque chose qui me disait bien. Donc, j'ai passé un CAP en boulangerie. Et maintenant, je travaille avec elle. Eux, ils sont paysans boulangers. Et moi, comme je reprenais pas l'exploitation en totalité, j'ai choisi de passer le CAP pour reprendre le fournil. Quand on part et qu'on revient, on se rend compte que on vit calmement avec ce qu'on a autour de nous. Et que ben, moi, pour mon cas, c'était en région parisienne. Mais là-bas, tout va vite. Alors, un exemple tout bête, mais il y a beaucoup de véhicules, enfin, tout est... On profite de rien, vraiment. Alors que je trouve que quand on vit chez nous, on a quand même le temps de faire ce qu'on a envie, où on a envie. Et de toute façon, on vit dans une région où il y a la montagne, elle est pleine, enfin, tout ce qu'on voudrait, donc moi, je suis bien ici, quoi.
3: Et si vous voulez goûter le pain de Florie, rendez-vous le jeudi matin, le samedi matin, au marché de Tarbes, à Marcadieu aussi, du côté de Bourg-au-Bain.
0: Et en attendant à 8h27, là, ce n'est surtout pas le moment de partir, parce que nous sommes lundi, et qui dit lundi, dit nouvelle affaire classée. On va partir en bord de mer, du côté de Biarritz, avec Thierry Sagardoito, dans moins de 10 minutes maintenant.
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12: Bon, on parle depuis une grosse semaine maintenant sur ICI Béarn Bigorre de ces revendications lycéennes, de ces lycées bloqués encore aujourd'hui, hein, en partie par exemple, ça bloque devant Saint-Cric ce matin à Pau, le lycée Saint-Cric. Et c'est de ça qu'on va parler jusqu'à 10h avec vous, Émilie, de 9h à 10h, de l'inquiétude aussi des parents dans ce moment. Comment ils se positionnent? Est-ce qu'ils soutiennent? Est-ce qu'ils sont inquiets?
2: Mais bien sûr, alors voilà, c'est ça, c'est l'axe et l'angle qu'on a décidé d'aborder aujourd'hui, c'est celui des parents qui sont effectivement à cheval, le cul entre deux chaises, comme on dit simplement, entre la fierté de voir nos enfants finalement se mobiliser, investis, concernés par cette problématique, et comme tout parent qui se respecte, la trouille au ventre de constater qu'il peut y avoir des débordements, des blessures, peut-être même des arrestations. On a vu les débordements à Tarbes par exemple la semaine dernière avec l'incendie. Qu'est-ce que vous en pensez? Est-ce que vous soutenez les lycéens, les élèves, les parents? Vous pouvez déjà vous mettre dans la file d'attente pour venir nous rejoindre d'ici une demi-heure, 05 59 98 09 09.
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0: Et à 8h30, on fait un point sur l'actu avec vous, Shannon Marigny.
12: À 30 ans qu'il attend de la déviation de la nationale entre Tarbes et Lourdes, Alphe Vert, ça y est, l'autorisation environnementale a été signée par la préfète. Cette déviation est nécessaire. Question de sécurité pour le maire Jean-Marc Boya.
15: Quand j'étais gosse, on faisait une course en vélo, on faisait 10 fois le tour du village, là, à fond les manettes. Je veux dire qu'aujourd'hui, celui qui fait ça, à la vitesse où on le faisait, au premier tour, il s'en pègue une voiture, quoi.
12: Et il attend une baisse de 90% du trafic dans le village. À Pau, les bus seront gratuits le samedi à partir du 7 novembre. Ça y est, la date est fixée. Le maire Jérôme Marbeau l'a annoncé tout à l'heure sur Ici Béarn Bigorre. À une semaine des vacances scolaires, est-ce que les lycéens vont de nouveau bloquer? Il y a des appels sur les réseaux sociaux. Ça circule très difficilement. On vient d'en parler devant le lycée Saint-Cric à Pau en ce moment. Des appels aussi à bloquer Saint-Jean-Perse avec des revendications sur le bâtiment. On va y revenir en détail après votre condensé de l'actualité. Actualité nationale et internationale à 8h31, c'est Valentine Lottès.
16: Des poubelles et des chaises bloquent à nouveau l'entrée des lycées ce matin. Une quatrième semaine de mobilisation commence et à une semaine des vacances, les syndicats veulent frapper fort avec une nouvelle journée d'action demain dans toute la France. Investi d'une responsabilité immense, Raphaël Glucksmann s'engage à rassembler la gauche. Le leader de Place Publique, largement désigné hier candidat de la gauche à la présidentielle, puisqu'il obtient 66% des votes de cette primaire, loin devant le second, le patron des socialistes, avec 14%. Combien de tickets resto pourrez-vous donner à la caisse? Les députés en débattent aujourd'hui à l'Assemblée. La proposition de loi vise à autoriser une fois pour toutes ce moyen de paiement en supermarché, mais pour 10 euros maximum, réclament certains députés, contre 25 euros aujourd'hui. Et pourtant, remplir son frigo, c'est de plus en plus difficile pour les Français. Vous êtes 7 millions à souvent manquer de nourriture, faute d'argent. Un quart des jeunes de 18-24 ans concernés. C'est le rapport présenté ce matin par Action contre la faim. Un monument historique réduit en cendres, le marché des enfants rouges dans le 3e arrondissement de Paris, ravagé cette nuit par un incendie. De ce marché couvert de 1615, le plus ancien de la capitale, il ne reste plus rien, confirment les pompiers. Le 91e mondial de l'auto ouvre ses portes à Paris ce matin. Les constructeurs européens ont l'intention de frapper fort face à la concurrence chinoise, avec ce retour notamment d'un modèle mythique, la 2 chevaux de chez Citroën, ressuscité version électrique.
12: Non, ça roule très difficilement devant le lycée Saint-Cric à Pau en ce moment. Sur les réseaux sociaux, il y a plusieurs appels à bloquer ce matin encore à Saint-Cric, mais aussi partout, Saint-Jean-Perse et à Tarbes, les lycées Saint-Vincent-de-Paul et Marie Curie notamment.
3: Vous l'entendez, depuis une grosse semaine maintenant sur Ici Béarn Bigorre, les lycéens portent tout un panel de revendications.
12: Oui, d'abord changer le système Parcoursup pour les affectations en études supérieures, remplacer les profs absents et des lycées, des bâtiments sains où on peut étudier sereinement. C'est loin d'être le cas à Saint-Jean-Perse à Pau, le lycée à proximité de la fac. Écoutez Eulalie qui est en terminale.
17: On a eu pas mal de dégâts au niveau des plafonds, notamment de la moisissure, plusieurs salles d'histoire qui fuient et dans lesquelles on a des seaux qui récupèrent l'eau en hiver. Des gros problèmes d'isolation, pas de chauffage, donc c'est quand même assez compliqué au niveau des locaux.
12: Eulalie qui parle d'infiltration d'eau. Le prof d'histoire, Jean-Philippe Crabbé, confirme, quand il pleut dehors, il pleut aussi dedans, dans sa classe.
18: Si on regarde spécifiquement les locaux, la salle de 110, il y a un trou au plafond. Ça fait 4 ans qu'il y a un seau. Ça goûte au plafond. Quand il pleut, les salles, toutes celles qui sont sud-ouest, il fait très chaud. Donc les conditions, bon, la région ne fait pas le travail. Et puis c'est le problème de tous les autres lycées. Hein. Il y a des classes à 35, des profs qui ne sont pas remplacés. Le quotidien de l'éducation nationale et des gamins qui souffrent de Parcoursup. Depuis qu'ils ont mis en place Parcoursup, on voit beaucoup plus de gamins qui sont anxieux, stressés. Une augmentation des cas de dépression, ce genre de choses. C'est un massacre, Parcoursup, c'est un massacre. Je le pense vraiment. Hein. C'est vraiment... désastreux psychologiquement pour les gamins. Ils ne savent pas où c'est qu'on va aller. Ils n'ont plus du tout aucune sécurité de l'idée qu'ils vont faire des études qui leur plaisent. On va les mettre en fonction de là où il y a des places. C'est stressant pour eux, pour leur avenir. C'est pas normal.
12: Pas normal non plus pour Séverine Payet. Elle est enseignante d'espagnol et elle partage aussi les revendications de ses élèves.
19: Le besoin peut-être le plus criant à Saint-Jean-de-Perse, c'est une assistante sociale qui fait défaut, qu'on demande depuis des années. On fait des courriers, on n'obtient rien. On est un des lycées du département. Il y a le plus de besoins en la matière. Peut-être le lycée dans lequel les indicateurs sociaux réclameraient qu'on ait une assistante sociale. Ce travail, les agents de l'intendance essaient plus ou moins de le faire et ça s'additionne à leur charge qui est déjà très lourde et c'est très compliqué pour eux. On a également beaucoup de problèmes en termes de parc informatique. On a une vingtaine de postes informatiques qui ne fonctionnent pas. Quand on arrive, on est obligé de réparer comme on peut. On doit gérer la classe en même temps et débrancher, brancher, essayer de trouver des solutions pour que le matériel fonctionne. On a décidé à la région d'externaliser la maintenance informatique. Je pense que dans n'importe quelle entreprise, il y a un personnel sur place pour gérer ce genre de problème. Nous, on ne l'a pas. Donc, les problèmes traînent. On a fait la rentrée. Il y avait déjà, je vous dis, une vingtaine de postes informatiques qui ne fonctionnaient pas dès la rentrée. La donnée supplémentaire, c'est le réchauffement climatique. Et on s'est aperçu très vite, en tout cas cette année de façon criante, que le bâti n'était pas adapté. On a des fenêtres qui ne ferment pas ou qui n'ouvrent pas dans certaines classes. Et quand on se retrouve avec des effectifs lourds, toutes les classes sont à plus de 30. Quand on se retrouve en classe entière dans l'après-midi avec des températures qu'on a connues, les classes sont surchauffées. La température des élèves additionnée à la température ambiante, c'est intenable. Et c'est des conditions de travail très éprouvantes.
12: Séverine Payet, prof d'espagnol à Saint-Jean-de-Perse, dans ce lycée palois qui compte 1000 élèves et qui pourrait être de nouveau bloqué dans la semaine. Je vous le disais tout à l'heure, il y a plusieurs appels sur les réseaux sociaux. Bon, pensez que il ferait plus frais ce matin et en fait ça va.
0: C'est encore
12: doux comme température.
0: Mais oui, l'idée là ce matin c'est de ne pas trop se couvrir. On est entre 10 et 14 degrés sur le Béarn et la Bigorre. Il fait plutôt bon. Le soleil s'est levé depuis une bonne vingtaine de minutes maintenant. On aura quelques nuages dans le ciel cet après-midi, mais globalement il va faire beau avec 19 degrés à Cotteray et jusqu'à 24 degrés que ce soit à Pau, Lons et à Récy. Et puis pour demain, on enlève les nuages et on garde que le soleil et le ciel bleu pour les températures. On aura entre 24 et 26 degrés.
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0: Et bien justement, en parlant de musique, en voilà une, voici France Gall.

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0: Et à 8h40 pour cette nouvelle semaine des affaires classées, Thierry Sagardoyetto nous emmène en bord de mer, sur la plage du Miramar à Biarritz, où il y a un siècle, à l'automne 1926, un fait divers faisait la une de l'actualité.
3: En surplomb de la plage du Miramar à Biarritz, une imposante bâtisse se distingue avec ses terrasses étagées sur 6 niveaux, des balcons offrant une vue imprenable sur l'océan, de lourdes ferronneries et une cour en hémicycle bordée d'un jardin à la française. Baptisée Villa Bégonia, elle est livrée en 1909. Sa propriétaire, Lady Roussel, est une Parisienne décrite comme fantasque. Elle fait sensation dans la société riche et oisive qui prend ses quartiers d'été dans la cité impériale basque. Lady Roussel profitera pourtant très peu de son chef-d'œuvre. Elle y décède en 1911. La Villa Bégonia est rachetée par un armateur grec, puis par un homme d'affaires belge de réputation internationale, Arthur Loewenstein. Il est considéré comme le détenteur de la troisième fortune de la planète. À peine signe-t-il l'acte d'achat qu'il est victime d'un retentissant fait divers qui fera la une des gazettes de l'époque. L'affaire débute le 16 octobre 1926, alors que les époux Loewenstein fêtent leur arrivée lors d'une fastueuse cérémonie. Une soixantaine d'invités se pressent dans les salons de la Villa Bégonia, servis par un personnel présent en nombre. Coupe de champagne, petits fours, smoking, manteau de vison, collier d'or sont de rigueur dans l'immense hall de réception au marbre clair. Tout ce petit monde, de ducs, de marquis, de colonels, festoie jusqu'à une heure avancée de la nuit. Une fois les invités repartis, M. Loewenstein regagne son appartement situé à l'angle ouest, tandis que son épouse, qui fait chambre à part, occupe l'aile est de la demeure. À 6h du matin, le masseur réveille le maître de maison pour sa séance quotidienne. Mais en voyant l'habit noir de son maître jeté au sol, chiffonné à côté de deux étuis vides, l'employé s'écrie « Monsieur, monsieur, on vous a cambriolé !» Arthur Loewenstein se lève d'un bond et, sans même regarder ce qu'on lui aurait dérobé, il hurle « Oh, pourvu qu'il n'ait pas tué madame !» Les deux hommes foncent vers la chambre de l'épouse qui se réveille, elle aussi, en sursaut et apprend la nouvelle.
0: Et la suite de cette affaire, rendez-vous demain à 8h40 sur Ici Béarn Bigorre.
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8: 8h45, place au sport. Ce matin, la section paloise a pris une entame fameuse en top 14, prête à basculer sur la Coupe d'Europe.
9: Ah, et pour en parler, notre journaliste sportif Damien Gozioso, retour sur le week-end sport avec vous, en commençant donc par la section paloise.
10: Oui, les Béarnais qui laissent derrière eux le top 14, ils sont deuxièmes après 6 journées, tout simplement leur meilleur départ en championnat, malgré la victoire poussive de samedi contre Castres, 35-26. Le contrat est quand même jusqu'à présent largement rempli. rempli, dit le troisième ligne Loïc Credos.
11: Ah bah oui, clairement 5 sur 6. Je crois qu'on a égal le meilleur début de saison qu'on ait jamais fait, donc c'est trop bien quoi. Voilà, on va pas commencer à pleurer. Hein. Faut savourer ce genre de choses et faut rester surtout régulier pendant toute la saison parce que il y a des grosses réceptions qui vont arriver. Et ce top 14, il y a énormément de scénarios qui peuvent arriver aussi.
10: Hein. Et place donc maintenant à la Champions Cup qui démarrera ce week-end par la réception des Tigres de Leicester, compétition que ne prendront pas à la légère les Verts et Blancs, dit leur manager Sébastien Piqueroni.
12: C'est un premier rendez-vous qui arrive pour moi à point nommé, qui va mettre un super vent de fraîcheur sur cette semaine. On a la chance de jouer dimanche, donc on va faire 2 jours de repos complet qui vont faire le plus grand bien, je pense, aux esprits et au corps. Et puis repartir sur une dynamique furtive, parce qu'on joue un match sec pour le premier round. Mais en tout cas, avec beaucoup d'enthousiasme, j'espère, dimanche, pour recevoir Leicester.
10: L'info du week-end aussi à la section, c'est que Grégoire Arfeuille ne prolongera pas son contrat. Il partira l'été prochain. L'ailier l'a annoncé lui-même hier sur ses réseaux sociaux. C'est à lire sur ici.fr. Et toute l'actu des Verts et Blancs, on en reparle ce soir dans le Mag Rugby, entre 18h10 et 19h. Notre invité sera le capitaine de la section, le géorgien Beka Gorgadze. Hier, c'était le premier match de la saison du Lens section paloise rugby féminin face à Rennes. Bon, ça n'a pas été trop difficile. Les Lensoises se sont imposées 54 à 0. Elles visent, on le rappelle, la montée. Et elles se déplaceront ce week-end à Lille. La Fédéral 1, hier aussi, Bagnères a résisté à Pont-Lon, 30 à 28. Oloron s'est incliné à Leyrac, 25-23. Au classement, Bagnères est deuxième, Oloron sixième, Pont-Lon neuvième et Lourdes, battu samedi dixième. Ce week-end, Oloron recevra Bagnères, Pont-Lon ira à Anglette. Et Lourdes accueillera Nafarroa.
9: Bon, voilà pour le rugby, Damien. On passe au basket maintenant et à l'Élan Béarnais qui aborde une semaine hyper importante.
10: L'Élan rentré battu de Cholet samedi soir, 85-79. Mais le capitaine Bastien Pinault a vu du mieux. Et c'est important parce que samedi, les basketteurs palois recevront Saint-Quentin, un de leurs adversaires directs pour le maintien.
13: On va pas se mentir, il y a quand même beaucoup de positifs. On avait mis 60 points sur les deux premiers matchs. Déjà, on commence un petit peu à trouver l'automatisme et ça, c'est un petit peu le plus de la soirée. Puis on a eu du caractère. On est le petit poussé de la division. Ça va être une bonne saison relativement compliquée, mais on va déjà basculer sur le prochain match. On reçoit Saint-Quentin, donc voilà, on va essayer de rester dans la continuité de ce qu'on a fait ici pour sécuriser une première victoire à domicile. On a 2 petites finales qui arrivent et c'est cool, c'est des matchs agréables à jouer, mais j'avoue qu'avec une petite victoire à Cholet, ça aurait été plus facile de les aborder. Donc c'est dommage, mais il y a quand même du positif.
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9: Ah, et puis vous vouliez nous parler de golf aussi ce matin, Damien.
10: Oui, le Tarbé Victor Pérez a terminé hier deuxième ex aequo de l'Open d'Espagne à Madrid, son meilleur résultat de la saison. Il a rendu une carte de moins 13, il meurt à un coup du vainqueur, mais il montre qu'il faudra compter avec lui en cette fin de saison, on suivra ça.
9: Et il a quand même remporté avec sa deuxième place un peu plus de 400 000 euros.
0: Pas mal, hein.
9: Pas mal.
0: Content d'être deuxième.
9: Ça vaut le coup.
0: Ça vaut très. Oh oui, ça vaut le coup de finir deuxième.
9: Et bon,
0: ça
9: météo. Vaut... Nuageuse.
0: Mais nuageuse, effectivement, ciel couvert, avec un petit peu d'éclaircie cet après-midi. Puis pour demain, on enlève les nuages, place au grand soleil et jusqu'à 26 degrés pour les maximales. Allez, 8h49, dans un instant, on va vous parler de la semaine de l'inclusion numérique qui démarre aujourd'hui jusqu'au 18 octobre. On va tout vous expliquer.

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1: Et la semaine de l'inclusion numérique démarre aujourd'hui jusqu'au 18 octobre. Et ce matin, on va vous sensibiliser aux nouveaux usages du numérique avec la chargée de mission numérique pour la communauté de communes Nord-Est Béarn. Bonjour Anne Dugno.
2: Bonjour.
1: Atelier, film et forum autour du numérique dans différentes communes du Béarn et notamment de l'intelligence artificielle. On en parle de plus en plus, ça commence à vraiment être ancré dans notre quotidien. Comment on doit appréhender cet outil-là ?
2: Alors, nous, on fait plus de la sensibilisation pour démystifier tout ce qui tourne autour de l'intelligence artificielle, pour acculturer un petit peu les publics et s'en servir comme levier ou outil.
1: Vous aurez également un atelier sur le numérique sans écran qui se déroulera ce mercredi sur inscription à Morlas. Mais aujourd'hui, est-ce qu'on peut vraiment se passer d'écran ?
2: Alors, oui et non. En gros, pourquoi l'atelier sans écran, c'est pour comprendre le fonctionnement du numérique avec le côté ludique du sans écran, comment ça se construit, et on n'utilise pas d'écran pour comprendre ces constructions, et c'est autour des jeunes publics. C'est pour ça qu'on a fait le choix du sans écran.
1: Et justement, ce jeune public-là, est-ce qu'il doit être sensibilisé dès le plus jeune âge pour leur faire vraiment comprendre ce à quoi ils doivent s'attendre sur les réseaux sociaux ?
2: À l'heure actuelle, plus tôt on le fait, mieux c'est.
1: Et donc dans cette semaine de l'inclusion numérique, ça va aussi nous servir à développer nos compétences. Et il faut surtout pas penser qu'on est nul ou qu'on n'y arrivera pas, peu importe l'âge qu'on a. Hein. L'idée, c'est vraiment d'être en phase aussi avec les technologies qui nous entourent.
2: Tout à fait. Nous, c'est vraiment sur du tout public. On pourrait dire que ça va de 0 à 100 ans. La fourchette est un peu plus réduite. Pour moi, je pense que c'est plus la curiosité qui amène les gens à s'intéresser à ces sujets-là, quel que soit l'âge. Vous pouvez avoir des personnes de 40 ans moins intéressées que des personnes de 70 ans.
1: Et justement, être en phase avec ces technologies, c'est aussi appréhender l'intelligence artificielle. Mais on parle quand même de l'intelligence artificielle généralement en négatif. Mais pourtant, tout le monde l'utilise au quotidien. Comment on peut expliquer ce paradoxe-là ?
2: Alors, c'est l'ampleur que ça a pris en peu de temps. Après, c'est quand même un outil pour lequel il faut faire attention. C'est pour ça que nous faisons des ateliers de sensibilisation et d'accompagnement pour essayer de comprendre ce qu'il y a derrière. Il y a aussi l'impact environnemental.

0: ont très peu de personnes en notion en utilisant l'intelligence artificielle à foison.
1: Et justement, très rapidement, Anne Dugnot, comment ça se passe un atelier pour sensibiliser à l'intelligence artificielle?
0: Nous, on a encore fait le choix du sans écran. Ça se passe autour de jeux de cartes et jeux de plateau pour comprendre les fonctionnements avant de les utiliser.
1: Donc, si on a envie de participer à ces ateliers, films et forums autour du numérique, rendez-vous sur le site de la communauté de communes Nord-Est Béarn. Anne Dugnot, vous êtes chargée de mission numérique justement pour la communauté de communes Nord-Est Béarn. Merci de nous avoir présenté cette semaine de l'inclusion numérique. Ça se déroulera jusqu'au 18 octobre. Merci beaucoup.
0: Merci à vous, bonne semaine.
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1: Et à 8h55, comme chaque matin, vous retrouvez les bons conseils de notre docteur Kierzek. Ce matin, docteur, et même ce week-end, beaucoup d'entre nous ont couru, pédalé, voire même randonné. Et ce lundi matin, on s'attire un peu dans les jambes. Comment bien récupérer après l'effort, docteur ?
4: Bonjour à toutes et à tous et bravo à ceux qui se sont bougés ce week-end et après l'effort, le réconfort. Mais je vais vous dire un secret que connaissent tous les sportifs de haut niveau. Bon, ok, on progresse pendant l'effort, mais on progresse aussi pendant la récupération. L'effort, c'est le stimulus. En fait, on abîme un peu ses muscles et on vide ses réserves d'énergie. Et c'est pendant le repos que le corps se répare, se reconstruit et devient plus fort. Autrement dit, la récupération fait partie de l'entraînement et c'est pas de la paresse. Alors, ces fameuses courbatures, déjà, il y a une idée reçue qu'on va balayer. Ce n'est pas l'accumulation d'acide lactique. En fait, ce sont des petites lésions, des fibres musculaires, une inflammation locale. Ça apparaît 12 à 24 heures après l'effort et c'est maximal vers 48 heures et ça va disparaître tranquillement. Et pour récupérer, il y a quatre piliers simples que les athlètes olympiques respectent scrupuleusement. Un, le sommeil, numéro 1 de la récupération. La nuit, un sommeil profond sécrète une hormone de croissance et même une sieste courte aussi, moins de 30 minutes en début d'après-midi, c'est un bonus. L'hydratation, deuxième pilier, c'est une astuce de sportif. Il faut se peser avant et après l'effort d'ailleurs et chaque kilo perdu, c'est de l'eau en fait qu'il faut compenser et c'est environ 1 litre par kilo en buvant progressivement. L'alimentation, troisième pilier, dans l'heure qui suit, des glucides pour faire le plein d'énergie, un yaourt, une banane, une tartine, un verre de lait, ce que vous voulez, lait chocolaté, c'est pas mal aussi. Et puis la récupération active, 10 à 20 minutes de marche ou de vélo, tout doux après l'effort ou le lendemain.
1: Et les étirements, les bains glacés à la mode sur les réseaux sociaux, les massages, ça sert vraiment à quelque chose, docteur ?
4: Alors on va éviter d'être figé sur le canapé et on va faire le tri. Les étirements, oui, doux, ça détend, ça fait du bien, mais ça ne prévient pas les courbatures. Et il faut éviter les étirements forcés, hein, juste après un effort très intense sur des muscles qui sont déjà micro-abîmés. Le bain froid, c'est pourquoi pas 10 minutes dans une eau autour de 10 à 15 degrés. Ça diminue la sensation de courbature, ça coupe un peu l'inflammation, donc pourquoi pas. Mais attention si on a des problèmes cardiaques. Et puis le massage, j'allais dire, c'est le top, hein, ça soulage, ça procure une sensation de bien-être réel et c'est déjà beaucoup. Et puis attention, il y a des signes qui révèle que la récupération se fait mal. D'abord, si vous courez trop tous les jours, etc., il faut faire attention. Si vous avez des douleurs anormales, un essoufflement anormal, ou si vous vous blessez, par exemple, avec une tendinite, attention, ça c'est un signe que votre corps a besoin de repos. Allez, d'ici là, portez-vous bien.
1: Merci beaucoup, docteur Kierzek. Je rappelle qu'on retrouve tous vos conseils sur ici.fr. Vous restez avec nous, puisque de 9h à 10h, on va parler de cette mobilisation des lycéens et surtout du point de vue des parents. Très très bonne journée à vous.
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1: Et jusqu'à 10h, vous serez accompagné par Émilie de Kegel. Émilie, on va revenir sur la mobilisation des lycéens et notamment donc le point de vue des parents.
9: Oui, surtout parce qu'il y a une mobilisation, une manifestation nationale qui a été décidée pour demain. Donc, à la veille, on va voir un petit peu où ça en est, comment sont nos étudiants, dans quel état d'esprit. Alors, on pourrait aller leur demander, mais je me suis dit que ce serait intéressant de voir aussi quel était le point de vue des parents. parce qu'on est évidemment tous concernés de près ou de loin. Les parents, les lycéens d'aujourd'hui sont les adultes et les travailleurs de demain. Comment ils se sentent? Et surtout les parents, est-ce qu'ils se sentent mobilisés aussi? Est-ce qu'ils ont la trouille? Je pense que oui, quand on voit effectivement ce qui peut se passer lors des manifestations. Il peut y avoir des débordements d'un côté comme de l'autre. Il peut y avoir des blessures, des dommages collatéraux, comme on les appelle. Et puis cette fierté aussi qui doit les prendre aux tripes en disant, parce qu'ils se revoient les parents dans les années 90, et puis les grands-parents dans l'ancien temps, on va dire, mai 68, etc. Donc il y a quand même des choses qui se passent. Il faut en être fier. On va essayer de voir un petit peu le point de vue des parents. Vous êtes concernés, vous êtes parents, vous nous appelez 05 59 98 09 09. Quant à vous, messieurs, je vous souhaite une bonne journée et on se retrouve demain matin à partir de 6h.
1: Très bonne journée.
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9: Bonjour, bon début de semaine, bon début de journée, nous sommes lundi, il est 9h. Le journal avec vous, Shannon Marini, bonjour.
8: Bonjour Émilie, bonjour à tous. Le maire de Pau, Jérôme Marbeau, était notre invité tout à l'heure pour rendre des comptes, puisque ça fait 6 mois qu'il est maire maintenant. Et en mars dernier, il avait annoncé les bus gratuits le samedi à la rentrée. Bon, elle est passée cette rentrée, on est le 12 octobre, mais il a annoncé sur ici Béarn Bigorre, ce sera plus très long.
10: La première journée de gratuité sera le 7 novembre, le samedi 7 novembre. On mettra en place cette mesure qui est effectivement une mesure phare de notre programme.
8: Avec... 7 novembre, là, c'est sûr.
10: Oui, c'est certain. Okay. Je vous l'annonce ce matin, ce sera le 7 novembre. On vous donnera les modalités plus précises de la mise en œuvre de ce libre accès dans les semaines qui viennent. Mais dès le 7 novembre, les Paloises et les Palois, et en réalité tous les usagers du réseau de bus, pourront monter dans les bus sans payer leur ticket.
8: Malgré les difficultés avec le Fébus, on en parlait aussi sur notre antenne, ça coûte cher, il va falloir arrêter ces bus à hydrogène, malgré aussi la hausse du coût du carburant, tout ça, vous pouvez vous le permettre, entre guillemets, quand même?
10: Alors c'est des choses qui effectivement se travaillent, se réfléchissent, parce qu'on a découvert des factures qui n'étaient pas prévues, notamment sur la nécessité de remplacer les bus à hydrogène. On a cette reconversion à faire qui va effectivement coûter cher au syndicat des mobilités, mais on ne lâche pas l'objectif de fin de mandat, un libre accès des bus pour l'ensemble des utilisateurs.
8: Voilà, bus gratuit le samedi à partir du 7 novembre et gratuit tous les jours d'ici quelques années. La promesse de Jérôme Marbeau, le maire de Pau.
9: À Tarbes, une centaine d'élèves bloquent en ce moment même le lycée Marie Curie.
8: Avec un barrage filtrant, les lycéens qui le souhaitent pour aller en cours le peuvent, selon les organisateurs du blocus. Ils ont prévu d'aller ensuite devant le lycée Jean Dupuis, le lycée dont le portique d'entrée a brûlé vendredi, un feu de poubelle qui s'est propagé à l'entrée, donc au portique. Tout l'établissement a dû être évacué vendredi. Deux mineurs ont été poursuivis pour cet incendie, pour des violences aussi contre la police. Ils seront jugés en décembre. Et puis à Pau, il y a aussi des appels à bloquer, notamment le lycée Saint-Cric. D'ailleurs, en ce moment, la circulation est difficile devant le lycée Saint-Cric. Adé, c'est 850 habitants entre Lourdes et Tarbes, mais 20 000 voitures par jour qui passent dans le village. Alors la déviation de la nationale, la 2x2 voies, est attendue. Et c'est peu dire, ça fait 30 ans que le projet est dans les tuyaux. La préfète vient tout juste de signer l'autorisation environnementale, ce qui permet de lancer le chantier de cette route. Le maire d'Adé, Jean-Marc Boyat.
11: Elle est essentielle parce que tous les usagers qui travaillent ou sur Tarbes ou sur Lourdes vous le diront. Ici, c'est vraiment pénible de passer. Il y a un village à côté, il y a Bartrès. Il y en a beaucoup qui travaillent sur Tarbes et qui passent par ici. Mais Bartrès, Loubajac, Boisferré, qui coupent pour pas avoir à passer à Lourdes, qui passent par Adé et qui se retrouvent bien souvent bloqués au stop à l'entrée nord du village à attendre des fois pendant 10 minutes ou il y a encore quelques années, c'était aux heures de pointe. Aujourd'hui, c'est en permanence. Hein. Moi, je me suis retrouvé l'autre jour à attendre quelqu'un pour du covoiturage. En une minute, j'ai compté plus de 100 voitures.
8: Le maire d'Adé, Jean-Marc Boyat, s'attend à une baisse de 90% du trafic dans le village grâce à cette déviation de 6 km. Et même si l'État a imposé des nichoirs, des suivis de crues, des protocoles amiantes pour compenser l'impact environnemental de cette déviation, pour Olivier Ducrot du collectif d'opposants Cambidos Debout, il ne faut pas que cette route se fasse. Il veut démontrer qu'il y a plus de 130 espèces protégées menacées par ces travaux.
12: Suite au rapport rendu par le commissaire enquêteur, on a fait une venir deux naturalistes des terres qui mènent une contre-expertise, c'est-à-dire ils vont, si on recense une espèce qui n'est pas dans le lot de la dérogation, mais c'est, voilà, c'est aussi un levier qu'on a utilisé de nouveau, de faire une étude 4 saisons, parce que comme l'a indiqué le Conseil national pour la protection de la nature, l'étude 4 saisons n'a pas été faite correctement, donc nous on va essayer de trouver un ou une espèce qui ne serait pas représentée dans cette dérogation, et si on la trouve, ben, si elle est protégée par la loi, ben, ça peut, voilà, ça peut faire capoter le projet.
8: Olivier Ducrot, opposé au projet de déviation entre Lourdes et Tarbes. Un sportif amateur sur deux a déjà été témoin ou victime d'incivilité, voire de violence. Et souvent, ce sont les arbitres qui prennent. Résultat d'une enquête de La Poste et Ipsos, une entreprise de sondage. Un sur deux, ça veut dire peut-être autant d'agresseurs ou de personnes qui insultent. Difficile à dire, mais de toute façon, c'est beaucoup trop. Alors hier, à Navarinx, pour les journées de l'arbitrage, on était invité à s'essayer à l'arbitrage. Essayez, vous allez voir à quel point c'est compliqué et ça passera peut-être l'envie à certains de râler, voire plus. Michel Argousse, coprésident du Stade Navarrais Rugby, a déjà dû intervenir pour des propos déplacés.
13: Ce sont des choses qu'on voit rarement. Je veux dire, on a souvent la chance d'être en milieu rural, mais dès que ça arrive, on a, comme dans tous les clubs, la sécurité, les gilets jaunes qui sont là au bord pour faire régner cette sécurité, qu'il n'y ait pas d'incivilité, qu'il n'y ait pas de propos racistes, sexistes. Et s'il y a des propos un peu, c'est le rôle d'aller calmer le jeu. Et quand ça arrive, et c'est arrivé une fois, on était à l'extérieur et c'était une dame arbitre, ça a été un propos sexiste. Voilà, il faudrait mieux d'aller faire la vaisselle. Et je suis intervenu, voilà, demander au monsieur que je connaissais calmement, parce que faut trouver les bons mots, pas s'énerver pour que ça se passe bien. Et des fois, des jeunes, je leur dis, supportez votre équipe, vous n'êtes pas anti-adversaire. C'est pas le, je ne vais pas dire le foot, mais c'est souvent comme ça. Il ne faut pas que ça déborde. Il faut éteindre l'incendie avant que ça parte trop loin.
8: Michel Argousse, coprésident du Stade Navarrais Rugby. Et puis on a appris hier le décès de Marie Gasque. Marie qui a travaillé avec nous de 2006 à 2008. Ensuite, elle a rejoint la République des Pyrénées et Sud-Ouest en Dordogne. Elle est décédée samedi des suites d'une longue maladie à 44 ans. Ceux qui l'ont connue à la radio gardent le souvenir d'une jeune femme souriante, d'une journaliste rigoureuse. Donc on voulait terminer ce journal en souhaitant tout le courage nécessaire à sa famille et à ses proches pour traverser cette épreuve. 9h06 sur ICI Béarn Bigorre. On fait un point sur votre météo du jour avec vous, Émilie. Qu'est-ce que ça donne ?
9: C'est du vert.
8: C'est du vert.
9: C'est du vert, alors pas dans le ciel. Hein. Je vous vois regarder par la fenêtre. Non, non, c'est
8: je
9: du
8: le cherche.
9: C'est du vert au niveau de la vigilance. Pyrénées-Atlantiques et Hautes-Pyrénées en vigilance verte, ce qui veut dire qu'il n'y aura pas d'intempéries. Le temps devrait rester sec, pas de vent non plus. Le ciel est un petit peu couvert ce matin et peu à peu, les éclaircies vont arriver en force et se faire de plus en plus large dans le courant de l'après-midi. Attention, grand soleil et ciel bleu ne veut pas dire systématiquement 40 degrés à l'ombre. Non, ça c'est terminé. Nous retrouvons des valeurs de saison. Météo France nous annonce aujourd'hui au meilleur du jour entre 22 et 23 degrés, ce qui nous donne concrètement à Pau sur les coups de 16-17 heures 23 degrés, tout comme à Tarbes. Bagnères 20 degrés, Lourdes 22 degrés comme à Lembeye, comme à Oloron-Sainte-Marie, Orthès 24 degrés, 19 degrés, ça c'est pour le relief.
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8: Bon, et on voit ce matin que les mobilisations lycéennes reprennent à Tarbes, à Pau. Est-ce que vous êtes inquiet ? C'est vrai que bah, y a de quoi, hein, un petit peu, oui. Quand on voit toutes ces images. Vous, en tant que parent, quelle est votre position là-dessus ? C'est de ça qu'on va parler jusqu'à 10h.
9: Alors effectivement, on va parler de vos peurs, de vos craintes en tant que parent, en voyant évidemment tout ce qui se passe, tous les débordements. Mais on va aussi parler de votre fierté en tant que parent, de voir évidemment cette jeunesse qui se mobilise, qui se conscientise et qui pense à son avenir, puisque les lycéens, les jeunes d'aujourd'hui sont les adultes de demain. Phrase complètement nulle, mais criante de vérité. On est d'accord, on fait de la psychologie de comptoir. Mais c'est eux, et ils sont là. Alors ils sont dans la rue depuis plusieurs jours maintenant. Ils sont dans la rue à Pau, en Béarn, en Bigorre, en France. Ça passe au-delà des frontières, puisque malheureusement la problématique des lycéens, des collégiens, est une réalité européenne, j'ai envie de dire. Il suffit de regarder sur les réseaux sociaux, à la télé. il y a également des lycéens et des collégiens, des étudiants qui se mobilisent dans les rues en Belgique avec des débordements, etc. Mais il y a quand même le côté fierté. Alors avant toute chose et avant d'accueillir notre invité, vous savez que l'équipe d'ICI Berne Bigorre est toujours sur le terrain. Il y a quelques jours, nous avions eu Erwan au micro dans la rue, juste histoire de se refaire un petit rappel des revendications des lycéens.
14: Comme toute la France, on s'est révolté parce qu'on nous prend pour des cons depuis le début. Pour avoir le bac, maintenant, il faut avoir 20 sur 20. Tous les jours, des nouvelles réformes, des emplois du temps surchargés, des classes. Pendant la canicule, je transpire. Pendant l'hiver, j'ai froid, je dois mettre 5 doudounes. Maintenant, il faut nous écouter. Il n'y a pas que les adultes qui ont le droit de manifester aujourd'hui, nous aussi. Nous, on est juste là pour se faire entendre. On n'est pas là pour casser, on n'est pas là pour leur donner raison. Mais eux, ils viennent, ils nous gazent et ils nous frappent comme si on n'était rien. C'est nous l'avenir, donc faut nous écouter.
9: Laurent Panafi, bonjour.
15: Bonjour.
9: Alors, vous êtes papa, déjà, avant toute chose, mais vous êtes surtout membre de la Fédération des conseils de parents d'élèves. Vous faites partie de ces parents sur le terrain, ou en tout cas qui se mobilisent et qui sont à côté et avec les lycéens. Quand vous entendez Erwan réagir comme ça, pour vous, c'est bien, c'est normal, c'est légitime.
15: C'est tout à fait légitime, et il a raison. Il faut arrêter de prendre la jeunesse
9: pour des jambons.
15: Pour des jambons, c'est ça, exactement. Et pourquoi ? Parce que la jeunesse, c'est le futur, ouais. C'est nos adultes. Et ils revendiquent pour eux pouvoir travailler dans des conditions correctes, d'avoir une scolarité correcte. Dans des bâtis, dans des...
9: C'est ça, on va revenir à
15: dans la restauration, dans tous les problèmes qui ont été évoqués lors de ces manifestations.
9: Et on va en parler avec vous, Laurent, on va en parler avec vous, si vous êtes parent, concerné ou pas, pour ou contre, peu importe, venez nous en parler, 05 59 98 09 09, cette émission est la vôtre.
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9: Et les lycéens qui nous écoutent, peut-être, c'est jamais, My Life, Ma Vie, parce que vous faites peut-être des cours d'anglais, très certainement, au lycée, au collège. Billy Joel, My Life, votre vie est très importante, votre vie future s'écrit aujourd'hui. Voilà pourquoi aussi les étudiants se mobilisent, les lycéens, les collégiens et les parents. Mais évidemment, vous aussi, vous pouvez vous mobiliser, parents, grands-parents, oncles, tantes, adultes tout simplement, parce qu'il faut soutenir cette jeunesse, pas tout à fait encore en péril.

0: My Life, c'était Billy Joel.
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0: On parle de la mobilisation des lycéens et des dommages collatéraux, effectivement, mais surtout du point de vue des parents, de manière globale, des adultes. Alors, on va pas refaire l'histoire, Laurent Panafi, c'est pas une nouveauté que de voir des gens dans la rue, c'est pas nouveau de voir des jeunes dans la rue. Maintenant, ce qui est nouveau, c'est la génération dont je fais partie, qui sont des gens qui sont devenus parents et qui donc ont cette affinité différente et qui ont leur trip aussi qui font blup blup à l'intérieur de nous-mêmes parce qu'il y a cette fierté. C'est quand même beau de voir ces jeunes qu'on croyait complètement... Alors, je vais faire une caricature, un dessin vraiment grossier qu'on pensait ces jeunes, léthargiques, le dos complètement voûté sur leur téléphone portable, à scroller sur les réseaux sociaux et on se dit qu'ils sont désintéressés de tout. Mais il faut se méfier de l'eau qui dort et de l'ado qui scrolle, parce qu'à un moment donné, hein, à force, ça dormait, et puis, bim bam boum, là, il y a une dizaine de jours, ça y est, le volcan est sorti de son lit, là, de sa dormance, et ils sont dans la rue, et ils sortent, et ils ont une voix, et ils la font entendre.
3: Oui, vous avez entièrement raison, et c'est ça qui est formidable, c'est cette jeunesse qui se réveille aujourd'hui, on l'a vécu plusieurs fois, dans le temps, et on peut être fier que cette jeunesse se réveille et prenne conscience et se prenne en main pour faire évoluer les choses. Je regardais l'autre jour, que ça soit sur la presse radio et presse télévisuelle, ce sont des gens qui sont réfléchis, ces jeunes. Ce qu'ils disent, c'est d'une réalité percutante. Ils sont percutants, ils sont... ouverts, c'est vraiment... Et ils sont
0: conscients de ce qui se passe.
3: Conscients de ce qui arrive. Et ils veulent faire évoluer la société dans le sens, dans le bon sens, pour nous, dans le bon sens, et faire évoluer, puisque c'est le sujet qui nous intéresse, l'éducation nationale et avancer pour une meilleure scolarité et un meilleur avenir pour eux.
0: Donc en fait, là, aujourd'hui, si on résume succinctement, les jeunes sont dans la rue parce que selon eux et selon vraisemblablement plein de gens, la situation dans laquelle ils sont aujourd'hui pour apprendre n'est pas optimale. Il y a des manquements à plein de choses. On sait qu'il manque de l'argent, donc il y a des profs qui ne sont pas là pour assurer leurs cours, et on ne critique pas les absences. C'est juste qu'il y a un manque pour pallier ces absences. C'est là où il y a un souci. Parfois, les collèges, les lycées, les bâtiments ne sont plus adéquats, sont vétustes, il a fait trop chaud. Là, c'est l'hiver, peut-être qu'ils vont avoir trop froid. Donc, ce sont des sujets finalement basiques, mais c'est avec la base qu'on va loin, en fait. Si les fondations sont pas top, bah, ça tient pas. C'est ça, en fait. Hein.
3: C'est exactement ça. Leur revendication, c'est tout ce que vous venez de dénoncer aujourd'hui. C'est le bâti, c'est la restauration, c'est le manque de profs, c'est le Parcoursup. On pourra effectivement en parler aussi.
0: Il faudrait trois jours pour en parler.
3: C'est ça, on peut développer pendant très longtemps. C'est la restauration, c'est tout un ensemble dans le lycée qu'il faudrait améliorer. Alors, effectivement, vous avez raison, il faut des moyens financiers, mais il faut aussi des moyens humains. Il y a les deux. Et les deux ne sont pas incompatibles. Et il faut que ça soit les deux qui soient mis ensemble pour qu'on revoie complètement le système et qu'on améliore, c'est les conditions de travail des élèves.
0: Alors, ce n'est pas un problème malheureusement nouveau, hein. Ça ne date pas d'hier, ça date d'avant-hier, voire la semaine passée, hein, parce qu'on a l'impression que ce sont des sujets malheureusement qui reviennent très régulièrement sur le tapis, et à force de mettre tout sous le tapis, ben, il y a une grosse boule, et puis on se casse la figure dessus, et c'est à ce moment-là que les élèves sortent dans la rue. Est-ce qu'ils sont vraiment motivés, ces jeunes ?
4: Chaud, hein, jusqu'à ce que on gagne un peu la bataille, quoi, parce que si manifester pour au final que ça change rien, quoi, ça sert à rien de manifester autant, quoi. On est prêt à manifester jusqu'à ce qu'il change quelque chose.
5: Même pour nous, si ça change pas les choses, c'est pas grave pour nous, parce qu'on a le bac cette année et tout. Pour un an, c'est pas grave, mais pour les générations futures, ça serait quand même sympa de changer ça.
0: Est-ce que ça, c'est pas hyper intelligent, conscient? Donc, il faut se remettre dans le cadre. C'est une jeune fille qui a 18 ans, qui va passer le bac cette année et qui dit, pour moi, ça changera rien, mais il faut penser aux autres. Tricheur, c'est le nouveau titre de Marine. Juste après, on va accueillir Sonia qui nous a téléphoné, qui va nous donner son ressenti, qui va peut-être apporter son soutien aux étudiants. Je pense qu'on est plus dans ce côté-là. Elle va nous en parler dans quelques instants. Si vous aussi, vous avez envie de venir intervenir, 05 59 98 09 09. C'est pour nous appeler en direct, ou bien vous pouvez également nous laisser un message ou un vocal sur WhatsApp, c'est le même numéro.

0: Tricheur.
1: Tricheur, c'était Marine. On accueille comme promis Sonia. Bonjour Sonia.
2: Bonjour tout le monde.
1: Alors dites-nous, vous vouliez intervenir sur notre antenne pour parler de la mobilisation des jeunes et puis des adultes aussi qui se joignent au combat.
2: Tout à fait, moi je trouve je suis tout à fait solidaire avec ce mouvement. Parce qu'enfin la jeunesse prend conscience qu'elle aussi elle est exploitée. Elle est exploitée, la jeunesse. Donc là, ils partent de leurs besoins personnels, de leurs besoins collectifs pour dénoncer ce qui se passe. Et en fin de compte, ce que je retrouve aussi, c'est la situation de la police, la façon dont la police les a traités. Elle a utilisé des armes de guerre, des LBD, des armes de désencerclement. Et ils ont comme des robocop dans la rue, c'est inadmissible. On ne traite pas nos jeunes comme ça. Nos jeunes sont notre avenir. Et il faut les respecter. Ils sont ce futur citoyen. Et ils ont fait preuve de citoyenneté, justement, en descendant dans la rue pour énoncer les besoins, pour énoncer les manquements dans l'éducation nationale. Et là, c'est comme cet été, les infirmiers et infirmières, entre Navarre et Marvé, tout ça, ils sont partis de leurs besoins pour manifester. Et la police n'est là que pour réprimer. La police n'est là que pour réprimer. Et je salue les étudiants pour leur courage et leur détermination.
1: Merci pour votre témoignage, Sonia. C'est vrai qu'il y a eu quelques débordements. Maintenant, on va pas dire que c'est bien ou que c'est mal ce qu'ils font. À un moment donné, la police aussi et les gendarmes, voilà, doivent faire leur boulot pour la sécurité de tout un chacun. Parce qu'il y a eu des débordements. On ne sait pas de qui, de quoi, et on n'est pas là pour juger ni pour dire. Ça fait évidemment super peur. Sonia, je vais pas vous demander votre âge. Je vais juste vous demander, est-ce qu'à un moment donné dans votre vie, vous avez eu l'occasion, l'envie, l'opportunité d'aller dans la rue pour manifester quelque chose?
2: Tout à fait, oui. J'étais dans la fonction publique. On a défendu notre statut de fonctionnaire. Mais j'ai été aussi prévue pour défendre des causes, comme la cause des migrants, comme la cause de la Palestine, dont je suis descendue dans la rue. Là, je ne peux plus manifester vu que je suis en fauteuil roulant, je suis à mobilité réduite, mais vous inquiétez pas, mentalement, je suis avec tous ces mouvements parce que c'est libérateur de descendre dans la rue, c'est libérateur de dire ce dont on a besoin. Et le futur président de la République, je ne dis pas la présidente, ça je ne dis pas ça, je dis le président, ou peut-être, voilà, puisqu'il n'y a qu'une femme qui se présente là, vous savez de qui je veux parler. Donc, en fin de compte, il faudra qu'ils partent des besoins des gens pour que ça marche dans ce pays. Mmh. Tant qu'on ne partira pas des besoins des gens, et ce sera la chienlit, ce sera le bazar. C'est pas les gens qui mettent le bazar, c'est le système qui met le bazar. C'est le système qui fait tout pour que ça aille mal. Ça va de mal en pis, dans tous les domaines. Je suis chez moi, j'écoute la radio, il y a des horreurs, il y a la guerre qui continue, il y a tout ça. Moi, je veux dire, moi, je veux pour mon pays un pays calme, mais un pays où la parole de chacun est respectée, où la citoyenneté de chacun est respectée, et non pas qu'il y ait tant de répression, tout ça. Nous ne sommes pas dans une république bananière. Nous sommes héritiers des droits de l'homme, de la déclaration des droits de l'homme et du citoyen, où, en fin de compte, on ne peut pas être inquiété pour nos opinions politiques, ou religieuse ou raciale. C'est marqué dans l'article, dans le préambule de la Déclaration des droits de l'homme et du citoyen. Ouais. Et ça, j'y tiens beaucoup. Voilà. Il faut rappeler les principes fondamentaux sur lesquels la Révolution française nous a modelés, nous a, mais il faut aussi dénoncer tous les travers. Et il y en a. Il y en a.
1: Exact.
2: Et donc, et en fin de compte, les pompiers à Paris aussi ont été gazés par la police. Les pompiers, combien de fois ils sont venus me ramasser par terre? Ils sont d'une humanité extraordinaire. Pourquoi est-ce que la police les gaze? Les pompiers, cet été aussi, ils ont fait
1: Sonia,
2: formidable. Voilà.
1: Sonia,
2: je suis révoltée.
1: Et on le sent bien, on sent vos ondes aussi qui traversent celles de la radio pour accompagner les étudiants. On aurait effectivement plein de choses à dire, on pourrait déborder de ce sujet, mais là on va essayer de se concentrer effectivement sur les lycéens, vous avez et ils ont surtout votre soutien, Sonia. Merci beaucoup. Continuez votre combat depuis chez vous, parce qu'on en a besoin aussi. On n'est pas toujours obligé de sortir dans la rue, parce que parfois on peut pas toujours. On a des obligations. Mais comme vous l'avez dit, il faut s'attaquer à la base. Si on a de bonnes fondations, le bâtiment il tient bien malgré tous les orages. Merci Sonia. Et comme Sonia, vous pouvez venir nous rejoindre 05 59 98 09 09.
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0: Another One Bites the Dust, c'était le groupe Queen.
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0: Le mois d'octobre se poursuit, il y a encore beaucoup de roses dans l'air et Saint-Pé de Bigorre ne fait pas exception et se mobilise pour Octobre Rose avec une marche solidaire. Petite restauration et d'autres activités vous attendent, ce sera samedi le 17 octobre de 10h à 18h, tous unis pour Octobre Rose. Chaque geste compte, chaque voix compte, chaque dépistage peut faire la différence. Donc si vous êtes du côté de Saint-Pé de Bigorre, n'hésitez pas. Marche solidaire, samedi 17 octobre de 10h à 18h. Samedi, si tout va bien, si tout se passe correctement, mais il se pourrait qu'il y ait une manifestation aussi du personnel administratif des collégiens et des lycées en plus de cela. Mais normalement, devrait se tenir la 11e édition du Salon de l'étudiant. Une journée pour dédramatiser l'orientation, alors que les lycéens manifestent pour leurs conditions d'apprentissage et leurs perspectives d'avenir. Les salons restent quand même l'endroit où ils peuvent se projeter un petit peu pour voir un petit peu, voilà, voir leur perspective d'avenir, voir surtout le chemin à prendre pour le métier qu'ils souhaiteraient faire. Samedi 17 octobre au Zénith de Pau, il y a le Salon de l'étudiant qui se tiendra de 9h à 11h, le 11e salon, en espérant évidemment que ce soit maintenu et si pas pour cause de manifestation, ce soit reporté parce que les étudiants en ont besoin.
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0: Membre de la Fédération des conseils des parents d'élèves, Laurent Panafi, vous êtes notre invité aujourd'hui pour parler de la manifestation des étudiants, du soutien aussi des parents. Il y a beaucoup de parents qui descendent concrètement dans la rue également avec les enfants ou pas, avec les enfants, leurs enfants, les étudiants, les grands.
3: Oui, il y a beaucoup de parents FCPE qui descendent dans la rue et rejoignent le mouvement. Alors effectivement, on l'a dit tout à l'heure, c'est pas toujours facile de par le problème professionnel, les gens sont pas toujours libres, mais effectivement, beaucoup de parents soutiennent tout au moins ces actions.
0: Nous avons eu un message de Dany qui soutient le mouvement. C'est un message que Dany nous a envoyé via le WhatsApp d'ici Béarn Bigorre, 05 59 98 09 09. Si effectivement, de par vos occupations professionnelles, vous ne pouvez pas intervenir en direct, vous pouvez nous laisser un message.
4: Je suis tout à fait pour la cause des étudiants. C'est tout dommage, ces violences, mais je comprends qu'ils se révoltent et je suis pour. Par contre, ils se préoccupent de leur avenir. Alors moi, ce que je voudrais leur dire, j'habite pas loin du lycée Jeune Perse, et quand je vois tous les détritus, tout ce qui est saccagé, eh ben ça, j'arrive pas à le comprendre. Ça fait aussi partie de leur avenir. Voilà, c'était tout ce que j'avais à dire.
0: Merci beaucoup, Dany. Bah, j'ai envie de dire, c'est pas faux. Ça fait partie malheureusement des dommages collatéraux et peut-être que Dany et beaucoup de gens aimeraient peut-être voir, après la journée de manifestation, un nettoyage des lieux, par exemple. Pourquoi pas? On pourrait l'envisager.
3: On pourrait l'envisager. Mais ce qui est important, c'est que sur les deux interventions qu'on a eues, effectivement, on s'aperçoit que ce sont des gens qui soutiennent le mouvement. Mmh. Alors, de façon, Dany, sur la dernière partie qui dit qu'il faut nettoyer les alentours, elle a tout à fait raison. Et ce qui est important pour nous, au niveau de la FCPE, ce qu'on disait, il faut manifester. Il faut prendre en compte, mais toujours dans le respect du matériel, éviter les violences, éviter tout risque
0: de débordement.
3: Pour nos enfants, de débordement. Voilà.
0: Parce qu'en plus de ça, on rajoute une petite couche à la pression, parce que, évidemment, c'est une espèce de jeu aussi quand il y a des manifestations. Il y a certaines personnes qui veulent mettre un petit peu la pression, dans un sens comme dans l'autre. C'est jamais simple. Certaines personnes ont des rôles à jouer aussi. Là, maintenant, il y a le ministre de la Justice, Gérald Darmanin, qui a demandé au procureur d'engager la responsabilité civile des parents afin qu'ils remboursent les dégâts causés par leurs enfants. Alors, on n'est pas là pour débattre, quoique. Je vous demandais, vous, votre avis en tant que FCPE, donc Fédération de Conseil des Parents d'Élèves, et parents tout court, vous en pensez quoi de cette demande?
3: Alors, déjà, c'est ce que je vous disais il y a deux secondes. Mm-hmm. On légitime les manifestations, mais on légitime absolument pas les violences. Et on ne peut pas prendre sous le cadre uniquement sécuritaire de ces actions. On réprime, On peut comprendre, effectivement, que les jeunes manifestent. Il faut que ça reste dans un cadre légal et dans le calme. Maintenant, on sait bien, Monsieur Darmanin, ce qu'il pense, et ils veulent toujours que ce soit les parents ou le cadre familial qui finance tous les dégâts.
0: Mais est-ce que la deuxième lecture, enfin, ou les sous-titres ou écrits tout en bas petit, ce serait pas que les parents disent à leurs enfants, moi je risque de payer si tu casses, donc tu ne vas pas manifester.
3: Mais majoritairement, les parents notifient aux élèves et à leurs enfants d'aller manifester dans le calme. Et on est là aussi et on intervient dans les manifestations pour que ça se passe bien avec des organisations aussi syndicales qui sont présentes. Et on intervient, on se met au milieu de ces manifestations pour éviter toute dégradation possible, tout débordement qui pourrait être engendré. Et on le voit d'ailleurs quand il y a quelques adultes qui sont présents, ça se passe généralement bien. Si on laisse effectivement la jeunesse avec des éléments perturbateurs qui viennent intégrer le mouvement, ben, ça dessert la cause des étudiants. On n'entend plus ce qu'ils veulent dénoncer les revendications
0: mais
3: qu'ils ont.
0: Mais plus la casse à côté, quoi.
3: Mais on parle de la casse.
0: Exactement.
3: Donc, restons dans le calme et revendiquons dans le calme.
0: La sérénité.
3: La sérénité. Et exposons bien les sujets sur lesquels on a les étudiants revendiquent.
0: Voilà, et ce sera d'autant plus efficace. D'ailleurs, il y a un mouvement qui est prévu demain, on en parle dans un instant. En attendant, prenons quelques petites secondes de vacances. Allons du côté de Venise, avec Julien Clerc.

0: Le jeudi 29 octobre, Julien Clerc sera sur la scène du Zénith de Pau. Vous serez peut-être avec lui dans la salle parce que ça fait déjà longtemps que vous avez réservé vos places. Vous n'avez pas réservé vos places. Vous vous dites, est-ce que je pourrais peut-être pas les gagner sur ici, Bermigor? Mais quelle toute bonne idée. Il se pourrait peut-être bien qu'on ait encore des places pour vous.
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0: Mais pas besoin de réserver sa place, Laurent Panafi, pour la mobilisation de demain. C'est un appel national qui a été fait. Donc, le programme de demain, mardi 13 octobre. Alors, on va pas faire le planning de tout ce qui va se passer en France. On va se focaliser sur ce qui va se passer à Pau demain.
3: Alors, à Pau, dans les lycées se mobilisent à partir de 7h à Saint-Cricq, Bartou et Saint-Jean-de-Perse. Pour un rassemblement place de la préfecture à 10h30.
0: D'accord. Donc, depuis 7h du matin jusqu'à 10h30, ils vont se rassembler.
3: Voilà, c'est ça.
0: Tranquillement, gentiment, les gars.
3: Devant chaque lycée et pour un regroupement à la place de la préfecture à 10h30.
0: À 10h31, qu'est-ce qui va se passer ?
3: Il y aura une manifestation qui va partir de la préfecture pour aller jusqu'à la mairie de Pau et revenir tranquillement.
0: D'accord.
3: Normalement, c'est le tracé qui est prévu.
0: Très bien. Tout le monde est attendu, c'est-à-dire lycéens, corps professoral, administration peut-être, les collégiens également, s'ils veulent se joindre à cette mobilisation, mais toute autre personne aussi.
3: Tout le monde est les bienvenus. Il y a les parents d'élèves, bien évidemment, qui seront présents. Toute personne disponible est la bienvenue, effectivement, à cette manifestation.
0: Vous êtes comme Sonia, que nous avons eu tout à l'heure au téléphone. Vous avez envie d'apporter votre soutien. Vous ne savez pas trop comment faire. Vous avez la possibilité de venir. Venez. Vous êtes parents d'élèves, mais peut-être d'enfants en petite section ou dans le primaire. Mais il s'agit aussi de l'avenir de vos enfants. Dans quelques années, ce sont eux qui iront au collège et au lycée et peut-être entamer des études supérieures. Vous avez envie de vous mobiliser. Évidemment, il n'y a aucune obligation. Mais sinon, le rendez-vous est donc pris à partir de 10h30, départ de la préfecture de Pau avec tous les lycéens. Et comme on l'a dit, parce que ça coule de source, mais une petite piqûre de rappel ne fait pas de mal, Laurent. Ça se fait évidemment dans la bienveillance, en bon père de famille, comme on dit, c'est-à-dire que
3: c'est exactement ça.
0: On peut faire du bruit, et il faut faire du bruit. Vous devez vous faire entendre. On doit faire en sorte que les étudiants se fassent entendre. Il peut y avoir de la musique, il peut y avoir des slogans, il peut y avoir des cris, mais on le fait avec beaucoup de bienveillance, d'empathie, pas de débordement, parce que c'est ce que vous disiez tout à l'heure. C'est ça qu'on va retenir, et c'est dommage.
3: C'est ça. Il y aura effectivement des slogans, il y aura de la musique, il y aura cet esprit, je dirais, sympathique et convivial pour se retrouver dans un même cadre ensemble et défiler et marcher pour appuyer les revendications des lycéens aujourd'hui.
0: Vous qui faites partie de la Fédération Conseil des parents d'élèves, vous, on l'a compris, parce que vous avez l'opportunité d'être là pour être un petit peu leur porte-parole, etc. Mais ils se sentent aussi tous un peu entre deux feux, le feu de la fierté, le feu de la crainte aussi, qu'à un moment donné, on les appelle en disant « ton fils, ta fille est tombé, il s'est passé un truc ».
3: C'est ça. Je pense que tous les parents sont inquiets et veulent que les manifestations se passent bien. Alors, ils sollicitent effectivement, si les enfants le souhaitent, de manifester. Mais c'est pareil, on revient toujours en ayant un petit peu une crainte que ça déborde et que effectivement on se retrouve comme on l'a pu se retrouver du côté du Nord, où le jeune a eu sa main arrachée, ou si on perd effectivement un œil, si, et voilà. Tout ça, effectivement, ça pose une crainte et une angoisse au niveau des parents. Donc,
0: ou l'incendie à Tarbes la fin de semaine dernière.
3: Voilà, c'est ça. Bon, ou l'incendie qui a eu effectivement aussi sur Bayonne, aux dernières manifestations. Donc ça, on souhaiterait qu'effectivement ça n'existe pas et que nos enfants puissent manifester tranquillement et dans un esprit, ce que je vous disais tout à l'heure, convivial et qu'on puisse effectivement appeler à toutes les revendications dans un esprit tranquille.
0: Et c'est ce qui se passera demain, on a confiance, mais évidemment, et si vous avez envie d'apporter votre soutien aux étudiants, aux lycéens, aux collégiens, aux gens, aux jeunes qui seront les adultes de demain, qui seront à nos places, à notre place dans quelques années, n'hésitez pas, ce sera donc à partir de 10h30, mais venez un petit peu plus tôt, hein, devant la préfecture.

0: Muriel Dac dans les années 80 avec Tropique.
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3: Après une reconversion, Michael a décidé de mettre son énergie au service des autres.
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4: Génération Senior avec PFG. 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
4: Merci Claire pour votre témoignage.
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0: On a parlé aujourd'hui de la mobilisation des lycées.

0: Avec l'œil des parents, de la fierté, de la crainte également. Et on rappelle, Laurent Panafi, membre de la Fédération des conseils des parents d'élèves, qu'il y a une manifestation nationale demain qui se tiendra à Pau. Vous rappelez l'heure et l'endroit ?
1: 10h30, place de la préfecture.
0: Voilà,
1: devant la préfecture.
0: C'est à Pau. Et à Tarbes, le lieu de rendez-vous, c'est devant le lycée Marie Curie. À partir de 8h30, il y aura une manifestation qui s'élancera ensuite depuis le lycée en direction de la Bourse du Travail. Si vous avez envie de vous joindre à cette manifestation pour aider les étudiants à faire passer le message de leurs revendications, on le fait, oui, on s'investit, oui, dans le calme, évidemment, la bienveillance, et on pense évidemment à la suite. Merci beaucoup, Laurent. Bon courage pour demain, et on viendra vous aider à compter le nombre de participants, parce que je pense que vous allez avoir besoin de Dieu, parce qu'il va y avoir du monde.
1: Avec plaisir.
0: Allez, à bientôt.
1: À bientôt.

0: Ordinary, c'était Alex Warren.
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0: Après le Ici, c'est vous, le Ici, ça marche avec vous, Anna Luceni, bonjour.
3: Oui, bonjour. Alors, on va parler du service à la personne dans l'émission avec un personnage, c'est Michaël Gauthier, qui se lance seul, oui, parce qu'il a créé sa propre entreprise, micro-entreprise. Il rebondit grâce à une reconversion professionnelle. Il va nous raconter comment, pourquoi, ce qu'il a fait avant. Puis surtout, c'est vraiment l'empathie qui le guide, l'entraide, et il a envie d'aller vers les autres. Et déjà dans ses vies passées, il a exercé dans ce sens-là et on va découvrir tout ça dans l'émission à partir de 10h.
0: Eh bien, bonne émission et à demain.
3: À demain.
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3: Passez une excellente journée avec Ici Béarn Bigorre. Il est 10h. Pour les infos, voici Shannon Marini. Bonjour.
4: Bonjour Anna, bonjour à tous. À Tarbes, le lycée Marie Curie bloqué ce matin avec un barrage filtrant. Les lycéens qui souhaitent aller en cours le peuvent, selon les organisateurs du blocus. Ils ont prévu ensuite, ces manifestants, d'aller devant le lycée Jean Dupuis, le lycée dont le portique d'entrée a brûlé vendredi. Un feu de poubelle s'est propagé. Tout l'établissement a dû être évacué. Deux mineurs ont été poursuivis pour cet incendie et aussi pour des violences contre la police. Ils seront jugés en décembre. À Pau, il y a aussi des appels à bloquer, notamment Saint-Cricq. Il y a une demi-heure, il y avait une cinquantaine de lycéens devant le lycée Saint-Cricq. Une vitre de l'école de Jelosse a été cassée, mais elle n'a rien à voir avec une manif ou une mobilisation. Là, je vous parle de ça, c'était il y a 14 ans, et on dirait que le casseur se sent encore coupable parce que le maire de Jelosse a reçu une enveloppe avec 340 euros dedans, en liquide, et avec une lettre signée d'un prénom de femme qui explique s'être introduit sous le toit de l'école, avoir cassé une fenêtre, et elle dit s'en excuser sincèrement. Le maire de Jelosse est à la recherche de cette femme pour la remercier. Grégoire Harfeuille ne prolongera pas son contrat, il partira l'été prochain, il l'a annoncé lui-même hier sur les réseaux sociaux, c'est à lire sur ici.fr. Et toute l'actu des Verts et Blancs, c'est ce soir dans le Mag Rugby entre 18 et 19h, avec comme invité le capitaine de la section paloise, le géorgien Beka Gorgadze. Est-ce qu'on peut faire mieux 54-0 le Lons section paloise rugby féminin? C'est pas seulement imposé hier, il a écrasé Rennes. Premier match de la saison pour les Lonsoises qui visent la montée. Hier toujours en fédéral, une bannière a résisté face à Pont-Long, 30-28. Oloron s'est incliné à Lérac, 25-23. Et au classement, bannière est deuxième. Oloron sixième, Pont-Long neuvième et Lourdes juste derrière dixième après la défaite de samedi. C'est nuageux aujourd'hui.
3: Oui, c'est vrai, il y avait même quelques gouttes de pluie de temps en temps. Alors, parapluie ou pas parapluie, on ne sait pas trop. Il y a des nuages, mais surtout des éclaircies qui arrivent pour cet après-midi, nous dit Météo France. Du côté de l'Ambeil, Bagnères de Bigorre, vous aurez 20 degrés. À Lourdes, Tarbes, Montagné, Oloron, il fera 21 degrés cet après-midi. À Vic-en-Bigorre et à Pau, vous aurez 22 degrés. Et du côté de Mourenx, Salise de Béarn, il fera 23 degrés. Voilà pour les maximales. Et j'ai l'impression que ça remonte encore au cours de cette semaine. Demain, on va atteindre les 26 degrés à peu près. Et dès le matin, demain à 11h, il fera 19 degrés. Je me disais, mais ça n'en finit pas, cette chaleur qui nous poursuit là depuis vraiment pas mal de temps. Je vous souhaite une belle journée. Je vous dis à demain.
4: Merci, à
3: demain, Shannon. Merci.
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3: L'art du service à la personne avec Michaël Gauthier. Bonjour Michaël.
5: Bonjour, merci de m'avoir reçu.
3: Oui, avec grand plaisir. Alors vous êtes du côté de Tarbes, de Séméac, vous, et vous vous lancez dans le service à la personne. Mais ce qui est original par rapport aux organismes, aux structures qui existent, où ils sont plusieurs, où c'est vraiment la rentabilité, on fait plein de choses. Vous, vous êtes tout seul, vous montez votre micro-entreprise. C'est quand même, il faut avoir le courage de se lancer.
5: Bien, en fait, c'est, je l'ai mûri.
3: Oui.
5: J'étais dans une association qui s'occupe de personnes en insertion, des personnes femmes battues, etc. C'est l'association Albert Périguer qui m'a accueilli, qui m'a fait confiance.
3: Elle se trouve où, cette association? Elle se trouve où?
5: Elle se trouve sur Tarbes.
3: D'accord.
5: Voilà. Donc, en fait, dans cette association, j'ai été pris en tant que technicien de surface, comme on dit à l'heure actuelle.
3: Oui.
5: Et j'ai travaillé pour eux pendant des ans, en deux ans, en toute autonomie. Donc du coup, ben, dans ma tête, il m'est mûri quelque chose. J'ai mis en place des façons de travailler. J'ai pris à ma charge un jeune avec moi. Je lui ai appris les techniques, etc. et tout. Et donc au bout de ces deux ans, ben, j'ai dit, ben, feu go, ben, j'ai décidé de monter mon entreprise.
3: Tout seul,
5: ouais. Exactement.
3: Pas nu et culotté, mais culotté quand même.
5: C'est ça, tout à fait, oui.
3: Qu'on voit à la télé. On va en parler de tout ça, de cette implication, de ce que vous avez fait aussi avant et de ce qui vous pousse à s'occuper des autres aussi, parce que c'est plus qu'une éthique, en tout cas pour vous, d'après ce que j'ai compris. Alors on va voir ça après le groupe Téléphone Notre Monde.
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3: Un peu d'humanité hein, dans ce monde quand on va remplacer les robots, enfin les personnes par les robots pour le service à la personne, eh bien on n'aura plus l'occasion d'échanger vraiment. Mais en tout cas, il y a quelqu'un, hein, c'est Michaël Gauthier que nous recevons ce matin, qui lui a vraiment envie de rester en lien avec ces personnes qui ont besoin d'aide, qui sont peut-être un peu dépendantes dans certains secteurs de leur vie. On va découvrir ça dans l'émission. Ici, ça marche. C'est parti. Allez, avec le groupe Téléphone, Un Autre Monde.

0: autre monde et le groupe Téléphone.
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0: A changé de trajectoire professionnelle et souvent le fruit d'une quête. Hein. C'est vrai, c'est peut-être le cas pour vous, Michaël Gauthier. Dans un monde économique en pleine mutation, il faut le dire aussi, on rebondit vers des métiers de l'accompagnement à la personne. C'est quand même quelque chose qui est profond en vous, ça, cette idée-là, d'aider les autres, de l'entraide, de les écouter.
3: Eh bien, en fait, oui, parce que je pars un peu dans le passé, là, je pars vraiment très loin. C'est quand j'étais à Marseille, j'ai travaillé pour un café associatif donc de lutte contre le VIH. Et j'ai fait aussi divers métiers où j'avais un contact en fait avec les personnes.
0: Oui.
3: Et effectivement, j'ai eu ce déclic. Je dis, comme vous avez dit, c'est un peu à, il faut avoir vraiment du courage pour le faire. J'ai démarré au mois de mars. J'ai tout plaqué en fait de ce qu'il y avait avant pour me lancer dans cette nouvelle aventure parce que j'estime que effectivement faire du service à la personne, c'est d'être quand même proche des gens. C'est pas uniquement je passe vite je fais le ménage. Ben moi en même temps que je fais le ménage, ben j'arrive à discuter avec la personne tout en étant sur mon escabeau, en frottant mes vitres, voilà, je garde un petit contact quand même avec la personne, ça lui permet de discuter avec moi, d'avoir un lien en fait.
0: Ouais, c'est ça qui est important aussi, c'est pas juste je fais mon travail et peu importe le reste.
3: C'est ça aussi.
0: Bon, oui. C'est important de bien faire son travail aussi, hein, mais vous avez de l'expérience. Vous disiez que vous aviez travaillé pendant 2 ans, justement, dans ce secteur-là aussi. Et auparavant aussi sur Paris, vous faisiez quand même des choses en lien avec les autres dans le service aussi. Hein.
3: Tout à fait. À Paris, j'ai été d'abord valet de chambre. Et ensuite, j'étais gouvernant d'étage dans un grand hôtel Sofitel Forum Rive Gauche.
0: Oui.
3: Et effectivement, ben, c'est pareil, c'était du service, c'est encore la relation avec la clientèle, fallait que les chambres soient impeccables, fallait que ce soit propre, et j'ai toujours été assez dans le sens où la propreté, mais vraiment un peu maniaque, un peu trop.
0: Mais c'est une belle qualité pour justement ce côté-là, quand on doit faire le ménage chez quelqu'un, si on est maniaque, ben c'est autant mieux, hein, c'est ça. Est-ce que vous prenez plaisir à faire du ménage quand même? Est-ce que c'est quelque chose que vous aimez bien faire ou pas forcément quand même?
3: Moi personnellement, oui, j'adore effectivement ce que je fais, j'adore mon métier. Oui.
0: Alors qu'il y a des gens qui se disent, oh là là, le ménage, ça revient, c'est pénible à faire, mais pour vous, non, c'est quelque chose qui... Qu'est-ce que vous y trouvez de plaisant dans faire du ménage ou comme
3: ça?
0: Eh
3: bien, en fait, ce que j'adore, c'est... je suis satisfait quand je vois que ça brille.
0: Ah oui.
3: C'est bête, hein. Ça paraît bête comme réaction. C'est-à-dire, quand j'arrive, je vois dans l'état où c'est.
0: Oui.
3: Dans l'état où c'est un peu méchant, enfin, c'est un peu péjoratif, mais je suis content quand je repars en voyant que ça brille, que les gens me disent « vous avez fait un travail magnifique ».
0: Oui.
3: Voilà.
0: Et puis, on voit dans les émissions à la télé, quand il y a des gens qui viennent faire le ménage, il y a plusieurs émissions comme ça, que ça change leur vie même, hein, sur certains plans, au niveau psychologique, d'avoir un intérieur rangé à la télé. Dans certaines émissions, on voyait des personnes qui venaient faire le ménage. Eh bien, ça changeait la vision, ça changeait aussi, on se sentait mieux dans un endroit propre plutôt que dans un endroit où c'est encombré, ça nous encombre l'esprit en même temps, c'est un peu ça aussi l'idée. On parle donc de votre reconversion, Michaël Gauthier. C'est vrai, ici, ça marche. Vous êtes lancé du côté de Tarbes, de Séméac aussi, où vous habitez. Et on va voir aussi votre coup de cœur dans quelques instants. On va aller écouter ça. On va découvrir juste après. Et il y a l'anglais Choosing Texas.

0: Sylvia Langley, ça s'appelle Choosing Texas.
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0: Le secteur de l'aide à domicile traverse une période charnière où la demande explose et nous avons quelqu'un, Mickaël Gauthier, qui est à Séméac, à Tarbes, sur ce secteur et qui propose ses services tout seul comme un grand. Il a justement lancé son entreprise qui s'appelle Signature Bienfait by Mickaël, en auto-entrepreneur. Et vous avez là eu expert, vous me disiez, quand vous arrivez chez quelqu'un, vous voyez où il faut vraiment activer son chiffon pour que ce soit propre, c'est ça?
9: C'est ça, tout à fait. Du haut de mes 1m86, ben, je vois certaines choses que d'autres personnes ne voient peut-être pas.
0: Le dessus des meubles, c'est bien poussiéreux, par exemple.
9: C'est ça, le dessus des meubles bien poussiéreux. Puis j'ai tendance à regarder à certains endroits où on ne pense pas regarder. Par exemple, les WC, enfin, encore les anciens WC. Effectivement, on peut laver la cuvette et tout, mais il y a en dessous la cuvette, il y a le reste, le trône, moi je veux appeler ça,
0: Ben,
9: qu'on fait aussi.
0: Oui, voilà. C'est ça. C'est que dans le détail, vous aimez prendre votre temps, vous ne regardez pas vos heures, c'est ce que vous me disiez en fait, en quelque sorte, quand
9: c'est
0: vous
9: ça,
0: allez
9: en fait,
0: chez les personnes.
9: Je vais par exemple dire à la personne, et je le fais chez certaines personnes, je vous utilise 2 heures de ménage par semaine, et j'ai une petite anecdote, c'est que je me suis fait piéger, je fais le ménage chez deux dames. Elles sont arrivées, elles me disent « Mais tu arrives à quelle heure ?»« Bah, 9h30. » Mais en fait, je n'étais pas arrivé à 9h30. C'est qu'en fait, je suis parti, il était 11h30. Normalement, je fais 2 heures, mais j'ai fait plus.
0: Ah oui, vous avez fait plus. Parce que vous aimez le travail bien fait, c'est ça? Il y a quelque chose là-dedans?
9: C'est ça, tout à fait.
0: Et ça vous vient de la famille, alors, paraît-il?
9: Oui, oui, tout à fait, de ma mère.
0: Elle faisait le même métier, elle est à la retraite, c'est ça?
9: Tout à fait, elle faisait le même métier. Là, à la retraite, elle travaillait pour une mairie, donc elle s'occupait de gymnase, de l'entretien de tous ces des écoles.
0: Oui. Alors, c'est vrai que vous disiez que ça change de nom. On est parti d'agent d'entretien, technicien de surface. Pourquoi ça change de nom comme ça, d'après vous? Qu'est-ce qui fait que ça change de nom?
9: Eh bien, j'ai l'impression que c'est un métier qui est encore, sous-estimé, malheureusement. C'est un métier qui a besoin d'être valorisé un petit peu plus. On a besoin de ces petites mains, on ne les voit pas. C'est magique, c'est propre, mais on les voit pas.
0: Ouais. Et ça fait du bien quand on rentre dans un lieu où c'est propre, où on n'a pas le temps de le faire, ou qu'on a des difficultés pour se déplacer, pour faire son ménage complètement. Et donc, c'est bien d'avoir des personnes qui puissent le faire à notre place aussi. Hein. C'est pour ça que vous êtes là. Et pour vous, en plus, c'est une fierté, non? Quand les gens vous disent « Oh, qu'est-ce que c'est propre, je suis content ou je suis contente du résultat ?»
9: Eh ben, pour moi, c'est une fierté. Et en même temps, je vois leur sourire. Donc, ça veut dire que quelque part, ça déclenche un bien-être intérieur.
0: Oui, voilà. ça va jusque-là, finalement. Et on a besoin de peu de choses pour être heureux dans la vie. Un bon ménage et ça repart. Alain Bachung, lui, c'est le vertige de l'amour, carrément. Ben oui, là, on est à notre niveau.

0: Vertige de l'amour, ça c'est Alain Bachung.
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0: Découvrez comment une reconversion réussit, et bien dans le service à la personne, c'est le sujet aujourd'hui avec Michaël Gauthier qui est avec nous, qui a créé sa propre entreprise création. Il est tout seul à la tête de Signature. Bien fait by Michaël. Hein, c'est tout ça. Donc on peut vous retrouver grâce à cette structure que vous avez montée il n'y a pas si longtemps que ça. Et pour trouver des clients, alors c'est pas forcément évident parce qu'il y a besoin de confiance peut-être au départ, de connaître. Alors c'est le bouche à oreille qui peut fonctionner. Comment
3: alors,
0: ça se passe, Michaël?
3: Moi, à l'heure actuelle, effectivement, donc moi j'ai fait une formation pour pouvoir donc utiliser tous les réseaux sociaux, donc Facebook, Instagram, bon tout le monde les connaît, LinkedIn, le réseau professionnel. Et en fait, après, il y a une question effectivement de confiance. Donc oui. Sur Google, j'ai déjà des avis, 4 avis très favorables de personnes dont j'ai fait effectivement le ménage chez eux. Et je pense que c'est le bouche à oreille qui m'aidera ensuite à percer. Tout simplement.
0: Oui, votre coup de cœur, de qui s'agit-il ?
3: Eh bien, mon coup de cœur, c'est Philippe. C'est le premier qui m'a donné ma chance en me proposant les services pour ses parents. Et du coup, ben voilà, j'ai joint les parents qui ont accepté que je fasse du ménage. Pour...
0: Bon, on peut lui faire un petit coucou ? Peut-être qu'il est avec nous. Coucou Philippe, bonjour.
4: Oui, bonjour, bonjour.
0: Bon, vous avez choisi le service de Michaël pour aider vos parents. Ils ont quel âge, vos parents, Philippe ?
4: Alors, ils vont faire 80 ans cette année.
0: D'accord. Et donc, voilà. C'est peut-être comme ça, on a des parents qui commencent à vieillir, il y a certaines choses qu'ils ne peuvent pas faire comme avant, et du coup, on cherche quelqu'un pour aider dans certaines tâches particulières. C'est ça l'idée ?
4: Exactement, exactement. C'est moi, mes parents, bon, ils sont toujours dans le fait de pouvoir toujours tout faire.
0: Ah oui.
4: Et moi, il y avait besoin de qu'ils soient soulagés du côté du ménage et tout ça. Donc j'ai pensé à Michaël, parce qu'eux, ils sont très réticents à faire rentrer quelqu'un chez eux. Et moi, je pensais à Michaël, parce que Michaël est vraiment quelqu'un de confiance. Il est très à l'écoute, très très à l'écoute, bienveillant. Et c'est ce qu'il faut, en fait, dans ce métier, parce que c'est pas qu'une question de ménage. Et en fait, il a tout ça réuni, Mika. Donc je l'ai fait venir chez mes parents, ça s'est super bien passé. Et de là... on a découlé d'autres personnes qui étaient intéressées au vu du travail qu'il avait fait chez mes parents.
0: Oui.
4: Donc c'est quelqu'un de bien, c'est quelqu'un de vraiment bien, de confiance. Et si je peux me permettre une petite anecdote,
0: oui.
4: Ça fait des années que je connais Michaël. Et un jour, j'avais une entreprise de rénovation. J'avais en charge de rénover toute une maison qui avait été laissée par des en état pitoyable par des locataires. Et j'étais un petit peu... comme on dit vulgairement, à l'arrache. Et on en parlait avec Michaël. Et Michaël, il me dit, mais t'inquiète pas, je vais venir te filer un coup de main. Et il est venu gentiment me filer un coup de main. Et il m'a laissé une maison, mais franchement, c'est de toute beauté, quoi. Même l'agent immobilier n'en revenait pas. Et franchement, il s'est défoncé. Et ça, c'est resté. Et c'est resté déjà de son aide. Et du travail bien fait, quoi.
0: Oui.
4: Vraiment bien fait. Voilà.
0: Je crois qu'il est tout ému, là.
3: Ouais.
0: Je le vois tout rouge dans le studio. Il avait un peu oublié cette anecdote, je crois. C'est vrai.
3: Ah oui, j'ai oublié cette anecdote, ouais.
0: Ouais,
3: là, il a touché un point sensible.
0: Ouais, bon, c'est vrai. Voilà, donc, Philippe, écoutez, voilà, vous étiez le coup de cœur de Michaël. Et bien, merci d'avoir passé ces quelques minutes avec nous. Je vous souhaite une belle journée. À bientôt.
4: Belle journée à vous aussi.
0: Oui,
4: au revoir.
0: Au revoir. On va écouter Stone et Chardin. Ça s'appelle La Ventour. C'est une aventure que de monter son entreprise, c'est vrai. Ben on y est là, Michaël, c'est parti.

0: Antoine Toura, Stone et Chardenne.
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0: La ville de Pau lance son 4e concours d'éloquence. Les inscriptions pour cette 4e édition ont lieu en ce moment. Cette nouvelle édition s'intitule « Convaincre » et elle invite les participants à s'exprimer sur le thème « Agir pour demain ». Elle est accessible à partir de 8 ans, rendez-vous compte. Mais tout le monde ne va pas concourir dans la même catégorie. Heureusement, ce ne serait pas vraiment égalitaire tout ça. Bon, si vous voulez candidater, en tout cas, vous pouvez aller sur le site de la ville de Pau, pau.fr, vous avez jusqu'au 18 décembre. À Montardon, mercredi à 20h, et une soirée originale avec la projection du film « Et si l'on osait », réalisé par Mathieu Laradier, qui était venu nous en parler dans l'émission. C'est l'association Plein Gaz Collectif. « Et si l'on osait » sortir des sentiers battus. C'est toute l'aventure racontée dans ce film, né au sein de l'hôpital psychiatrique de Pau. Le projet, c'était de faire chanter tout le monde, que ce soit les soignants, que ce soit les personnes qui sont à l'hôpital, et tous ces professionnels et autres intervenants se sont retrouvés. Et il y a de belles valeurs dans ce film à découvrir, donc mercredi 15 octobre à 20h à Montardon. Et puis sur Tarbes, cet après-midi, et il y aura de la gym adaptée dans Plus Aider, équilibre pour tous, de 14h et à 15h, c'est à l'EHPAD Saint-Fré à Tarbes.
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0: Alors, des seniors qui profitent de cours de conduite gratuites, on va en parler dans l'émission. Et puis, une autre manière d'aller profiter des chais. Vous savez, quand les vignerons font leur vin, ils font des banquets. C'est des banquets vagabonds, ça s'appelle comme ça. C'est du côté d'Heidi, au nord de Pau. Et on va aussi en parler dans quelques instants. Voici LP.

0: Lost on You, LP.
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0: Et si vous deviez repasser votre permis, là tout de suite, pensez-vous que vous l'auriez? Peut-être pas. On est d'accord, un stage de remise à niveau peut parfois être le bienvenu. C'est justement ce que propose une commune et on en parle avec vous, Robin Bernot.
3: Tout près de Dunkerque, des seniors profitent de cours de conduite gratuits.
4: C'est une très très bonne chose de suivre une formation.
3: La mairie d'Esquelbecq proposait il y a quelques jours des cours de conduite à destination des seniors et des personnes porteuses d'un handicap de plus de 55 ans. Ce jour-là, trois personnes ont pu en profiter pour mettre à jour leurs connaissances et reprendre confiance. Notre journaliste Paola Guzzo est montée avec Brigitte, 72 ans, qui n'a pas touché un volant depuis 4 ans.
5: J'ai eu des problèmes au pied, donc. Et puis ça me disait. Je n'ai plus tenté. Je fais beaucoup de vélo et de marche. Et comme mon mari, il était chauffeur, c'est lui qui conduit tout le temps. Les personnes âgées ont conduit déjà moins vite. Beau-père de ma fille, il a 90 ans, il prend encore son volant, mais il est des fois dangereux sur la route parce qu'il roule tout doucement. Et puis, le monde, il faut faire attention à tout. Il y a des piétons de tous les côtés.
6: Pourquoi vous vous y remettez?
5: Parce que j'ai mes filles qui disent, mais maman, papa, le jour qu'il y a un problème, tu vas faire comment? Alors je me suis dit, maintenant, il faut absolument que je m'y mette. Quoi.
3: Alors ici, dans les Hauts-de-France, ça marche. Et vous, qu'en pensez-vous?
4: Alors personnellement, je vais participer aussi à un cours il y a une dizaine d'années. Je pense que c'est super parce qu'il y a beaucoup de choses qui changent dans la conduite.
3: Bernard aime beaucoup l'idée.
4: Ça permet de nouveau de se dire, il y a des nouveaux panneaux, il faut qu'on y accède à reconnaître tout ça.
3: Une initiative séduisante à une condition.
4: Si c'est bien présenté dans cette réunion, que ça soit convivial, que ça soit avec une personne qui a du sourire, qui ne prend pas les gens en négatif.
3: Ah, le passage du permis. Est-ce que vous vous en souvenez? Pour Bernard, par exemple, ça n'a pas vraiment été simple.
4: Oh là là, oui, oui. J'étais hyper stressé. C'était encore dans une voiture, une R4. Je l'ai loupé. Je l'ai eu qu'à la troisième fois parce que j'étais trop nerveux. Quelqu'un m'a dit, si tu veux te calmer, mange du sucre. Donc j'ai mangé du sucre et la quatrième fois, j'ai eu mon permis.
3: Ces cours de conduite gratuits permettent donc à nos aînés de reprendre confiance au volant, de se reconnecter à la route d'aujourd'hui et surtout de préserver leur autonomie quand la voiture reste parfois le seul moyen de se déplacer. Et vous alors, le permis, est-ce que vous l'avez eu du premier coup?
0: Ah oui, ça, on se pose la question, Robin. Justement, je vais demander à Mickaël Gauthier qui s'occupe du service à la personne. Vous devez faire des kilomètres peut-être pour vous rendre chez les gens du côté de Tarbes ou de Séméac.
7: Oui, tout à fait, je l'ai eu du deuxième coup.
0: Bon, c'est bien, voilà. Pourquoi savoir? Après, je crois qu'à partir du cinquième, il faut repasser le code. Alors, on a intérêt à l'avoir avant le cinquième coup. C'est mieux. Oui, c'est vrai qu'avec le prix du carburant, il faut réfléchir à tout ça. Vous qui faites du service à la personne pour aller chez des gens, vous regardez pour vos tarifs aussi, le fait que ce soit loin ou proche?
7: Eh bien, en fait, j'ai organisé tout mon planning. Je vais faire en fonction de, c'est-à-dire toutes les personnes qui seront vers Séméac, je vais les regrouper. Les personnes qui seront à certaines distances, je vais les regrouper. Et j'ai acheté de ce fait un nouveau véhicule parce que j'en avais un autre pour pouvoir justement faire des économies aussi de
0: carburant. Et oui, c'est ça, on choisit le carburant le moins cher et la voiture qui va avec, de préférence. Surtout, c'est vrai qu'on voit beaucoup de reportages sur ça, les personnes qui vont dans des communes rurales aussi se déplacer et que le budget du carburant, je crois qu'il a pris 30% en un an, ce qui est énorme, il faut dire, ça fait des frais en tous les cas. Bon, voici Maxime Le Forestier, né quelque part.

0: quelque part avec Maxime Le Forestier.
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0: Un domaine qui propose un banquet vagabond, c'est original, c'est à Heidi, dans le Madiran, au nord du Béarn. Nous sommes avec Marie Cusseau. Bonjour Marie.
3: Bonjour.
0: Alors c'est la famille Beiti, hein,
3: la famille Beiti à Heidi, oui, domaine d'Amiens.
0: Voilà, le domaine d'Amiens, c'est votre domaine. Et c'est très original, un banquet vagabond. Ça veut dire quoi en fait on reste pas à la même place, on bouge.
3: C'est ça, on bouge. Donc c'est la table qui se déplace au rythme du paysage du coup. Donc les participants en fait partent du domaine pour une balade gourmande, un parcours d'environ 4 km où chaque étape dévoilera un nouveau paysage, un nouveau plat et accompagné bien sûr des vins du domaine.
0: Oui, c'est samedi, ce samedi 17 octobre.
3: Voilà.
0: Oui. Samedi. Mais pourquoi avoir l'idée de ce banquet vagabond? Vous avez piqué ça où? Vous avez une inspiration?
3: Alors, l'idée, on voulait faire... c'est quelque chose qu'on connaissait. On voulait faire différent, proposer une façon un peu plus active de présenter nos vins, notre domaine. Et on a profité du coup de la communication collective de Vignoble en Seine qui est organisée ce week-end-là, qui prend un petit peu l'insolite. Voilà, donc l'idée était... est partie de là.
0: Oui, alors vous... Oui, toujours habituellement, c'est vrai, le mariage du vin à boire avec modération, avec des plats. Et là, c'est quand même la gastronomie du coin, hein, d'ici.
3: Oui, tout à fait. On travaille uniquement avec des producteurs locaux, là, pour le repas de ce week-end. Donc, un producteur du Gers, Caprice Gascon, qui, pour l'entrée et les desserts, et un producteur du 64 de Saint-Armou, la ferme Bête Bédère, pour le plat qui sera du poulet grillé sur place.
0: Ah voilà, ben voilà, ça va sentir le poulet grillé dans les chais. C'est ça. On sera à l'extérieur, il y a des parties à l'intérieur, comment ça se passe? On sera au milieu des vignes?
3: Oui, tout à fait, la partie banquet vagabond, donc la balade d'environ 4 km sera sur des chemins viticoles et ruraux principalement, donc faut prévoir des chaussures de marche quand même. Et ensuite, donc au retour au domaine, il fera quasiment nuit, je pense, quand la balade sera terminée. Et donc à ce moment-là, on n'arrête pas la soirée, on continue et c'est le moment du coup du bal des vivants. Donc bal des vivants où pourront accéder les gens qui ont participé au banquet, mais aussi des gens qui pourront arriver à ce moment-là vers 20h30. Il y aura un food truck sur place. S'ils n'ont pas participé au banquet, ils pourront manger.
0: D'accord.
3: Donc, le bal des vivants, c'est on a un groupe de musique qui fera un concert, mais le groupe justement s'appelle le bal des vivants. Et pour nous, c'était un nom qui collait parfaitement. Voilà, avec l'activité du chai à cette période qui sera en effervescence.
0: Ah bah oui.
3: Les vins de l'année, voilà. Et on aura l'occasion d'ailleurs de les goûter, de goûter certaines de nos cuvées en pleine fermentation. Ouais. Voilà.
0: Et cette année, alors, la cuvée, vous la sentez comment, là, depuis les vendanges jusque dans la mise en bouteille, Marie? Ça se présente comment? Moyen? Bien.
3: Plutôt bien. Plutôt bien.
0: Bon, d'accord.
3: Plutôt bien. Les vendanges ont été très, très précoces.
0: Oui.
3: Voilà, mais non, ça se présente plutôt bien malgré l'année chaude et
0: oui, c'est ça. Caniculaire.
3: Ouais.
0: Bon, voilà, on vient vous rejoindre donc samedi 17 octobre à Heidi au domaine d'Amiens pour ce banquet.

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6: Il a mis ses compétences de rigueur au profit du bien-être d'autrui. C'est notre invité Mickaël Gauthier qui se lance dans le service à la personne à travers sa micro-entreprise, auto-entrepreneur. C'est Signature Bienfait by Mickaël, ça s'appelle. Hein, c'est comme ça. Ça s'est venu d'où ce nom? Comme ça, c'est venu naturellement.
7: Et ben en fait, j'ai même créé un logo avec un diamant. Enfin, je suis parti très loin. C'est ma signature. Oui. C'est ma façon de faire. Donc, signature bien fait, by Mickaël.
6: D'accord. Donc, vous adaptez aussi aux personnes hein, quand vous allez chez elles, parce que parfois elles sont présentes. Comment ça se passe alors si vous avez un besoin de nettoyer la cuisine ou le salon en fonction des gens où ils sont?
7: Et bien en fait, je m'adapte. Je discute avec elles. Je sais que le point noir c'est la cuisine, donc automatiquement je commence par la cuisine. Je les rapatrie dans la pièce où ils ont l'habitude parce que je fais de l'observation. Donc là, par exemple, le couple de retraités, ils étaient dans le salon. Donc je leur ai dit que j'ai fait toutes les autres pièces avant. Donc ensuite la salle de bain parce que c'est un gros point ensuite. Ensuite les chambres, etc. Et tout. Et quand je suis arrivé dans le salon, je les ai remerciés. Je leur ai demandé de quitter la pièce pour pouvoir faire la pièce.
6: Et ben voilà, c'est ça. C'est que voilà, on tourne autour des personnes aussi dans la maison. Vous faites quoi? Je sais que vous êtes allé faire chez des personnes, par exemple, 8 heures de vitres d'affilée. Ouf, il faut respirer à un moment donné.
7: Non, je n'ai pas le temps de respirer, malheureusement.
6: Bah, les vitres, donc,
7: les vitres. Et
6: surtout quand c'est haut, je trouve que c'est compliqué à atteindre les petits coins, là, tout en haut.
7: Ben, moi, ma petite anecdote que je rajouterais, c'est ce qui est bien, c'est que c'est bien de faire les vitres. Il faut faire les encadrements, et quand on ferme le volet en PVC, il y a quelque chose qui ne va pas. Ben, il faut faire le volet en PVC aussi.
6: Ouais, d'accord, voilà. Tout. Alors, vous regardez, vous avez l'œil partout. C'est-à-dire que si on fait appel à vous, par exemple, est-ce qu'on a droit à des chèques services emploi qui existent ou pas, le fameux CESU, c'est ça?
7: Alors moi, à l'heure actuelle, je propose donc effectivement les CESU préfinancés. J'insiste là-dessus, c'est pas les mêmes CESU pour emploi service, donc c'est des CESU préfinancés, pardon.
6: D'accord.
7: Et aussi, je propose donc l'avance immédiate avec l'accompagnement des personnes pour ces endroits, ce service.
6: Voilà, vous faites aussi de l'accompagnement administratif, vous avez une formation en secrétariat. Tout ça se combine bien, voilà, pour qu'on sache à la fois faire ces papiers administratifs et tout ce qui est ménage et même la cuisine. Mais c'est un homme parfait qui va nous quitter dans un instant, Mickaël Gauthier. À bientôt, bonne journée.
7: Merci à vous aussi, au revoir.
6: Au revoir. Voici le groupe Police avec Every Breath You Take.

0: You Take, c'est le groupe Police.
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0: Et oui, c'est elle, Isabelle Young, elle est là pour cette nouvelle semaine. Bonjour Isabelle.
2: Bonjour Anna, bonjour à tous, ça va-t-il bien?
0: Oh oui, et vous-même?
2: Vous écoutez très bien.
0: Oui.
2: D'autant que je vais offrir un cadeau qui va vraiment faire plaisir aux supporters. Comment on dit pour les furieux qui soutiennent l'Élan Béarnais? Damien Gauzieuseau, bonjour, comme vous êtes là.
3: Bonjour, il y a un groupe de supporters à l'Élan qui s'appelle les Péonès.
2: Ah d'accord,
3: okay. Oui.
2: Oui, mais comment on dit en Italie par exemple? Tu dis les tifosi, machin, tu dis les sectionnistes, là
3: c'est... Les supporters.
2: Wow.
0: Bah, les Péonès, ça.
3: Les Péonès aussi,
2: oui. Vous qui me faites rêver d'habitude.
3: Bah ouais, mais là, je suis désolé, j'ai pas de.
2: Pauvre serpillère, alors vraiment. Un pack de 4 places pour le Classico Élan Béarnais Limoges CSP.
0: Oh.
2: Même moi qui n'y connais rien, je sais que Limoges.
3: Ah oui, là, oui.
2: Là, ça va.
3: Il n'y a pas le choix.
2: Est-ce qu'on va au risque de gagner?
3: Oui.
2: Parce que là, on n'a pas gagné.
3: Non, mais
2: là,
3: c'est pas un match comme les autres, donc il faut avoir confiance. Ouais.
2: Et ben, on a 4 places pour vous. Le match sera le 25 octobre à 19h au Palais des Sports de Pau, bien entendu.
0: À côté de Damien, les places ou pas? Ça lit tant de le dire.
3: Ça peut être animé
2: vous
3: aussi.
2: Vous ferez plaisir un jour, vous m'inviterez.
3: Avec grand plaisir.
2: Vous voir, parce que je ne l'ai jamais vu commenter un match.
3: Hors du studio, oui, c'est ça.
2: Oui, c'est ça, mais je vous ai.
3: Ouais, oui, mais avec grand plaisir.
2: Allez, hop, c'est fait.
0: Mais bonne émission.
2: Cadeau de départ.
0: Oui, et à demain.
2: Eh bien, absolument. Mais Lido, il est encore 11h, hein.
0: Oui,
2: quand même.
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2: L'info, c'est bien Damien Gauzieuseau.
3: Début de semaine relativement calme de la mobilisation lycéenne chez nous. À Pau, rien à signaler ce matin. À Tarbes, une centaine d'élèves ont fait un barrage filtrant devant le lycée Marie Curie. Un feu de poubelle a été allumé. Ils sont ensuite allés devant Théophile Gauthier et Jean Dupuis. Une nouvelle journée de mobilisation plus importante avec aussi le soutien des syndicats de l'éducation est prévue demain partout en France. Ce matin, sur Ici Béarn Bigorre, on vous a fait écouter à ce propos la détresse d'enseignants et d'élèves sur le délabrement du lycée Saint-Jean-Perse de Pau, entre moisissure et fuite. C'est à réécouter en longueur dans notre reportage, l'info d'ici sur ici.fr. Au tribunal de Pau cet après-midi, un homme jugé en comparution immédiate pour agression sexuelle dans un train Oloron-Pau, samedi après-midi, sur un jeune de 16 ans. Le suspect, déjà condamné pour complicité d'assassinat devant la cour d'assises de Lyon, il avait écopé pour cette peine de 20 ans de réclusion criminelle. Notre invité ce matin, Jérôme Marbeau, le maire de Pau, a annoncé la date du début de la gratuité dans les bus palois le samedi. Ce sera dans 3 semaines, le 7 novembre prochain. C'est un premier pas vers une de ses promesses de campagne, la gratuité des transports en commun pour tous. Raphaël Glucksmann a remporté la primaire du Parti Socialiste et de Place Publique hier, avec 66% des voix devant notamment le premier secrétaire du PS, Olivier Faure. C'est une surprise et une bonne nouvelle pour la suite, a salué un de ses soutiens, le chef des députés PS, le Landais Boris Vallot. Enfin, les nouvelles sport du week-end. L'info du week-end, c'est l'ailier de la section Grégoire Arfeuille qui ne prolongera pas son contrat. Il partira l'été prochain. Il l'a annoncé lui-même sur les réseaux sociaux et c'est à lire sur ici.fr. Les Lonçoises, elles, ont gagné leur premier match de la saison hier, 54-0. Et en Fédéral 1, Bagnères a battu Pont-Lon 30-28. Oloron s'est incliné à l'Eyrac 25-23. On parlera section dans le MAG ce soir entre 18h10 et 19h avec le capitaine des Verts et Blancs, le géorgien Beka Gorgatze.
2: Mais où il va, Grégoire
3: Et on ne sait pas encore.
2: Grégoire
3: Arfeuille. Nos confrères de l'équipe l'annoncent à Clermont. Pour l'instant, on sait qu'il part de la section. Son arrivée à Clermont n'est pas encore officialisée.
2: Donc on verra. Mais évidemment, dès qu'on le sait.
3: Bon, on vous le dira.
2: Promis,
3: Isabelle.
2: Bon. Alors la météo, c'est pas mal.
3: Dès qu'on le sait, on le dit aussi.
2: Oui, dès qu'on le sait, on le dit. Mais enfin, il suffit de lever la tête.
3: Oui, ça va.
2: C'est pas si mal. Ouais. Grande douceur ce matin. Hein. 16 degrés à Tarbes, 16 degrés à Pau, 14 à Argelès. Dans l'ensemble, on a un petit temps bien tranquille, bien peinard. Même si c'est un petit peu couvert ce matin, on aura de belles éclaircies. Jusqu'à 24 degrés pour les maximales. Pour demain, il fera beau aussi. La nuit prochaine, ciel étoilé avec la douceur. La nuit, 11 à 14 degrés, c'est pas froid.
3: Non.
2: Donc,
3: voilà.
2: Bah, ce sera à peu près comme ça toute la semaine. Et même de la chaleur mercredi, jeudi, 26-29 degrés. C'est pas mal. Oui. Est-ce que vous tenteriez une percée vers le coup de midi?
3: Oui. Bon, okay. Je reviens.
2: Ça marche. Je ne tenterai pas le plaquage. Je ne saurais pas le faire et j'aurais peur de vous faire mal. À tout à l'heure.
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2: A Rich Mix, la très belle voix de Annie Lennox et Sweet Dreams sur ici Béarn.

Dream, c'est Eurythmics sur ici. 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Alors, deux possibilités. Soit on a le standard en panne, ce qui n'est pas vrai. Soit les supporters de l'Élan Béarnais ne sont pas là. Le lundi matin, ils dorment, ou ils travaillent, ou ils sont absolument pas intéressés par le match Élan Béarn et Limoges, qui est un match qui va être explosif. C'est une rivalité de plusieurs décennies. Et on a pour vous un pack de 4 places pour ce classico. On parle de basket, ce sera le dimanche 25 octobre à 19h au Palais des Sports de Pau. Alors évidemment, ces places-là, vous pouvez les offrir, vous pouvez les partager, vous pouvez jouer entre copains et partager ces 4 places au 05 59 98 09 09.

0: Francis Cabrel. C'est beau, je l'aime à mourir.
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0: Eh ben alors, on ne sait pas parce que là, ça commence à peine. Voyez, puis on a pour vous 4 places pour un match de basket qui va évidemment être incroyable. Et Élan Béarnais, Limoges, c'est une rivalité de plusieurs décennies. Et ce match aura lieu le 25 octobre. On a un pack de 4 places pour ce classico. Bonjour Denise.
2: Bonjour.
0: Je dis ça y est, tous les supporters de Élan Béarnais sont en train de dormir, sont pas là, sont partis
2: mais non,
0: en vacances.
2: Mais non.
0: Ah
2: mais
0: je dis c'est pas possible. Vous êtes à Bizanos, chère Denise.
2: Exactement.
0: Et vous irez avec Alain et des copains pour voir cet incroyable match.
2: Exactement. Le challenge, vraiment, avec Limoges, c'est le challenge.
0: Ah, c'est énorme, c'est énorme. Hein,
2: oui.
0: Ah, c'est marrant parce que c'est une rivalité qu'on se transmet de manager en président, de président en joueur. Oui. C'est les frères Gadou s'en souviennent, si j'ose dire.
2: Hein. Oui.
0: Alors, Denise, vous avez révisé votre Élan Béarnais avant de venir?
2: Oh là là, non, même pas parce que je sors du travail, je n'ai même pas eu le temps.
0: Qu'est-ce que vous faites comme travail dans un lycée?
2: Agent de service.
0: D'accord, ben là, il y a pas mal de nettoyage à faire dans certains.
2: Exactement.
0: C'était le sujet d'Émilie de Kegel, d'ailleurs, ce matin. Chère Denise, nous avons une minute. Est-ce qu'Alain est avec vous pour vous aider?
2: Oui, il vient juste de rentrer pile.
0: Bonjour Alain Pile. Alors. Denise, oui. Une minute. Si vous n'avez pas la réponse à ma question, que devez-vous faire?
2: Joker.
0: Exactement. Je vous sens très habituée et très à la pointe de notre jeu. Vous êtes prête, Denise?
2: Oui.
0: Allez, on y va. On va parler rugby. Quelle équipe a reçu la section paloise samedi?
2: Castres.
0: D'ailleurs, quel département se situe? Dans quel département se situe la ville de Castres? Faut me dire joker, les chouchous, là.
2: On a dit joker.
3: Joker.
0: Le Tarn ou le Lot?
2: Le Tarn.
0: Comment s'appellent les habitants de la commune d'Arbus, en Béarn?
2: Arbusien.
0: En français, quel est le genre du mot interview?
2: Joker.
0: Féminin ou masculin?
2: Masculin.
0: Quel est le nom du président actuel de l'Élan Béarnais?
2: Joker.
0: Guillaume Berbineau ou Guillaume Canet?
2: Guillaume Canet.
0: Quel acteur incarne pour la 4e fois le personnage d'Arsène Lupin?
2: Joker.
0: Tahar Rahim ou Amar Sy?
2: Tahar Rahim.
0: Avec quel... Ah, c'est la fin. C'est la fin.
2: Tahar Rahim.
0: Alors... Oui, Castres est venu. Je l'avais dit hein, quand on a offert les places pendant le jeu. J'avais dit attention parce que Castres, s'il nous entortille, c'est pas sûr qu'on gagne. Alors on a gagné, mais mon petit doigt m'a dit que c'était pas foufou hein, quand même. Mais bon,
2: limite, oui.
0: Hein, y a eu des avants, il y a eu des. Enfin bon, les gars, on s'en fout de la manière. L'important, c'est le résultat. Oui. Alors le. Ben oui, Castres, c'est dans le Tarn, mes petits là. Hein? Comment s'appellent les habitants de la commune d'Arbus en Béarn, ou les Arbusiens? En français, quel est le genre du mot interview? Eh bien, vous avez raison, les deux. On peut dire une ou un. Voilà, donc de toute façon, vous auriez marqué un point. J'ai souvent des questions comme ça où il y a deux réponses possibles. Quel est le nom du président actuel de l'Élan Béarnais? Oh, Guillaume Canet n'a pas le temps d'être président de l'Élan Béarnais, vous savez.
2: L'acteur, oui.
0: Vous savez, Guillaume, il est réalisateur, acteur, enfin, il fait beaucoup de choses, il n'a pas le temps. Mais Guillaume Berbineau, lui, il a le temps d'être le président de l'Élan Béarnais.
2: N'importe quoi.
0: Quel acteur incarne pour la 4e fois le personnage d'Arsène Lupin, Denise.
2: Ça n'a jamais été mon truc.
0: Mais enfin, il a fait la une de tous les journaux. Omar Sy. C'est sur Netflix et c'est à voir. Moi, j'ai pas Netflix, donc je m'invite chez des copains.
2: Mais c'est
0: génial. Non, mais la version est absolument géniale. Et Tahar Rahim, lui, c'est Les Misérables. Et c'est au cinéma. Voilà. Alors, ça nous fait 0. Guillaume Canet, bah oui, alors là, ça nous fait 3-6. Alors, moi, j'aurais 8 points sur le papier, Maître Kylian. Vous avez 8 points aussi, je suppose. Oh, j'aurais un bon point, j'aurais peut-être une image à la fin de la semaine, si je compte aussi bien. Bon, alors, 8 points, c'est pas foufou, Denise?
2: Non, c'est pas terrible.
0: Hein, mais vous êtes la première de la semaine, on verra comment ça va se passer. D'accord?
2: Oui, très bien.
0: On vous embrasse, merci de votre fidélité.
2: Merci beaucoup.
0: Merci Alain, merci Denise Abizanos, au revoir. 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Le Palais des Sports sera rempli comme un œuf et ce sera une ambiance complètement folle. On vous attend maintenant.
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0: C'est fini, On My Soul, c'est Bruno Mars et ça repart.
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0: Je ne dois pas être la seule avec les confrères et les consœurs que j'ai à l'avoir faite. Mais ça, de temps en temps, il faut se lâcher. Bonjour Patrick.
2: Oui, bonjour.
0: Comment ça va, Andrest?
2: Mais ça va très bien. Alors, avec le beau temps.
0: On dit Andrest ou Andrest?
2: Andrest. Oui, vous l'avez très bien dit.
0: Ah, on dit Andrette, on vire le S alors.
2: Non, on laisse le S, Andrest.
0: Ah, donc je l'ai bien dit. Comment s'appellent les habitants de Andrest?
2: Les Andrestois.
0: D'accord, ben, je le poserai la question à NC4 parce que j'aime bien. Alors, chauffeur de bus le matin, retraité l'après-midi, c'est ça?
2: Oh, presque ça, oui. C'est pas tout à fait ça, mais c'est chauffeur de bus le matin.
0: Ouais.
2: Le soir, pour amener les collégiens et les lycéens. Voilà.
0: Bon, alors pas d'apéro, rien de tout ça. Hein.
2: Ah, elle a interdit.
0: Ah oui, là, elle a... Non. Ils sont gentils, les enfants que vous transportez.
2: Il n'y a pas de problème.
0: Bon, vous les transportez de où à où, Patrick?
2: Oh, alors, je fais le nord du département des Hautes-Pyrénées, sur Maubourguet, Sombrun, voilà.
0: Très joli par là, c'est superbe par là.
2: Et je les amène au collège de Vic.
0: D'accord. Ah oui, bah dis donc, ça fait une trottinette quand même, hein?
2: Ah oui, oui.
0: Ça fait une trottinette. Et les routes, elles sont un peu... Il faut avoir le temps, quoi.
2: Voilà, c'est assez étroit, oui. Bon, avec des grands bus, oui.
0: Ouais, faut être à jeun et avoir le temps.
2: C'est ça. Et patient.
0: Et patient. Mais je suis sûre que vous êtes patient, Patrick.
2: Oui, il n'y a pas de problème.
0: Bon, si vous gagnez les 4 places pour l'Élan Béarnais Limoges, vous emmènerez vos enfants et votre gendre. Ça va être chouette.
2: Voilà, c'est ça.
0: Ça va être un super moment. Vous avez déjà vu l'Élan Béarnais jouer?
2: Oui, il y a longtemps, parce que j'allais quand ils étaient à Orthès, là-bas.
0: Ah oui, dis donc, ça remonte alors.
2: Oui, ça remonte, oui.
0: Mais il y avait déjà cette... c'est pas une guerre, hein, mais il y avait déjà ce challenge contre Limoges, hein.
2: Ah oui, tout à fait.
0: C'était énorme.
2: Depuis longtemps.
0: Ah oui. Bon, mon Patrick, maintenant qu'on a papoté, vous jouez tout seul, on n'a qu'une minute. Si vous n'avez pas la réponse, vous me dites joker, ok?
2: Pas de problème.
0: Et je vous fais 2 propositions et vous essayez de choisir la bonne, vous marquerez plus qu'un point. Mais c'est toujours ça, il faut battre, j'ai un trou de mémoire, Denise et Alain.
2: 8 points, non?
0: Oui, 8 points, donc c'est tout à fait faisable. Vous êtes prêts, Patoche?
2: Bien, on va essayer.
0: Allez. Quel était le sujet d'Anna Luciani ce matin entre 10h et 11h?
2: Ah oui, là, je vais travailler. Bon, je ne sais pas, joker.
0: Oui. Le service à la personne ou les moniteurs d'auto-école?
2: Ah, c'est le service à la personne, je parie.
0: Comment s'appellent les habitants de la commune de La Seube en Béarn?
2: Waouh, c'est bon, la question. Le métier? La Seube métier?
0: D'accord. L'Élan Béarnais joue pour le Betclic Elite. Mais que signifie Betclic?
2: Joker.
0: C'est une plateforme pour la promotion du Béarn ou c'est une plateforme de paris en ligne?
2: C'est une plateforme de paris en ligne.
0: Que collectionne un philatéliste?
2: À des timbres.
0: Bah oui, sur le fil. Alors, on a perdu beaucoup de temps, mon Patrick, hein, parce que là...
2: Oui, je sais, j'ai passé assez vite. Oui.
0: Là, on était au café, en train de se regarder, dire, bon, alors, attends...
2: C'est au soleil, là.
0: Mais alors, enfin, il fallait accélérer, on n'a qu'une minute.
2: Oui, mais ce sera pour une prochaine fois.
0: Parce que sur le papier, vous êtes bon, hein. Le service à la personne, oui, pour Anna Luciani, ce matin, entre 10h et 11h. Demain, ce sera comment devenir moniteur d'auto-école, ce qui peut être un métier d'avenir parce qu'on en manque, il n'y en a pas assez. Comment s'appellent les habitants de la commune de La Seube? Oh non, on a perdu du temps. Les La Seubois?
2: Les La Seubois.
0: Mais oui, tout bête. Les Lambéarnais jouent pour le Betclic Elite. Que signifie Betclic? Oui, c'est une plateforme de paris en ligne. C'est pour ça que je ne le cite pas à chaque fois que je parle du match, sinon je me fais crier. Que collectionne un philatéliste des timbres? Bon, 5 points, mon petit chat, il va falloir un petit entraînement prochain. Hein,
2: hein? Le problème, surtout sur la rapidité.
0: Je vous embrasse, vous revenez quand vous voulez.
2: Ouais, merci beaucoup.
0: Vous pouvez rejouer, mais journée. Oui. Je vous embrasse. Merci Patrick à Andrest, dans les Hautes-Pyrénées. Le 05 59 98 09 09 pour réserver votre place. Cette semaine, on a 4 places pour vous pour le Classico. Élan Béarnais, Limoges. Ça va être chaud, chaud. C'est le dimanche 25 octobre à 19h. Il faudra être libre, bien sûr.

0: bleu de ciel.
1: C'était chouette ce qu'ils faisaient, hein. J'aimais bien moi les Innocents et Color sur Ici Béarn Bigorre.
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1: Voilà, alors ça, c'est ça colore la vie. Les Cafés des Langues de Piste Solidaire, qui est le Centre Europe Direct de Pau et des Pays de l'Adour, font leur rentrée avec des rendez-vous le mardi, donc demain, à 19h30, au Pub Brasserie au Bureau. Ça se tiendra donc demain 13 octobre, puis 3 novembre et 1er décembre. Donc c'est bien le Café des Langues, parce qu'on peut parler plein de langues différentes. On peut aider ceux qui parlent pas bien le français, qui eux nous apprennent leur langue. Tout est possible, rendez-vous au bureau à 19h30 demain. Et puis l'Institut culturel Interage organise une conférence intitulée Isabelle Ibera, aventurière et espionne. C'est pour demain à 14h15. C'est à la médiathèque André Labarrère, animée par Lucie Abadia, qu'on connaît bien, qui est historienne. C'est une rencontre qui va nous permettre de retracer et de découvrir le parcours incroyable de cette figure qu'on ne connaît pas, Isabelle Ibera, aventurière et espionne. Tout ça est gratuit et c'est pour ça qu'on aime ça.
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1: 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Vous pouvez appeler d'ores et déjà au 05 59 98 09 09, vous dites demain mardi je veux passer en premier à 11h08-09 par là pour gagner ou tenter de gagner un pack de 4 places pour le Classico de basket Élan Béarnais Limoges. Ce sera le 27 octobre à 19h. Ça va chauffer. Il faut battre Denise qui a marqué 8 points. Parce que Patrick Dandres, qui était adorable, il n'a marqué que 5 points. Mais il a passé trop de temps à réfléchir. On n'a qu'une minute. J'ai un choix de réponse pour vous si vous n'avez pas la réponse directement. Pour 4 places pour l'Élan Béarnais, c'est quand même du facile au facile. Au 05 59 98 09 09, vous pouvez jouer à plusieurs, bien sûr.
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1: C'est Daniel Balavoine et Dieu que c'est beau. Et on joue ensuite ensemble pour ces 4 places, ce pack de 4 places pour le match de basket. Un classico complètement fou, Élan Béarnais Limoges. Ça fait des décennies qu'ils ont une rivalité, certes sportive, mais amicale quand même. Hein.

0: Daniel Balavoine, et Dieu que c'est beau sur Ici, Béarn Bigorre.
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0: Ben pour le moment, il n'y a pas de tendance, comme on dit dans les partis politiques. Nous allons à Buros voir Marie-Thérèse. Bonjour Marie-Thérèse.
2: Coucou.
0: Ça va bien?
2: Ben, ma foi, oui.
0: Bon, vous jouez avec Patrick.
2: Ouais.
0: Et vous irez avec votre petit-fils et quelqu'un d'autre, puisque si vous gagnez, il y aura 4 places.
2: Oui, ben j'irai avec mon gendre, sûrement.
0: Oh, ce sera très, très, très sympa.
2: Ah ouais, mais je suis une belle-mère fantastique.
0: Ah oui, mais je n'en doute pas. Est-ce que vous êtes une supportrice de l'élan Béarnais fantastique aussi?
2: Ben, un petit peu à la télé, mais sinon, c'est le lieu du Béarn, moi.
0: Ah, d'accord.
2: J'ai mon petit-fils qui joue là-bas, donc voilà.
0: Faites gaffe, il va finir très grand avec des mains qui arrivent à hauteur des genoux. Hein. C'est ce qui arrive.
2: C'est exactement ça en plus.
0: Les basketteurs, mais c'est comme ça. C'est comme ça. Les rugbyman, ils sont carrés. Les basketteurs, ils ont les mains au niveau des genoux. On n'y peut rien, c'est la vie.
2: Et puis des grands pieds aussi.
0: Et des grands pieds. Thérèse, vous êtes retraitée, ancienne ATSEM. C'est-à-dire, vous êtes dit des enfants handicapés dans un milieu scolaire normal, c'est ça hein?
2: Non, c'était ATSEM, c'est assistante maternelle, carrément. J'étais dans une classe grande section, moyenne section.
0: Oh, c'est trop cool, moi je les adore les petits.
2: C'est l'apprentissage du CP.
0: Oh, ils sont trop mignons à cet âge-là.
2: Oui, oui.
0: Marie, oui, il ne faut pas en avoir 25 d'un coup, je comprends Marie-Thérèse.
2: Mais oui, mais c'était le cas. Donc.
0: Bon, la retraite, c'est bien, on fait ce qu'on veut et qui on veut quand on veut.
2: Tout à fait.
0: Ben oui.
2: Voilà.
0: Bon, là, on va jouer ensemble. On a une minute, pas plus, Marie-Thérèse.
2: Okay.
0: Hein, donc, pas trop de conciliabules avec Patrick, sinon on ne va pas marquer assez de points. Vous êtes prête?
2: On ne va pas faire d'étincelles.
0: On y va?
2: Allez.
0: Si vous n'avez pas la bonne réponse, vous me dites joker, hein, surtout.
2: D'accord, ça marche.
0: On y va. Quel était le sujet de l'émission Ici et vous, présenté par Émilie de Kegel ce matin de 9h à 10h?
2: C'était un monsieur Hatsem, qui intervenait dans les maisons pour le ménage.
0: Comment s'appellent les habitants de la commune de Vic-en-Bigorre?
2: Les Vic quoi?
0: En 1908, dans quelle ville béarnaise le club de l'élan béarnais a-t-il été fondé?
2: Portel.
0: Quel est le genre du mot pimbèche?
2: Le féminin.
0: Quelle est la nationalité du ténor Luciano Pavarotti?
2: Italien.
0: Quel est le mot d'argot qui désigne un haricot sec ou un flageolet?
2: Ouais.
0: Hein, joker. Un faillot ou une ragougnasse?
2: Un faillot.
0: Combien de temps une punaise de lit peut vivre sans s'alimenter?
2: Joker.
0: Une semaine ou jusqu'à un an, voire deux?
2: Voire deux.
0: Comment c'est la fin? C'est pas mal. Alors entre 10h et 11h, c'était entre 10h et 11h le ménage.
2: Oh,
0: et,
2: mince, hein.
0: Mais oui, entre 9h et 10h, c'était la mobilisation des lycéens.
2: Ah oh, ben oui, je suis bête.
0: Vous avez inversé Anna et Émilie, si j'ose dire.
2: Oh.
0: Alors demain, Émilie nous parlera de quelque chose qui est très important dans la vie, pour plein de choses différentes. Différentes d'ailleurs. Elle nous parlera de résilience. Voilà, là, sur cette question, il faut être résiliente, hein, parce que vous avez complètement foiré, hein, Marie-Thérèse. Comment s'appellent les habitants de la commune de Vic-en-Bigorre? Oui, les Vicois, bien sûr. En 1908, dans quelle ville béarnaise le club de l'élan béarnais a-t-il été fondé? À Orthès. Le genre du mot pimbèche, c'est féminin. La nationalité de Luciano Pavarotti est bien italienne. Il est né un 12 octobre, c'est pour ça que je vous en parle. Quel est le mot d'argot qui désigne un haricot sec ou un flageolet?
2: Hein? Je suis dégoûtée, je savais. Hein?
0: Bah ouais, je sais bien, un faillot. Et puis, combien de temps une punaise de lit peut vivre sans s'alimenter? Eh bien, jusqu'à un an, voire deux. C'est incroyable. Wow. Et on a découvert, les punaises de lit, alors on appelle un spécialiste, truc machin, et ils ont découvert un truc fou. On peut les éliminer avec du talc ou de la terre de sommière.
2: Ah bon?
0: Parce qu'elles les mangent et elles se dessèchent.
2: Ah d'accord, on est envahi ici de punaises.
0: Ah bon? Eh ben, hop, allez, terre de sommière, ça coûte pas très cher, vous regardez là où c'est le moins cher, et puis vous en mettez partout et vous allez voir, elles vont disparaître. enfin, elles vont disparaître. Elles vont...
2: Je vais suivre votre conseil. Hein.
0: Eh bien, vous me direz. Non, mais vous irez voir sur Internet, c'est vrai. Ça a été découvert il y a 2 ans ou 3 ans. Hein, donc, voilà. 3, 6, 9, 12, 13, 14. Est-ce que vous auriez ça, monsieur Kylian? Eh bien, 14 points, madame. Vous prenez la main pour l'instant.
2: Je suis trop forte.
0: Oh ben, c'est ce que je me dis aussi. Alors, Patrick aussi, parce qu'il vous a pas mal soufflé quand même, hein, Patrick. Hein.
2: Non.
0: Je vous souhaite une bonne journée. Je vous dis peut-être à vendredi, on ne sait jamais.
2: Ça serait bien. Vous faites votre possible. Hein.
0: Je fais perdre les autres, c'est sûr. Non, je rigole.
2: Vous êtes trop gentille.
0: Je vous embrasse, Marie-Thérèse. Bonne journée. À bureau.
2: Merci, vous aussi, à bientôt.
0: Merci.
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0: Ah, on ne sait pas, mais sur le parquet du Palais des Sports, ça va chauffer. Et dans les gradins aussi, ça va chauffer. Élan Béarnais, Limoges CSP. Voilà ce qu'on vous offre. Un pack de 4 places pour ce classico incroyable. Ce sera pour le dimanche 25 octobre, donc vous avez le temps de vous organiser. C'est à 19h au Palais des Sports de Pau. Ça va être bouillant, rempli comme un œuf, dans une ambiance totale. Mon folle. Et nous, on a pour vous cette semaine, pour celle ou celui qui marquera le plus de points, un pack de 4 places pour ce match de basket. 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

0: La groupie du pianiste sur Ici Béarn Bigorre.
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0: On ne dit pas groupie dans les sports, on dit supporter, c'est pas pareil. Bonjour Yvette.
2: Bonjour Isabelle.
0: Comment ça va, Mourinx?
2: Eh ben ça va.
0: Bon.
2: Soleil mitigé, mais bon, ça va. Bon,
0: Monsieur Monde va bien?
2: Oui, ben il se fait une beauté. Il en avait besoin, le pauvre.
0: Hein. Eh ben oui, et Monsieur Monde, c'est cette petite boule, cette petite terre, ce petit monde avec des bras et des jambes qui est à l'entrée de la ville de Mourinx. Ils sont en train de nous retaper tout ça. Ça va être très joli.
2: Je suis sûre.
0: Retraité dans l'aéronautique.
2: Oui.
0: Qu'est-ce que vous faisiez dans l'aéronautique, vous?
2: Des tuyauteries.
0: Ah oui, il fallait bien tuyauter, parce que s'il y a un trou dans un tuyau, on tombe. Hein,
2: ah,
0: il
2: faut le savoir.
0: Si elle gagne, elle en fera profiter Jean-Marc, son amoureux et sa famille. Mais c'est magnifique, ça. Moi, j'aime ça.
2: Oui, bien sûr.
0: Bien,
2: on va bien trouver des volontaires.
0: Non, tirage au sort. Vous organisez un jeu chez vous. Je vous envoie des quiz que j'ai chez moi, et puis vous essayerez. Alors, Yvette, on n'a qu'une minute, d'accord?
2: Oui.
0: Donc, quand vous n'avez pas la réponse, que faites-vous?
2: Un joker.
0: Oui, parce que tout à l'heure, vous avez vu, on a des copines et des copains qui... Oui, alors je ne sais pas, ça c'est dur. Joker, on ne perd pas de temps, on n'a qu'une minute. Vous êtes prête, Yvette?
2: D'accord.
0: Allez, on y va. Dans quelle ville de Bigorre, un château fort abrite le musée pyrénéen?
2: Joker.
0: À Lourdes ou à Bagnères de Bigorre?
2: Lourdes.
0: Quelle est l'altitude du pic du Midi de Bigorre?
2: 2115.
0: Comment s'appellent les habitants de la ville d'Orthez?
2: Orthésien.
0: Quel prénom portent les deux frères Gadou, joueurs emblématiques de l'Élan Béarnais?
2: Thierry et Didier.
0: Complétez l'expression « il vaut mieux prévenir que... »
2: Guérir.
0: Quel est le temps de gestation d'une éléphante d'Afrique?
2: Joker.
0: 22 mois ou 18 mois?
2: 22 mois.
0: En 1867, à quel pays les États-Unis ont-ils racheté l'Alaska?
2: Joker.
0: À la Norvège ou à la Russie?
2: À la Russie.
0: Quel est le nom d'un diamant taillé en brillant monté seul sur une bague?
2: Solitaire.
0: Dans quel film Thierry Lhermitte invite un convive un peu simplet tous les mercredis soirs?
2: Dîner de con.
0: Oui. Ben non. Oh là là. Oh, c'est dur aujourd'hui. Hein. Monsieur Kylian, alors dîner de con, oui, mais il a dit non. Parce qu'on est sur on est sur la pêche de faim.
2: Oh.
0: Alors si on vous le donne, vous répondez à répondre après. Donc vous répondez après, donc ça ne va pas. Mais bon, c'est pas mal, hein. C'est pas mal du tout. Hein. Dans quelle ville de Bigorre un château fort abrite le musée pyrénéen? Allez voir, parce que c'est un musée qui on apprend vraiment plein de trucs. D'abord, le château est superbe. C'est à Lourdes, ça nous fait un point. 1876 mètres, le pic du Midi de Bigorre.
2: Ah.
0: J'ai dit combien? 1000? Non, 2876, oui, bien sûr, 2876. Et alors, on a eu les premières neiges, on voit l'observatoire sous la neige jeudi. Et est-ce que vous connaissez l'altitude du pic de Sceaux?
2: Non, pas du tout.
0: 2884. Le nôtre est plus haut, si j'ose dire. Comment s'appellent les habitants de la ville d'Orthez? Oui, des Orthésiens, bien sûr. Quel prénom portent les deux frères Gadou, joueurs emblématiques de l'Élan Béarnais que je salue? Oui, Didier et Thierry Gadou. Complétez l'expression « il vaut mieux prévenir que guérir ». Oui. La gestation d'une éléphante d'Afrique, 22 mois. Alors, je sais ce que vous vous dites. Pourquoi vous me parlez des éléphants un lundi matin? Mais parce que j'ai vu un reportage sur des éléphants. Et je tiens, allez, on va faire une question. En 1867, les États-Unis ont racheté l'Alaska à la Russie. On peut dire que les Russes avaient du nez, hein, d'avoir vendu ça. Parce qu'avec tout le pétrole qu'il y a en dessous, on peut dire qu'ils avaient du nez. Enfin, en 1867, la mentalité n'était pas la même. Quel est le nom d'un diamant taillé en brillant monté seul sur une bague? Un solitaire. Vous voyez, ah, Yvette, le solitaire simple, ça a toujours marché, le solitaire. C'est pas vrai?
2: Ah oui, indémodable. Ah,
0: nous, on dit ça, on dit rien. Alors, 3, 6, 9, 12, 15, 18 et 1, 19, ça? 3, 6, 9, 12, 15, 18 et 1, 19.

0: avez 15. Moi j'ai 3. Oui, 3 pour Artésia, 3 pour Gadou, 3 pour Guérir, 22 mois. Ah oui, c'est un point pour 22 mois pour l'éléphante, un point pour la Russie. Un point. Oh là là, oui, dis donc, moi j'allais. Oui, en 15, oh là là, moi j'allais, oui, là, moi j'allais vous en donner beaucoup trop. Mais parce que moi je suis comme ça, je donne. Mais oui. Ben, vous prenez la main, ma petite dame, vous.
1: Ah, ben c'est bien.
0: Ah, ben c'est chouette, 15 points, vous êtes leader pour aujourd'hui.
1: Allez, je monte dans la voiture et j'attends.
0: Eh ben c'est ça, vous attendez vendredi. Je vous embrasse, voilà. Bonne fin de journée à vendredi, peut-être. Je vous embrasse, bravo. C'est bien, hein, dis donc, 15 points, c'est bien.

0: Aaliyah et Gimme Love. Alors moi, c'est pas Love, c'est un peu quand même. Si un pack de 4 places pour le Classico Élan Béarnais Limoges, c'est le cadeau de la semaine. Il faudra marquer au moins 15 points. Pas mal, hein ? On recommence demain à 11h.
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0: Eh bien, il est midi. Journal est présenté par Damien Gaugioso. Bonjour Damien.
2: Bonjour Isabelle. Matinée calme pour les lycéens à Pau. Le blocus prévu à Saint-Cricq n'a pas tenu. Parmi les revendications, on s'est intéressé ce matin sur ICI Béarn Bigorre à l'état des établissements et plus particulièrement de Saint-Jean-de-Perse. Les élèves dénoncent le délabrement, des moisissures, une insalubrité confirmée par les enseignants. Ça s'ajoute à d'autres problèmes, s'agace Jean-Philippe Crabé, professeur d'histoire depuis 5 ans à Saint-Jean-de-Perse.
3: Si on regarde spécifiquement les locaux, la salle de 110, il y a un trou au plafond. Ça fait 4 ans qu'il y a un saut. Ça goûte au plafond. Les salles, toutes celles qui sont sud-ouest, il fait très chaud. Donc les conditions, bon, la région ne fait pas le travail. Et puis c'est le problème de tous les autres lycées. Hein. Il y a des classes à 35, des profs qui ne sont pas remplacés. Le quotidien de l'éducation nationale et des gamins qui souffrent de Parcoursup. Depuis qu'ils ont mis en place Parcoursup, on voit beaucoup plus de gamins qui sont anxieux, stressés. Une augmentation des cas de dépression, ce genre de choses. C'est un massacre, Parcoursup, c'est un massacre.
2: Reportage à réécouter en longueur dans l'info d'ici. Sur ici.fr, à Tarbes, les lycéens ont brûlé une poubelle ce matin devant le lycée Marie Curie. C'est le proviseur qui a éteint le feu avant l'arrivée des pompiers. Les lycéens ont organisé un barrage filtrant avant ensuite de se déplacer à Théophile Gauthier et Jean Dupuis. Une nouvelle journée de mobilisation plus importante avec aussi les syndicats de l'éducation est prévue demain partout en France.
0: Et puis au tribunal de Pau cet après-midi, un homme jugé en comparution immédiate pour agression sexuelle dans un train, Oloron, Pau.
2: Les faits se sont passés samedi après-midi. La victime, un jeune de 16 ans, le suspect, avait déjà été condamné pour complicité d'assassinat devant la cour d'assises de Lyon et est copé pour cela de 20 ans de réclusion criminelle. Autre procès cet après-midi à Pau, celui d'un homme pour violence conjugale, une emprise psychologique puisqu'il obligeait sa femme à écrire des lignes sur un cahier lorsqu'elle ne respectait pas les règles qu'il fixait.
0: Les bus seront gratuits le samedi à Pau dans 3 semaines.
2: La date est désormais fixée, elle a été annoncée ce matin sur ICI Béarn Bigorre par le maire de Pau, Jérôme Marbeau. Un premier pas vers la promesse de campagne de gratuité des transports pour tous.
4: La première journée de gratuité sera le samedi 7 novembre. On mettra en place cette mesure qui est effectivement une mesure phare de notre programme. Je vous l'annonce ce matin, dès le 7 novembre, les Paloises et les Palois, et en réalité tous les usagers du réseau de bus pourront monter dans les bus sans payer leur ticket. On a découvert des factures qui n'étaient pas prévues, notamment sur la nécessité de remplacer les bus à hydrogène. On a cette reconversion à faire qui va effectivement coûter cher au syndicat des mobilités, mais on ne lâche pas l'objectif de fin de mandat. Un libre accès des bus pour l'ensemble des utilisateurs.
2: Et l'interview complète de Jérôme Marbeau, invité de Shannon Marini ce matin, réécoutée sur ici.fr. Raphaël Glucksmann a remporté la primaire du Parti Socialiste de Place Publique ce week-end avec 66% des voix, notamment devant le premier secrétaire du PS, Olivier Faure, l'ancienne candidate à la présidentielle, Ségolène Royal. C'est une surprise et une bonne nouvelle pour la suite, a salué le chef des députés PS, le Landais Boris Vallot. Nous avons appris le décès de Marie Gasque. Marie a travaillé au sein de notre rédaction de 2006 à 2008. Elle a ensuite rejoint la République des Pyrénées, toujours à Pau, puis Sud-Ouest en Dordogne. Elle a ensuite quitté la profession pour devenir kinésiologue. Marie est décédée samedi des suites d'une longue maladie à l'âge de 44 ans. Ceux qui l'ont connue à la radio gardent le souvenir d'une jeune femme souriante, d'une journaliste rigoureuse. Ici, Béarn Bigorre souhaite tout le courage nécessaire à sa famille et à ses proches pour traverser cette épreuve.
0: Allez, on parle de tout à fait autre chose, on parle de sport. Grégoire Arfeuille ne portera plus le maillot de la section après cet été.
2: Il ne prolongera pas, l'ailier l'a annoncé lui-même sur les réseaux sociaux hier midi. Son message est à lire sur ici.fr. Toute l'actu des Verts et Blancs, ce sera ce soir dans le Mag Rugby entre 18h10 et 19h. On recevra le capitaine de la section paloise, le géorgien Beka Gorgadze. La section paloise au féminin, le 11 section paloise rugby féminin a battu Rennes hier pour son premier match de la saison, 54-0. Ça s'appelle une victoire facile.
0: Oui.
2: La météo facile, du soleil.
0: Petite météo pépère. On a eu quelques petits nuages en Bigorre, en Béarn, mais les éclaircies seront de plus en plus larges cet après-midi. 24 degrés pour les maximales en Bigorre, 23 degrés, contraire, 23 degrés en Bigorre, 24 en Béarn. Alors, l'idée, c'est de se dire qu'il va faire de plus en plus beau dans la semaine et surtout de plus en plus chaud. On va retrouver des petits 29 degrés en une semaine. C'est pas mal, hein?
2: Ben oui.
0: Merci beaucoup, Damien, ce soir.
2: Bon appétit, à tout à l'heure.
0: Mais oui, midi 5. Et Nora Malagré pour vous.
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5: Et bonjour à tous, bienvenue. J'espère que vous avez passé une belle après-midi, que ce lundi n'est pas trop dur. On le sait, les temps sont compliqués, mais on va y arriver ensemble, en échangeant des bons plans pour récupérer des sous, éviter les arnaques, en parlant santé. Et ça tombe bien, c'est tout ce qu'on fait ici pour vous, parce qu'on estime qu'on vous doit bien ça, et c'est le titre de l'émission. On est ensemble jusqu'à 13h, chers amis, bienvenue. C'est votre antenne, hein, 0810 055 056. Vous avez des questions, on a les réponses. Moi, je m'appelle Enora Malagré et grâce notamment à cette merveilleuse bande composée de la patronne Aude Razo, Madame Antiarnac. Coucou Aude.
6: Au garde à vous, s'il vous plaît. Attention. Bonjour, bonjour à tous.
5: Bonjour ma Aude. Notre médecin, Gérald Kierzek. Coucou.
7: Bonjour.
5: Ça va, docteur?
7: Tout le monde. Bah, très bien. Pour un lundi matin, on est en pleine forme.
5: Il est déjà midi, mais tout va bien. Notre grande journaliste Elsa Wolinski. Bonjour Elsa.
8: Bonjour.
5: Et Monsieur Bonplan, Valère Correa.
9: Salut Enora. Bonjour à toutes et tous.
5: Et dans un instant, je vous présenterai aussi notre collègue, le journaliste de 60 millions de consommateurs, parce qu'aujourd'hui, gros dossier, notamment sur les robots lave-vitres, les robots de ménage en général. Et puis Gérald Kierzek nous parlera aussi un peu résilience, comment se former au premier secours pour la santé mentale. Et puis Elsa nous dira aussi tous les petits noms qu'elle a donnés à ces robots, justement, qu'elle n'utilise absolument jamais. Vous pouvez, je vous l'ai dit, nous joindre au 0810 055 056 et nous laisser, entre autres, des messages vocaux, comme l'a fait Pamela aujourd'hui.
8: Bah, moi, j'ai déjà entendu quelque part qu'apparemment, l'État pouvait prendre de l'argent comme ça qui dort sur un compte. J'ai 100 euros sur un vieux compte que j'ai pas utilisé depuis un moment. Est-ce qu'il faut que je m'inquiète ou pas?
5: Très bonne question, Pamela. C'est pour notre Aude, ça.
6: Ne vous inquiétez pas trop, Pamela. Il y a quand même peu de chances que ça vous arrive. Et je vais vous parler de Cyclades.fr, une astuce tout simple pour savoir si vous avez de l'argent qui dort vraiment quelque part.
5: On y répond plus avant. C'est pas français, peut-être, je ne sais pas. Dans une trentaine de minutes. On est ensemble jusqu'à 13h. On vous doit bien ça sur Ici. Je vous l'ai dit en préambule, aujourd'hui, nous allons parler notamment des robots lave-vitres, puisque nos chers amis de 60 millions de consommateurs, je vais y arriver, ils consacrent un grand dossier grâce à Adriane de San Isidoro, que nous recevons à nouveau avec notre... j'arrive pas. Allez, je vais, ce sera sans phrase.
7: Il faut ajouter olé à la fin.
5: Vous allez voir. Ça va pas là. Écoutez, c'est lundi, je ne sais pas ce qui m'arrive. Comment ça va, Adriane?
10: Ça va bien, moi.
5: Passons à autre chose. Alors, vous avez consacré un large dossier aujourd'hui sur les robots lave-vitres, chère Adriane. Et c'est Valère Correa qui va vous cuisiner, si je puis me permettre.
9: Alors, les robots lave-vitres, mais aussi les robots pour faire le ménage, on va en parler. Est-ce que ce sont des gadgets? Est-ce que ça peut vraiment nous aider? On va commencer par les robots lave-vitres. J'avoue que quand j'ai vu ce classement, je me suis déjà demandé, mais qu'est-ce que c'est qu'un robot lave-vitre, Adriane?
10: En fait, vous allez avoir deux sortes de robots lave-vitre. Il y en a qui ressemblent à des grosses voitures télécommandées de forme rectangulaire, qui sont équipées de chenilles pour avancer, et d'autres qui ressemblent plutôt à des gros téléphones fixes et qui sont équipés de patins rotatifs et qui avancent en oscillant par reptation sur la vitre. C'est assez étrange, mais voilà, ce sont les nouvelles montres
7: verticalement sur la vitre.
10: Absolument, ils défient les lois de la gravité. Alors, comment est-ce que ça marche?
5: Oui. Alors, elle fait aussi les bruitages,
10: Elsa.
5: N'hésitez pas à la recruter.
10: Hein. Du coup, comment ça marche? En fait, on positionne le robot à la verticale sur la fenêtre. On enclenche le bouton de démarrage et donc là, il y a un aspirateur qui va s'enclencher, qui va permettre au robot de s'accrocher à la paroi. Et donc,
5: le gars est en varap.
6: Tout seul, il marche tout seul. On n'a pas besoin avec le bras.
10: On délègue absolument toute l'étape de nettoyage au robot qui va pouvoir donc s'élever, aller à droite comme à gauche, détecter les bords. Et en avançant, il va asperger en fait du liquide nettoyant. Et en fait, ces petits trous sont recouverts de chiffon en microfibre. Ouais. Il va et passer sur les tâches et ça disperse les traces sur la vitre.
9: Donc ça fait un peu gadget quand on en parle, mais enfin ça se vend et moi je voulais qu'on fasse le point là-dessus parce qu'il ne faut pas se dépenser inutile, c'est quand même important parce qu'à chaque fois le robot va falloir changer de vitre, c'est quand même un peu contraignant. Mais combien ça vaut un robot lave-vitre en moyenne?
10: C'est entre 100 et 450 euros selon les modèles.
11: C'est hyper cher.
10: Donc c'est pas donné. Alors nous on a quand même trouvé un bon robot aux alentours des 250 euros. Donc on peut trouver des robots à des tarifs qui sont relativement accessibles.
9: Vous avez fait un classement justement dans le dernier numéro de 60 millions de consommateurs qu'on retrouve en kiosque, je le rappelle. Qu'est-ce qu'on apprend avec ce classement?
10: En fait, on apprend que, si vous voulez, certains robots peinent vraiment à quand même nettoyer certaines tâches. Donc, il y a à boire et à manger. Il y a des robots qui sont efficaces. Il y en a d'autres qui sont aussi beaucoup plus rapides pour laver un mètre carré de fenêtres. Certains vont mettre 2 minutes, d'autres 9. Donc, 9 fois X fenêtres à laver, ça peut être un peu longué. Il y en a qui, en fait, si vous voulez, ce sont des robots qui sont reliés à une station de charge. Ils sont reliés par une espèce de câble d'alimentation qui va relier le robot à cette station. Et donc, selon la longueur de ce câble, le robot pourra aller plus ou moins loin en haut
11: ça
10: sur la fenêtre.
11: Ça marche sur les très très grandes baies vitrées aussi.
10: Exactement.
11: Pour les gens très très riches comme Gérald Kierzek.
7: On rigole, mais personne n'aime faire les vitres. Deuxièmement, il y a des vitres qui ne sont pas accessibles. Et troisièmement, c'est un vrai sujet parce qu'on voit sur les réseaux sociaux, alors peut-être que je me suis abonné au mauvais compte, mais on voit plein de robots comme ça à des prix effectivement parfois exorbitants.
10: Justement, sur cette histoire d'atteindre toutes les fenêtres, il faut prendre un robot avec un câble d'alimentation très long si on veut aller tout au bout. Et donc, il faut y faire attention.
11: Déjà, si vous avez ce fameux robot pour vitre, appelez-nous, écrivez-nous 0810 055 056. J'aimerais bien vos retours sur expérience, comme on dit. Et nous allons accueillir Claudette de Vézélois. J'embrasse très fort ici Belfort, Montbéliard. Coucou Claudette, lundi chez vous c'est ménage, ma chère Claudette.
12: C'est ça, tout à fait, tous les lundis. Bonjour à vous, bonjour toute l'équipe.
11: Bienvenue. Bonjour. Alors, vous aviez essayé ou pas, vous, ça, le robot?
12: Moi, j'ai pas de robot. La nature m'a fait 2 mains, 2 bras, et ils vont pas mal. Et ça fait de la gymnastique.
11: J'adore. Donc, vous faites comment, Claudette, pour nettoyer vos vitres? C'est quoi votre petite potion magique?
12: Je n'ai pas des grandes baies vitrées. J'ai des porte-fenêtres, mais pas de grandes baies vitrées. Alors, moi, je prends tout simplement ou une éponge ou un chiffon doux dans une petite bassine avec de l'eau tiède, du vinaigre, quelques gouttes une fois de temps à autre, je ne fais pas tout le temps, de liquide vaisselle. Et vas-y, je mets tout ça sur mes vitres, j'enlève avec la raclette et j'essuie avec un chiffon doux.
11: Valère, il est quand même de la même école que vous.
9: Oui, Claudette.
11: Désolée, Adriane.
9: Non, mais c'est parfait. Et en même temps, 60 millions, ils le disent souvent, attention à pas surconsommer. Il y a des appareils, c'est quand même un peu des gadgets. Peut-être que ça en fait partie, mais c'était bien cet éclairage. Mais c'est vrai que moi, comme Claudette, je fais exactement la même chose. Et je suis de la team... Pas de traces sur les vitres. Ça me rend dingue une trace sur les vitres. Donc j'y reviens, je vous le dis. C'est
11: voilà, commençons
13: à vivre ensemble, Valère.
11: À connaître Valère, ça m'étonne pas. Le gars est à peine maniaque.
7: Hypochondriaque, maniaque, obsessionnel.
11: Et c'est pour ça qu'on... Très bon client pour vous, docteur Kierzek.
7: Non, mais je voudrais poser une question entre ces robots comme ça, la vitre, et les nettoyeurs vapeur. Parce que pour le coup, du nettoyeur vapeur, ça peut servir à d'autres choses.
10: Oui, mais alors, les nettoyeurs vapeur, ça va s'utiliser quand même pas mal aussi sur les sols. Là, en l'occurrence, c'est vraiment ce qui est utile avec ce type de robot, c'est qu'il n'y a aucune opération manuelle. C'est sur ça. C'est autonome. Mal, et donc, si on ne veut pas sortir son escabeau parce qu'on a 10 fenêtres ou une grande baie vitrée, ou juste qu'on n'est pas en condition physique pour
7: attention
10: le faire.
7: Attention à l'escabeau.
10: C'est quand même bien pratique. En revanche, si on est en pleine forme et qu'on a 3 fenêtres à faire, ça ne sert pas à grand chose.
11: Alors, si vous avez des trucs et astuces comme Claudette, qui nous parlait d'ailleurs, moi ça m'intéresse, mais au vinaigre, chiffon, raclette, tout ça, on est preneuse. Appelez-nous 0810 055 056. On continue de parler de vos robots ménagers. On a des bons plans à venir, mais pour l'heure, nous écoutons De Palmas tomber sur votre radio ici. On est ensemble jusqu'à 13h et il est midi 13, donc on vous doit bien ça.

0: Gérald de Palmas.
1: Merci.
0: Tombé sur votre radio ici. On est ensemble jusqu'à 13h.
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0: Gérald Kierzek qui s'est incrusté sur la désannonce du titre tant il est fier de porter le même prénom que ce grand artiste. Quel coquin ce Gérald Kierzek qui vous parlera dans un instant, chers amis, de votre santé mentale et des premiers gestes de secours. Un peu plus tard dans l'émission, Elsa nous dira les prénoms qu'elle a donnés à ses différents robots.
4: Et oui.
0: Un peu comme son collègue Valère Correa, on va en parler dans un instant, puisqu'elle est au cœur d'un grand dossier, chers amis, j'ai roulé les airs, c'est vous dire. Sur les robots ménagers, nous avons la chance d'avoir notre collègue Adriane de San Isidoro, de 60 millions de consommateurs, qui a consacré un très joli dossier dans le magazine sur les robots La Vitre. Certes, c'est un peu cher, mais Dieu que c'est pratique. Vous êtes très très nombreuses et très nombreux à réagir au 0810 055 056. On prend hein, vos trucs et astuces pour laver les vitres et tout d'ailleurs. Et là pour l'heure, on va parler des robots tout court. Vous savez, ces petits robots qui ressemblent à des soucoupes volantes et qui font le ménage à notre place. C'est pas mal ça, Valère.
5: Bah, en tout cas, ça se démocratise, c'est vrai. Ça vaut quand même relativement cher. Est-ce qu'on est dans une tendance de fond, cher Adriane, sur les robots ménagers? Et est-ce qu'il y en a certains efficaces?
0: Si vous en avez chez vous, vous nous le dites, hein, écrivez-nous.
6: Alors oui, ces robots s'achètent de plus en plus parce que les prix ont tendance un petit peu à baisser avec les années, mais ça reste quand même très cher, hein, entre 100 pour les tout premier prix et plus de 1000 euros pour les modèles les plus onéreux. Alors c'est effectivement très pratique, on le programme quand on va au travail ou quand on va faire ses courses, on revient, le ménage est fait, mais pas toujours nickel chrome. Il y a des modèles qui peinent un petit peu sur certaines surfaces, sur les moquettes, sur les parquets, parfois même c'est déconseillé de le passer sur le parquet parce que les modèles laveurs peuvent avoir tendance à l'abîmer. L'humidité et le bois, ça fait deux. Et puis après, vous allez avoir des modèles qui sont équipés de brosses, par exemple, bien pratiques pour enlever les poils d'animaux domestiques qui se prennent dans les tapis. Donc, si on en a à la maison, il faut faire en conséquence. Bref, il y a vraiment énormément d'offres.
5: Si on est intéressé par ce type d'appareil, qu'est-ce que vous nous conseillez de regarder? Quels sont les critères importants pour choisir?
6: Oui, alors vérifiez d'abord si vos sols peuvent être lavés avec votre robot. Si vous avez du parquet, peut-être qu'il faudra aller sur quelque chose d'autre.
7: C'est écrit sur la boîte, ça? C'est écrit conseillé pour tel ou tel sol?
6: Non, ils disent, ils mettent en avant les programmes qui sont embarqués par le robot, sans dire évidemment n'achetez pas le nôtre parce que il y a pas X ou X fonctionnalité. Donc oui, il faut faire attention. Pareil, même chose si vous avez un animal, prenez le bon appareil. Ensuite, ça c'est mine de rien, c'est important. Regardez pendant combien d'années ces robots sont mis à jour. Parce que dès qu'ils ne sont plus mis à jour, ou débranchés tout simplement à distance, eh bien, on n'a plus accès à tout un tas de fonctionnalités. Et donc, par exemple, c'est tout bête, mais vous pouvez cartographier la zone à nettoyer et exclure des zones que vous ne voulez pas être nettoyées. Et si votre appareil n'est plus mis à jour et débranché, par exemple, votre robot, il va aller aspirer la cheminée. Et la cheminée, alors, il y a toutes les chances qu'elle soit, qu'il n'y ait pas de feu, heureusement, mais le robot peut se piéger dans les bûches et continuer à essayer de nettoyer
0: et se décharger intégralement. Germinal.
6: Non, le nettoyage n'est tout simplement pas fait. Donc il faut le remettre à sa station de charge, le recharger et relancer. Donc en fait, si vous voulez, mine de rien, ces histoires de mise à jour, elles sont importantes.
5: Et puis c'est important de se dire qu'on ne le laisse pas en autonomie. Vraiment, c'est la vérité.
0: Vous en avez un, je suis sûr.
5: Oui, mais je viens de recevoir une notification.
0: Non, c'est vrai. Il s'appelle comment le vôtre?
5: Il s'appelle José. Enfin, je l'ai appelé José. Mais c'est une marque. Et là, je viens de recevoir batterie faible. Il faut le charger. Donc je vais le renvoyer sur sa station à distance pour qu'il se recharge un petit peu. Bah oui, parce qu'il y a une batterie
0: il
5: à l'intérieur.
0: Il va tout seul à sa station, se charger tout seul.
5: Et c'est là-dessus que je voulais attirer l'attention de celles ou ceux qui...
0: Je lui parlerai, moi, carrément.
5: Si vous voulez en acheter un, attention, on prépare le sol avant de le lancer. C'est-à-dire que là, ce matin, j'ai enlevé les tapis, les fils électriques, j'ai relevé les petits plaids pour pas qu'ils se prennent les pieds dedans. Et oui, il peut, à un moment donné, vous dire la station, je suis bloqué et il faut retourner à la maison. Alors, c'est hyper embêtant.
7: C'est ça que je voulais demander parce que moi, j'ai pas du tout de robot. Est-ce que, par exemple, les chaises de ma table, il faut que je les mette sur la table ou...
6: Oui, alors ça peut être bien effectivement de préparer, comme le fait Valère, son intérieur avant de lancer un nettoyage. Mais sinon aussi, avant d'acheter un modèle, vérifier qu'il soit suffisamment compact pour pour qu'ils puissent passer en dessous de vos chaises, dans les interstices de la maison.
5: Un dernier mot, Adriane, sur les droits du consommateur. Quand on achète sur Internet, c'est vrai qu'on n'y voit jamais vraiment ses plus, en fait. Quelles sont les règles de garantie? Est-ce qu'on a le droit d'essayer un produit si ça ne va pas, on le renvoie, ou de le retourner si quand on le voit, on veut changer d'avis? Voilà, rebriefez-nous un peu sur ça.
6: Alors, il y a quelque chose de très important qu'on achète sur Internet qu'on appelle le délai de rétractation de 14 jours, valable sur tout produit neuf acheté sur Internet. Vous l'achetez, vous avez 14 jours à partir du moment où il arrive chez vous pour le tester, et s'il ne vous plaît pas, peu importe, de le renvoyer.
0: Et moi, ça me dit bien de tester un petit José comme pendant 14 jours et puis de le renvoyer. Non, mais c'est vrai, parce que moi, je sais pas quoi en penser. Vous pouvez nous dire ce que vous en pensez en vrai, les amis? 0810, 055, 056. Je ne sais pas pourquoi je suis réfractaire, non? Elsa, je vous sens un peu dans mon équipe.
1: Mais non, mais moi, déjà, je n'ai pas compris la mise à jour. J'ai pas compris ce que vous... Je suis désolée.
6: Oui, en fait, si vous voulez, ces appareils, ils sont mis à jour à distance par les constructeurs pour maintenir des fonctionnalités à distance. Et en fait, quand ces mises à jour ne sont plus mises en œuvre, vous allez perdre un certain nombre de fonctionnalités, dont par exemple la cartographie ou l'exclusion de certaines zones, qui apportent un vrai confort technologique et d'ailleurs des points sur lesquels les fabricants communiquent. Donc c'est un petit peu comme si vous renonciez à, je sais pas, l'appareil photo de votre smartphone au bout de X années d'utilisation.
3: Donc ça veut dire qu'il faut qu'on fasse, nous, les mises à jour.
1: C'est ça.
3: Et qu'il y a un problème si c'est des sous-marques ou des petites marques ou des opérations comme ça avec une fiabilité discutable, et la boîte coule par exemple, il n'y a plus de mise à jour.
6: Il n'y a plus de mise à jour, et surtout le fabricant, généralement, c'est une obligation, doit annoncer le nombre d'années de mise à jour, et ce nombre d'années varie d'un appareil à l'autre.
0: On continue de dérouler cette émission, c'est la vôtre, on l'a construit ensemble, 0810 055 056. Partagez-nous aussi vos expériences. Dans un instant, notre docteur Kirzek nous parlera des premiers gestes de secours pour la santé mentale, mais pour l'heure, c'est Christophe Maé, il n'y a que de l'amour chez toi. Sur ICI, il est midi 23 et nous on est ensemble jusqu'à 13h les amis.

0: chez toi, Christophe Maé. On est ensemble jusqu'à 13h, donc on vous doit bien ça, les amis.
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0: Et ça discute hors antenne, si vous saviez, on s'est en train d'essayer de se donner des plans sur les robots lave-vitre, parce que finalement, Adriane, notre amie de 60 millions de consommateurs, m'a convaincue. Valère donnait des conseils à Elsa sur le petit robot qui vit sa vie tout seul, mais je trouve ça quand même un peu cher. On va donc vous accueillir pour en parler avec vous, 0810 055 056. On va accueillir Annie, qui appelle de Pouillet-les-Vignes. Coucou, ici Besançon, bonjour Annie, bienvenue.
3: Bonjour.
0: Vous allez bien Annie?
3: Très bien, avec un beau soleil, très bien, merci.
0: Ah, c'est vrai que ça fait du bien au moral, par ces temps un peu durs. Vous avez un appareil, un robot qui lave les vitres, c'est ça?
3: Voilà, oui, j'ai une véranda quand même avec plusieurs vitres.
0: Oui.
3: Et du coup, c'est vrai que je devais, fallait que je prenne un escabeau pour aller en dehors et tout, tandis que là, j'ai trouvé un robot pas très cher.
0: Combien vous l'avez acheté, Annie?
3: Je l'ai payé 119 euros.
0: 119 euros, je peux vous demander la marque? Moi, est-ce que ça m'intéresse?
3: Parce qu'il y a une marque. J'ai acheté sur un site, mais...
0: D'accord. Ouais. Je vais pas vous embêter, mais dans le sens où 119 euros, et il est super, et il fonctionne très bien.
3: Windows Clinique Robot, mais... Ah oui, il est super, vraiment. Voilà, j'ai une ficelle, je le mets à l'extérieur des vitres, je suis quitte de... Et voilà, tout en faisant autre chose, en surveillant de temps en temps, bien sûr, mais vraiment, c'est nickel.
0: Parfait. Eh ben, merci beaucoup, Annie, pour votre partage d'expérience. Vous êtes en train d'achever de me convaincre, décidément. Au revoir, Annie, passez une belle journée. J'en profite pour, dans la foulée, prendre Liliane, qui a cédé aussi à la tentation. Bonjour, chère Liliane, qui nous appelle de la Tour.
4: Oui, bonjour. Oui, effectivement, j'ai cédé aux sirènes, là, du lave-robot, du lave-vitre.
0: Mais c'est super. Et combien vous a coûté le vôtre, chère Liliane?
4: Environ 268, ah oui. Si je me souviens bien.
0: Ah oui, donc là, c'est une petite gamme supérieure. Et c'est formidable, vous ne pouvez plus vous en passer, je crois.
4: Ah, c'est fantastique. Vraiment, je ne sais pas comment. Mais vraiment, puis c'est économique, je veux dire. Parce que j'ai maintenant, bientôt, l'année prochaine, j'aurai 80 ans. Mm-hmm. Donc, je demandais à une entreprise ou à quelqu'un, bon, c'est bien de faire travailler les autres, mais... c'est un budget vraiment important aussi, les vitres. J'ai deux grandes vérandas, donc voilà, c'est... Et maintenant, c'est une vraie merveille. C'est comment dire, presque un jeu.
0: Ah, c'est presque un jeu. Eh ben, merci beaucoup, Liliane. Passez une très belle après-midi. Du coup, j'ai envie de jouer, moi. Hein, Adriane et toutes nos auditrices et nos auditeurs m'ont convaincu ça. Bon, finalement, c'est quand même pas mal, cette affaire.
5: Ben oui, ça permet d'éviter une corvée au quotidien. Ouais. Enfin, au quotidien, quelques fois par an. Et puis, y a quand même une règle qu'il faut rappeler. C'est qu'il faut les utiliser uniquement sur des fenêtres parfaitement planes.
0: Voilà.
5: Parce que sinon, il y a un risque de chute. Donc voilà, c'est quand même, la condition sine qua non, sinon à part ça vous pouvez y aller.
0: Merci beaucoup Adriane de San Isidoro, achetez 60 millions de consommateurs, il y a un super classement, vous allez voir c'est formidable, on va continuer de parler de ça, de santé mentale, mais pour l'heure c'est l'actualité dans toutes vos régions grâce aux 44 locales de Ici, à tout de suite.
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10: On commence à Pau, où le mois d'octobre se voit en rose. Jusqu'au 24 octobre, la ville et ses partenaires se mobilisent pour Octobre Rose, avec des animations solidaires et caritatives, mais aussi des rendez-vous autour du sport et de la danse. L'objectif, c'est de sensibiliser le plus de personnes au dépistage du cancer du sein, tout en se mobilisant dans une ambiance solidaire. Si vous avez envie d'une sortie un peu différente, mercredi, direction Monin, on y retrouve Gwendoline, une clown aussi rageuse qu'attachante, qui vient parler de la vie en parlant avec les morts, un spectacle décalé qui aborde nos doutes, nos fragilités et notre rapport à la mort. Pour ça, direction Monin. Et pour terminer, on change complètement d'ambiance, direction Tarbes, où la fête foraine de Sainte-Thérèse fait le bonheur des petits comme des grands. Auto-tamponneuse, manège à sensations, pêche au canard, au stand de jeux, il y en aura pour tous les goûts, alors profitez-en.
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0: Il est 12h32, chers amis, nous sommes en direct ensemble jusqu'à 13h. C'est votre nouveau rendez-vous quotidien sur Ici. Ça s'appelle On vous doit bien ça. Je suis Enora Malagré et je suis accompagnée de Aude Razo, Madame Antiarnac, notre grande journaliste Elsa Wolinski, Valère Coréard, Monsieur Bonplan et notre médecin aujourd'hui, Gérald Kirzek, qui nous parlera dans un instant des gestes de premier secours pour la santé mentale. C'est capital. C'est votre antenne. Je vous l'ai dit, on est là pour vous rendre service. Ça se passe au 0810 055 056. C'est un WhatsApp. C'est gratuit et vous pouvez aussi nous laisser des messages vocaux comme l'a fait d'ailleurs Pamela aujourd'hui.
11: Bonjour l'équipe, alors je vous contacte parce que moi j'ai déjà entendu quelque part que apparemment l'État pouvait prendre de l'argent comme ça qui dort sur un compte. Et il se trouve que j'ai 100 euros sur un vieux compte que j'ai pas utilisé depuis un moment. Est-ce qu'il faut que je m'inquiète ou pas? Voilà. Merci beaucoup et puis bonne journée.
0: Mais bonne journée à vous, ma chère Pamela, qui nous appelait d'ailleurs via Ici Bourgogne, que j'embrasse. Très bonne question. J'ai aussi entendu ça.
12: Oui, en fait, Pamela fait référence à une info qui a pas mal tourné ces derniers jours. Le gouvernement qui, pour boucher en partie le déficit, veut prélever de l'argent sur des comptes oubliés en déshérence. C'est le terme officiel. Alors en fait, on parle de comptes de livret d'assurance vie que vous avez tellement oublié, que vous n'avez pas touché depuis tellement longtemps, que votre banque a transféré l'argent à la Caisse des dépôts. Donc premier point, Pamela, déjà c'est une proposition, ce n'est pas voté, donc ce n'est pas fait encore, c'est important de le dire. Deuxième point, pour savoir si ça peut potentiellement vous concerner, petite astuce, vous allez sur cyclade.fr. Cyclade, c'est quoi ?
0: Cyclade,
12: c'est
0: comme les cyclades.
12: C-L-A-D-E, c'est le service de recherche des sommes oubliées.
0: C-I-C-L-A-D-E.
12: C'est ça, exactement. En fait, c'est hyper facile à utiliser, je l'ai fait hier, c'est gratuit. Vous entrez votre nom, votre prénom, votre date de naissance et ça vous dit si oui ou non, il y a de l'argent à vous qui dort effectivement à la Caisse de dépôt. Vous avez tellement oublié que ça a été transféré à la Caisse
0: Elsa,
12: des dépôts.
0: Elsa, les yeux se sont illuminés.
13: Il suffit d'aller voir.
14: Ça vaut le coup. Des petites étoiles. Et alors, hier, vous avez essayé?
12: J'ai rien trouvé. J'étais fort déçue. Je me suis dit, mince, c'est dommage. Bon, alors, si la réponse est oui, qu'effectivement, surprise, bonne surprise, vous avez quelque chose, vous pouvez tout à fait demander à le récupérer. Alors, il y a des limites de temps, évidemment, mais elles sont quand même très larges. Tant que vous y êtes, faites la même recherche, d'ailleurs, sur cyclade.fr avec le nom de vos grands-parents ou de vos parents décédés. Il y a peut-être une assurance vie dont personne ne vous a parlé, une épargne salariale qui a été laissée chez un ancien employeur, que sais-je, que vous pouvez peut-être réclamer si vous êtes l'héritier. Troisième point important, selon le texte que propose le gouvernement, c'est pour ça que je préfère rassurer quand même Pamela, si un jour on vous prélève sur de l'argent oublié, effectivement, et que vous finissez par réclamer cet argent que l'État vous a pris, l'État devra vous le rendre. On
0: ne
12: va pas trop s'inquiéter non plus. Puis appelez quand même la banque Pamela pour vérifier que vos 100 euros sont toujours là. Pendant combien de temps ils vont rester? Quelle est la limite, etc. C'est pas mal. Normalement, la banque prévient s'il y a un délai d'inactivité un peu trop important.
0: Merci Aude Razo. C'est au 0810 055 056 que nous répondons à vos questions. Valère, il y a pas mal de réactions d'ailleurs. On a parlé au début de l'émission des robots ménagers. Là, on y va pas, on achète ou pas?
15: Y a pas mal de gens en tout cas qui en ont. Hein. Ouais. Je vois un auditeur, c'est Rémi qui possède un aspirateur robot. Il trouve ça génial. Il me dit, il nous dit, j'adore, je sors, je le mets en marche et zou, ménage fait. Voilà. Cindy, elle a donné un petit nom à son robot, il s'appelle Robert, alias le robot Bobert. Voilà, globalement, okay. Elle est satisfaite. Il est assez docile, même si de temps en temps il fait des siennes, ne démarre pas notamment, parce qu'apparemment elle a changé son endroit de recharge. Et puis également Sylvain qui a un bon plan, et c'est vrai que je n'y avais pas pensé, c'est la location de robots autonomes. Un robot autonome, ça vaut 900 euros, et lui, il paye 20 euros par mois, et il est ravi.
0: Ah, comme c'est sympa. Continuez à nous donner aussi les bons plans, c'est ça, hein. On vous doit bien ça. On va écouter Kim Wilde, Kids in America, sur Ici, et on se retrouve juste après. On est ensemble jusqu'à 13h, chers amis.

0: Wild Kids in America. Midi 39 sur votre radio ici.
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0: 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Et on est avec vous, hein. Vraiment, on est très heureux de faire cette émission pour vous et avec vous au 0810 055 056. Vous qui nous écoutez peut-être en préparant à déjeuner dans votre voiture, dans votre tracteur, à la ferme, en train de bosser. Vraiment, on est ensemble. Il y a beaucoup de réactions par rapport à votre chronique, cher Audrazo.
2: Oui, il y a Claude dans le WhatsApp de l'émission qui me demande de répéter lentement l'adresse internet pour savoir si on a de l'argent qui dort quelque part.
0: Tu m'étonnes.
2: Donc je vais dire super lentement. Ça s'appelle Cyclade. C-I-C-L-A-D-E, donc le service de recherche des sommes oubliées. Donc vous tapez Claude dans Google, Cyclade, C-I-C-L-A-D-E, et argent qui dort, et vous allez tomber tout de suite dessus.
0: Moi aussi j'y vais de ce pas, juste après l'émission. C'est la semaine de la résilience sur ICI Audrazo.
2: Oui, la semaine de la résilience, très très important qu'on en parle. Qu'est-ce que c'est la semaine de la résilience? C'est apprendre à se préparer aux risques. Un incendie, une tempête, une inondation, un accident industriel. Et nous ici, notre radio, nous sommes partenaires de cet événement parce que nous, radio, nous avons un rôle majeur d'information dans ces moments-là. On l'a vu notamment cet été avec les incendies en Gironde. On va faire une grande émission résilience demain midi avec la sécurité civile et on en parle dès aujourd'hui.
0: Et on en parle dès aujourd'hui avec notre docteur Gérald Kirzek parce que il y a aussi des premiers gestes de secours pour la santé mentale si vous avez traversé ce genre d'événement.
3: Bah oui, on parle beaucoup de santé mentale, mais en fait, les gestes de premier secours, comment réagir, comment détecter les choses, c'est pas quelque chose qui est très évident. Mm-hmm. On est la deuxième année, grande cause nationale, la santé mentale. Deuxième année consécutive, c'est exceptionnel.
0: C'est dire.
3: Ça prouve que la santé mentale, alors c'est dire que la santé mentale, c'est un vrai sujet, ou que la première année n'a servi à pas grand chose, parce que c'est aussi possible. Ça concerne les problèmes de santé mentale, 13 millions de personnes, et quand on vit une catastrophe, un événement qui est imprévu, le fait de s'y être préparé, ça permet justement d'être plus résilient, de mieux accepter les choses, rebondir après cet événement catastrophique. Une personne sur quatre sera confrontée à un problème de santé mentale dans sa vie. Autant vous dire qu'on a tous autour de nous quelqu'un qui a un problème de santé mentale, ou qui va avoir, ou nous-mêmes on peut être touché. Donc c'est extrêmement important de s'y préparer. Juste une petite question, vous demandez tous le matin au boulot ou à la maison, ça va ? Est-ce que vous
0: sans
3: attendez la réponse ?
0: Non, sans l'écouter.
3: Eh oui, et
0: c'est vrai,
3: c'est déjà un sujet, c'est le réflexe, mais on n'entend pas l'autre en fait, on n'écoute pas. Et un des premiers réflexes, et je vais vous donner un peu l'acronyme, comment réagir et c'est quoi les premiers secours. L'acronyme c'est aérer, vous allez voir que A c'est déjà approcher, mais le E c'est écouter, et écouter la réponse c'est déjà important. Deuxième chose, les gestes d'urgence, vous connaissez, massage cardiaque ou quelqu'un fait un AVC, vous savez tous que bah, c'est la bouche qui est paralysée, etc. Mais est-ce que vous savez reconnaître des signes de détresse psychique,
0: de
3: problèmes de santé mentale? On n'ose pas, que ça soit des problèmes d'addiction, que ça soit des problèmes au boulot. On voit bien que la personne ne va pas bien, mais on n'ose pas. Ça reste un tabou fondamental. Alors voilà pourquoi ces premiers secours en santé mentale, on peut se former au même titre que les gestes d'urgence. Il y a des associations, là aussi vous tapez dans votre moteur de recherche préféré, association premiers secours en santé mentale, PSSM, et vous allez avoir des formations. Il y a plus de 100 000 personnes qui sont formées. L'objectif, il est d'en former encore plus, et vous allez apprendre à aérer. Alors, vous allez me dire, mais apprendre à aérer, quoi? Ouvrir la fenêtre? Ben oui, mais ouvrir la fenêtre mentale. Et aérer, c'est comment le A, c'est approcher. Approcher une personne sans tabou. Comment essayer de détecter les signes de ça va, ça va pas, les changements de comportement. Et puis après, comment on aborde le sujet avec quelqu'un. Donc ça, c'est le A. Le E, c'est écouter. Ne serait-ce que écouter le ça va. Moi, je demande jamais ça va, en fait. Ou alors, quand je le demande, je demande ça va vraiment? C'est-à-dire que j'écoute la réponse. J'essaye d'être vraiment dans une écoute active. Donc voilà, le A d'approcher, le E d'écouter, et puis ensuite, il va falloir qu'on puisse réagir, bien sûr, et c'est fondamental de pouvoir réagir avec les choses à dire et les choses à ne pas dire, et ça c'est quelque chose qui doit rassurer, qui doit réconforter, donc c'est vraiment important d'avoir des phrases un peu réflexes comme ça, mais encore une fois, avec le cœur, l'idée c'est pas de sortir comme ça des trucs tout faits. Ensuite, le E, c'est encourager à aller consulter, inciter à aller voir un professionnel de santé, le médecin traitant, le psy, le centre médico-psychologique, parce que vous n'êtes pas psy, l'objectif c'est pas de vous transformer en psychologue. Et puis le dernier R, c'est renseigner, orienter vers les autres ressources, les proches, les associations, les lignes d'écoute 3114, info suicide, etc. Et ben tout ça, vous allez apprendre à ouvrir vos chakras et votre fenêtre mentale.
0: Si vous avez des questions pour notre
4: notre médecin. 0810 055 056, c'est très important. Elsa Wolinski, puis Audrazo.
5: Moi, j'ai une question. Comment ça va vraiment, Gérald, ce matin?
3: Ben moi, ça va bien ce matin. Et quand ça va pas, j'ose le dire aussi. Ouais. Ce qu'on n'ose pas toujours faire. Il y a un gros tabou sur la santé mentale. Donc, on en parlera tout au long de l'année.
4: N'ayez pas honte aussi de demander de l'aide.
3: Bien sûr.
4: Je vous le dis, ça fait 15 ans que je suis suivie par un psy. Et si j'avais pas mon petit psy, je pense que j'irais probablement moins bien. C'est pas grave d'avoir de temps en temps des petites béquilles au Audrazo.
2: Et concernant les catastrophes, inondations, tempêtes, est-ce qu'en fait on minimise aujourd'hui l'impact psychologique de ces événements?
3: Alors, on minimise oui et non. Il y a souvent des cellules d'urgence médico-psychologique, vous savez, qui sont organisées en Gers, les premiers secours, l'urgence médicale, l'urgence de la maison qui va se casser la figure, etc. Mais il y a aussi souvent des psychologues qui sont là en renfort. C'est bien de débriefer tout de suite, sauf que c'est à très court terme. Et en fait, les impacts psychologiques, ils sont à long terme aussi. Ouais. Et le fait de se préparer ces premiers secours en santé mentale ou de se préparer psychologiquement, et on en parlera demain, vous en parlerez avec la sécurité civile, le fait de se préparer, ça permet d'être plus résilient et de mieux, j'allais dire, encaisser, pas vivre, mais encaisser les coups durs.
4: On vous donne des réponses, hein. On vous doit bien ça. C'est votre nouveau rendez-vous quotidien, vous l'avez compris. On va écouter Alain Souchon, chez 10 ans.

0: Jingle, Alain Souchon, j'ai 10 ans sur ICI.
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0: On vous doit bien ça. Notre docteur Kirzek nous parlait de santé mentale, un des premiers gestes de secours. C'était passionnant, si vous voulez le voir en chair et en os. Et je peux vous dire que ça vaut le détour dans le cadre de la Semaine Bleue. Retrouvez-le cet après-midi à 16h au Novotel du Havre. Vous faites une conférence, cher ami, sur le bien vieillir.
2: Exactement, mais c'est toute la semaine la ville du Havre avec plein de partenaires qui organisent sur comment adapter la ville. Et on fera une conférence, il y a des ateliers anti-arnaque d'ailleurs, des ateliers cuisine et santé. Et moi je parlerai du bien vieillir.
0: Eh bien bravo monsieur Kirzek. Nous avons Brigitte qui nous a appelé au 0810 055 056, qu'appelle de Luré. Bonjour, chère Brigitte.
3: Bonjour tout le monde.
0: Bonjour. Alors, nous avons consacré une large partie de la première demi-heure aux robots ménagers et tutti quanti. Et alors vous, Brigitte, vous avez, mon Graal, un robot Karcher. Racontez-nous, qu'est-ce que c'est que cette affaire?
3: C'est un robot, il ne fait pas tout seul, mais il est super, c'est les premiers qu'ils ont sortis, où bon, bah, il faut badigeonner la vitre. Moi je prends un torchon, une petite lingette microfibre, où je mets de l'eau, du produit vaisselle, je badigeonne ma vitre, et après on passe ça. Ça aspire, et ça ne fait pas de trace. C'est vraiment super pour des grandes baies vitrées. Moi j'avais des très très grandes baies vitrées, et c'est vrai que c'est vraiment super.
0: Et vous l'avez acheté combien, Brigitte?
3: Ben moi j'avais acheté d'occasion en plus, que c'est une dame qui n'est pas sans servir, et j'ai acheté 50 euros.
0: Ah bah ça, ça plaît à Valère Coréard, ça.
3: Moi avant je regarde sur les applications ce que j'ai envie avant d'aller acheter du neuf.
4: C'est exactement ce qu'il faut faire, comparer et ensuite acheter ou pas.
0: Exactement, comme en amour. Non, je plaisante. Un petit message quand même au Drazo, parce qu'on en a énormément au 0810 055 056.
5: On a Dominique et Martine qui nous envoient un WhatsApp, ils doivent être en couple je suppose, qui ont plusieurs robots, aspirateurs, lave-vitre, piscine. Nous avons abandonné le robot lave-vitre car beaucoup trop de traces malgré le nettoyage des patins. Donc pourquoi tout le monde n'est pas toujours satisfait.
0: À vous de réagir autant et j'embrasse très fort Brigitte. Je vous souhaite une très jolie après-midi. Dans un instant, c'est Elsa qui va nous parler de son rapport intime avec les robots ménagers. À tout de suite.
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3: On est ensemble encore pour quelques minutes dans On vous doit bien ça, jusqu'à 13h précisément, mais pour l'heure. Et d'ailleurs, merci, vous avez été très très nombreuses encore aujourd'hui à nous écrire, à nous appeler au 0810 055 056. On a fait un petit point là sur les robots ménagers, qui du lave-vitre, qui du robot Karcher. Et là, c'est Elsa Wolinski qui va nous parler de son rapport très intime avec les robots.
4: Enfin, très intime, calmons-nous quand même. Attention. Alors, chez moi, c'est vrai, j'ai un placard que j'ouvre avec un peu de culpabilité, figurez-vous. Alors, à l'intérieur, il y a tous ceux que j'ai aimés, ceux à qui j'ai promis une vie merveilleuse, oui, Valère, et ceux que j'ai abandonnés, non, Enora et Aude. Je n'enferme pas mes ex dans les placards. Pas du tout, les pauvres. Je vous parle de mes robots ménagers, effectivement. Vous savez, moi, je suis très influençable, Gérald, et en plus, j'ai des TCA, c'est-à-dire des troubles du comportement alimentaire. Donc, en étant très honnête avec vous, je passe ma vie à surfer sur toutes les nouvelles modes et habitudes alimentaires. Je suis de toutes les tendances, mais j'ai à peine pris de nouvelles habitudes qu'un nouveau courant s'annonce et qui conseille en général l'inverse du dernier. Et sachez que chez moi, en plus, chaque changement alimentaire se traduit par, évidemment, à l'achat d'un nouveau robot ménager. Donc, je ne sais plus quoi manger, mais je suis très bien équipée, figurez-vous. Donc, on me dit qu'il faut boire des jus. Très bien. Donc, j'achète un extracteur. Et alors là, je deviens cette femme qui boit du céleri au réveil, même si je déteste le céleri. Mais je me dis... Pareil. Et en plus, je me dis, oh mon petit Marcel, toi et moi, on va repartir sur de bonnes bases. Parce que oui, en plus, je baptise tous mes robots. C'est mon côté famille. On ne sait jamais s'il y a une révolution des robots ménagers, même ménagers. Ils se souviendront que moi, je les ai baptisés, j'ai été gentille, donc ils ne m'en voudront pas. Bon, ensuite, c'est la mode des smoothies. Adios l'extracteur, j'achète un blender. Marcel, pardon, je te présente Bruno. Lui, il garde les fibres. Puis, on me parle de cuisson vapeur. Bruno, pousse-toi. Voilà, Marie. Avec Marie, je vais manger des brocolis, du poisson et reprendre ma vie en main. Oh là là, je serai heureuse. Et après, c'est la mode du fait maison. J'achète une yaourtière. Bienvenue, Chantal. Ensemble, on va préparer nos yaourts le dimanche pour toute la semaine et ça va être super. Et puis arrive l'air fryer, du croustillant, un peu d'huile. Oh là là, Chantal fait une place à David. David,
5: c'est exactement David.
4: Ben David, c'est exactement ce qui manquait à notre beau. Et sachez que avant chaque livraison, je suis surexcitée. Je regarde des recettes, j'imagine les repas. Toute mon alimentation va changer, ma vie aussi. Je vais être heureuse. Je serai une nouvelle Elsa, une nouvelle moi. Sauf que la nouvelle moi, elle utilise la machine deux fois. Et l'ancienne, elle l'arrange dans le placard. Mais je leur parle, David, Chantal, Bruno, Marcel, vous n'êtes pas seuls, je suis là, je ne vous oublie pas. Vous savez, même ce matin, je vais même en plus citer le philosophe Jean-Jacques Rousseau. Eh oui, on jouit moins de ce qu'on obtient que de ce qu'on espère. Effectivement, tant qu'on désire, tout reste possible. Je peux m'imaginer être Jennifer Lopez devant mon smoothie aux champignons mixé à du gel d'algues. Effectivement. Mais à ce stade, je ne rêve plus d'un appareil, mais de devenir quelqu'un d'autre. Ouais. Alors, j'appuie sur le bouton. Ça mixe très bien les algues, les jus de céleri et les légumes, mais moins les contradictions. À force d'imaginer la vie ou la silhouette que ces robots pourraient nous offrir, on finit par trouver qu'il manque quelque chose à la nôtre. Alors qu'avant de voir la pub, on ne manquait de rien. On se disait qu'on était très bien. C'est exactement ça. Mon extracteur me rendait plus heureuse devant mon panier d'achat que sur mon plan de travail. D'ailleurs, plus je fais cette émission avec vous, sachez-le, et plus j'essaie de prendre de bonnes habitudes. Nos échanges la semaine dernière, par exemple, sur les pesticides ou les PFAS et le Poolgate, m'ont fait réfléchir. L'important, ce n'est peut-être pas le robot, c'est ce qu'on met dedans et je peux cuisiner simplement sans acheter

0: une machine à chaque nouvelle mode et surtout ne pas suivre les modes. Oui, tu peux le faire, Elsa. Tu vas y arriver. Bon, hier soir, quand même, j'ai vu un robot pour préparer des soufflés. Tout d'un coup, je vous avoue, j'ai eu une montée de désir. Je me voyais déjà sortir du four un magnifique soufflé au kale et à la spiruline avec un rien de chocolat. C'est la recette de Madonna, oui, et Nora.
1: Ah, d'accord.
0: Mais je n'ai pas succombé. Preuve que je vais mieux. Pourtant, je l'avais déjà baptisé Valère.
2: Oh ben... avec la montée de désir, surtout.
1: Le talent de notre Elsa Wolinski. Et je suis sûre que ça a résonné chez bon nombre d'entre vous, d'entre nous. Moi aussi, j'ai un robot qui s'appelle Erwan pour faire des crêpes, évidemment, en toute logique. Merci infiniment, ma chère Elsa Wolinski. On va continuer un petit peu dans la joie avec notre gagnant. 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
3: 200
1: merci.
3: Euros, et ben alors, c'est pas bon plan. 100 plus 100, combien ça fait?
1: Et c'est Samuel qu'on va accueillir. Bonjour Samuel.
4: Oui, bonjour.
1: Comment ça va, cher Samuel?
4: Ah ben, ça va très bien, surtout avec la bonne nouvelle.
1: Ah mais oui, on est vraiment au pied du sapin, mon petit Samuel. Oui, vous êtes retraité, vous avez une grande fille, vous nous écoutez sur Ici Poitou, que nous embrassons. Et oui, Samuel, c'est gagné.
4: C'est bravo.
1: Et bim, 200 euros dans votre poche à dépenser en carte carburant et dans une grande enseigne pour faire un plein de courses. C'est ça qui est bon. Merci à vous, chers amis, pour cette merveilleuse émission, à la fois du sérieux, mais de la bonne humeur. Merci à ma chère équipe, Céline à la réalisation, qui est à la technique, c'est Kinad, je crois, Sadika au standard et Gwenelle à la préparation. Demain, Audrazo vous l'a dit, grande émission sur la résilience. On est là pour vous. Mais quant à moi, je vous dis, un peu fatiguée, certes, pardon, et limite en crise d'asthme, mais je vous dis à demain, chers amis. Pardonnez-moi. Dans un instant, c'est le trésor de nos régions. Ah, c'est Marine le génie, mais bien sûr.
5: Bonjour Enora, bonjour
1: Coucou
5: à tout
1: Marine.
5: Le monde.
1: Bonjour.
5: On ira pour débuter ce trésor à Aubagne, où malheureusement le principal et une professeure d'un collège ont été blessés par balle ce matin. Ils sont hors de danger.
1: Ah bah tant mieux.
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1: Et merci d'écouter la radio ici. Il est 13h. Les informations, Marine Le Génie.
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1: Marine Le Génie.
5: Bonjour à toutes et à tous, bienvenue dans le 13h de nos régions. On ira à Aubagne, je vous le disais, pour débuter ce journal où le principal d'un collège et une professeure ont été blessés par balle. Les ministres de l'Éducation et de l'Intérieur sont attendus sur place. Un élève de 14 ans a été arrêté. On vous explique également cette cyberattaque inédite qui touche depuis la nuit dernière des installations frigorifiques de plusieurs supermarchés, les obligeant à jeter des produits frais. L'appel au calme d'Emmanuel Macron aux lycéens et certains élèves comme Élise commencent à s'inquiéter pour leur avenir si les blocages se poursuivent.
8: Il y a plein de gens qui sont contre le blocus, notamment en terminale, parce qu'ils disent nous, on a besoin d'aller en cours. Donc moi, je suis vraiment pour des blocus ponctuels. Par exemple, là, mardi, tout le monde est mobilisé à l'échelle nationale, mais pas sur des semaines et des semaines. C'est trop long, on perd trop de temps.
5: Une baisse de 12 à 18 centimes par litre de gasoil dans les semaines à venir, est-ce vraiment réalisable? Les distributeurs de carburant sont réunis à Matignon. On consacrera un large dossier au CCAS. Ils ont 100 ans cette année et sont plus fragilisés que jamais, face notamment au réchauffement climatique. Au programme également, une belle victoire de Paul Sexas sur le Tour de Lombardie, le retour d'une voiture iconique. La Dodosh revient en version électrique au Salon de l'Automobile. C'est le 13h de nos régions, vous êtes à la bonne place, nous sommes ensemble jusqu'à 13h30. Un jeune de 14 ans, donc interpellé à Aubagne, dans les Bouches-du-Rhône, ce matin, après la blessure par balle du principal du collège, Joseph Lacanal. Son pronostic vital n'est pas engagé. Une autre professeure a été touchée. Et les parents sont bien évidemment sous le choc, comme ce père d'une collégienne de 3e.
9: Elle m'a appelé de suite. Elle était en stress pour me dire que apparemment le proviseur d'établissement s'était fait tirer dessus, qu'il y avait du sang partout. qu'au début les professeurs pensaient que c'était lié aux travaux qui à proximité du collège, et puis que quand ils sont sortis, apparemment non, il y avait un événement, il y avait du sang. Il y a eu l'alarme incendie qui a été déclenchée et ils les ont mis en fait dans la cour. Mais voilà, je me dis qu'il y avait du sang en fait, et qu'il y a quelqu'un qui avait tiré sur le proviseur, mais qui ne savait pas qui, comment, où, si on est très inquiet quand même.
5: Les ministres de l'Intérieur et de l'Éducation nationale sont attendus sur place. Fabien Leduc, vous êtes aussi à Aubagne pour Ici Provence.
7: Leurs gens ne sont pas en danger, ils ont été, semble-t-il, touchés notamment au niveau du bas des jambes. Et pour l'instant, vous en doutez, c'est une onde de choc. Une émotion énorme. Le collège a pris soin d'appeler tous les parents qui viennent donc récupérer leurs enfants. Ils sont massés derrière des barrières et les enfants sortent classe par classe en commençant par les sixièmes. Il faut le dire à tous les parents qui seraient inquiets. Tout le monde va bien. Simplement, il y a eu évidemment une émotion énorme. Il y a une cellule psychologique qui a été activée ici par les pompiers, alors que les autorités de l'éducation nationale, mais aussi de la police, sont en train d'appuyer. Sur le geste de cet enfant scolarisé ici, il a 14 ans. Il est entré, semble-t-il, selon certains témoignages, avec un étui à guitare dans lequel il avait dissimulé un fusil de chasse. Il a d'abord tiré dans un couloir sur le plafond du couloir avant de s'en prendre au principal et à cette professeure en les blessant très légèrement. On ne connaît pas évidemment les motivations de cet élève qui était scolarisé dans ce collège. Un élève que le maire, M. Schillari, disait tout à l'heure normal, comme tous les autres élèves. Mais pour l'instant, ici, c'est le choc. Mais les parents viennent récupérer petit à petit leurs enfants et ils sont rassurés par la direction de l'établissement.
5: Merci beaucoup Fabien Leduc pour Ici Provence à Aubagne. J'accueille tout de suite Martine Vassal. Bonjour.
10: Bonjour.
5: Vous êtes président LR du conseil départemental des Bouches-du-Rhône. Merci d'être avec nous. Vous êtes sur place à Aubagne, Martine Vassal. Première question, est-ce qu'on en sait un peu plus sur les circonstances et quelle est l'ambiance dans le collège? On imagine c'est le choc.
10: Ben, c'est le choc parce que moi j'ai une pensée pour à la fois les familles et les enfants, qui notamment les enfants qui ont assisté à la scène. Et j'ai aussi une pensée pour bien sûr le principal et aussi les professeurs qui ont été touchés à côté. Le CPE a été exemplaire parce que il a neutralisé l'enfant qui avait ce fusil de chasse. Et c'est vrai qu'il y a un fort émoi et les enfants sont choqués. Les enfants, les professeurs, les fonctionnaires qui travaillent pour le département sont choqués, tout le monde est très choqué de voir qu'un enfant d'une classe de 3e qui a 14 ans puisse prendre un fusil et tirer sur ses professeurs. Donc c'est extrêmement choquant pour tout le monde.
5: Ouais.
10: Et donc derrière, c'est fondamental de pouvoir effectivement mettre en place toutes les conditions possibles et imaginables pour ne pas que ça se reproduise.
5: En effet, Martine Vassal, c'est le conseil départemental qui est en charge de la sécurité des établissements. Comment vous expliquez cette faille? Il n'y avait pas de portique dans ce collège-là particulièrement?
10: Ben, je suis très en colère. Je suis très en colère parce que dans cet établissement-là, nous avons depuis 2015 sécurisé pratiquement tous les collèges de ce département. On en a encore une grosse dizaine à faire. Et puis, il y en avait 5 qui refusaient, pour des raisons diverses et variées, de sécuriser les établissements. Donc, la Canale en faisait partie. La principale précédente ne voulait pas. Et donc, effectivement, le principal qui, aujourd'hui, a reçu les coups de fusil, lui, était d'accord. Donc, il était prévu de le faire, mais bien sûr, à la suite de ceux qui avaient accepté avant. Donc, là, j'ai pris une décision, c'est de sécuriser et d'accélérer le plan de sécurisation. Et les 5 qui ne veulent pas, on va le faire quand même, parce qu'à un moment, nos enfants, nos parents et nos enfants et nos professeurs ont besoin de se sentir sécurisés dans l'établissement des Bouches-du-Rhône.
5: On entend votre colère, Martine Vassal, aujourd'hui dans le trésor de nos régions.
10: Il y a eu
5: un manquement de la précédente proviseure, c'est ça que vous nous dites?
10: Ah, il y a eu un manquement de la précédente proviseure qui a refusé, avec son conseil d'administration, qui a refusé que nous mettions les éléments de sécurité qui sont des tourniquets, du grillage autour de l'établissement, de la vidéoprotection à l'intérieur de l'établissement. Vous savez, cet investissement, c'est 1 million d'euros par établissement, en gros, en moyenne. Donc, c'est un investissement conséquent que nous faisons parce que nous voulons que la communauté éducative, que nos enfants soient en sécurité.
5: Oui.
10: Et donc, aujourd'hui, j'ai décidé avec les élus de ma majorité, nous avons décidé de sécuriser, même si l'établissement est contre, parce que les principaux changent. Mmh. Et puis après, derrière, il faut que l'on garantisse ces conditions de sécurité pour tout un chacun. Le monde devient de plus en plus violent, la jeunesse est de plus en plus violente. Il faut vraiment que l'on prenne des dispositions sur ça, et notamment sur les réseaux sociaux aussi, où on s'aperçoit aussi que cette violence, elle monte au travers des réseaux sociaux. Je pense qu'on a beaucoup de travail à faire, sur, notamment avec les GAFA, à ce niveau-là.
5: Merci beaucoup Martine Vassal, présidente LR du Conseil départemental des Bouches-du-Rhône, d'avoir été avec nous dans le 13h de nos régions, donc sur ce qui se passe à Aubagne, dans ce collège, le principal et une professeure blessée par un tir de fusil de chasse. Un collégien de 14 ans est interpellé. Vous avez tous les détails sur ici.fr. Et c'est dans ce contexte, à quelques jours des vacances de la Toussaint, que les lycéens commencent une nouvelle journée, semaine de mobilisation, avec plusieurs blocages d'établissements avant l'acte 5 demain. Ce matin, au moins 8 personnels de l'éducation nationale ont été blessés. Chiffre qui ne prend pas en compte le principal de collège et cette enseignante blessée à Aubagne. C'est dans ce contexte qu'Emmanuel Macron appelle au calme. Il faut donc du calme et de l'ordre, selon le président, qui s'exprimait en marge d'une visite au Mondial de l'Automobile, Port de Versailles.
11: Qu'il y ait des lycéens qui s'expriment, qui réfléchissent à leur avenir, à l'amélioration de leurs conditions de travail, d'apprentissage, bon, c'est une bonne chose. Et c'est le cas d'ailleurs de ce qui doit se faire dans la vie lycéenne. Nos lycéens d'aujourd'hui, ce sont les jeunes collégiens qui ont vécu le Covid. C'était les jeunes qui étaient en école primaire au moment des attentats. Donc c'est des générations qui ont traversé les épreuves avec toute la nation. Donc c'est une jeunesse qui est aussi confrontée à des vrais défis. Donc ça, on doit l'accompagner, on doit l'aider, on doit la mettre en situation de mieux apprendre. Après, moi, je ne saurais évidemment pas approuver en quoi que ce soit ou justifier quelques violences. Et ce qu'on a pu voir chez les lycéens et chez tous ceux qui n'étant plus lycéens viennent profiter de tout cela pour brûler, détruire ou conduire des violences, ça c'est inacceptable. Ça, il faut le condamner, parce qu'on a besoin d'ordre et de respect. Et ça ne doit pas simplement nous conduire à ne pas regarder en face tout ce qui doit être considéré et accompagné.
5: Un appel au calme aussi chez certains élèves, car le mouvement dure et une inquiétude commence à poindre face à toutes ces annulations de cours et leurs conséquences donc sur Parcoursup et le bac à venir. Alexis Morel.
12: Parmi ces élèves mobilisés devant leur lycée à Paris, certains confient leur dilemme. Poursuivre le mouvement au risque de perdre encore plus d'heures de cours. Iris, en terminale, est préoccupée.
13: Pour Parcoursup, parce qu'ils nous demandent un minimum de notes pour avoir un dossier viable. On n'a pas fait grand-chose et les conseils de classe, ils arrivent très vite. Et on ne sait pas du coup comment ça va se passer. Mais vu que pour l'instant, on n'est pas entendu, ben en fait, on ne peut pas se permettre d'arrêter, même si ça va nous porter préjudice.
12: D'autres, comme Élise, plaident pour une mobilisation plus compatible avec les impératifs scolaires.
8: Il y a plein de gens qui sont contre le blocus, notamment en terminale, parce qu'ils disent, nous, on a besoin d'aller en cours. Donc moi, je suis vraiment pour des blocus ponctuels. Par exemple, là, mardi, tout le monde est mobilisé à l'échelle nationale, mais pas sur des semaines et des semaines. C'est trop long, on perd trop de temps.
12: Et dans les lycées les plus perturbés, impossible de faire comme si de rien n'était, affirme Colline Wiatrowski, enseignante à Villeurbanne, co-secrétaire fédérale de Sud Éducation. À la reprise, il faudra bien, selon elle, que le ministère envisage des aménagements.
14: Éviter que, du coup, à la reprise, il y ait d'un coup des évaluations dans absolument toutes les matières, parce qu'il manque des notes, en particulier dans les classes à examen en première et en terminale, qu'il y ait une limitation des thématiques qui sont évaluables pour le bac, etc.
12: Et ne pas pénaliser les élèves, explique cette syndicaliste, notamment des lycées les plus défavorisés qui se sont mobilisés dès le début.
5: Alexis Morel sur ces lycéens qui demandent une autre forme de mouvement, pas de blocage permanent, d'autant que ces blocages et certaines manifestations dégénèrent, on l'a entendu sur ici, avec des charges policières et au moins 5000 interpellations depuis le début du mouvement, dont énormément d'adolescents. Ça s'inquiète le bâtonnier de Paris pour Louis Degos. L'état de droit est piétiné, et pas seulement pour les mineurs.
15: L'état de droit est piétiné pas seulement pour les mineurs, mais en réalité c'est les conditions des gardes à vue et des détentions qui sont compliquées et difficiles et plus que borderline en France. Il n'y a pas d'adaptation pour les adolescents, ils sont traités de la même façon, et effectivement cette façon-là ne va pas. Dans les commissariats ou les prisons ne sont pas faites, ou les centres de détention ne sont pas faits pour les mineurs, plus particulièrement que pour les majeurs.
5: Le bâtonnier de Paris, Louis Degos, représentant de plus de 35 000 avocats, invités ce matin sur Ici Paris, Île-de-France.
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5: Je vous le disais en titre, une réunion est en cours à Matignon avec les distributeurs de carburant. Il s'agit de préparer la mise en œuvre de la mesure annoncée la semaine dernière par Sébastien Lecornu sur la libération de millions de stocks de barils et une baisse de 12 à 18 centimes par litre à la pompe dans les semaines à venir. Michel-Édouard Leclerc, le président des supermarchés et hypermarchés Leclerc, trouve que c'est une bonne opération, mais qu'elle est complexe. On l'écoute.
16: Normalement, si cette opération, j'insiste, qui est complexe, qui doit être négociée, il n'y a pas que les grandes surfaces qui distribuent des carburants, si elle est montée telle que le gouvernement le propose, oui, il y aura des baisses de prix à la pompe au mois de novembre. En tout cas, je peux vous dire une chose, c'est que Leclerc et Système U, puisqu'on achète ensemble, si on achète moins cher, on vendra à l'euro près, au centime d'euro près, on vendra moins cher. Et je pense que les grandes surfaces sont aujourd'hui dans une telle concurrence. D'ailleurs, ce n'est pas que sur les carburants, c'est sur l'ensemble du panier de la consommation. Les grandes surfaces, aujourd'hui, ont intérêt à être le moins cher. Et donc, on a une sacrée bagarre depuis les carburants jusque d'ailleurs la recharge électrique aujourd'hui.
5: Michel-Édouard Leclerc, qui est donc reçu en ce moment à Matignon avec d'autres distributeurs de carburant. Les supermarchés Leclerc, qui comme ceux du groupe des magasins U et Intermarché, subissent une cyberattaque depuis cette nuit sur les frigos de plusieurs magasins, forçant parfois à jeter les denrées réfrigérées ou congelées. Les précisions avec vous, Antoine Deyana.
17: À ce stade, deux groupes ont confirmé avoir été ciblés par cette attaque, Intermarché et Coopérative U, Super U et Hyper U. Selon eux, l'entreprise danoise Danfoss, qui fournit les systèmes de régulation du froid de leurs magasins en France, a été victime d'une cyberattaque. On ne sait pas pour l'heure si d'autres grandes surfaces françaises sont concernées. Les températures de consigne des réfrigérateurs et congélateurs ont été modifiées à distance par les malfaiteurs jusqu'à 50 degrés. Résultat, une centaine de magasins Intermarché, selon un premier bilan, ont dû vider leurs équipements frigorifiques et jeter les denrées alimentaires qui s'y trouvaient. Le réseau Coopérative U confirme lui aussi être touché sans préciser pour l'instant le nombre de magasins concernés. Son président, Dominique Schécher, dénonce sur X une attaque d'une extrême gravité inédite. Les équipes techniques sont, dit-il, mobilisées pour rétablir les installations.
5: Précision signée Antoine Deyana pour ICI. Vers une hausse des factures d'énergie, le prix de référence du gaz va augmenter de 6,6% au 1er novembre pour une majorité de ménages français. Ce prix permet aux fournisseurs de fixer le montant de leurs offres. Les députés passent à table avec un gros sujet au menu cette semaine, le budget de l'État pour 2027. Et parmi les pistes étudiées, il y a une proposition de loi sur les tickets restaurants qui veut notamment pérenniser l'achat de produits alimentaires avec ces fameux tickets. Mais certains veulent instaurer un double plafond. On resterait à 25 euros pour un repas au restaurant, mais pour les achats en magasin, on passerait de 25 à seulement 10 euros. Et ça, c'est une mauvaise nouvelle pour ces Normands croisés à Cherbourg par Pierre Coquelin.
18: Pour Maxime, salarié dans l'industrie, le ticket resto, c'est un geste presque automatique à l'heure du déjeuner.
19: Tous les jours, tous les midis pour manger. Principalement en boulangerie et les week-ends pour faire des courses.
18: Pas forcément donc pour aller à la table d'un restaurant, même constat pour Amanda qui travaille dans le nucléaire.
20: Avant c'était les restos, mais avec les augmentations des prix, du coup on est bloqué uniquement à 25 euros. Payer 25 euros au resto et après complété par la carte bleue, donc parfois je le fais, parfois j'ai la flemme.
18: Chaque mois, Cyril a 150 euros de tickets restaurant. Il ne les consomme pas tous. Selon lui, passer de 25 euros à seulement 10 en grande surface chaque jour, ce serait un mauvais signal au vu de l'inflation.
19: Sur un caddie de course, retirer 25 euros, c'est quand même pas mal. De toute façon, on peut l'utiliser que pour l'alimentaire, donc il n'y a aucune justification.
20: C'est pas un ticket caddie, c'est un ticket restaurant.
18: Sandrine Poulain tient le restaurant Le Café du Port à Cherbourg.
20: Le midi, les gens ils mangent le menu du jour. 25 euros, on est pile poil dans le montant. Il y a des frais dessus, donc c'est pour ça qu'il y a beaucoup de restaurants qui les prennent pas, mais il faut que les restaurateurs fassent l'effort de les prendre pour pas qu'ils finissent dans les supermarchés.
18: Selon une étude pour l'entreprise OpenEat, en 2026, 44% des tickets restaurants sont utilisés dans les grandes surfaces en France, contre 31% en restaurants et 25% dans les commerces alimentaires.
5: Pierre Coquelin, ICI Cotentin, environ 6 millions de salariés bénéficient des tickets resto. À suivre, les suites de notre grande enquête ICI sur les PFAS dans les œufs, les CCAS qui n'y arrivent plus face à une explosion de la précarité. Ils lancent donc un fonds de dotation pour attirer les financements privés. Et puis, le chouchou du cyclisme français refait parler de lui après sa victoire sur le Tour de Lombardie. On vous reparle donc de notre enquête sur la présence de polluants éternels dans les œufs qui a des conséquences concrètes. La semaine dernière, le réseau des radios locales ici et la cellule Investigation de Radio France révélaient que plus de la moitié des œufs recueillis un peu partout en France présentaient des traces ou des taux importants de PFAS, les polluants éternels, et certains élus ont décidé de réagir depuis, comme le maire du Boulou au sud de Perpignan, où les taux relevés sur les œufs prélevés étaient 3 fois supérieurs à la norme autorisée. Patrick Française a donc réclamer auprès de l'ARS et des services de la préfecture des analyses pour comprendre d'où venait la pollution.
0: Ça a été une grosse surprise. C'était un secteur où on a quand même pas mal de jardins familiaux, etc. Donc non, j'avais aucune indication sur la possibilité qu'on trouve ce type de polluants.
5: Passé la stupeur, qu'avez-vous décidé ?
0: Bien sûr, la priorité absolue, c'est de protéger la population. Donc pour ce faire, nous avons pris contact avec les services de l'État, notamment l'ARS, l'ADREAL, tous les satellites concernés, dans le but déjà de vérifier si cette contamination peut être présente dans d'autres parties du territoire, premièrement, et de savoir, d'avoir des éléments précis sur l'origine et l'étendue. Il y aura des prélèvements au niveau du sol, ils vont examiner le parcours, l'historique, en fait, c'est avoir une idée précise de l'origine, une identification également de la pollution, pour être précis, est-ce qu'il n'y a pas autre chose voilà, le but c'est comprendre et adapter en fonction des éléments qui nous seront communiqués.
5: Voilà, le maire du Boulou au micro ici, Roussillon, de Stéphanie Morin.
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5: L'isoloir ici vous invite un peu partout en France. Vous en avez l'habitude désormais à vous exprimer à 6 mois de l'élection présidentielle sur vos espoirs, vos envies, vos attentes, mais aussi vos craintes et vos angoisses. Parmi ces craintes, beaucoup nous parlent de la situation internationale et de la crise climatique, comme Benjamin qui est passé par l'isoloir ici à Poitiers.
22: Honnêtement, pas grand-chose. La situation internationale se dégrade très vite. Ça c'est assez angoissant, y compris avec des puissances nucléaires, donc c'est voilà, des choses angoissantes. Pareil sur la question de la transition écologique, où j'arrive pas encore à voir de basculement ni dans les mentalités, ni dans les politiques mises en œuvre, ni dans les choix des acteurs économiques, enfin j'arrive pas à le voir. Ce qui me rend optimiste d'une certaine manière, c'est que, en tout cas moi sur la question environnementale, je pense que quoi qu'il arrive, le basculement il aura lieu, c'est-à-dire en fait même si on veut pas passer à l'électrique, ou même si on veut pas réduire certaines choses, ben en fait à un moment, on n'a plus de pétrole en Europe, on n'a plus de matériaux, et donc on va devoir réinventer nos sociétés. Et je pense que ce moment-là va quand même être un moment très intéressant. On va devoir refaire un contrat social différent. Et ça, c'est intellectuellement et socialement très enthousiasmant, même si j'ai peur que ça se fasse dans la douleur, d'être fait très volontairement et avec prévision.
5: Et si vous voulez faire comme Benjamin, passer par notre isoloir ici, vous retrouvez l'isoloir le plus près de chez vous sur notre carte interactive sur ici.fr. Une urgence climatique qui impacte directement chaque citoyen, chaque organisation, chaque établissement public aussi. Coup de projecteur dans le 13h de nos régions sur les CCAS, les centres communaux d'action sociale, 100 ans après leur création. Ils n'arrivent plus à aider tout le monde. Et pour provoquer un déclic, aujourd'hui, ils appellent à un fonds de dotation pour trouver de l'argent. Bonjour Luc Carvounas.
23: Bonjour.
5: Merci beaucoup d'être avec nous. Vous êtes maire d'Alfortville, président de l'Union nationale des CCAS. Pour celles et ceux qui nous écoutent, même si c'est
23: un acronyme un peu dur, hein.
5: Un acronyme peut-être un petit peu compliqué. Est-ce que vous pouvez rappeler aux auditeurs, aux auditrices ce qu'est un CCAS ?
23: Alors, le Centre communal d'action sociale que l'on trouve dans nos communes gère plusieurs compétences. L'une qui est obligatoire, on appelle ça la domiciliation pour les personnes qui n'ont plus de résidence, qui sont sans domicile fixe. Ça ne veut pas dire forcément qu'elles sont à la rue, mais elles peuvent dormir chez un ami, chez un parent. Mais pour qu'elles aient accès aux droits, il faut que le CCAS leur permette d'avoir une boîte aux lettres. Mais la boîte aux lettres n'est pas la seule chose. Il faut faire tout un accompagnement social avec nos travailleurs sociaux notamment, pour les réinsérer, les aider à trouver un logement, un travail. C'est un gros boulot. Mm-hmm. Vous avez aussi, nos CCAS, nous gérons 60% des résidences autonomes en France pour nos grands-parents. ou nos parents. Nous gérons sur les 7500 EHPAD dans le territoire national 10%. Et donc vous voyez, nous sommes sur le grand âge, la dépendance, nous sommes aussi sur les solutions, la politique du handicap, de l'inclusion évidemment, et puis après on a ce qu'on appelle les compétences facultatives, c'est tout ce qui est aide alimentaire, aide à payer son gaz, son électricité. Vous voyez, moi j'ai même créé une aide, parce que c'est en fonction aussi de la volonté politique de chaque président ou présidente de CCAS. Moi, chaque année, pour une partie de ma population, étudiants, des retraités, des gens précaires ou au chômage, je prends en charge pour leur animal la visite annuelle, vous savez, pour faire les vaccins, etc. Parce que c'est important dans une famille. C'est un coût et il faut être présent à peu près sur tout. Et on est un peu les couteaux suisses, les CCAS.
5: Et aujourd'hui, sur ICI, Luc Carvounas, vous tirez la sonnette d'alarme. La situation se dégrade.
23: Alors la situation se dégrade quand vous voyez qu'on a fait une enquête flash il y a la semaine dernière, où 63% de nos adhérents nous disent qu'aujourd'hui ils traitent des travailleurs pauvres, des gens qui ont un contrat, qui sont en CDI ou en CDD, et qui pour autant, dès la moitié du mois, ne peuvent plus vivre. Donc ça doit attirer notre attention. On l'avait fait déjà il y a 2 ans auprès de la ministre de l'époque sur la pauvreté, la précarité qui était en train de s'installer en France. 15% de nos concitoyens qui sont sous le seuil de pauvreté. Et pour autant, quand on a... malheureusement, notre cas, nous, l'Union nationale des CCAS, 10 ministres de la solidarité différents en 10 ans.
5: C'est beaucoup.
23: C'est beaucoup. Alors, ce soir, Jean-Pierre Farandou, ici, dans cette belle maison de la radio où nous faisons chez vous notre centenaire sous le haut patronage de Emmanuel Macron, nous allons avoir un beau plateau pour consacrer ces 100 ans. Vous avez raison, on a été créé il y a 100 ans. C'était Eugène Avinet, maire du Loss dans le Nord, qui a créé en 1926 le premier CCAS de France. Ça s'appelait à l'époque le Bureau de Bienfaisance. Voilà. Et aujourd'hui, évidemment, on est sur des champs et des politiques publiques très différentes, mais en même temps très larges.
5: Toujours un devoir de bienfaisance, mais les moyens ne suivent pas. Je vous propose d'écouter une illustration de cette difficulté à Igny, petite ville de l'Essonne, où les agents du CCAS ont été très sollicités pendant les canicules de cet été. Reportage signé Myriam Roch-Massarin.
1: Une dizaine de personnes accompagnent toute l'année les Ignissois les plus vulnérables. L'été, en cas de canicule, ils sont aussi chargés d'appeler tous les jours environ 200 seniors inscrits sur un registre communal. Parmi eux, Bernard, 77 ans.
2: On est rassuré, malgré qu'on ait des enfants qui nous appellent le soir, on sait que dans la journée, on a des anges gardiens qui veillent sur nous.
1: Lors des dernières canicules, lui et son épouse, Vérène, attendaient ces appels avec impatience.
3: C'était un moment de réel réconfort. Les appels éclairaient nos journées. Ça durait pas très longtemps. Elle demandait comment j'allais, si tout allait bien. Et puis j'en profitais pour leur dire merci. Ben Annabelle et Aurélie, merci.
1: Annabelle, salariée du CCAS, a appelé une vingtaine de personnes par jour.
4: Tous les matins, on prenait à peu près 1 heure de notre temps pour appeler les seniors. On ressentait quand même beaucoup d'inquiétude par rapport aux personnes âgées qui s'inquiétaient de la durée de ces épisodes caniculaires et puis que ça va être surtout de plus en plus long.
1: Une mission qui s'ajoute à toutes ces tâches quotidiennes. Et quand on demande à la directrice du CCAS d'Igny, Chloé Santini, si le centre est suffisamment doté pour faire face au réchauffement climatique, la réponse est claire.
24: Non, clairement, on n'a pas. Si on continue d'augmenter et qu'il fait forte chaleur entre juillet et août sur toute la période, on n'aura pas assez de moyens humains pour pouvoir répondre et faire les appels tous les jours et éventuellement plus, parce que si les seniors sont pas bien, il faudra éventuellement qu'on engage d'autres missions et on n'aura pas les moyens humains et donc financiers par derrière.
1: Surtout que le registre communal des seniors est amené à grossir d'ici l'année prochaine. Les personnes âgées, donc, sont touchées, mais pas que, explique Loïc, l'un des agents.
25: Il y a des gens qui viennent régulièrement, des seniors ou des gens qui sont un peu plus coupés socialement, qui viennent nous voir juste pour saluer, pas forcément parce qu'ils ont un rendez-vous.
1: Ces personnes-là ont été privées de leur centre social cet été. Impossible de les accueillir dans le bâtiment. Il y fait bien trop chaud pendant les journées de canicule. La mairie prévoit d'y installer une salle climatisée afin d'éviter que le lien social ne soit rompu lors des prochains étés.
5: Voilà, Myriam Roch-Massarin pour ICI, on l'a entendu, il y a désormais de plus en plus fréquemment les problématiques de canicule, d'incendie, de tempête. Ça, c'est un nouvel élément à prendre en compte pour les CCAS.
23: Bon, malheureusement, vous avez raison, c'est une chaîne de catastrophes climatiques. Déjà, ce qu'on a vécu cet été, enfin depuis le mois de mai, ces 5 canicules successives, On est déjà dans les températures qu'on nous annonçait pour 2040. Hein. On est en 2026. Mmh. Et donc, j'entends ce qu'a dit cette personne d'INI, et je la comprends, parce que là aussi, on nous avions, après la deuxième canicule, sollicité nos adhérents pour savoir comment ils avaient mis en œuvre justement le registre canicule de 2003. Et tous nous ont répondu que ça fonctionnait, mais que ils se sont sentis, tous les agents de nos CCAS, très seuls devant ces successions de canicules, de mobilisations, y compris les week-ends. Et j'en ai parlé avec la ministre des personnes âgées. Je lui ai dit, il faut qu'on change de paradigme. On peut plus se contenter d'avoir le registre de 2003 toujours abondé. C'est très bien. Mmh. Qu'est-ce qui a changé entre 2003 et 2026? En 2003, les gens mouraient dans les EHPAD. On a donc mis en œuvre toute une série de bonnes pratiques. Mais là, les personnes mouraient chez elles, à domicile, seul. Moi, j'ai eu 11 morts dans ma commune d'Alfortville. Ouais. Hein. Et il faut vraiment que l'on se dote d'une autre stratégie par rapport à ces crises que l'on va subir de plus en plus.
1: D'où cet appel à un fonds tout à privé fait. Pour aider les collectivités.
23: Alors, c'est pas un fonds privé, c'est le fonds de dotation de l'UNCAS, qui est une entité indépendante juridiquement et de manière associative de l'UNCAS. Hein, on n'a pas voulu mélanger les choses dans nos statuts, qui est présidé par Marie-Hélène Millet. Ce fonds va solliciter les entreprises au mécénat pour pouvoir avoir une trésorerie, un fonds, hein, comme ça, cela s'appelle, pour aider nos communes, nos CCAS, quand ils vont subir des inondations, des incendies, des tempêtes. Et là, on sera prêt, on sera là. C'est un état d'esprit très différent de ce que l'AMF a fait et a mis en place, où il sollicite les collectivités. Là, c'est le privé. C'est le privé qui répond présent à nos sollicitations.
1: Eh bien, appel bien entendu. Merci beaucoup, Luc Carnouvas, maire d'Alfortville, président de l'Union nationale des CCAS, d'avoir été avec nous dans le 13h de nos régions, notamment sur cet appel aux investissements privé. Un petit mot pour vous dire qu'un nouveau spectacle musical devrait voir le jour, et oui, autour de Dalida. Il sera joué au Dôme de Paris en octobre 2027. On l'écoute un tout petit peu ? Ah, on l'écoute pas, c'est pas grave. Ça promet d'être de qualité en tout cas, puisque aux manettes, il y a Thomas Joly, figurez-vous. Vous avez tous les détails sur ici.fr. Je vous dis à demain, même heure, même endroit. Merci beaucoup de nous avoir suivis.
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26: Allez, on sort, on découvre et on se régale cette semaine en Béarn et en Bigorre. On commence à Orthès mercredi avec une sortie tout en douceur pour les tout petits. La médiathèque invite les bébés jusqu'à 3 ans à découvrir le plaisir des livres, des histoires, des comptines, des albums, le tout installé sur un tapis rouge. Un joli moment à partager en famille pendant 45 minutes et surtout c'est gratuit. À Pau, mercredi aussi, on passe derrière les fourneaux ou plutôt derrière les fromages. Un atelier vous propose de fabriquer votre propre tome de brebis. brebis ou de chèvres. Et le meilleur, c'est que vous pourrez récupérer après quelques semaines d'affinage votre produit. Attention, il n'y a que 7 places par atelier. Comptez 60 euros et c'est ouvert dès 10 ans avec un adulte pour les mineurs. Et puis direction Bagnères de Bigorre pour une semaine placée sous le signe de la gourmandise. La semaine du goût se poursuit jusqu'au 17 octobre avec des dégustations, des menus spéciaux, des ateliers. Alors profitez-en.
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2: Bonjour tout le monde, bienvenue sur Ici Béarn Bigorre, la radio qui vous accompagne tout du long de votre après-midi. Et ça, en musique. On va écouter Florent Pagny, Le braquage des sentiments. On va se retrouver aussi avec l'idole des jeunes, Johnny Hallyday, J'oublierai ton nom. Mais on va surtout se retrouver pour découvrir cette nouvelle affaire classée de Thierry Sagardoito. Pour ceux qui ne savent pas encore ce que c'est, les affaires classées, ce sont les plus grandes affaires criminelles de notre territoire racontées par notre avocat Thierry Sagardoito. En attendant, on parle d'un braquage avec Florent Pagny.

0: L'idée, j'oublierai ton nom sur ici Béarn Bigorre. Bienvenue à tous et bienvenue aussi dans cette nouvelle semaine où Thierry Sagardoito nous emmène en bord de mer, sur la plage du Miramar à Biarritz, où il y a un siècle, à l'automne 1926, un fait divers faisait la une de l'actualité.
1: En surplomb de la plage du Miramar à Biarritz, une imposante bâtisse se distingue avec ses terrasses étagées sur 6 niveaux, des balcons offrant une vue imprenable sur l'océan, de lourdes ferronneries et une cour en hémicycle bordée d'un jardin à la française. Baptisée Villa Bégonia, elle est livrée en 1909. Sa propriétaire, Lady Roussel, est une Parisienne décrite comme fantasque. Elle fait sensation dans la société riche et oisive qui prend ses quartiers d'été dans la cité impériale basque. Lady Roussel profitera pourtant très peu de son chef-d'œuvre. Elle y décède en 1911. La Villa Bégonia est rachetée par un armateur grec, puis par un homme d'affaires belge de réputation internationale, Arthur Loewenstein. Il est considéré comme le détenteur de la troisième fortune de la planète. À peine signe-t-il l'acte d'achat qu'il est victime d'un retentissant fait divers qui fera la une des gazettes de l'époque. L'affaire débute le 16 octobre 1926, alors que les époux Loewenstein fêtent leur arrivée lors d'une fastueuse cérémonie. Une soixantaine d'invités se pressent dans les salons de la Villa Bégonia, servis par un personnel présent en nombre. Coupe de champagne, petits fours, smoking, manteaux de vison, collier d'or sont de rigueur dans l'immense hall de réception au marbre clair. Tout ce petit monde, de ducs, de marquis, de colonels, festoie jusqu'à une heure avancée de la nuit. Une fois les invités repartis, M. Loewenstein regagne son appartement situé à l'angle ouest, tandis que son épouse, qui fait chambre à part, occupe l'aile est de la demeure. À 6 heures du matin, le masseur réveille le maître de maison pour sa séance quotidienne. Mais en voyant l'habit noir de son maître jeté au sol, chiffonné à côté de deux étuis vides, l'employé s'écrie « Monsieur, monsieur, on vous a cambriolé !» Arthur Loewenstein se lève d'un bond et, sans même regarder ce qu'on lui aurait dérobé, il hurle « Oh, pourvu qu'il n'ait pas tué madame !» Les deux hommes foncent vers la chambre de l'épouse qui se réveille, elle aussi, en sursaut et apprend la nouvelle.
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2: C'était les Pointer Sisters pour nous donner un peu plus d'énergie dans ce lundi après-midi. C'était I'm So Excited sur ici Béarn Bigorre. Bienvenue à tous et merci d'être avec nous. Dans quelques instants, on va reprendre des décibels et des watts, surtout avec les Oies Sauvages, remixés par le DJ Yann Muller sur ici Béarn Bigorre. On marque une courte pause.

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0: Et bon courage à tous ceux qui nous écoutent en travaillant et bon repos pour ceux qui viennent de travailler tout ce week-end. Merci d'être avec nous sur ICI Béarn Bigorre. Il est 14h, c'est l'heure de retrouver les infos.
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3: L'effroi au collège Joseph Lacanal d'Aubagne après des tirs visant le principal et une enseignante blessée aux jambes. Leur pronostic vital n'est pas engagé. Le suspect est un collégien de 14 ans. Il a été interpellé. Les ministres de l'Intérieur et de l'Éducation nationale se rendent sur place. Plusieurs centaines de supermarchés visés par une cyberattaque. Cela concerne les enseignes de la coopérative U, Leclerc et Intermarché. Ce sont des installations frigorifiques qui sont touchées. Le hacker a forcé la mise en route du système de dégivrage. La température des frigos est passée de moins 20 à plus 50. Les salariés ont eu pour ordre de jeter les produits qui sont totalement perdus. Le prix de référence du gaz va augmenter de 6,6% au 1er novembre. Ce prix repère sert aux fournisseurs à fixer leurs tarifs et concerne donc une majorité de Français. Les deux tableaux de Renoir retrouvés après le cambriolage du musée à Cannes-sur-Mer début septembre ont été légèrement endommagés. Précision du procureur de Marseille. Le magistrat parle d'une déchirure sur l'une des deux œuvres. L'autre tableau a été abîmé au niveau du cadre. Actuellement, 4 suspects sont mis en examen. Les 2 suspects du cambriolage en détention provisoire, les 2 autres sous contrôle judiciaire. À la veille d'une nouvelle journée de mobilisation nationale des lycéens, des blocages persistent aujourd'hui dans plusieurs établissements. Une mobilisation qui doit se faire dans le calme et dans l'ordre, a déclaré le chef de l'État. Emmanuel Macron était en visite au salon de l'automobile Porte de Versailles à Paris.
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0: Et c'est une véritable bataille dans le ciel pour cet après-midi entre le soleil qui essaye de s'imposer, mais les nuages qui reprennent le dessus. C'est un petit peu compliqué de vous décrire réellement le temps qu'il va faire aujourd'hui. Ce que je peux vous dire, c'est qu'en tout cas pour cette fin de journée, on va rester au sec avec des températures maximales comprises entre 20 et 22 degrés si vous êtes en Bigorre et 23 à 25 degrés dans le Béarn.

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2: Et on espère que vous avez passé un bon week-end sur Ici Béarn Bigorre, que vous l'ayez passé au boulot, en famille, avec des amis ou seul. En tout cas, nous, on était là pour vous accompagner, notamment avec Eric Dreux et toute l'équipe de la matinale à partir de 7h le samedi et le dimanche. Et c'est vrai qu'on a bien rigolé. On a aussi passé un week-end de sport, ça aussi c'était incroyable, notamment avec cet essai à la toute dernière minute d'Aaron Grandidienne-Calanque pour la section paloise, c'était dingue. Et puis ce match de l'Élan Bernay, bon malheureusement défaite, mais victoire plus qu'encourageante, face à Cholet quand même. Allez, retour de la musique sur Ici Béarn Bigorre avec Joe Cocker, Christopher Cross, mais avant ça, Oshi, je partirai.

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2: Et vous le savez, l'après-midi, la musique est reine sur ici Béarn Bigorre et on partira notamment en Italie avec Lily Cube. On écoutera Somebody's Watching Me de Rockwell. On résistera avec France Gall. On rira avec Haha et Take On Me. Mais avant ça, c'est François Hardy, message personnel. Vanessa Paradis qui arrive bientôt chez nous au Zénith de Pau. C'est le 15 octobre. D'ailleurs, si vous êtes fan, restez, on a des places à vous faire gagner. Mais avant ça, Pascal Obispo, plus que tout au monde.
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1: On commence à Pau, où le mois d'octobre se voit en rose. Jusqu'au 24 octobre, la ville et ses partenaires se mobilisent pour Octobre Rose, avec des animations solidaires et caritatives, mais aussi des rendez-vous autour du sport et de la danse. L'objectif, c'est de sensibiliser le plus de personnes au dépistage du cancer du sein, tout en se mobilisant dans une ambiance solidaire. Si vous avez envie d'une sortie un peu différente, mercredi, direction Monin, on y retrouve Gwendoline, une clown aussi rageuse qu'attachante, qui vient parler de la vie en parlant avec les morts, un spectacle décalé qui aborde nos doutes, nos fragilités et notre rapport à la mort. Pour ça, direction Monin. Et pour terminer, on change complètement d'ambiance, direction Tarbes, où la fête foraine de Sainte-Thérèse fait le bonheur des petits comme des grands. Auto-tamponneuse, manège à sensation, pêche au canard, au stand de jeu, il y en aura pour tous les goûts, alors profitez-en.
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1: Et cette chanson, elle va rester en tête. Hein. Nanana. Bon courage pour finir la journée avec ça. On va continuer à écouter de la musique ensemble et la meilleure, bien sûr, sur ici Bern Bigorre, notamment avec une nouveauté, c'est la jeune Estelle, Te rencontrer encore. Et avant ça, c'est un classique du genre français. Eddy Mitchell, Tu peux préparer le café noir.
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2: Et c'était Robbie Williams avec Angels sur ici Béarn Bigorre. Merci d'être à notre écoute. Il est 15h, il est l'heure de retrouver surtout les informations.
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4: L'élève de 14 ans suspecté d'avoir blessé par arme à feu le principal du collège Lacanal à Aubagne est entré dans l'établissement avec un fusil de chasse dissimulé dans un étui à guitare. Le principal et une professeure donc présents dans le couloir ont été touchés aux jambes, transportés à l'hôpital sans pronostic vital engagé. Les élèves ont pour la plupart rejoint leur famille. Les ministres de l'Intérieur et de l'Éducation nationale sont attendus sur place. Des centaines de supermarchés, Intermarché, Leclerc et Coopérative U obligés de jeter des produits frais après une cyberattaque visant les réfrigérateurs et congélateurs passant de moins 20 à 50 degrés. Le Premier ministre Sébastien Lecornu indique qu'il suit le dossier personnellement. À l'échelle nationale, la facture pourrait atteindre plusieurs millions d'euros. Vers une hausse des factures d'énergie, le prix de référence du gaz va augmenter de 6,6% au 1er novembre. Pour une majorité de ménages français, ce prix permet aux fournisseurs de fixer le montant de leurs offres. Le pape Léon XIV sera hospitalisé demain, en fin de matinée, pour son opération d'un nodule au poumon. Ce sera à l'hôpital Gemelli de Rome. Le souverain pontife de 71 ans a indiqué que ce nodule a été détecté à un stade très précoce. Et puis bientôt, un nouveau spectacle musical devrait voir le jour autour de Dalida. Il est attendu pour octobre 2027. Et le spectacle promet d'être de qualité, car aux manettes, il y a Thomas Joly, metteur en scène de Starmania, de la magnifique cérémonie d'ouverture des JO de Paris 2024, on s'en souvient.
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2: Et c'est une véritable bataille dans le ciel pour cet après-midi entre le soleil qui essaye de s'imposer mais les nuages qui reprennent le dessus. C'est un petit peu compliqué de vous décrire réellement le temps qu'il va faire aujourd'hui. Ce que je peux vous dire, c'est qu'en tout cas pour cette fin de journée, on va rester au sec avec des températures maximales comprises entre 20 et 22 degrés si vous êtes en Bigorre et 23 à 25 degrés dans le Béarn.
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1: Et la chanson que nous venons d'écouter, c'était Céline Dion, bien sûr. Ne partez pas sans moi. Bon, oui, je suis d'accord avec vous. J'ai quand même beaucoup de cours à prendre pour être un jour peut-être sélectionné à la Star Academy. En parlant de Céline Dion et de la Star Academy, est-ce que vous saviez que le nouvel hymne choisi pour cette nouvelle édition, eh bien, c'est une chanson de Céline Dion. C'est Dans un autre monde. Alors, tous les fans de la Starac se posent la question, est-ce que ça serait pas le moment pour que Céline débarque dans un épisode? C'est ce qu'on verra. Pour l'instant, on ne sait rien. Alors, patientons avec Toto et la musique africaine.

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2: Et la suite sur ici Béarn Bigorre, c'est Pink Floyd, Charlotte Cardin, Alphaville avec Forever Young. Mais juste avant ça, sans interruption, c'est trois musiques qui s'enchaînent avec le groupe caritatif Ensemble, sa raison d'être, un Pokora quand même et Jackie Quartz ont fait une mise au point.
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1: Allez, on sort, on découvre et on se régale cette semaine en Béarn et en Bigorre. On commence à Orthès mercredi avec une sortie tout en douceur pour les tout-petits. La médiathèque invite les bébés jusqu'à 3 ans à découvrir le plaisir des livres, des histoires, des comptines, des albums, le tout installé sur un tapis rouge. Un joli moment à partager en famille pendant 45 minutes et surtout c'est gratuit. À Pau, mercredi aussi, on passe derrière les fourneaux, ou plutôt derrière les fromages. Un atelier vous propose de fabriquer votre propre tome de brebis ou de chèvre, et le meilleur c'est que vous pourrez récupérer après quelques semaines d'affinage votre produit. Attention, il n'y a que 7 places par atelier, comptez 60 € et c'est ouvert dès 10 ans avec un adulte pour les mineurs. Et puis direction Bagnères de Bigorre pour une semaine placée sous le signe de la gourmandise. La semaine du goût se poursuit jusqu'au 17 octobre avec des dégustations, des menus spéciaux, des ateliers, alors profitez-en.
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2: C'était Sheila avec Spacer sur Ici Béarn Bigorre. La suite, c'est la nouveauté avec Teddy Swims, Mr. Know It All. Et juste avant ça, ça sera Étienne Dao, Duel au soleil. En attendant que le soleil sorte de ses nuages, on marque une courte pause et on revient sur Ici Béarn Bigorre. À tout de suite.
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0: Osez Joséphine d'Alain Bachung sur ici, Béarn Bigorre. Allez, courage si vous êtes au travail aujourd'hui. Le lundi, c'est toujours plus compliqué que les autres jours de la semaine. Et si vous êtes en repos, eh bien, profitez bien. Il est 16h, on fait place à l'info.
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3: Le mobile reste toujours inconnu à Aubagne. Le collégien de 14 ans qui a blessé par balle le principal et une professeure de son collège a tiré à 4 reprises. Il est entré avec un fusil de chasse dissimulé dans un étui de guitare. Les ministres de l'Intérieur et de l'Éducation viennent d'arriver sur place. Plusieurs centaines de supermarchés visés par une cyberattaque. Des enseignes Leclerc, Intermarché, Carrefour, Monoprix et de la coopérative U. Le hacker a forcé la mise en route du système de dégivrage dans les congélateurs. La température est passée de moins 20 à 50 degrés. Les salariés ont eu pour ordre de jeter les produits qui sont totalement perdus. Le prix de référence du gaz va augmenter de 6,6% au 1er novembre. Ce prix repère sert aux fournisseurs à fixer leurs tarifs et concerne donc une majorité de Français. À la veille d'une nouvelle mobilisation nationale des lycéens, l'acte 5, des blocages persistent dans plusieurs établissements. Une mobilisation qui doit se faire dans le calme et dans l'ordre, a déclaré Emmanuel Macron en marge d'une visite au salon de l'automobile porte de Versailles à Paris. Au moins 8 personnels de l'éducation nationale ont été blessés ce matin, notamment dans les académies de Créteil, Bordeaux et Lyon. Et puis les 220 salariés de Duralex vont devoir encore patienter. Le tribunal de commerce d'Orléans, après avoir longuement examiné les 2 offres de reprise aujourd'hui, a mis en délibéré à mercredi 14h sa décision. L'emblématique verrerie française est connue dans le monde entier pour sa vaisselle réputée incassable.
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0: Éclaircies, soleil, grisaille, voilà le menu pour aujourd'hui, pour commencer cette nouvelle semaine à l'écoute d'ici Béarn Bigorre. Les températures pour cette fin de journée sont comprises entre 20 et 22 degrés sur le côté de la Bigorre, et 23 à 25 degrés en Béarn. Pas de vigilance annoncée, cette nuit on va rester au sec et demain matin les températures vont être comprises entre 19 et 20 degrés.
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2: Bienvenue dans les histoires d'ici. On va se rapprocher de nos vallées, de nos terres, de nos plaines sur Issy Béarn Bigorre pour connaître les histoires de chez nous. Et ça raconté, bien sûr, par les acteurs locaux de notre territoire. Pierre Salles, les enfants de la calandrette de Pau. Thierry Sagardoito. Voilà tout le gratin qu'on vous propose aujourd'hui de 16h jusqu'à 17h. Avant ça, musique avec Joseph Kamel en duo avec Vita. C'est une nouveauté et ça s'appelle Jamais. Écoutez bien.

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1: Vous connaissez sûrement le col de Marie-Blanque si vous êtes passionné de rando, amateur de cyclisme. Mais connaissez-vous vraiment l'histoire qui se cache derrière?
2: Bravo Monde à des chattes. J'espère que vous avez déjà entendu le mot composé Marie-Blanque. Bien entendu, c'est un mot occitan et il signifie Marie la Blanche. La baisse Maria Blanca qui permet le nom d'un port entre Aspe et Aussau. Ce col, il est en principe bien connu des Palois qui vont souvent se promener sur le plateau du Benoux, très proche. Mais ce nom, vous vous doutez bien qu'il vient de quelque part. Eh bien, Maria Blanca, c'est avant tout le nom que l'on donne chez nous au magnifique oiseau nommé en français Percnoptère d'Égypte ou Vautour Percnoptère. Tapladiz, la Maria Blanca qui béroille, c'est toute biste de loin, parce que de près, cette face toute jaune et déplumée, ça ne plaît pas forcément à tout le monde. Enfin, Maria Blanca, ce fut aussi le nom d'une femme, et quelle femme ! Quelle d'aspe, se disent, et certains pensent que le col fut dénommé ainsi en son hommage, plutôt que par référence à l'oiseau. Cette femme exceptionnelle avait pour véritable nom Marie Acerque, et deux thèses s'affrontent sur les raisons qui lui valurent d'être appelée Maria Blanca. D'aucuns prétendent que cela viendrait de la couleur de ses cheveux qui, paraît-il, étaient d'une blancheur de neige. Mais d'autres que pensent meileu à la osette, car Marie Acerquette, comme les vautours, exerçait son art singulier autour de la mort des autres. Qu'era la meibou naurouster de la batte d'aspo. Vous ne savez pas ce que c'est une naurouster. C'est une chanteuse d'aurost, chant de deuil improvisé à l'occasion du décès de quelqu'un, chant dans lequel on pouvait, en quelque sorte, tout dire. N'y a un cop que diserei quelques versets de la Maria Blanca. En attendant na deixat, et ebbero immunde.
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1: Si la vérité sort toujours de la bouche des enfants, le savoir n'est pas loin derrière, puisqu'il est l'heure de retrouver les enfants de la calendrette de Pau qui chaque jour nous expliquent ou nous apprennent des expressions de chez nous en occitan.
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6: Adi ou ninou.
7: Adi wana. Et ta ribe des séguissons que la tout au Tintain.
6: Que bao disait.
7: Qu'on avait mis 8 days dans le cap et que n'écoutons pas les autres idées. Que des mourants sur la nuit. C'est quand on a une idée en tête et qu'on n'écoute pas les autres idées, on reste juste sur la nôtre. Si le traduisait en français, si on le traduisait en français, ça serait n'en faire qu'à sa tête. Et t'avais écouté une autre expression qui voulait dire drin la mich cause. Est-ce que tu connaîtrais une autre expression qui voudrait dire un peu la même chose?
6: Kesui kaburut.
7: Oui, herpla. Kepla. You qui l'utilise par exemple quand j'ogue d'aplame so et qui ne vaut pas ça so qui boli qui dit bon dèche des segui la tout tintain. Moi je l'utilise quand je joue avec ma sœur que elle veut pas faire ce que je veux, je dis bon arrête de n'en faire qu'à ta tête.
6: Merci, sœur. Adieu.
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1: Et aujourd'hui dans l'humour en tube avec Fred Ballard, on parle du progrès technologique qui avance très très rapidement, surtout ces dernières années, mais ça ne fait pas l'unanimité chez tout le monde.
2: Si votre téléphone ne capte pas, ça ne capte pas dans le train non plus, hein. Arrêtez de dire c'est du wifi, t'as vu, il y a le wifi, non. Mais les gens sont là, mais il y a le wifi maintenant.
3: Non, clairement, hein, à part Jean Castex, personne ne compte sur le Wi-Fi de la SNCF pour garder un contact avec le monde extérieur. En tout cas, Arnaud Tamer a testé pour nous et son retour d'expérience n'est pas hyper, hyper positif.
4: Ce n'est pas du Wi-Fi dans les trains. Hein. Le Wi-Fi, c'est un câble relié à un point A, un débit puissant et stable, à un point B, voilà, avec une connexion permanente. Hein. Dans les trains, ce n'est pas du Wi-Fi. Il n'y a pas de câble, hein, au cul des trains. Hein. C'est pas vrai. Hein. Donc arrêtez de dire il y a du wifi dans les trains, c'est pas vrai.
3: Voilà, bah c'est tout le problème du progrès, hein. C'est un mot qui ne supporte pas la médiocrité. Soit il y a un net progrès, soit il faut le passer sous silence. Le petit progrès, c'est même pas la peine d'y penser. C'est un peu comme certaines nouvelles professions dont l'utilité en entreprise n'est pas hyper évidente.
5: Il y a les happiness managers, c'est les gens qui gèrent le bonheur, tout ce qui est bonheur. Tu fais quoi dans la vie? Je gère le bonheur, ok. T'es dealer? Non, je suis happiness manager. C'est les gens qui viennent te voir quand t'es en train de bosser, ils viennent te voir, ils te disent « T'es heureux, là ?»« Non ? Ok. Tu veux un dragibus ?»
3: C'est vrai que les bombes trônent désormais dans les bureaux de nos managers. Est-ce un réel progrès pour la gestion des ressources humaines ? L'avenir nous le dira. Ce qui est sûr, c'est que c'est un réel progrès pour le chiffre d'affaires des dentistes. Et pour les Van Daroun.

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1: On commence à Pau où le mois d'octobre se voit en rose. Jusqu'au 24 octobre, la ville et ses partenaires se mobilisent pour Octobre Rose avec des animations solidaires et caritatives, mais aussi des rendez-vous autour du sport et de la danse. L'objectif, c'est de sensibiliser le plus de personnes au dépistage du cancer du sein, tout en se mobilisant dans une ambiance solidaire. Si vous avez envie d'une sortie un peu différente, mercredi, direction Monin, on y retrouve Gwendoline, une clown aussi rageuse qu'attachante, qui vient parler de la vie en parlant avec les morts, un spectacle décalé qui aborde nos doutes, nos fragilités et notre rapport à la mort. Pour ça, direction Monin. Et pour terminer, on change complètement d'ambiance, direction Tarbes où la fête foraine de Sainte-Thérèse fait le bonheur des petits comme des grands. Auto-tamponneuse, manège à sensations, pêche au canard, au stand de jeux, il y en aura pour tous les goûts, alors profitez-en.
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2: Dans quelques minutes, nous allons revenir en octobre 1926, où un spectaculaire cambriolage fait la une de l'actualité. Des bijoux estimés à plusieurs dizaines de millions de francs s'évaporent en pleine nuit chez un homme d'affaires belge, en vacances dans sa somptueuse villa de Biarritz, en surplomb de la plage du Miramar. Mais alors, qui sont les auteurs de cette expédition hors du commun? Pour nous raconter cette affaire classée, nous allons prendre une semaine pour découvrir ce qu'il se passe à la fin de cette histoire. Et c'est bien sûr raconté par Thierry Sagardoito. Le premier épisode, c'est dans quelques secondes, dans quelques minutes plus précisément, juste après Queen, Don't Stop Me Now.

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1: Et pour cette nouvelle semaine, nouvel épisode avec Thierry Sagardoito qui nous amène cette fois-ci en bord de mer, sur la plage du Miramar à Biarritz, où, il y a un siècle, à l'automne 1926, un fait divers faisait la une de l'actualité.
2: En surplomb de la plage du Miramar à Biarritz, une imposante bâtisse se distingue avec ses terrasses étagées sur 6 niveaux, des balcons offrant une vue imprenable sur l'océan, de lourdes ferronneries et une cour en hémicycle bordée d'un jardin à la française. Baptisée Villa Bégonia, elle est livrée en 1909. Sa propriétaire, Lady Roussel, est une Parisienne décrite comme fantasque. Elle fait sensation dans la société riche et oisive qui prend ses quartiers d'été dans la cité impériale basque. Lady Roussel profitera pourtant très peu de son chef-d'œuvre. Elle y décède en 1911. La Villa Bégonia est rachetée par un armateur grec, puis par un homme d'affaires belge de réputation internationale, Arthur Löwenstein. Il est considéré comme le détenteur de la 3e fortune de la planète. À peine signe-t-il l'acte d'achat qu'il est victime d'un retentissant fait divers qui fera la une des gazettes de l'époque. L'affaire débute le 16 octobre 1926, alors que les époux Löwenstein fêtent leur arrivée lors d'une fastueuse cérémonie. Une soixantaine d'invités se pressent dans les salons de la Villa Bégonia, servis par un personnel présent en nombre. Coupe de champagne, petits fours, smoking, manteaux de vison, collier d'or sont de rigueur dans l'immense hall de réception au marbre clair. Tout ce petit monde, de ducs, de marquis, de colonels, festoie jusqu'à une heure avancée de la nuit. Une fois les invités repartis, Monsieur Löwenstein regagne son appartement situé à l'angle ouest, tandis que son épouse, qui fait chambre à part, occupe l'aile est de la demeure. À 6 heures du matin, le masseur réveille le maître de maison pour sa séance quotidienne. Mais en voyant l'habit noir de son maître jeté au sol, chiffonné à côté de 2 étuis vides, l'employé s'écrie « Monsieur, monsieur, on vous a cambriolé !» Arthur Löwenstein se lève d'un bond et, sans même regarder ce qu'on lui aurait dérobé, il hurle « Oh, pourvu qu'il n'ait pas tué madame !» Les deux hommes foncent vers la chambre de l'épouse qui se réveille, elle aussi, en sursaut et apprend la nouvelle.
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0: Coq d'Abox, Your Eyes sur ici, Béarn Bigorre. Vous restez avec nous. La suite, c'est Evelyne Thomas avec High Energy.
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1: Et merci d'avoir été avec nous ici. Béarn Bigorre, c'est loin d'être terminé. On continue d'être ensemble. Et ça jusqu'à 18h avant de retrouver le Mag Rugby avec un joueur de la section paloise présenté par Damien Gozioso. Mais avant ça, c'est la nouveauté avec Vianney et son titre d'or et d'étain. On l'écoute sur ici Béarn Bigorre.

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1: Bonne journée tout le monde, il est 17h. Il est l'heure de retrouver les informations avec vous, Damien Gogiozouf. Bonjour Damien.
2: Bonjour Hugo. Les Intermarchés de Pau, Soumoulou ou encore Monin font partie des centaines de magasins touchés partout en France par une cyberattaque inédite de leurs installations frigorifiques. Des pirates ont réussi à déclencher à distance le dégivrage forcé des réfrigérateurs, congélateurs et des chambres froides connectées de nombreux magasins, obligeant les enseignes à jeter des produits dont la chaîne du froid n'a pas été respecté durant de longues heures. La liste des magasins concernés chez nous que je vous donnais n'est pas exhaustive. À l'échelle du pays, des magasins Leclerc, Super U, Carrefour et Monoprix ont aussi été touchés. On y reviendra en détail dans le prochain journal à 18h. Au tribunal de Pau cet après-midi, un retraité palois de 70 ans a été condamné à 2 ans de prison ferme et 1 an avec sursis pour avoir frappé sa compagne à plusieurs reprises, avoir également exercé une emprise qualifiée de totale par le procureur. La victime, âgée de 73 ans, souffre de troubles psychologiques sévères. À l'audience, elle a considéré qu'elle n'était pas victime. Elle a cherché à dédouaner son compagnon en disant s'être fait mal toute seule, en se cognant contre des meubles. Elle a justifié aussi ses nombreux bleus au visage et sur les bras par la prise d'anticoagulants. Lui a nié les coups, mais a reconnu l'avoir parfois insulté, des sanglots dans la voix. Il a expliqué regretter profondément ses gestes. Le mouvement lycéen a marqué le pas ce matin à Pau. Une tentative de blocus à Saint-Cric a été levée faute de bras, et c'est tout. À Tarbes, une poubelle a brûlé devant le lycée Marie Curie. C'est le proviseur qui a éteint le feu avant l'arrivée des pompiers. Les lycéens ont ensuite organisé un barrage filtrant de l'établissement avant de se déplacer devant les lycées Théophile Gautier et Jean Dupuis. Le mouvement doit reprendre de l'ampleur demain avec le soutien d'une intersyndicale enseignante dans toute la France. La mairie de Tarbes appelle d'ailleurs à ne pas sortir les conteneurs poubelles demain en prévision d'éventuels débordements. Un renfort à l'Élan Béarnais, le club dernier d'élite. 3 défaites en autant de matchs a annoncé l'arrivée de l'ailier slovène Grégor Rovat. Le retour, même puisqu'il avait porté les couleurs du club et remporté la Coupe de France avec l'Élan en 2022. Portrait et statistiques à retrouver sur ici.fr. Dans une heure, on parlera rugby sur ici Béarn Bigorre, la section paloise deuxième du top 14 après 6 journées. Record de points à ce moment de la saison. Et ce, même si la victoire contre Castres samedi était poussive. On reviendra sur tout ça donc avec le capitaine de la section, le géorgien Beka Gorgadze, à partir de 18h10. La météo de ce lundi après-midi, ma foi, fort agréable, Hugo.
1: Oui, malgré les grisailles et les nuages noirs qui dominent le ciel béarnais et bigourdant, Météo France nous annonce que nous passerons cette fin de journée au sec avec des températures qui vont être comprises entre 20 et 25 degrés. La nuit aussi va être au sec avec des températures qui vont baisser entre 16 et 17 degrés. Pour demain, par contre, changement total d'ambiance puisque c'est le retour du soleil avec un soleil qui va s'imposer dans le ciel béarnais bigourdant, et ça toute la journée, des températures maximales comprises entre 24 et 25 degrés. Attention, sur la vallée d'Aspe, il se pourrait qu'il y ait un peu d'épisodes de pluie, bien sûr. Plus de précisions demain matin dans la matinale. Merci beaucoup Damien Gogiozouf.
2: À tout à l'heure.
1: À tout à l'heure, 18h.
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1: Téléphone pour bien commencer cette nouvelle heure ensemble sur ici Béarn Bigorre. Merci d'être fidèle à votre radio. Dans quelques instants, je vous fais écouter une nouveauté. Ça tourne partout dans le monde et c'est juste exceptionnel. Place

0: C'est le groupe Téléphone, bien sûr, avec Cendrillon, 17h07.
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0: Et bonjour tout le monde, comment ça va aujourd'hui? Est-ce que le week-end s'est bien passé? Vous avez largement le temps de me répondre sur le WhatsApp d'Ici Béarn Bigorre. Mais avant tout, je voulais vous poser une question. Est-ce que vous avez vu cette nouvelle? C'est déjà le début des premiers téléfilms de Noël. Oui, oui, c'est vrai, on vient à peine de quitter l'été, qu'on nous parle déjà de Noël et de l'hiver. On dirait qu'on n'a même pas trop le temps de profiter de l'automne. Alors, je sais que pour certains d'entre vous, cette nouvelle va vous faire extrêmement plaisir parce que ces téléfilms de Noël, je dois vous avouer que moi aussi j'aime bien, franchement. Alors, préparez les plaids et les chocolats chauds. Noël arrive, J-74. Ça. Est-ce qu'on sortirait pas les chapeaux de cow-boy et les boots pour se mettre dans une ambiance de country? Ça s'appelle Choosing Texas de Ella Langley et c'est un carton international sur les différentes plateformes de musique. Cette musique cumule plus de 700 millions de streams.

0: C'est international de Ella Langlais. C'était Choosing Texas sur ici Bernd Bigorre.
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0: Et à 17h12, il est l'heure de retrouver Éric Dreux et ses bonnes adresses.
2: Les bonnes adresses d'ici, c'est un concept qui, vous le savez maintenant, sur ici Bernd Bigorre, nous permet de retrouver des adresses sympas, inédites aussi, puis des adresses, alors pour ne rien vous cacher, qui m'inspirent un peu la curiosité. Je passais très souvent devant la boutique Smell Fragrance à Pau, dans la rue des Cordeliers, je me disais, mais je voyais plein de flacons, mais qu'est-ce qu'il peut bien y avoir dans la boutique? Heureusement, il y a Boubacar qui est avec nous. Bonjour Boubacar.
3: Bonjour.
2: Alors vous allez un peu m'expliquer, tous ces flacons, ça sert à quoi alors?
3: En fait, c'est ce qu'on appelle des marques de niche, des marques indépendantes.
2: De niche, rien à voir avec les animaux, les chiens.
3: Rien à voir, on parle vraiment du segment de la population qui s'adresse, on va dire, aux passionnés de parfums. Et du coup, on était avec mon associé Elias des amoureux de fragrances et il n'y avait pas de parfumerie de niche à Pau, uniquement dans les grandes villes, Paris, Toulouse, Bordeaux. Et on s'est dit, pourquoi pas créer notre propre parfumerie pour faire découvrir aux Palois notre passion.
2: C'est quoi l'avantage? On l'a compris, vous guidez un petit peu la personnalité, mais quel est l'avantage si on vient ici au niveau prix, au niveau...
3: En fait, nous, on a une parfumerie totalement inclusive. Donc, on a une idée reçue, c'est que ce qui est de niche, c'est très cher. Au final, on a des parfums qui commencent pour 40 euros, ça va monter jusqu'à 300 euros. Et l'idée, on s'est positionné comme des dénicheurs de pépites. Donc, c'est-à-dire, on va aller rechercher des maisons qui ont un positionnement tarifaire très compétitif. Et que ce sont des maisons très peu connues du grand public. Mais ce qu'il faut savoir, ce sont les mêmes nez, donc le même créateur de parfums qui va faire et les parfums qu'on va retrouver chez les grandes marques et chez les parfumeurs de niche. La seule petite différence, c'est dans la liberté de création. Lorsqu'il va travailler pour une grande maison, le parfumeur va être contraint, on va dire, par un brief marketing de créer un parfum qui plaît à toute une masse. Et lorsqu'il va bosser donc pour une maison indépendante, donc le processus créatif va être beaucoup plus ouvert et on va lui demander de réaliser des parfums clivants, singuliers, à partir d'un souvenir, à partir d'une émotion. Et là, ça change tout.
2: Et vous, Boubacar, à titre expérimental, est-ce que vous arrivez à vous y retrouver maintenant dans les parfums? Parce que c'est vrai qu'ici, Smell Fragrance, ça sent beaucoup, hein, ça sent beaucoup de tendance. Est-ce que vous n'êtes pas écœuré du parfum?
3: Au contraire, nous, c'est notre passion avec mon associé Elias qui a une particularité, c'est que il a enregistré, parce que la mémoire olfactive est très forte, il a enregistré quasiment tous les parfums de la boutique. Donc souvent, on s'amuse à ce qu'ils sortent de la boutique. Je vaporise à l'aveugle un parfum ou les clients, et il arrive à quasiment tous les reconnaître. Et en fait, c'est un peu comme quelqu'un qui va fermer les yeux, on va lui mettre son fruit préféré dans la bouche, il va immédiatement le reconnaître. C'est un peu le même mécanisme avec le nez, on l'entraîne, on l'éduque un peu comme le palais et ensuite on recherche des parfums de plus en plus raffinés et c'est ce qu'on trouve chez Smell Fragrance.
2: Et ben voilà, j'en sais plus maintenant, je suis très content parce que j'en ai appris beaucoup grâce à vous, merci Boubacar. Donc on a commencé la semaine dans le parfum et tout au long de la semaine nous vous proposons des bonnes adresses comme chaque jour, bonne fin d'après-midi, merci Boubacar.
3: Merci aux auditeurs et merci à vous.
0: Et demain, direction des pépites musicales avec une rencontre que vous avez faite, Éric Dreux, qu'on découvrira demain. Pascal Lemeur, le disquaire, toujours à la recherche de pépites musicales. Pour ça, rendez-vous dès demain sur ici Bernd Bigorre. Gérard Blanc, du Soleil dans la Nuit sur votre radio. Merci d'être avec nous.

0: Votre après-midi, du soleil dans la nuit. Dans quelques minutes, ça sera l'heure d'écouter Décibel pour connaître toutes les sorties musicales. Avant ça, Amel Bent.
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0: De vous à moi, si je reste, c'est quand même pour Décibel.
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0: Ah ben oui, parce qu'il y a de quoi dire. Debbie Harry fête son anniversaire. C'est le début de la trentaine pour le groupe Trio. Muse en concert en France et Mylène Farmer qui sort un nouvel album. Il y a plein de choses à raconter, Émilie Mazoyer.
2: Salut tout le monde. Émilie, au rapport pour votre dose quotidienne d'actualité musicale. Aujourd'hui, c'est l'anniversaire de la naissance du phénomène Blondie. Le groupe a donné son tout premier concert le 12 octobre 1974 à New York, au CBGB, un tout petit club devenu cultissime.

Premier concert de Blondie, il y a 52 ans, jour pour jour. Et pour tout savoir des débuts tonitruants de ce groupe mythique et du New York rock'n'roll et déjanté de la fin des années 70, je vous recommande la lecture des mémoires de Debbie Harry, la chanteuse de Blondie. C'est sorti aux éditions HarperCollins France et ça s'appelle Face It. Le groupe Trio a 30 ans que la

vocale. Daniel, Manu, Gizmo et Mali. Pour ses 30 ans, le groupe Trio revient au complet, à 4. Un best-of sortira ce vendredi, avec dans les titres bonus inédits proposés, une chanson de droite. Oui, de l'aveu même des garçons, c'est une grande première dans leur carrière. Les grands festivals d'été français ont fait leurs premières annonces pour lancer les éditions 2027. Et un groupe anglais, chouchou du public français depuis 25 ans, sera tête d'affiche en Bretagne, dans les Hauts-de-France et en Franche-Comté.

Toulouse, aux Vieilles Charrues, au Main Square et aux Eurockéennes. C'est un événement qui ravit les fans du groupe et que l'on doit à la sortie en juin dernier de leur 10e album, The Wow Signal, qui n'a pas été le phénomène wow espéré. Alors pour reconquérir le public, rien de tel qu'une belle tournée. Avant les festivals que je viens de vous citer, Muse sera sur scène à Paris le mois prochain, en décembre à Montpellier et en janvier à Bordeaux et Lyon. Mylène Farmer et DJ Snake ensemble, tout sourire dans un champ de blé au coucher du soleil. Avec une photo postée sur les réseaux sociaux, les deux artistes confirment leur collaboration pour le nouvel album de Mylène, Égrégore, à découvrir le 30 octobre.

9h pour connaître tous les détails de son nouvel album qui s'appelle Bonjour Docteur, le rendez-vous est donné. Alors restez avec nous pendant ce temps-là, puisqu'à partir de 18h, dans un peu plus de 30 minutes, Damien Gozioso reprendra les clés du camion pour parler section paloise et recevra Becca Gorgadze.

0: Les Fool's Garden avec Lemon Tree.
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0: Trois idées sorties, alors prenez vos agendas. On commence à Pau, où le mois d'octobre se voit en rose. Jusqu'au 24 octobre, la ville et ses partenaires se mobilisent pour Octobre Rose avec des animations solidaires et caritatives, mais aussi des rendez-vous autour du sport et de la danse. Plus d'informations sur le site internet de Pau, ma ville facile. Et si vous avez envie d'une sortie un peu différente, mercredi, direction Monin, on y retrouve Gwendoline, un clown aussi rageuse qu'attachante, qui vient parler de la vie en parlant avec les défunts. Un spectacle décalé qui aborde nos doutes, nos fragilités et notre rapport à la mort. Tout ça avec humour quand même, et même un clin d'œil à Patrick Hernandez. Et c'est ouvert aux adultes, aux jeunes des 10 ans pour environ 45 minutes. Le tarif est libre et vous pourrez aussi profiter du bar et de la restauration sur place. Et pour terminer, on change complètement d'ambiance. Direction Tarbes, où la fête foraine de Sainte-Thérèse fait le bonheur des petits comme des grands. Auto-tamponneuse, manège à sensation, pêche au canard, au stand de jeu, c'est à vous de choisir.
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0: Et entre Benabar et Renault, on ne sait pas vraiment lequel des deux choisir. Eh ben on fait pas de choix. On écoute les deux sur Ici Béarn Bigorre. Benabar, elle danse, mais avant ça, tout en douceur avec Renault et Mistral gagnant.

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0: C'était Benabar, elle danse sur ici Berne Bigorre, 17h38.
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0: Faisons place à Octobre Rose sur ici Berne Bigorre avec notre invité Manon Massou. Bonjour Manon.
2: Bonjour.
0: Vous êtes la responsable communication sur la ville de Bizanos et c'est avec vous que nous allons parler de ce que vous allez faire sur cette journée du 17 octobre avec Octobre Rose, puisque vous organisez beaucoup d'activités, d'événements et tout ça va commencer à partir de 9h avec un accueil et prévention. Expliquez-nous maintenant.
2: Alors tout à fait, on va commencer à 9h avec un accueil et prévention et des tables rondes qui vont être animées par l'association Miralut sur le sujet de la prévention et du bien-être. Mmh. Ensuite, on enchaînera avec une marche solidaire de 5 km qui est ouverte à toutes et tous, même les personnes à mobilité réduite. Donc c'est une marche qui dure environ 3/4 d'heure, 1 heure. On partira de la place de la mairie pour revenir place de la mairie.
0: Et donc ça, c'est tout au long de cette journée du samedi, où clairement une journée consacrée à Octobre Rose, de 9h jusqu'à 16h sur la place de la mairie, comme vous l'avez dit. Cette journée, elle va servir à quoi? Bien sûr, à sensibiliser, mais aussi, est-ce qu'on va pouvoir donner à des associations, par exemple?
2: Oui, tout à fait. Tout au long de la journée, on mettra en place une urne où les personnes pourront faire des dons qui reviendront en totalité à l'association Miralut. Et voilà.
0: Et de 14h à 16h, alors il y a un atelier aussi très très important.
2: Oui, tout à fait. Cette année, on a voulu mettre en place des ateliers d'autopalpation pour sensibiliser justement sur ce geste de prévention qui reste prioritaire. Et donc là, c'est l'association Jeunes et Roses qui est spécialisée là-dessus, sur la prévention chez les jeunes femmes, qui va animer ça. Et on aura aussi la présence d'un gynécologue.
0: Mmh. Pourquoi c'est important de consacrer vraiment une véritable journée vraiment à Octobre Rose? Ça rassemble plus de monde?
2: Oui, ça nous permet surtout de réunir les personnes de toutes les générations avec qui vont pouvoir parler ensemble, poser des questions aussi aux différents intervenants de la journée. Et donc on fédère vraiment toute la population autour de cette journée-là avec des ateliers qui intéresseront peut-être plus le matin certaines personnes et d'autres l'après-midi.
0: Oui.
2: Et la journée est ouverte à toutes et tous. Il n'y a pas d'inscription préalable nécessaire. Et voilà.
0: On se rend vraiment sur la place de la mairie à Bizanos de 9h à 16h. Et au-delà de cette journée aussi, vous proposez plusieurs animations qui vont rester tout au long du mois cette fois-ci.
2: Oui. Là aussi, donc en fait, on a une mobilisation de beaucoup d'acteurs. On a les associations des commerçants du haut de la commune avec le Grand Hameau. Ensuite, l'association du bas de la commune, Bizanos Commerce, qui, eux, vont mettre à disposition des boîtes à dons aussi au profit de Miralut. Ensuite, on va avoir une rencontre littéraire qui se tiendra le vendredi 16 octobre. Et donc, c'est sur un livre qui a été écrit par Nathalie Laborde, sur ma parenthèse rose, qui a été, elle, touchée par le cancer du sein et qui, justement, raconte son parcours. Et après, aussi, ce qu'on propose, c'est la réalisation de coussins cœur qui seront remis à la Ligue contre le cancer aux personnes, justement, qui sont opérées. Et on a aussi mis sur nos réseaux sociaux un quiz d'Octobre Rose qui a été réalisé par une de nos élus, qui est justement médecin, pour sensibiliser et répondre aux différentes questions que l'on peut se poser face à cette maladie.
0: Et c'est important justement de faire ces ateliers d'autopalpation, de se renseigner sur ce sujet et de, bah, si vous le pouvez, donner ce que vous pouvez au profit de Miralut, en tout cas pour aider la recherche contre le cancer du sein. Merci beaucoup d'avoir été avec nous, Manon Massou. On rappelle, hein, vous êtes la responsable communication sur la ville de Bizanos. Merci beaucoup et bon samedi à vous.
2: Oui, merci. À vous.
0: Allez, Abba avec Gimme Gimme a Man After Midnight sur ici Béarn Bigorre. Et juste après, on joue, on aura un très très joli cadeau à vous faire gagner. Est-ce que je le dis ou pas? Je le dis le cadeau? Oui, oui, je le dis. Deux places. Deux places pour quoi, vous allez me dire? Deux places pour aller au Zénith de Pau ce jeudi. Mais qu'est-ce qu'il y a ce jeudi au Zénith de Pau? Ben ouais, il y a Vanessa Paradis. Dans quelques minutes, on aura l'occasion de vous offrir deux places pour aller voir Vanessa Paradis au Zénith de Pau. Ne nous appelez pas encore, c'est pas le moment. Avant ça, ah bah.

0: Abba, Gimme a Man After Midnight. Et si je vous donnais plutôt deux places pour aller voir Vanessa Paradis?
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0: Ah ouais, ce serait bien, non, quand même? Deux places pour aller voir l'artiste au Zénith de Pau. C'est maintenant qu'il faut nous appeler. 05 59 98 09 09. Deux places, et ce jeudi 15 octobre à partir de 20h. Tout ça au Zénith de Pau. Franchement, appelez-nous, ça vaut le coup. Deux places, rien à dépenser à part sur place si vous voulez vous faire plaisir, justement. Votre argent, vous le gardez. Si vous voulez, je sais pas, vous prendre des petits bonbons, vous faire des petits souvenirs. Vous achetez des t-shirts, j'en sais rien, mais en tout cas, appelez-nous. Deux places pour Vanessa Paradis, c'est maintenant sur ici Bern Bigor. Bien sûr, on joue, on espère pour vous que vous allez gagner le prochain jeu.
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0: Ah bah, si je peux choisir, Joël Ursule, bien sûr, 17h48, White and Black Blues, 05 59 98 09 09. Deux places pour Vanessa Paradis, ça y est, vous êtes à deux doigts d'y aller là.

0: Joël Ursule, White and Black Blues.
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0: Et il y en a une de l'autre côté du téléphone qui doit peut-être stresser de pouvoir peut-être perdre ses places pour aller voir Vanessa Paradis en concert au Zénith de Pau. C'est là dans quelques jours, hein, ce jeudi à 20h au Zénith. Bonjour Isabelle Doron.
2: Bonjour.
0: Comment ça va?
2: Ça va, merci.
0: Ces places, c'est vous qui les voulez ou c'est pour quelqu'un d'autre?
2: Non, ça serait pour offrir.
0: À qui?
2: À mon beau-frère et ma belle-sœur.
0: Ah, c'est eux qui sont fans alors?
2: Ils aiment bien. Ça leur fait plaisir.
0: Comment vous savez, ils vous en ont parlé récemment ou alors ça fait, ils sont déjà allés voir des concerts?
2: Non, c'est en discutant et puis voilà, à force on connaît un peu les goûts musicaux de chacun en fait. Mais je sais que c'est l'artiste qu'ils aiment bien, oui.
0: Mais ils sont pas du tout au courant que vous jouez avec nous?
2: Non, du tout.
0: Ah oui, donc bon, ça se trouve si vous gagnez, vous allez les appeler, il y aura une belle surprise.
2: Voilà, complètement, c'est bon. Tout à fait ça.
0: Isabelle, qu'est-ce que vous faisiez avant de nous appeler? Vous travaillez? Vous étiez en repos? Vous êtes à la retraite? Dites-nous tout.
2: Non, je rentre du travail, là. Voilà, j'ai fini ma journée.
0: Qu'est-ce que vous faisiez?
2: Je suis taxi.
0: Ah, vous êtes taxi. D'accord. Ah ben super, Vanessa Paradis, Joe le taxi. C'est peut-être un signe, Isabelle.
2: Oui, peut-être. On verra.
0: On va voir si le destin fonctionne sur ici, Bern Bigorre. On tourne la roue pour savoir à quel mini-jeu vous allez participer?
2: Oui, on va bien voir.
1: Ouais,
0: ça marche.
1: Allez. Le ni oui ni non.
0: Ni oui ni non pendant 60 secondes. Plus le droit de dire ni oui ni non. Isabelle, est-ce que les règles sont claires pour vous?
2: C'est clair.
0: C'est très bien. Premier piège évité pour Isabelle. Alors, ces places, vous allez les offrir à votre beau-frère et votre belle-sœur.
2: Tout à fait.
0: D'accord. Et comment s'appellent-ils?
2: Agnès et Thomas.
0: Agnès et Jérôme, c'est ça?
2: Thomas.
0: Ah pardon, j'ai dit quoi?
2: Vous avez dit Jérôme.
0: J'avais dit Jérôme?
2: Je crois. Absolument.
0: Très bien Isabelle. Isabelle, vous êtes taxi, c'est bien ça?
2: C'est ça.
0: D'accord. Et vous êtes sur quel secteur alors?
2: Du côté de Pau, on peut aller très loin également.
0: Ouais, voilà. D'accord. Ok, bon, très bien. Félicitations Isabelle, c'est gagné ces deux places.
2: Super, merci beaucoup.
0: Ah oui, le gong a sonné malheureusement. Ben voilà, enfin heureusement pour vous. Hein, je suis désolé de ne pas avoir réussi à vous faire dire oui ou non. Mais bravo, vous avez été plus fort que moi, Isabelle. Et ces deux places, elles sont pour vous. Bravo.
2: Eh bien génial, on va faire des euros.
0: Ah ben, c'est notre principale activité, on va dire. Vous donner le sourire et on est très content de vous offrir ces deux places, Isabelle. Bravo à vous. Hein.
2: Merci beaucoup, c'est très gentil en tout cas, merci bien.
0: Bon, en échange, vous bloquez quand vous prenez des clients, vous bloquez la radio, hein, 102.5, vous restez sur ici Bern Bigorre. On fait un petit deal, Isabelle?
2: Oui, bien sûr. Non, je suis fidèle. Voilà.
0: Ah, ça c'est bien. Merci beaucoup, Isabelle, et on vous laisse appeler votre belle-sœur et beau-frère.

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6: Les seuls êtres à qui François, le gentil, le naïf François, sache parler, ce sont ses abeilles. Au point qu'au village, on le dit un peu simple. Alors pourquoi la plus belle fille du pays accepte-t-elle de l'épouser? Et pourquoi s'enfuit-elle un beau jour en lui laissant pour seul souvenir un tout petit enfant? Tout le miel de la vie. Il fallait l'immense talent de Christian Signol et son incomparable humanité pour nous dire la prégnance de l'enfance et la puissance de l'amour. De l'amour de la vie. 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
10: Et juste avant de retrouver les informations, il est surtout l'heure de se pencher sur le Si José de la rédaction d'ici Béarn Bigorre, interprété par Damien Goyozo. Et aujourd'hui, nous allons parler du maire de Pau, Jérôme Marbeau.
11: Si José ce matin, je m'arrêterai sur une petite, comment dirais-je, coquetterie sémantique à propos de celui qui était assis à ma place il y a quelques minutes, notre invité ce matin, Jérôme Marbeau. Jérôme Marbeau, le maire de Pau. Jérôme Marbeau, le président de l'agglomération Pau-Béarn-Pyrénées. Et donc Jérôme Marbeau, désigné dans plusieurs communications officielles de la ville et de l'agglo comme le maire-président. Exemple fin juin. Le maire-président a accueilli le chef papou Mundia Kepanga ou encore à la mi-août, le maire-président remercie vivement les acteurs mobilisés pour la collecte solidaire à destination des sinistrés de Gironde.
10: Mais alors Damien Goyozo, on vous sent un petit peu tatillon. Est-ce que c'est vraiment grave ça Damien ?
11: Non, il n'y a aucun mal à ça, ça peut tout à fait s'employer, c'est exact d'ailleurs, mais disons juste que bon, ça fait un peu ampoulé, un peu c'est moi le chef, un peu à rallonge aussi, comme soupe à l'oignon y croutonne le chef du village dans Astérix en Hispanie. Et pour tout dire, si je me permets de le relever ce matin, c'est parce que ce n'est pas si courant. J'ose par exemple le parallèle avec son prédécesseur, jamais mécontent d'un monsieur le garde des Sceaux durant un temps, puis monsieur le Premier ministre aussi depuis, glissé au passage puisque le titre honorifique se conserve même si la fonction s'est terminée. Prédécesseur qui n'a jamais versé dans le maire-président, même si lui aussi portait les deux casquettes. D'ailleurs, pourquoi maire-président et pas président-maire? Et puis Jérôme Marbeau est avocat, il pourrait rajouter maître, mais ça commencerait peut-être à faire beaucoup. À ce moment de la chronique, on va quand même préciser que l'usage du titre maire-président n'est pas systématique dans les communications et peut-être même déjà tombé en désuétude depuis la rentrée. J'ose dire ce matin que la solennité y perd ce que la modernité y gagne.
10: Merci beaucoup Damien Goyozo. Le Si José est à retrouver demain matin, peut-être avec Damien Goyozo ou Daniel Corsan. Ah non, Daniel Corsan sera au rendez-vous demain matin. Par contre, Damien Goyozo vous attend dans quelques secondes pour les informations, mais aussi pour le Mag Rugby et pour débriefer cette victoire compliquée face à Castres. C'était ce week-end, on vous a fait vivre toute l'intégralité de ce match sur ici Béarn Bigorre. Et on va en parler avec un premier concerné, le joueur de la section paloise, capitaine de cette équipe. Beka Gorgadze sera notre invité aux alentours de 18h10. Pour l'instant, restez avec nous sur ici Béarn Bigorre. On va vous faire aussi un point sur cette météo qui paraît un petit peu compliquée.
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10: Et merci d'être avec nous. Bel après-midi, il est 18h.

0: Et voilà Damien Gozioso pour les infos.
1: Des tonnes de nourriture jetées dans des centaines de magasins partout en France après une cyberattaque qui a fait chauffer les installations frigorifiques toute la nuit. Des pirates ont réussi à déclencher à distance le dégivrage forcé des appareils. Résultat, la chaîne du froid a été rompue. Chez nous, les Intermarchés de Pau, Soumoulou, Susmiou et Monin sont concernés. D'autres magasins, peut-être également, il n'existe pas de liste exhaustive des grandes surfaces touchées. Toujours est-il que Jérôme Anglade, directeur de l'Intermarché de Monin, décrit une situation chaotique.
2: On a dû passer toute notre journée à vider nos vitrines frais et surgelées pour jeter toutes les denrées alimentaires, des tonnes et des tonnes de denrées alimentaires. Vraisemblablement, on est en train de finaliser les chiffrages, mais on est entre 170 et 200 000 euros. À partir de là, on a eu une chance, c'est que notre mobilier a tenu le coup, puisqu'il était récent, bien entretenu. Donc, on a pu sauver au moins nos vitrines frais. Pour certains magasins, ça a été beaucoup plus compliqué. Les vitrines elles-mêmes ont lâché. Pour autant, aujourd'hui, on a la moitié du magasin qui est vide. On a repassé des commandes, mais étant donné que les centaines de magasins touchés vont faire la même chose, avant de réapprovisionner les rayons, ça va être long et compliqué. C'est un gaspillage phénoménal, tout ça. Pourquoi? On n'en sait rien.
1: Et écoutez, Marie, cliente rencontrée cet après-midi à l'Intermarché du boulevard de la Paix à Pau, écœuré de ce gâchis.
3: Les rayons sont vides, je reviendrai, pour moi c'est pas dramatique, mais je trouve scandaleux d'obliger une grande surface à jeter une telle quantité de marchandises. Bon, il y a des cyberattaques qui ont des conséquences plus ou moins graves, mais là, c'est le plaisir de faire n'importe quoi, de faire des imbécilités. C'est du gaspillage monstrueux, c'est terrible, terrible.
1: Il n'y a pas eu pour l'instant de revendication de cette cyberattaque. Le point complet sur ce que l'on sait de cette attaque et sur les magasins touchés à retrouver sur notre site internet ici.fr.
0: Le mouvement lycéen a marqué le pas ce matin à Pau.
1: Une tentative de blocus qui n'a pas tenu à Saint-Cricq, faute de bras, et c'est tout. À Tarbes, une poubelle a brûlé devant le lycée Marie Curie. C'est le proviseur qui a éteint le feu avant l'arrivée des pompiers. Les lycéens ont organisé un barrage filtrant devant l'établissement avant ensuite de se déplacer à Théophile Gauthier et à Jean Dupuis. Le mouvement doit reprendre de l'ampleur demain. Cortège et rassemblement prévu à Tarbes à 8h30 devant le lycée Marie Curie, avant un départ jusqu'à la Bourse du Travail à Pau dès 7h devant Saint-Cricq, puis une manifestation à 10h30 devant la préfecture avant de partir, de retourner devant les lycées Bartou et Saint-Cricq, puis direction le campus de l'université, à chaque fois avec le soutien d'une intersyndicale de syndicats de l'enseignement. La mairie de Tarbes appelle à ne pas sortir les containers poubelles demain en prévision d'éventuels débordements.
0: Au tribunal de Pau, cet après-midi, le procès d'une emprise psychologique totale.
1: Le compagnon violent, septuagénaire, a exprimé des regrets avec des sanglots dans la voix durant toute l'audience, mais cela n'a pas apitoyé le tribunal. Il a été condamné à 2 ans de prison ferme et 1 an avec sursis pour des violences physiques et psychologiques, donc sur sa compagne à Pau. Thomas Giraudeau, le procureur, a livré un réquisitoire offensif à l'audience tout à l'heure.
4: Oui, un cas d'école de violence conjugale avec un syndrome de Stockholm. Quand la victime prend la défense de son agresseur, le dos voûté, la septuagénaire au trait creusé se déplace difficilement, physiquement affaiblie, mentalement aussi, elle souffre de troubles psychiatriques. Il ne m'a jamais frappé. Et ces marques de bleu, alors ces cocards au visage, je me cogne souvent contre un meuble et je prends des anticoagulants. Il suffit qu'on me tienne le poignet pour que des bleus apparaissent. Alors pourquoi vous pleuriez quand les policiers arrivent chez vous? Ils ont été alertés par une voisine qui entend des insultes. J'ai été opéré de la cataracte. Le procureur hoche le ton. Vous essayez de sauver la tête de votre mari. Tout démontre que vous êtes victime de violences conjugales. Elle ne comprend pas, ne réagit pas. Chez eux à Pau, les enquêteurs ont retrouvé un carnet avec à l'intérieur des phrases réécrites de ses mains 10, 20, 30 fois à la suite. Je n'ai pas tenu mes engagements aujourd'hui. Je me suis mal comporté comme un mauvais élève qui est puni. C'est vous qui l'avez obligé, demande la juge au retraité. Non, c'est un psychiatre qui lui a recommandé. C'est trop facile de lui attribuer tous les faits de violence, même si on n'a pas de preuve formelle que c'est lui, déplore son avocate, qui n'a pas convaincu le tribunal, qui a donc condamné cet homme à 2 ans ferme.
1: Le récit d'audience de Thomas Giraudeau et puis autre affaire jugée cet après-midi à Pau, un sans domicile fixe de 48 ans a été condamné à 18 mois de prison, 1 an et demi pour agression sexuelle sur un adolescent de 16 ans. Les faits ont eu lieu dans un TER entre Pau et Oloron vendredi dernier. Très alcoolisé, l'homme s'est approché d'un jeune homme, lui a demandé un câlin avant de lui toucher le sexe. À l'audience, le SDF, les yeux baissés, a assuré qu'il ne se rappelait pas du tout avoir pris le train et agressé ce garçon. un blackout à cause de l'alcool, selon lui. L'homme a déjà passé 17 ans en prison à Lannemezan pour complicité d'assassinat.
0: 18h04 sur ICI Béarn Bigorre. Du renfort à l'Élan Béarnais après seulement 3 journées de championnat.
1: Et oui, mais 3 défaites hein, pour l'Élan, pas encore au niveau pour son retour en élite. Alors, le club fait appel à une valeur sûre du championnat, ancien de la maison, qui plus est, l'ailier slovène Gregor Rovat, un des meilleurs marqueurs de la division la saison dernière, 17 points de moyenne par match. En 2022, il avait remporté la Coupe de France avec l'Élan Béarnais. Le club espère le qualifier administrativement au plus vite pour qu'il soit disponible dès samedi. Un match importantissime pour le maintien face à Saint-Quentin, ce sera au Palais des Sports. Et toute la semaine, ici Béarn Bigorre vous fait gagner des places pour ce match entre l'Élan et Saint-Quentin, mais pas que, des places de rugby aussi, mais ça je vous en dirai plus dans le Mag Rugby dans quelques minutes. Avant ça, la météo, Hugo, aussi belle demain qu'aujourd'hui.
0: Oui, exactement. Alors, elle sera encore plus belle.
1: Même mieux froid.
0: Même demain.
1: Que demande le peuple.
0: Oui, du soleil peut-être, hein, avec le retour demain du soleil dans le ciel béarnais bigourdant. Et ça, du matin jusqu'au soir, avec peut-être, c'est vrai, une petite exception très localisée sur la vallée d'Aspe, où la grisaille va prendre le dessus avec quelques épisodes de pluie. Mais sinon, ça devrait tenir toute la journée avec des températures entre 24 et 25 degrés et quelques passages nuageux. Ça ne va pas nous enlever cette impression de beau temps. Damien Gaudioso, vous restez avec nous ?
1: Oui, à tout de suite.
0: Allez.

Le groupe R.O.M. Shiny Happy People pour accueillir dans les studios BK Gorgadze, le capitaine de la section paloise qui sera avec nous pendant une heure pour parler rugby, section paloise et l'avenir dans ce top 14. Merci d'être avec nous. Restez là, il est 18h06.

0: Et c'était REM pour vous accompagner à la sortie du boulot. Allez, place au rugby, Damien Gozioso.
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1: Oui, c'est l'heure du Mag Rugby. Merci Hugo Bernard-Juzan.
0: Merci. On va y arriver.
1: Tout se passe à merveille. Très bonne soirée, à demain.
0: À vous aussi, bonne mission.
1: Oui, merci. Puisque donc, c'est le retour, comme tous les soirs de la semaine, entre 18h10 et 19h, du Mag Rugby. Pour parler de la section paloise, évidemment, ce soir, la section n'avait jamais aussi bien démarré en top 14. Bon, en fait, si, en 2023, mais c'était pas pareil. Il y avait la Coupe du Monde. Et puis, les Béarnais avaient plus souvent joué au hameau qu'à l'extérieur. Là, cette fois, rien à dire. Deuxième, 22 points pris sur 30. Et une victoire ce week-end face à Castres au hameau. Une victoire, oui, mais sans la manière. Ah, alors peut-être en cherchant bien. Il y avait eu avant ça la manière Vantaise, c'est-à-dire à mi-temps. Voilà que certains commencent à avoir la réussite chagrine. On parle de tout ça avec notre invité ce soir, le capitaine de la section paloise, le troisième ligne géorgien, Beka Gorgadze. Bonsoir, Beka.
7: Bonsoir, bonsoir à tous.
1: Merci d'être avec nous ce soir. Et on vous propose à vous qui nous écoutez, vous supporters de la section paloise, de poser vos questions à notre invité. Écrivez-nous, laissez-nous un message vocal sur WhatsApp directement. Le numéro, c'est le 05 59 98 09 09.
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1: Beka, on va donc commencer par revenir sur cette victoire face à Castres, samedi après-midi au hameau. Victoire 35-26 avec l'impression, si tout ça se termine bien, voire très bien, que vous avez mis énormément de temps à rentrer dans ce match, Beka.
7: Oui, malheureusement, c'était le cas. C'était pas comme ça qu'on avait préparé le match, mais voilà, des fois, ça arrive qu'on met le temps et on laisse surtout l'équipe s'installer. On rate beaucoup d'occasions et on l'équipe d'en face dans le match. Alors que je pense que le match, on pouvait l'appeler bien plus tôt. Donc oui, il y a plusieurs facteurs qui ont joué et notamment nos fautes de main. Tout simplement, on n'a pas pu conserver le ballon, on n'a pas pu enchaîner les phases comme il faut. Au début, on commence par bien défendre plusieurs séquences. Puis la première fois, on rentre dans le window, on marque, donc on est assez efficace d'entrée. Par contre, derrière, on commence à cette inefficacité de garder le ballon et c'est ça qui les a laissés dans le match.
1: Est-ce que le manque de vécu collectif du 15 de départ aligné peut expliquer tout ou partie des imprécisions qu'on a vues au hameau, Beka?
7: Non, honnêtement, je pense pas. Honnêtement, je pense pas. Après, c'est toujours un peu le match piège, on va dire, parce que ça nous arrive souvent contre cette équipe de Castres. Mmh. Ici, on a du mal. On a du mal, soit en sortant de gros matchs. Après, je pense que c'est surtout la préparation un peu psy, parce que voilà, peut-être qu'on n'en met pas assez, parce que c'est le rugby, c'est d'abord les collisions, d'abord les contacts, et par moment quand on est battu là, après derrière on court d'après l'équipe en face pour attraper le score, etc. Donc là, je pense pas que c'était ça, parce qu'on a vu les fautes, c'était juste un peu de manque de précision pour moi que ce travail collectif.
1: Et puis c'est ce qui s'est passé aussi, on a tellement dit que vous réussissiez vos premières mi-temps et pas vos deuxièmes que là, vous êtes dit que ça serait la même chose, Beka.
7: Heureusement, c'était la première, donc il restait une seule cartouche après. Ouais. Mais non, c'est honnêtement, moi perso, ça me fait beaucoup réfléchir comment on arrive à faire ça, comment on arrive à jouer une seule mi-temps après le match devant. C'est un peu, c'est dur, quoi, parce que quand on, même contre Bayonne, un peu, parce qu'au final. Parce que dès qu'on arrive à scorer facilement, après c'est le relâchement, mais inconscient qui se passe et ça se contamine. Après, voilà, je pense qu'il y a moins d'efforts effectués par les joueurs et c'est ça qui fait que.
1: Et c'est ce qu'on avait constaté cette semaine. On avait souligné sur ici Béarn Bigorre que depuis le début de la saison, hormis le match contre Bayonne, vous aviez toujours perdu vos deuxièmes mi-temps, ce qui vous a pas empêché quand même de gagner régulièrement. Mais voilà, il y avait cette statistique-là. Vous avez cette semaine mis des choses en place pour mieux redémarrer. On l'a vu parce qu'il y a l'essai d'Emilien Gailleton qui arrive très vite. Mais expliquez-nous concrètement ce que vous avez voulu faire pour faire changer
7: on
1: ça.
7: On avait justement bien envie de bien entamer cette deuxième mi-temps parce que ça nous arrivait après. Paradoxalement, en première mi-temps, on a été souvent brillants aussi, donc je sais pas si c'est à cause de ça. Je sais pas, honnêtement, j'ai pas de réponse, mais oui, on a changé des, on a mis des choses en place pour surtout un peu d'éveil physique et psychologique en sortant de vestiaire.
1: En ressortant plus tôt.
7: Oui, en ressortant plus tôt, mais voilà, ça c'est une chose qu'on a pas trop bien maîtrisé encore, donc on est resté un peu trop longtemps, donc voilà, c'est les choses qu'on travaille et on a mis en place et c'est ça se discute beaucoup parce que c'est un vrai sujet, on voit et dans la continuité, dans la durée, je sais qu'on peut pas jouer en sommet, c'est hors de question.
1: Clément Mandina, je crois aussi après le match, nous disait que notamment ou Loïc Redos, un des deux, je sais plus, que vous aviez surtout insisté sur comment faire en deuxième mi-temps plutôt que sur ce qui n'avait pas marché dans la première. Ça peut être des ressorts psychologiques aussi comme ça.
7: Oui, oui, je pense que le travail et le marge de progression, c'est pour moi, c'est surtout là. Donc, à nous de continuer le travail parce que c'est voilà, il y a de la marge, il y a de la marge. Et pour les matchs à venir, là encore après le Champions Cup, déjà reprise du Top 14, on a trois gros matchs pour bien finir le bloc. Donc, voilà, si on a envie d'espérer pour le plus, il faut absolument être plus complet et plus constant les demi-temps.
1: Parce que donc, sur la deuxième, là pour reparler de Cast, il y a eu le laissé d'Emilien Gailleton qui vous remet vite aux commandes. Est-ce qu'il a pu être trompeur dans le sens aussi où vous dites « Ah, ça y est, on a débloqué quelque chose » puisque sur la suite de la deuxième mi-temps, même s'il y a trois essais, on sent quand même que les Castrés continuent d'être pénibles.
7: Oui, vous parce beaucoup de problèmes. Fois, il y a les fautes de main,
1: ouais, c'est ça.
7: Il y a les ballons lâchés, il y a les pénalités. Et voilà, ils ont été assez précis. Ils ont construit le match 3 points par 3 points. Donc voilà, ils sont restés accrochés au score. Et on n'a pas pu franchir ce cap et avoir le gap assez important d'entrée. Et après, le scénario de match, c'est un peu comme le Racing de l'année dernière ici. Ouais. Oui, après, c'est un gros soulagement quand même. Et il y avait quand même un petit moment de peur quand on défend. Après, encore une fois, ça a montré notre caractère parce que c'était en démission de ce match aussi de remontrer les choses. Et je pense qu'on a bien montré après, à la fin, en défense, avec notre solidarité et surtout à bien finir le coup et derrière.
1: Gagner, tout simplement avec l'essai. Ouais, voilà.
7: Oui.
1: L'essai qui prive Castres du bonus offensif. On va parler de tout ça dans quelques instants dans la dissection. C'est le sujet de la dissection avec Sud-Ouest dans un instant. Mais d'abord, et avant d'écouter Marc Lavoine, Patrick Fiori aussi, la question pour permettre de venir voir dimanche la section paloise au Hameau face à Leicester en Coupe d'Europe, le début de la Coupe d'Europe de la Champions Cup au Hameau. Je vous demande quel est l'animal emblème, animal totem de Leicester, des Anglais de Leicester, adversaire donc dimanche de la section. Animal présent dans le nom complet du club, présent sur le logo aussi, si jamais ça peut vous aider. Vous avez la réponse, vous appelez Mélinda tout de suite au 05 59 98 09 09. Un petit peu de musique donc, et on revient avec Beka Gorgadze. On est ensemble dans le Mag Rugby jusqu'à 19h pour parler de la section paloise et de son actualité.

0: Lavoine, Patrick Fiori, occupé dans le Mag Rugby à 18h21.
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0: Et félicitations à Laurent Dassat qui a remporté 2 places pour aller voir la section dimanche au Hameau face au Tigre de Leicester. Je vous demandais l'animal totem du club, les Tigres évidemment. Voilà pour la réponse à ce jour. On a des places à vous faire gagner toute la semaine dans le Mag, mais pas que. 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On est avec Beka Gorgadze, le capitaine de la section. On poursuit la discussion dans un instant après la dissection du jour, la chronique hebdomadaire en partenariat avec Sud-Ouest concernant les prestations de la section pour relever un fait saillant. Et on retrouve évidemment pour ça Georges Lansens. Bonsoir Georges.
2: Salut Damien et bonsoir à tous les auditeurs d'ici Béarn Bigorre.
0: On parle dans la dissection d'aujourd'hui du fait que ce week-end, comme le week-end dernier, la section était peut-être en position de perdre le match et que, eh ben deux fois, elle l'a quand même bien gagné. Qu'est-ce que ça veut dire ça, Georges?
2: En tout cas, elle épargne pas notre petit cœur, cette cette section, mais effectivement, la pièce tombe du bon côté sur les 2 derniers matchs. Après, c'est évidemment pas qu'une question de chance, mais nous y reviendrons. Mais après, voilà, le sauvetage d'Hugo Radou il y a 10 jours en Bretagne qui empêche une dernière séquence offensive Vantes dans les 40 mètres. Et ben hier, ce samedi, pardon, la section a résisté pendant longtemps d'un retour castré là sur ces dernières minutes. Et mieux encore, elle a sorti Castres du bonus d'offensif, ouais, avec cet essai de 80 mètres, ses qualités de contre qui deviennent identitaires, hein, vraiment chez cette section. Et voilà, tous les 15 000 spectateurs du Hameau ont longtemps redouté le bras tendu de l'arbitre Monsieur Ousmendi, mais ben, la section qui se cherchait des repères en défense, elle a complètement planté un coup de couteau dans le dos de cette équipe de Castres, quoi, qui a donc abandonné le bonus défensif sur la sirène au Hameau après l'essai de Grand Didier.
0: Et donc s'en sortir comme ça deux fois, de deux manières différentes, ce n'est évidemment pas anodin, d'autant que ça valide ce début de saison, ces 6 premières journées record pour la section.
2: Effectivement, un record et puis l'assurance que cette section n'est plus du tout la même. On s'en est tapé des déplacements, on a bien suffisamment, et des matchs de la section et des défaites pour savoir que la section sait aujourd'hui gagner comme on l'a vu perdre 100 fois dans les années passées. Toutes ces frustrations accumulées ont peut-être nourri quelque part cette confiance qu'elle dégage aujourd'hui et cette sensation que pas grand-chose peut lui arriver sur ces money time un peu chauds. Et voilà, c'est aussi le genre de facteur qui différencie les bons des grands. Donc, chapeau les verts.
0: Ah, carrément. Eh bien, on verra. Pour la suite, effectivement, le prochain étage de la fusée, c'est la Champions Cup. On s'en occupe ce week-end. À très vite, Georges, salut.
2: À bientôt, Damien.
0: Vous confirmez, Beka, 2 fins de match gagnées comme ça, alors que l'adversaire a la balle de match, c'est pas que du hasard. Vous gérez ces fins de match pour l'instant comme il le faut?
3: Oui, pour l'instant comme il faut, et j'espère que ça
0: va durer.
3: J'espère que ça va durer. Ça va déjà moins arriver, et quand ça arrive, qu'on a cette froideur, comme ces dernières touches à Vannes.
0: Ouais.
3: Parce que là, voilà, il y a plein de scénarios qui peuvent se passer. Un ballon, il peut former un ballon porté, encore pénalité, vente aussi. Il y a plein de scénarios négatifs qui peuvent se passer, mais voilà, c'est pour ça qu'il faut rester dans ce présent et essayer de piquer ce ballon et après toute la confiance à Hugo et à notre défense en l'air. Et heureusement que ça a marché déjà avant.
0: Et contre Castres, c'est une dizaine de temps de jeu, au moins, que vous défendez pendant plus d'une minute pour finir par récupérer ce dernier ballon aussi, Beka.
3: Oui, ça aussi, encore une fois, j'ai dit tout à l'heure, mais je veux redire parce que c'est important, c'est un de nos valeurs et c'est vraiment montrer cette caractère de rien lâcher. Et on a été aussi féroce dans les collisions, donc oui, l'équipe de Castres a moins avancé aussi sur ces dernières séquences et voilà, ces derniers rats qui nous permet de récupérer le ballon et ensuite marquer un essai, c'est voilà, c'est la fin parfaite, on va dire, pour gagner ce match à 4-0.
0: Vous commencez à avoir un petit peu de bouteille à la section, Beka, est-ce que c'est cliché de dire que ces fins de match-là, il y a quelques temps, peut-être la section les gagnait pas?
3: Oui, non, ça s'est parlé, on a assez dit ça, même l'année dernière, on entendait déjà, mais non, ça, oui, on peut dire que c'est un cliché, et on voit clairement notre progrès, On a vu l'an dernier, ou encore cette année, voilà, c'était toujours, il y a toujours cette petite appréhension, après une saison positive, on va appeler, c'était une saison positive, malgré tout, la saison dernière, bien sûr. Mais il y avait cette impression comment on va démarrer, on démarre fort, donc voilà, on va s'appuyer sur ça, on va pas dire le contraire, on va pas parler des choses négatives alors qu'on est on est dans le vrai, on est dans le sens et on est surtout deuxième de championnat après ces journées.
0: Eh ben on va continuer d'en parler dans quelques instants. Restez avec nous dans le Mag Rugby sur ici Bern Bigor.
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0: Et Jane Birkin sur Ici Berne Bigorre à 18h30.
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0: 18h30, donc on attaque la deuxième mi-temps du MAG Rugby jusqu'à 19h avec notre invité ce soir, le troisième ligne capitaine de la section paloise, Beka Gorgadze. Vous avez encore quelques minutes pour lui laisser vos questions directement sur le WhatsApp d'ici Berne Bigorre au 05 59 98 09 09.
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0: On se le disait avant la pub, BK, la section deuxième du top 14 avec 22 points en 6 journées. C'est un bon début de saison, c'est un très bon début de saison. Vous le qualifieriez comment ?
2: Je pense qu'on peut dire que c'est un très bon début. Mais en restant quand même exigeant parce qu'on voit, qu'il y a les défauts. Et franchement, on peut être content de ça parce qu'on sait au moins qu'il y a beaucoup de marge de progression. Mais on peut pas faire de demi-temps à 12 sens, etc. Donc oui, on sait ce qu'on a, c'est ce qu'on a à travailler vraiment, et forcément ça donne un peu plus d'espoir pour la suite aussi.
0: Vous nous disiez il y a quelques minutes, voilà, finalement c'est presque rassurant d'enchaîner sur la même dynamique que la fin de saison dernière. Ça confirme le changement de dimension de la section paloise, tout ça, BK?
2: Oui, oui, absolument. Et aussi, donc voilà, maintenant on va continuer. C'est les ambitions, c'est notre raison d'être, on va dire, pourquoi on arrive là. Donc maintenant, avant que c'était peut-être un peu dans les nuages, maintenant c'est des faits qui parlent, c'est les points au classement qui parlent, même si on est loin d'être fini. Mais voilà, vu qu'on n'a jamais fait le début de saison comme ça, voilà, c'est encore c'est des petits marqueurs. Voilà, il y a le vrai progrès. Maintenant, il faut. On a des ambitions aussi de se qualifier dans ce. C'est le Champions Cup, bien sûr, parce que les grandes équipes en sont capables. Donc, si on a envie d'être grand, il faut aussi avoir cette ambition d'être, de se battre sur ces deux pelouses.
0: De jouer deux tableaux,
2: oui,
0: à la fois.
2: Oui.
0: C'est ça.
2: Oui.
0: Un des faits saillants du début de saison de la section paloise, c'est la capacité de l'équipe, encore plus que d'habitude et que par le passé surtout, nous semble-t-il, à faire mal en partant de très loin ou à faire mal sur des turnovers. Vous l'avez remarqué, est-ce que c'est quelque chose que vous avez cherché à travailler particulièrement, ou comment vous expliquez que ça paye comme ça maintenant?
2: C'est aussi c'est beaucoup le talent aussi qui parle.
0: Ah oui, c'est plus facile comme ça. Hein.
2: Oui, oui, parce qu'on était souvent en difficulté quand contre les grosses défenses défensives. Ouais. On était souvent en difficulté, mais après on a contre La Rochelle par exemple, on a trouvé une très bonne alternance avec le jeu au pied, on les a mis sous pression, on a joué très haut. Donc là, c'est la réalité du rugby d'aujourd'hui. Si tu t'as pas dans le ballon, c'est très très très très compliqué de jouer derrière. Donc c'est pas que tu te débarrasses de ballon, mais c'est surtout que tu mets l'équipe en face, voilà, en danger. Tu les coinces un peu chez eux et t'essayes d'avoir la possession et justement ces deuxièmes ballons de turnover ou de contre-attaque. Et après, vu la qualité de notre quart, encore une fois, c'est le talent qui fait parler.
0: C'est quoi votre plus grande fierté sur ce que réussit la section depuis quelque temps, la BK, si vous deviez sortir un truc?
2: Moi, c'est le progrès, justement. C'est la continuité, voilà, moi quand je suis arrivé, c'était à sa date maintenant, ça fait presque 6 ans. Le club sortait de cet potentiel match de barrage avec l'équipe de Pro D2. Donc oui, je pense qu'on part de loin, mais il y avait des hauts et des bas, mais surtout il y avait le progrès, même sur le tableau, même si on, paradoxalement il y avait des saisons qu'on avait le sentiment que on était moins efficace, au final on avait toujours eu un peu plus de points, et on a fini par cette saison, la saison dernière, à avoir ce résultat historique. Donc c'est pour ça, c'était une de mes raisons que j'ai su rester aussi à la section. J'ai prolongé parce que j'ai voulu faire partie de ce progrès, et on voit clairement que le club a grandi avant la franchise de cap. Et j'espère que le meilleur à venir encore.
0: La difficulté, j'allais le dire, c'est qu'il faut toujours progresser.
2: Oui.
0: C'est ça.
2: Oui. Déjà trouver la constance.
0: Ouais.
2: Et derrière, faut continuer à progresser. Et c'est pour ça cette année, ça va être très très important. Et c'est pour ça ce début de championnat a été aussi important. Mais moi, perso, forcément, j'y pensais parce qu'il y a. Il y a oui, plusieurs facteurs. Déjà le résultat de l'année dernière, là forcément il y a bientôt le centre d'entraînement qui va arriver, donc forcément c'est les attentes qui augmentent. Mais nous les joueurs, faut qu'on assume notre travail, faire confiance à notre projet et justement continuer à avancer petite pas peut-être, mais être assuré qu'on avance.
0: Étape par étape pour permettre à la section paloise de continuer à grandir. On poursuit la discussion dans le Mag Rugby avec Beka Gorgatze.
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0: Et on passe, Beka, aux questions que nos auditeurs vous ont laissées avant cette émission. On permet, grâce au WhatsApp d'ICI Béarn Bigorre, de poser des questions directement. Vincent nous a écrit et vous demande, Beka, que représente pour vous de porter le brassard de capitaine de la section ?
2: Ah, c'est une immense fierté, tout d'abord. C'est une immense fierté. Encore une fois, pour moi, c'est, le chemin a été assez extraordinaire aussi ici à la section. Arriver ici avec pas beaucoup de confiance et justement la confiance qu'on m'a donné tout le club, le staff, les joueurs et j'ai pu porter le brassard dès la première année à Toulon. Voilà, c'était une immense fierté et forcément beaucoup de responsabilités qui viennent avec, mais j'assume et on assume la responsabilité ici et on est là pour grandir. Encore une fois, c'est ce qui me pousse derrière moi, c'est cette envie de toujours faire mieux. Donc encore une fois, c'est un honneur et une fierté pour répondre à la question.
0: Vous dites arriver en recherchant de la confiance à la section. On rappelle la saison avant d'arriver. C'est une saison pour vous à 2 matchs de top 14. Donc effectivement, il y a eu ce travail sur vous et mentalement qui ne doit pas être évident.
2: Oui, oui, c'est. Je pense tous les joueurs on passe par des étapes comme ça, soit après les blessures, soit quelques événements qui peuvent se passer dans notre vie ou etc. ou autre. Mais pareil, moi je suis arrivé déjà le genou, on ne sent jamais bien après le genou opéré, le croisé opéré. Donc oui, c'est assez intéressant qu'on procède, hein, parce que premier match tu joues, en fait t'es pas satisfait de tes actions, mais surtout que on a franchi une étape, donc on part de très loin. Et après heureusement mes performances de la première année, après moi j'ai pu dire aujourd'hui que c'était un de mes meilleures saisons rugbystiques,
0: ouais,
2: en général, première année. Donc c'est un petit paradoxe, parce que quand j'arrive à Bordeaux c'était après une saison blanche aussi en Pro D2, et c'est là où j'ai fait ma meilleure saison. Donc c'est, je sais pas, c'est
0: non.
2: j'ai pas de réponse comment ça arrive, mais ouais, après peut-être oui, c'est les attentes qu'on a envers nous-mêmes, ouais, plus tard, ouais. C'est la pression qu'on se met au final, et c'est ça. Des fois, ça peut nous réduire, ça peut nous brider.
0: Bon, question de Benoît, auditeur supporter de Lons, Beka, qui demande combien de langues est-ce que vous parlez ?
2: Je parle 5 langues.
0: Allez-y.
2: Mais pas couramment, déjà le géorgien.
0: Évidemment.
2: Après, c'était le russe.
0: On apprenait
2: à l'école, deuxième langue de russe. Troisième, c'était anglais.
0: Ouais.
2: Quatrième que j'ai appris, c'était le français. Et là, depuis presque 3 ans, j'apprends l'espagnol de côté, comme ça, pour un petit plaisir personnel.
0: 5 langues.
2: Oui.
0: Il y en a une sixième qui vous tente, ou c'est quoi? C'est un amour des langues étrangères, outre celle que vous avez appris à l'école, ou votre langue maternelle,
2: oui,
0: évidemment.
2: Le russe, aujourd'hui, peut-être, si j'allais à l'école aujourd'hui, peut-être j'aurais pas appris, mais à notre époque, c'était obligatoire, donc forcément. Après, j'avais le choix entre anglais, allemand et français quand j'étais à l'école, donc, voilà, on a choisi, la plupart des étudiants ont choisi, c'est toujours anglais.
0: Assez logiquement.
2: Si j'aurais su que...
0: Ouais.
2: Mais bon, les choses arrivent comme il arrive. Et avec l'espagnol, franchement, ça fait des années que ça me tentait. Je me disais que je voulais apprendre, donc, sauf que j'ai commencé jamais. Et là, il y a presque 3 ans, comme j'ai dit, j'ai vu une vidéo, ça a fait un petit déclic dans ma tête, et depuis ce jour, j'en fais tous les jours, un petit peu.
0: Ah oui, quand même.
2: Oui.
0: Bon, et puis
2: oui,
0: comme il y a de plus en plus d'Argentins à la section, ça c'est pas
2: oui,
0: mal pour
2: oui, ça
0: vous entraîner.
2: Oui, aussi. Déjà avec Nacho, on s'entraînait.
0: Nacho Calles.
2: Après, il y avait l'arrivée de Yon Zabala, et aujourd'hui, ils sont 4 que j'ai pu discuter en espagnol, donc c'est bien, ça, bon. C'est bien de pratiquer aussi.
0: Prochaine langue, le chinois? Le mandarin, non?
2: Ah, je sais pas. Peut-être italien, on va
0: italien.
2: Rester sur la base latin.
0: Oui, oui, ben, profitez des langues, peut-être où il y a des sons cousins pour progresser plus vite. Bon, en tout cas, 5 langues. Ok, ça calme. Question de Laurent, de Moumour, Beka Gorgatze. Jouerez-vous la Coupe du Monde avec la Géorgie l'an prochain? Alors, je sais pas si c'est, il vous demande si vous voulez la jouer ou si vous allez la jouer. Répondez, je vais pas répondre à votre place.
2: J'espère bien.
0: Oui, voilà, c'est ce qu'on peut dire.
2: Oui, c'est forcément, ça reste un objectif, mais d'abord, on peut pas se permettre de penser à la Coupe du Monde. C'est beaucoup trop tôt. C'est beaucoup trop tôt. Il y a un an, dans un an, il peut se passer beaucoup de choses. Donc là, tous les focus, c'est chaque week-end. Comment le match va dérouler en week-end? Comment va finir la saison ici? Et ensuite, forcément, c'est une chose qu'on garde dans la tête, au fond. Mais c'est toujours là.
0: Pas tout de suite. Il reste une grosse saison à jouer avant de penser à cette Coupe du Monde septembre-octobre prochain en Australie, effectivement, pour Beka Gorgadze avec la Géorgie, peut-être. Et puis pour pas mal d'autres aussi à la section paloise sous différents maillots, on aura largement le temps d'en reparler. S'écoute Laura Branigan, 18h41. Et on revient avec Beka Gorgadze ensuite dans le Mag Rugby. On est ensemble comme tous les soirs de la semaine jusqu'à 19h.

0: Self-control, Laura Branigan, 18h45 sur Ici Béarn Bigorre.
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0: On est dans le Mag Rugby ce lundi soir avec le capitaine de la section paloise, le troisième ligne Beka Gorgadze. Et je dis pas avec le numéro 8 Beka Gorgadze, parce que Beka, depuis le début de la saison, vous êtes plus souvent titulaire en 6 qu'en 8. Est-ce que vous jouez différemment? Quelles tâches différentes on vous demande? Expliquez-nous. Que ça change.
2: Je suis beaucoup plus concerné en touche.
0: Oui, c'est ça, ce qui me change. Ça se voit.
2: Oui, et honnêtement, non, j'en suis content aussi. Même si le numéro 8, c'est un peu symbolique pour moi, c'est, voilà, dans mon jeu, ça ne va pas changer grand-chose. Peut-être que je vais porter un peu moins de ballons parce que c'est, voilà, c'est notre système offensif qui permet à numéro 8 de toucher un peu plus de ballons. Mais après, dans le jeu, on sait que je sais très bien le rôle que j'ai sur le terrain. Mais il y a ces petits plus en touche. Mais j'essaye de donner mon mieux avec mes gabarits, quoi.
0: Ouais. Il y a un carnet de combinaisons à retenir qui est volumineux à la section paloise sur les combinaisons en touche, Beka.
2: Oui. Mais ça bosse bien. Ça bosse bien.
0: Oui.
2: Et on voit bien aussi.
0: On voit les résultats.
2: Oui.
0: Effectivement. Je lisais à votre propos que il y a dans votre routine d'avant-match de la méditation, Beka. En quoi ça consiste?
2: C'est pour vous apaiser? Oui, pour m'apaiser, pour justement effacer le plus de pensées possible. Enfin, juste me mettre dans cette mood d'avant-match, de rentrer dans cette phase où je sais que je récupère, même si peut-être je dors pas avant le match, je serai dans la phase où je serai complètement détendu. Et après, derrière, quand le match arrive, je peux remonter encore une fois, mais plus le temps passe aussi, plus l'approche de match change, parce que quand on est plus jeune, on est toujours beaucoup trop excité, beaucoup trop tôt avant le match. Et après, plus je pense on prend l'âge, ça décale et ça arrive vraiment avant l'échauffement ou quand on sort sur le terrain, quoi.
0: Vous faites ça quand dans le vestiaire, plutôt
2: Ça c'est surtout à l'hôtel.
0: D'accord.
2: Avant de partir, oui, avant de partir, et après souvent dans le bus aussi, pendant le trajet, juste avoir un petit moment pour moi où je vais remettre les choses dans l'ordre dans ma tête et ensuite c'est feu.
0: Ça fait longtemps que vous faites ça? Comment vous y êtes mis?
2: Je me suis mis justement après mon après la Coupe du Monde de 2019.
0: D'accord.
2: Parce que j'ai traversé une période un peu difficile que je me suis aperçu un peu plus tard.
0: Après coup, ouais.
2: Oui, après coup. Donc c'est là où j'ai essayé la première fois. Et j'ai trouvé ça très intéressant. Et au fil de temps, j'ai développé cette capacité et j'ai vraiment bien accéléré et progressé dans ce travail pendant mon croisé. Quand je me suis opéré, c'est vraiment le travail que j'ai commencé, travail de tous les jours. Et ben aujourd'hui, j'en suis là où je suis obligé de faire tous les jours parce que si je fais pas ça, ma journée se passe pas pareil, quoi. Oui. Ces petits moments pour moi-même, c'est aussi simple que ça. Même si c'est 5 minutes, 10 minutes, faut que je trouve ces petits créneaux pour moi, pour couper de tout et ensuite ensuite repartir.
0: Un des secrets de la réussite de Beka Gorgadze. Un autre secret. Alors celui-là, par contre, va falloir m'expliquer, Beka. Et vous mangez plus de pâtisserie. J'ai lu.
2: Ah oui, oui.
0: Comment vous faites? Là, faut nous donner votre secret.
2: Et c'est honnêtement, on s'adapte à tout. C'est si on est capable de tenir quelque chose pour 2 semaines, après il y a plus envie. Donc là, j'ai zéro sensibilité. Si je passe devant la pâtisserie, la boulangerie,
0: on vous met un gâteau sous le nez, il se passe rien.
2: Non, il se passe rien. Donc après forcément, il y a des moments où on se permet quand même de manger, de sortir de ce truc. Mais en fait, c'est plus un besoin. On va dire, c'est aussi simple que ça, c'est plus un besoin, donc tant mieux.
0: Et arrêter, vous aviez senti que c'était un besoin, ou pourquoi cette décision finalement? Juste parce que...
2: Au début, c'était un challenge.
0: D'accord.
2: Et une fois challenge passé, dans le mois, je me suis dit, mais en fait...
0: C'est pas mal.
2: En fait, c'est le corps même qui parle, donc t'en as pas besoin. Bon. Donc je ne mange pas.
0: Chapeau. On rigolait tout à l'heure sur le fait que effectivement sixième saison ici, ça commence à faire un petit moment. La section, c'est donc du coup le club où vous êtes resté le plus longtemps, 2 fois plus longtemps même que Mont-de-Marsan et Bordeaux, vos clubs précédents. Vous le ressentez dans votre manière d'être quelque part au quotidien, Beka? Qu'est-ce que ça change?
2: Et pense que je me sens comme à la maison, quoi, ici. Vraiment, j'avais pas de... À Mont-de-Marsan, c'était le début, le premier pas, et à Bordeaux, j'étais pas vraiment incarné, là-bas, dans cette ville. Et ici, à Pau, j'ai vraiment ce sentiment d'être incarné, à Pau ou dans, même dans la région, donc... J'ai beaucoup de gratitude vraiment de cette région et de cette ville. Et ça se ressent aussi, je le ressens dans la rue, je le ressens avec les supporters, je le ressens. Donc c'est extraordinaire de pouvoir vivre ça vraiment.
0: Ouais, c'est chouette et ça va continuer encore pour Beka Gorgadze et la section paloise.
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0: Parlons de ce qui attend la section quand même, Beka Gorgadze, on en a dit quelques mots, mais on va prendre quelques minutes pour faire le point sur la Champions Cup, donc qui va commencer ce week-end, dimanche, 14h au Hameau contre Leicester. Je regardais, vous n'avez jamais joué un match de Champions Cup, en fait, le hasard fait que, Beka.
2: Oui, j'ai toujours pas joué. Et ben il sera le temps il sera le temps bientôt, j'espère, parce que oui, l'année dernière au final j'ai joué à Parme, mais c'était toujours un challenge. Après c'est les tests de novembre qui font que les vacances sont un peu décalées dans cette période de novembre-décembre, et enfin malheureusement on va dire que ça tombe sur ces semaines de Champions Cup, donc c'était encore une fois le cas l'année dernière. Cette année, j'espère bien pour porter le maillot pour la première fois en Champions Cup. Et même en Challenge Cup, c'était mon premier match l'année dernière avec la section.
0: Avec la section, oui. Effectivement.
2: Oui.
0: La Champions, qui est un vrai objectif, on l'a bien compris, pour la section paloise cette saison, Beka?
2: Oui. Absolument, parce qu'on veut assumer, simplement nos ambitions. Donc, si on veut faire ça, il faut essayer de se battre sur ces deux tableaux. Et voilà, justement, se challenger contre les équipes qu'on connaît un peu moins, mais ça reste une énorme opportunité et nos privilèges aussi, après de retrouver derrière, après Tigers, se retrouver Edinburgh, Leicester,
0: Glasgow, oui. Leinster, puis Sale, Glasgow, dernier match.
2: Edinburgh, Glasgow. On a vu les capacités qu'ils ont aussi en Champions Cup.
0: Bien sûr.
2: Donc, c'est intéressant comme pool, mais j'espère bien qu'on va pouvoir se montrer comme il faut.
0: L'an dernier, malgré une défaite au Hameau pour commencer face aux vice-champions d'Europe, malgré une sacrée trempe ramenée de Bristol, vous mourrez pas très loin avec cette défaite face aux Bulls. C'est une première saison qui vous a fait dire c'est possible, on y a votre place, Beka.
2: Oui, et même là-bas on y croyait, même avant Bulls on y croyait, mais oui, encore une fois il y a des petits faits de jeux qui ont fait qu'on a perdu ce match. Et après peut-être, je pense, encore une fois, il n'y a pas d'hasard, c'était peut-être la première saison et il fallait vraiment se focaliser sur ce top 14. Donc maintenant qu'on a cette expérience aussi, parce qu'au final c'est une expérience vécue collectivement, à nous d'être meilleurs cette année et encore mieux préparés cette année.
0: Et donc, pour vous, vous apprêtez à découvrir une compétition où le temps de jeu est supérieur, où ça siffle différemment, on dit souvent une compétition qui se rapproche encore plus du niveau international.
2: Oui, exactement, avec les temps de jeu qui sont forcément élevés, le jeu qui est beaucoup plus offensif, donc sur le coup ça va nous arranger. Donc non, j'ai vraiment hâte de justement avoir mes premières minutes aussi, parce que c'est important, et j'espère vraiment qu'on va pouvoir franchir ce petit cap de ces phases finales qu'on n'arrive pas. Jusque-là, on n'arrive pas. Donc, il faut dépasser, il faut casser cette barrière qu'on a par rapport à ces matchs de phase finale, soit Challenge Cup ou autre.
0: Pour continuer à faire grandir la section paloise, ça commence dimanche, 14h, au Hameau face au Tigre de Leicester. Ce sera bien sûr à vivre en intégralité sur Ici Bern Bigorre. 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Merci Beka Gorgadze d'avoir été avec nous dans le Mag Rugby ce soir. Bonne soirée.
2: Merci à vous.
0: Bonne semaine. Jour off aujourd'hui pour la section. Beka vient quand même à l'émission. On dit toujours merci dans ces cas-là de la disponibilité. Le Mag Rugby fédéral du mardi au jeudi prend des vacances. Cette semaine, on se retrouvera vendredi pour préparer encore plus sérieusement ce section Leicester avec les habituels de la bande du vendredi. Merci à Marc Moreau qui réalisait cette émission. Très vite, podcast à retrouver quand vous voulez sur ici.fr.

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0: Pierre Demer, je pense à vous en clôture du Mag Rugby d'ici Béarn Bigorre ce soir. On était depuis une heure avec le capitaine de la section paloise, Beka Gorgadze. Vous pouvez réécouter tout ça sur ici.fr si vous avez raté le début, le milieu ou la fin. Je vous rappelle l'autre info sport importante concernant nos clubs palois aujourd'hui. L'Élan Béarnais recrute un joker, un joueur supplémentaire, et c'est un joueur que l'Élan connaît déjà. C'est le Slovène Grégor Rovat, l'ailier qui revient au club pour aider les Béarnais dans leur opération maintien en Betclic Elite. Après 3 matchs, ils sont pour l'instant toujours à 0 victoire. Plus de détails à retrouver là aussi sur ici.fr. On en reparle dès demain 6h sur ici Béarn Bigorre.
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0: Passez une bonne soirée à l'écoute d'ici Béarn Bigorre, il est 19h. C'est l'heure de Décibel avec Émilie Mazoyer. Ça commence évidemment juste après le journal de Marine Le Génis.
4: Il n'y aura pas cours demain au collège La Canale à Aubagne. Ce matin, un élève de 14 ans est entré avec un fusil de chasse caché dans un étui à guitare et a tiré sur le principal et une professeure. Les deux victimes sont blessées aux jambes, hors de danger ce soir. Une enquête pour assassinat est ouverte. Le père de l'adolescent lui est en garde à vue. Plusieurs armes ont été saisies au domicile familial. Julien Raymond, vous êtes à Aubagne, devant le collège ce soir avec les élèves.
5: Younes, par exemple, a du mal à trouver ses mots. Cet ado en troisième se gratte la tête. Le principal

0: respect, il l'assure, c'est son délégué de classe. Younes était en cours ce matin quand il l'a entendu tirer.
1: D'un coup, on a entendu des coups de feu. Après, la prof nous dit que c'est des travaux. Je savais que ça n'avait pas forcément le bruit de travaux. Après, on est sorti dans la cour, on nous a rassemblés et nous a expliqué qu'en fait, un élève de ma classe s'était introduit dans le collège avec une arme à feu et qu'il avait tiré sur le proviseur.
0: Le principal à terre, ensanglanté, une image très choquante, vue par plusieurs élèves. Très vite, les professeurs se sont organisés pour rassurer, mettre en sécurité les élèves. Monsieur Canazzi, prof d'espagnol, me raconte que l'un des coups de feu a été tiré devant sa classe ce matin. Un grand boom qui l'a tout de suite fait paniquer.
2: On a entendu des bruits forts. On ne sait pas si c'était des pétards. On n'est pas très habitué à entendre des détonations dans le collège. Et l'alarme a rapidement retenti. Ces bruits m'ont un peu apeuré. Donc, j'ai préféré ne pas laisser sortir les élèves. Et finalement, j'ai bien fait. On s'est confiné.
0: Le suspect est l'un des élèves de ce professeur. Je n'ai rien vu venir, regrette-t-il. C'était un élève effacé avec qui j'avais peu de contact.
3: Et ça pose évidemment des questions sur la sécurité dans les établissements scolaires qui dépendent des départements. Martine Vassal est présidente LR du conseil départemental des Bouches-du-Rhône. Elle s'est rendue sur place ce matin et selon elle, le drame aurait pu être évité.
4: Je suis très en colère parce que dans cet établissement-là, nous avons depuis 2015 sécurisé pratiquement tous les collèges de ce département. On en a encore une dizaine à faire, une grosse dizaine à faire. Et puis, il y en avait cinq qui refusaient, pour des raisons diverses et variées, de sécuriser les établissements. Donc, la Canale en faisait partie. La principale précédente ne voulait pas. Et donc, effectivement, le principal qui aujourd'hui a reçu les coups de fusil, lui, était d'accord. Donc, il était prévu de le faire, mais bien sûr, à la suite de ceux qui avaient accepté avant. Donc là, j'ai pris une décision, c'est de sécuriser et d'accélérer le plan de sécurisation. Et les cinq qui ne veulent pas, on va le faire quand même, parce qu'à un moment, nos enfants, nos parents et nos enfants et nos professeurs ont besoin de se sentir sécurisés dans l'établissement des Bouches-du-Rhône.
3: Martine Vassal, présidente LR du conseil départemental des Bouches-du-Rhône, invitée du 13h de nos régions, à réécouter en replay sur ici.fr. Des centaines de supermarchés, Intermarchés, Leclerc, Carrefour, Monoprix et coopératives eurent obligé de jeter des produits frais après une cyberattaque visant les réfrigérateurs et congélateurs, passant de moins 20 à 50 degrés. Parmi les magasins impactés, il y a le Super U de Morsinx, la Nouvelle, c'est dans les Landes. Il fait partie donc des magasins victimes de cette cyberattaque. La direction estime avoir perdu plus de 20 000 euros de marchandises. Mais au-delà de la perte économique, c'est surtout le gaspillage alimentaire qui choque Laurence, une des employées du Super U.
5: C'est impressionnant. Tout le rayon est acheté. C'est triste. Les rayons qui ont le plus souffert, c'est les rayons surgelés. Parce que dès qu'il y a une rupture du froid, c'est vrai que c'est tout de suite. Tout ce qui est poisson, tout ce qui est boucherie, c'était des rayons ouverts et c'est des produits les plus sensibles. C'est triste, toute cette marchandise irrécupérable. Tout ça pour quelqu'un qui, derrière son ordinateur, a fait joujou. Et voilà. Derrière, c'est de la marchandise, des employés, des entreprises qui subissent. Puis c'est les clients qu'on a au quotidien qui ne peuvent pas faire leurs courses. Et surtout sur la commune où on est, c'est quand même une clientèle pour certains qui sont âgés, qui n'ont pas les moyens de se déplacer sur des grosses communes et dont on est vraiment leur magasin, quoi. Et donc là, aujourd'hui, les personnes, notamment âgées, étaient tristes de ne pas pouvoir faire leurs courses et on ne sait pas quand on va revenir à la normale pour eux.
3: Le retour donc à la normale est prévu pour la fin de semaine après plusieurs livraisons. Le reportage photo est à retrouver sur notre site et l'application ici. Et puis bientôt un nouveau spectacle musical qui devrait voir le jour autour de Dalida. Dalida, une paradisco attendue pour octobre 2027. Le spectacle promet d'être de qualité car aux manettes, écoutez-moi bien, il y a Thomas Joly, metteur en scène évidemment de Starmania et de la magnifique cérémonie d'ouverture des Jeux Olympiques de Paris. C'était en 2024.
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7: C'est de la grisaille et des éclaircies dans le ciel béarnais bigourdan avec des températures qui vont être comprises si vous êtes en terre bigourdane entre 20 et 22 degrés, 23 à 25 degrés côté du Béarn. La nuit, nous allons la passer au sec avec des prévisions de Météo France qui n'annoncent aucune vigilance pour le lendemain. Parlons-en justement de demain, mardi, avec une journée largement ensoleillée et températures comprises entre 19 et 20 degrés.
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10: Salut à toutes, salut à tous, bienvenue. C'est votre Décibel du lundi. On est ensemble en direct jusqu'à 20h. Ce soir, mon invité fait l'actualité avec son nouvel album sorti juste avant le week-end. C'est Oshi.
11: Est-ce que c'est grave, docteur ? 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
10: Ouais, on part chez le docteur avec Oshi. Bonjour, docteur. C'est le nom de la tournée, c'est le nom de l'album qui vient de sortir et c'est un peu le concept. Hein. On suit Oshi dans une consultation pour essayer d'aller vers la reconstruction après une rupture brutale. Un album thérapeutique pour notre Oshi, son quatrième album. 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Bonjour docteur. Il faut appeler le 0810 055 056 0810 055 056. Au standard, c'est Alexandra qui vous attend. On joue d'ici une grosse demi-heure, mais voilà, c'est maintenant qu'il faut vous inscrire. 0810 055 056. Et puis en plus de Oshi, ce soir, vous croiserez les très recommandables Jean Vincent, Aerosmith ou encore en coup de cœur, une découverte, l'excellente Lisa Pariente. On démarre avec un coup de vieux, un bon coup de pelle derrière la nuque, comme on dit chez moi. Oui, le rail a 40 ans. Oui, les 40 ans du rail en France, c'est cette année. On l'a appris grâce à l'anniversaire du festival de rail de Bobigny, qui avait eu lieu en octobre 1986, le premier festival en France mettant en avant cette musique, ce chant populaire d'Algérie, qui depuis, mes amis, sachez-le, est entré au patrimoine immatériel de l'humanité, de l'UNESCO. Donc voilà, maintenant le rail, c'est vraiment pas de la blague. Mais il y a 40 ans, c'était donc les débuts de cette musique en France en 1986. Et je me suis souvenu qu'il n'y a pas eu que le festival de rail de Bobigny, il y a aussi eu cette chanson. Carte de séjour, douce France, bien avant les tubes de Khaled, Faudel, Cheb Mami, 1, 2, 3 Soleil, Rachid Taha avait déjà fait beaucoup pour le rail avec son groupe Carte de séjour et cette reprise de Charles Trenet. Le rail en France à 40 ans, eh ben on fait ça.

0: évidemment, signé Carte de séjour, le groupe de Rachida, qui ensuite a sorti tout un tas d'albums merveilleux et a participé donc à ce live à Bercy, 1, 2, 3, Soleil, un des plus grands albums live de tous les temps, je dis même pas de France, de tous les temps, du monde entier. Il est vraiment excellent cet album live, 1, 2, 3, Soleil. Je pense que vous l'avez quelque part chez vous, alors courez le récupérer et réécoutez-le, que ce soit les musiciens, le son, l'ambiance dans la salle et les trois chanteurs, c'est une merveille.
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0: Coup de cœur ce soir pour une jeune artiste qui s'appelle Lisa Pariente. Elle avait déjà cartonné avec un mini-album intitulé Antidépresseur. Et son premier album, Effet secondaire, sans doute les effets secondaires des antidépresseurs suscités, vient de sortir. Il est sorti vendredi. C'est 14 chansons dans lesquelles cette jeune femme de 29 ans raconte sa vie, ses états d'âme. Mais visiblement, ils n'appartiennent pas qu'à elle, puisque avec plus de 50 millions de stream, je pense que ça touche aussi pas mal de monde. Lisa Pariente, qu'est-ce qu'on se ressemble, chante-t-elle sur ce premier album, Effet secondaire. C'est notre coup de cœur ce soir dans Décibel.
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0: de décibels ce soir pour Lisa Pariente qui sera en concert au mois de novembre à Nantes, Nancy, Bordeaux et Toulouse.
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3: Je ne sais pas quelle est la meilleure nouvelle, le retour des guitares ou le retour du sourire sur le visage de Oshi, qui est mon invité ce soir. Salut Oshi.
4: Salut.
3: Et comment ça va?
4: Ça va hyper bien, je suis hyper contente là.
3: Ouais, nous aussi. Ton album, le nouveau, le quatrième, Bonjour Docteur, est sorti vendredi. Et c'est vrai que tout le week-end, on a vu une avalanche de bonnes critiques, de fans super contents et de toi très heureuse. Donc ça fait très très plaisir déjà de te voir ainsi.
4: Ah ouais, je suis hyper, hyper contente et oui, mon public il est pour quelque chose là. Enfin, c'est cool. Franchement, je pouvais pas rêver mieux.
3: Alors le public d'Oshi qui est extrêmement bien traité, sachez-le, puisque en plus d'une très très belle tournée qui vient d'être annoncée pour tout 2027, avec notamment ton premier Bercy.
4: J'ai la pression.
3: Ah, ça va, c'est dans un an et des brouettes.
4: Je me prépare quand
3: voilà.
4: même.
3: Donc il y a ça, et puis il y a plusieurs chansons de ton album dans lesquelles tu parles de ton public, et il y en a une carrément qui leur est dédiée, on en parlera tout à l'heure. Mais alors commençons par le commencement. Si ça s'appelle Bonjour Docteur, c'est qu'à un moment, t'as besoin d'aller chez le docteur. T'as besoin d'aller chez le docteur pour te sauver, sauver ta vie, sauver ta peau. Quand on lit très très vite, on dit « Ah oui, elle a eu une mauvaise rupture », c'est un peu plus compliqué que ça en fait.
4: Ouais, bien sûr. D'ailleurs, souvent quand on me dit ça, je réponds de manière plus trash, mais c'est vrai, j'ai eu une rupture avec moi-même en fait, avec mon corps, avec mon cœur, avec mon âme, avec tout quoi.
3: En fait, t'étais dans une relation amoureuse. Moi, je me souviens d'ailleurs t'avoir reçu dans cette émission pendant que tu étais dans cette relation, où en fait tout était mélangé, c'est-à-dire que la personne qui partageait ta vie partageait ton travail, partageait ton studio, partageait tes droits d'auteur, co-signait les chansons avec toi, était plus ou moins ta manager aussi. Enfin, c'était tout une espèce d'ensemble qui, quand il a explosé, ça fait que ta vie a explosé en mille morceaux.
4: Bah, j'ai totalement dû tout réapprendre, tout regérer, mais tout quoi. Il y a pas un seul endroit où dans ma vie j'étais tout a été aligné quoi. C'était horrible. Ouais.
3: Et quand tu dis que ce nouvel album il est thérapeutique, c'est que vraiment il t'a permis d'aller mieux.
4: Il m'a permis d'aller mieux, il m'a même sauvé la vie quoi. Clairement, je me dis mais c'est vrai parce que du coup ça m'a permis de le fait d'écrire cet album m'a permis de retrouver cette envie d'écrire, ce pourquoi je faisais de la musique à la base, parce que c'est clair que quand tout a pété, tout s'est explosé et que j'allais pas bien, je me suis dit en fait, j'ai plus envie d'écrire du coup, vu que tout était lié, j'ai plus envie de rien quoi. Donc j'étais dans un sous terre quoi, clairement.
3: Voilà. Ouais. Alors les symptômes, comme chez le docteur, puisqu'on vous le dit dans cet album, on est chez le docteur avec Oshi. Alors selon les chansons, on change de docteur, mais ouais. Enfin voilà. Voilà. On liste les symptômes.

0: santé mentale au cœur de l'album, la tienne et d'ailleurs celle de toute ta génération et puis par extension de tout le monde, hein, parce que si les gens de ton âge sont un peu fucked up aujourd'hui, c'est la faute à nous, à leurs parents. C'est vrai. Donc ça, c'était important pour toi. Évidemment, tu parles de ton expérience, mais tu parles à tout le monde en vrai.
1: Oui, et puis en fait, en parlant de mon expérience avec mon entourage, parce qu'il y a un moment donné où je crois que quand ça va vraiment pas, la parole est finie par se libérer et on discute. Et en fait, je me suis rendu compte que j'étais loin d'être la seule, même si je savais en voyant les médias et qui parlaient quand même de santé mentale et tout, que j'étais pas la seule. Mais en fait, en rentrant dans les symptômes précis, quoi, parce qu'on parle souvent, je trouve, dans des chansons, voilà, dans des articles trop cool et tout, mais sur de la dépression. Oui. Mais en fait, très peu des symptômes et de tout ce que ça peut laisser, quoi. En fait,
0: et ça bloque tout dans la vie.
1: Tout.
0: Tu, là, dans ta liste de symptômes de cette chanson santé mentale, elle est terrible parce qu'en fait, on se rend compte qu'on n'a plus goût à rien. C'est-à-dire que même un truc que t'aimes bien manger, bah, t'as plus envie de le manger, quoi.
1: Tout est fade.
0: Tout est fade,
1: ouais. Même nous-mêmes, en fait, on devient fade, on s'aime plus et tout ça. Et du coup, ouais, cette chanson, ça a été vraiment une des chansons les plus dures à écrire pour moi, je pense, parce que je me suis vraiment livrée dans une chanson à part écrit comme si j'allais voir un psy, en fait. Et j'ai vraiment listé tous mes symptômes. C'était pas je les ai pas inventés, quoi.
0: Alors, une rupture, qui plus est, très violente en ce qui te concerne. Il y a plusieurs stades après. Il y a la colère,

0: La peur change de camp. Donc oui, il y a aussi des revendications dans cet album. Et puis quand la colère c'est pas assez, on passe à la rage.
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0: Non mais cette phrase aussi m'a rendu dingue.
2: J'adore.
0: C'est dommage que la chanson ait pas existé il y a 10-15 ans là. Parce que alors ça je l'aurais sorti direct. C'est aujourd'hui quelque chose de réjouissant de pouvoir dire ces mots-là, ça y est.
2: Ouais, puis surtout.
0: Ça te fait plus de peine, je veux dire, de repenser à tout
2: ça. J'ai pas de peine du tout. En fait, en vrai, cet album, c'est pour ça que je dis que c'est pas un album de rupture. C'est en fait aujourd'hui, justement, je vais mieux parce que j'ai traversé tout ça. Et en fait, là où je pense que ça fait des années que j'avais envie de faire des titres comme ça parce que j'allais pas bien et que j'étais coincée dans quelque chose d'horrible, bah je le faisais pas parce que j'avais peur des conséquences. Aujourd'hui, j'en ai rien à faire, quoi. Franchement, elle peut faire ce qu'elle veut, je m'en fous. J'ai plein de trucs à dire, quoi.
0: Elle est libre, Oshi. Et puis, quand on n'a pas trop le moral, parce qu'on a le droit d'avoir des petites baisses, on sort quand même. On va danser. On va pleurer en dansant. Mais le plus important, c'est de danser. Oshi est l'invité de Décibel. L'album Bonjour Docteur est disponible.
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0: Alors, Oshi, au-delà du fait que c'est la la la en concert, ça va être quelque chose de magnifique.
1: Ça dit des choses, je trouve, qui est ses cœurs sur cette chanson-là précisément. En fait, c'est que ton travail de reconstruction, de reconnexion à toi, c'est pas juste chez le docteur, entre toi et le docteur. En fait, il faut un village pour te remettre debout, non?
2: Bah oui, ça a été moi avec moi-même, mais ouais, très vite moi avec mes potes, et puis après moi avec le public, quoi. C'est ça la
1: suite. Hein.
2: Mais en fait, d'ailleurs, c'est tous mes potes sur les
1: la, cœurs.
2: Ouais, ouais. C'est,
1: oh,
2: ils sont dans le clip.
1: Ils sont venus en studio et dans le clip.
2: Ils sont venus en studio, ils sont dans le clip. Enfin, c'est trop important. En fait, je pense que c'est l'album le plus familial que j'ai fait aussi, dans le sens où j'ai dû retourner enfin voir les personnes qui me faisaient du bien, quoi, que je voyais plus depuis des années, et donc ça m'a fait du bien. Donc il y a beaucoup de mes potes dans l'album aussi.
1: Ça, c'est très beau. Bonjour docteur, l'album le plus familial, tu dis, Oshi. On peut rajouter aussi sans doute le plus guitare. Sur Pleurer en dansant, il y a une très jolie guitare sèche qui nous prend la main comme ça, qui nous emmène sur toute la chanson. Et après, il y a d'autres moments où on est sur de la guitare électrique.

0: un mystère depuis tes débuts. Le rock, t'aimes ça. Là, tu t'es vraiment lâché sur les guitares, sur l'album. Et même les synthés que tu mets, en fait, c'est des synthés rock. Enfin, tout est très, très rock. C'est assumé. C'est pas à la mode. Mais qu'est-ce que c'est bon?
1: C'est, franchement, c'est pas à la mode. Et ça, en tout cas, c'est dans ma mode à moi.
0: C'est
1: moi, j'écoute Viagra Boys, Fontaine d'ici. Enfin, je suis vraiment. Mais oui, c'est clair. Ouais, c'est assumé. En fait, j'aime tellement. En fait, j'écoute que ça. Au bout d'un moment, je vais le 99% des concerts que je vais voir. Il y a le 1% des Céline Dion quand même. Mais...
0: Ah, bah
1: mais...
0: Céline, oui, mais c'est pas pareil.
1: Mais c'est du rock, sinon. Oui. Enfin, pas Céline, mais en tout cas, sinon, genre, je vais voir vraiment que des concerts de rock, de métal et tout ça. Donc, à un moment donné, voilà, je sais que je fais de la chanson française et tout ça, mais je me suis dit, bah, c'est dans mon ADN, quoi. J'ai trop envie de faire ça, quoi.
0: T'as Nevermind, l'album de Nirvana, tatoué dans le cou.
1: Oui.
0: C'est à ce point-là, t'as le rock dans la peau.
1: Ouais, parce que ça m'a beaucoup aidé, je pense. Bah, déjà, ce que veut dire Nevermind et tout. Enfin, me rappeler que c'est pas grave forcément tout le temps, tout ce que j'ai pu vivre et tout ça. Oui. Mais cet album-là, il m'a bouleversé. Je me rappelle de l'avoir trouvé dans les affaires de mon père quand j'étais petite. J'ai adoré la pochette. Donc, évidemment, je me suis emparée de cet album. Ouais.
0: Il a 35 ans, l'album de Nirvana, Nevermind. Et pour le coup, moi, je l'ai réécouté en plus il y a pas longtemps. Il a hyper bien vieilli. La production est géniale.
1: Bien. Enfin, voilà. Tous les titres de Nirvana vieillissent bien.
0: Donc, reco. Mais pour le coup, ouais, cette esthétique rock et très guitare te va à ravir. Surtout que je trouve que ta voix ne se bat pas contre les instruments très forts. Hein. Je ne sais pas comment vous avez mesuré ça en studio. Mais...
1: On a pris des heures à faire un mix. Hein.
0: Bah, écoute, alors, ça s'appelle un mix. Bah, c'est très réussi le mix.
1: Merci.
0: Voilà.
1: C'est cool.
0: On reste avec Oshi en direct sur votre radio. Ici, l'album Bonjour Docteur est disponible. On va vous en dire plus et vous donner aussi les dates de tournée. À tout de suite.
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0: Bonjour docteur, le nouvel album d'Oshi, le quatrième, il est sorti vendredi. La tournée commence en février 2027. Alors il faut que je te parle d'un truc, Oshi. 4 février 2027, première date de la tournée à Aix-en-Provence. Et là,
1: ouais.
0: Jean-Louis Aubert, qui adore la psychanalyse, m'a dit « Quand tu commences ta tournée à Aix, c'est pas anodin. » Donc lui-même avait eu le problème, visiblement. Il y a plusieurs artistes qui commencent à Aix en Provence. Donc voilà, je pense qu'il faudra faire quelques blagues ce soir-là pour désamorcer.
1: Je les ai déjà. Elles sont prêtes.
0: Elles sont prêtes.
1: Elles sont prêtes. Il faut prendre ses places pour Aix, sauf mon Aix, hein, du coup.
0: Oui, bah oui, c'est ça. Aix en Provence, donc le 4 février prochain. Et puis ensuite, alors ça enchaîne tous les zéniths, les arénas partout en France, à Lyon, Rouen, Le Mans, Caen, Nantes, Montpellier, Toulouse, Montbéliard, Genève, Bordeaux, Poitiers. Je sais que Genève, c'est pas en France, les enfants. Je lis la liste. Au mois de mars, Amiens, Lille, Reims. Au mois d'avril, Strasbourg. Enfin, c'est partout. Donc avant l'été. Ensuite, bon bah, on croise les doigts pour te croiser sur les festivals.
1: Oui.
0: L'été, voilà. Et ensuite, reprise de la tournée à l'automne 2027. Donc, dans un an, tu seras le 16 octobre 27 à Longuenesse, et puis Dijon, Chambéry, Chartres, Nancy, Saint-Etienne. Et donc, on a ce 18 novembre 27, Paris, l'Accor Arena. C'est la première fois.
1: Ouais, c'est la première fois. J'ai vu énormément de concerts là-bas, mais moi, j'ai jamais mis les pieds sur cette scène. Vraiment jamais. Et genre, c'est un rêve de gosse, là, pour le coup.
0: C'est en train de se préparer maintenant, j'imagine, comme c'est dans un an et quelques.
1: Ouais. Enfin, ouais. Là, je commence déjà à, bah, déjà, on a appelé toutes les équipes pour leur dire on repart sur les routes et
0: ça, ils doivent être très, très contents.
1: Ouais, franchement, on a surtout que c'est une équipe qui s'agrandit. C'est toujours les mêmes et tout. Du coup, c'est trop cool. Et puis, on prépare les décors et tout ça. Enfin, quand même, cet album, on a essayé de l'imaginer beaucoup. Et du coup, il y a tellement d'idées qu'il faut trier, mettre en place et tout ça. C'est... C'est passionnant.
0: Premier concert le 4 février 2027, c'est finalement bientôt à Aix-en-Provence, donc à l'Arena du pays. Aix.
1: Pas des ex.
0: Et pas des ex, oui, c'est vrai. Billy et Joey, c'est une chanson super touchante de ce nouvel album.
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0: les stades, évidemment, de deuil, eh ben, y a un moment où on accepte. Et donc, tu parles de ce désir très, très fort de devenir maman. Tu avais déjà imaginé donc tes petits, Billy et Joey, tu leur écris une chanson. Est-ce que ça pense le cœur? Et est-ce que tu as fait la paix avec ça?
1: Oui, bah, en fait, sur le coup, ça a été une chanson un peu dure hein, à écrire et tout, parce qu'elle est frontale, quoi. En fait, ouais. Vu qu'on les nomme et tous les enfants, voilà, je leur dis adieu dans la chanson. Mais ça m'a aussi fait me poser la question profonde de est-ce que j'ai envie d'être mère? Et la réponse est oui, quoi. Je pense qu'en fait, au final, le fait d'avoir fait cette chanson m'a aidé à guérir beaucoup de choses et à refaire naître certaines envies en moi. Donc, en fait, ça va hyper bien. Ils s'appelleront juste pas Billy et Joey.
0: Mais c'est ça. Et puis, peut-être que dire au revoir à ces enfants imaginaires, ça fait de la place pour accueillir tes vrais enfants qui vont arriver.
1: C'est ça. J'avais besoin de leur dire au revoir, mais en tout cas, les vrais, ouais, voilà. Ils auront pas ce prénom-là. Mais ils seront là.
0: Allez, c'est l'heure des choix cornéliens. Oshi, il faut choisir. Debout à 6 heures du mat ou grasse mat?
1: Grasse mat.
0: Dit-elle, mais alors vraiment, genre, mais ma pauvre, qui se lève à 6 heures?
1: Non, mais si j'ai le choix, évidemment, oui, je préfère dormir. Après, je sais me réveiller aussi, quoi. Mais si j'ai le choix, je préfère dormir parce que je suis plutôt couchée à 6 heures du mat, moi, dans la vie.
0: Ah oui, c'est vrai. Chien ou chat?
1: Allez, chien, quand même.
0: On te propose d'être prof à la Starac, tu y vas ou pas?
1: Ouais, bah pas prof de danse, quoi, pour le bien-être de tout le monde, mais prof de n'importe quoi, j'y vais, ouais.
0: Rouge à lèvres ou vernis à ongles? T'as les deux ce soir, la rouge à lèvres, rouge magnifique et des ongles noirs. Canon.
1: Franchement, je dirais vernis quand même.
0: Quand même vernis, ouais. J'avoue,
1: j'aime bien mes vernis mal faits, j'aime bien.
0: Ce petit côté punk, j'adore. On me propose de faire le Stade de France, genre le Stade de France parfait. Le son est génial, c'est complet, les gens sont cool et tout. Juste, t'es en première partie de quelqu'un que t'aimes pas. T'acceptes ou pas?
1: Bah, ça dépend qui c'est. Parce qu'il y a ne pas aimer la musique et ne pas aimer la personne. Si j'aime pas la musique, franchement, why not? Mais c'est mieux d'aimer la musique quand même. Donc, non, je dis non, je pense quand même. Ça dépend. Si c'est un dessin, je dis oui.
0: Voilà. Ah, bah oui, ah bah, voilà. Ça c'est pas mal, effectivement. On te propose 10 millions d'euros. En échange, il faut que tu effaces tes tatouages. Tu le fais ou pas? 10 millions! J'ai la voix qui part.
1: Je prends les 10 millions et je me refais les tatouages.
0: Oui, tu peux les refaire après, c'est vrai.
1: En plus, j'en profite pour refaire ceux qui sont mal faits. Bah ouais.
0: C'est bien. On te propose un test ADN récréatif. Ah oui, d'accord, c'est illégal. Mais on peut découvrir tes origines. T'acceptes ou pas?
1: Bah ouais, c'est illégal, mais j'ai déjà pensé à le faire, mais du coup, je le fais pas.
0: Non. Mais quand même, hein. Je vais vous dire, elle a pas besoin aussi, parce que son ADN, elle le connaît déjà par cœur.
1: Ouais, ouais.
0: C'est vous, l'ADN. Une chanson très, très cool. Et encore une fois, très rock sur Bonjour Docteur, le nouvel album d'Oshi. Écoutez bien, c'est pour vous.
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0: oui, je vous avais dit, c'est plein de bonnes guitares cet album. Oshi, ADN. Et avec cette chanson et avec cet album, Bonjour Docteur, t'es numéro 1 des ventes physiques. Je tiens à le dire.
1: Non mais je suis, ça me touche quoi. À une époque où tout est plus compliqué,
0: mais
1: tout
0: oui.
1: ça, c'est beau.
0: Alors maintenant, je l'ai dans les mains. Il est très beau, ton vinyle. Il y a une série de photos de toi absolument magnifique dans une salle d'attente, évidemment. On reste dans la DA du docteur. Hein. Et une très très belle radiographie. voilà, sur la quatrième de couverture de ce. Je sais pas si on dit une quatrième de couverture pour un vinyle, mais enfin bon, bref, à l'arrière, vous allez voir une radiographie de la main de Oshi. Allez en magasin pour voir la radiographie. Après, vous prenez le disque. Alors vous l'achetez, vous le volez, vous gérez votre vie dans les Fnac. Hein. Mais voilà, il est canon. Il est canon. Oshi, on t'a vu à la télévision avec Renaud dans Taratata ce week-end. T'as chanté En cloque. Oh, c'est une trop belle chanson que Renaud a écrit quand sa femme était enceinte.
1: Et ça m'émeut du coup, ouais.
0: Oui, évidemment. Donc toi, tu chantes. Lui, il est à côté de toi sur le plateau de Taratata. Évidemment, avec son âge et ses excès passés, ça fait qu'il est moins en forme que toi. Mais n'empêche, il est là, il est debout. Il chante avec toi. Raconte-moi ce que ça t'a fait, cette expérience.
1: Bah, en fait, déjà, Renaud, ça fait un moment qu'on se connaît maintenant. Il m'a envoyé un message un jour parce qu'il voulait manger un bout avec moi.
0: Ah,
1: et ça fait
0: bien.
1: 2 ans, je pense. Et il voulait qu'on fasse de la musique ensemble et tout, et on a fait de la musique ensemble, c'est pas encore sorti et tout ça, mais en fait c'est surtout que moi il me touche horriblement quoi, donc du coup dès qu'il me demande de venir chanter avec lui quelque part, je dis oui quoi, je pense qu'il me demande d'aller sur la lune, j'y vais quoi, je l'adore, c'est quel artiste quoi,
0: ouais.
1: Il y a Renaud et il y a les autres.
0: C'est beau et c'est disponible alors soit sur le replay de France.tv, hein, c'est le dernier Taratata en date, ou alors aussi sur les réseaux sociaux de Taratata. Ils ont partagé ce très très beau duo En cloque. Alors, ceci dit, toi t'es un peu la queen hein, des duos. T'as fait un très très chouette avec Gaëtan Roussel.
1: J'aime trop.
0: Ouais. Biolay, on n'en parle pas souvent, mais c'est une super bonne chanson que vous avez
1: Merci,
0: fait tous les deux.
1: Cool.
0: Voilà, canon. Et puis alors il y a cette triplette magique avec Nicolas Sirkis et Superbus, le Lola dans Anthologie. C'est ça un peu ta bande ou est-ce que t'as pas vraiment de bande et tu vas dans les bandes de ton
1: non genre? Non mais c'est la même bande. Enfin moi chaque fois que je me retrouve à chanter avec des gens à la télé, on se regarde, on se dit toujours putain on chante tous entre nous.
0: Ouais.
1: Et en fait c'est marrant, mais c'est pas qu'on veut pas l'agrandir, c'est qu'à chaque fois la vie fait qu'il reste que par exemple Jen et moi, donc on chante ensemble.
0: Jen de Superbus.
1: Ouais, ouais. C'est ça, Nicolas Sirkis. Et en fait c'est des gens que j'aime bien dans la vie en fait, surtout ça, donc j'aime trop partager la musique avec les gens que j'aime aussi dans la vie.
0: Et est-ce que t'as besoin, tu dirais, de validation, genre une victoire de la musique ou ce genre de choses, quand de toute façon t'as ces gens-là que t'admirais quand t'étais pas encore musicienne professionnelle et qui t'ont pris dans la famille? Est-ce que finalement les statuettes, c'est la peine ou pas?
1: Non, mais en fait, si j'avais une statuette, vraiment, je pense que je l'offrirais à ma grand-mère ou à ma mère, quoi, parce que c'est vraiment elle qui attend un jour une récompense. À quel point ça a été un rêve, je pense, quand j'étais gosse. Après, aujourd'hui, moi, franchement, j'ai envoyé mon album à Nicolas Sirkis cet été. Il m'a fait son retour. Pour moi, j'ai déjà ma victoire. Hein. J'étais contente que ça lui ait plu. Quand c'est des gens qu'on écoute, qui aiment ce qu'on fait, c'est hyper touchant, quoi. Parce qu'en fait, il y a beaucoup des gens que j'écoute dans cet album.
0: Ouais, on l'a dit, il y a de la douleur, il y a de la rage, il y a de la colère, il y a des revendications dans le disque, il y a aussi beaucoup, beaucoup de lumière.

0: même quand j'étais devant avec mon classeur.
1: C'est nous maintenant qui sommes devant avec nos panneaux. Bravo, Oshi.
2: Merci.
1: Et toi, tu seras sur toutes les plus grandes scènes de France en 2027 et notamment à Bercy le 18 novembre 2027. On se reverra d'ici là. Hein.
0: Ah bah c'est obligé. Bah ouais, bon, vraiment.
1: Tu sais plaisir. Où on habite, hein. Tu reviens nous voir.
0: Je reste ici.
1: Ah bah très bien. Moi je garde Oshi avec moi. Bonjour Docteur est disponible. Bravo pour ce bel album. Bravo pour ton courage, Oshi. Et bravo de continuer à parler de tout ce dont les autres n'osent pas parler. Tu fais beaucoup de bien à beaucoup de gens.
0: Merci, ça me touche beaucoup.
1: À bientôt.
0: À bientôt.
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3: Et dans cette dernière partie d'émission, on souhaite les anniversaires et on joue au Blind Test. Le cadeau de ce soir, c'est le nouvel album d'Oshi, Bonjour Docteur. Et c'est pour Romain. Bonsoir Romain.
4: Romain. Oui, bonsoir.
3: Bonsoir.
4: J'ai un trou. Bonsoir Émilie.
3: Ah, mais Romain, mais si tu veux m'appeler Sylvie, tu peux m'appeler Sylvie, il n'y a pas de problème.
4: J'ai eu un trou de mémoire.
3: C'est pas grave, ça arrive, t'inquiète pas Romain. Pour jouer avec toi, il y a aussi Paul. Salut Paul.
5: Oui, bonsoir Émilie.
3: Bonsoir, bienvenue. Bonsoir, Paul, je crois que c'est la première fois qu'on joue ensemble.
5: Oui, parce que ça fait pas mal d'années que j'écoute l'émission et puis que chaque matin quand je pars à 3h30, je vous entends les replays. Là.
3: Ah oui, les rediffs de nuit.
4: Ah oui.
5: Voilà, les rediffs de nuit, oui.
3: Bon, et bien.
5: Pour une fois.
3: Ah bah exactement. Paul, bienvenue à l'heure des gens habituels, c'est-à-dire entre 19h et 20h. C'est pas mal la vie à cette heure-là aussi. Merci en tout cas de venir jouer avec nous. Alors ce soir, vous avez chacun déjà gagné un exemplaire de l'album d'Oshi. On vous l'envoie là tout de suite, dès la fin du jeu. Paul et Romain, c'est gagné. Et en plus, il y a un petit plus. Toute cette semaine, nous célébrons sur votre radio ici la résilience. Qu'est-ce que c'est la résilience? Eh ben, c'est que quand il y a une crise ou une catastrophe, quand il n'y a plus Internet, plus les réseaux mobiles, qu'est-ce qu'on fait pour s'informer?
4: La radio.
3: Merci Romain. Radio. Exactement. Et donc, tous les soirs de cette semaine, je vais vous offrir un poste radio spécial, justement, qui est numérique, qui est DAB+. Donc voilà, c'est tout le confort moderne. Hein.
4: Mais nouvelles technologies.
3: Voilà, mais si c'est la crise, s'il n'y a plus rien, si Poutine nous coupe Internet ou que ne sais-je, ou un ouragan, j'en sais rien, je ne sais pas ce que je préfère d'ailleurs, un ouragan ou Poutine, je ne sais pas, on verra qui sera le plus rapide. Mais en tout cas, voilà, vous aurez ce petit poste de radio qui est équipé de l'ASA, c'est l'Automatic Safety Alert, ça veut dire qu'en cas d'alerte, il se met automatiquement en route pour vous diffuser un message d'information prioritaire. C'est le top du top. Et ça, j'en ai un à vous faire gagner ce soir, donc Paul et Romain, il y a quand même une compète dans le blind test, ok?
4: Ok.
5: Voilà. Ok.
3: Vous avez chacun un album d'Oshi et il y a en plus cette radio que nous mettons en jeu maintenant. Alors attention, Romain et Paul, le thème du blind test ce soir, ce sont les larmes et nous cherchons le nom des interprètes des chansons. N'oubliez pas de me donner votre prénom avant de donner votre réponse. On cherche les interprètes et c'est parti. Voici une première chanson de larmes. Dites-moi qui chante ça.

0: Il s'agit d'un rappeur français et sa voix arrive
1: Romain.
0: Maintenant. Romain. Oui.
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0: Solar pleure. Premier titre de ce blind test spécial, larmes. Bien joué, Romain. Paul, pas de soucis. Oui. Le jeu continue. Deuxième chanson.
1: Romain.
0: Romain.
1: Amel Bent.
0: Bravo.

0: 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Amel Bent, eh ben dis donc mon Romain, on est motivé ce soir?
1: Oui, je trouve facilement ce soir.
0: Ah ben c'est fini les trous de mémoire, hein. C'était que pour mon prénom. Hein.
1: Oui.
0: Ah, pour les chansons, ça va tout seul.
1: Ouais.
0: Bravo. Paul, Amel Bent, c'est peut-être pas trop ce que t'écoutes.
2: C'est déjà trop récent pour moi, parce que moi je suis plus de l'ancienne génération de musique.
0: Ok, alors spécialement Paul, spécialement une chanson super vieille, ça marche?
2: On va voir. J'en connais pas mal.
3: Allô?
2: Ah,
4: maman Paul, est près de toi.
0: Oui, Paul.
2: Comment il s'appelle
0: Tu peux me dire son surnom si tu veux.
3: Clo-Clo,
0: ouais. Clodo pour les femmes qui ont eu le malheur de croiser sa route.
2: Voilà.
0: Le téléphone pleure. Bravo, c'est bien comme ça, Paul. Voilà. C'est la première fois que tu viens, t'as marqué le point. C'est bon, tu vas revenir. Je voulais pas que tu repars déçu quand même, donc je t'ai mis une super vieille chanson. On est d'accord.
2: Ouais, non mais. C'est vrai que c'est des chansons des générations modernes. On a des fois plus de mal à les. Celles qui sont récentes, on arrive à les retenir, mais celles qui sont de la génération entre deux, on les oublie.
0: Mais c'est vrai, en plus. C'est tellement ça. Alors, Paul repart avec l'album de Oshi, et mon Romain repart avec l'album d'Oshi et la radio spéciale pour la semaine de la résilience. Bravo, Romain.
1: Merci, Émilie. Bravo, Paul. Et merci à toute l'équipe d'ici.
0: Oh là là, c'est si mignon. Merci les gars d'avoir joué avec nous, à la prochaine. Romain et Paul et tout le monde, maintenant qu'on a bien pleuré en français, on va pleurer en américain. Une des chansons les plus cool de 1993, c'est Crying, signé Aerosmith.

0: Quelle merveille, Aerosmith dans vos oreilles. Bah oui, parfois les larmes, c'est cool, non?
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0: L'anniversaire du jour, il y a 55 ans, le 12 octobre 71, c'était la mort de Gene Vincent. Il était tout jeune, il avait 36 ans. Il avait déjà survécu un terrible accident de voiture en 1960 en tournée en Angleterre. Accident lors duquel Eddie Cochran, le « Come on everybody », avait lui perdu la vie. Alors, on va ce soir rendre hommage à Gene Vincent. Les fans en France le surnommaient Gégène, il l'adorait, il avait beaucoup de succès en France. Et chez nous, on adore le célébrer en écoutant Bebop Lula.

0: nous a quittés il y a 55 ans. Jean, Vincent, Décibel, c'est terminé pour ce soir. Merci à l'équipe. Kinan Lageli, Alexandra Sackberg, Vincent Thévenet, Thierry Boffa et Mélodie Chaïb.
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0: Demain dans Décibel, on recevra David Hallyday. Je vous embrasse, bonne soirée. Il est 20h.
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4: Salut, bonsoir et bienvenue à vous. Très bon début de soirée, bienvenue sur Ici, parce que derrière chaque parcours se cachent des villes, des paysages et des histoires. Je vous propose une heure de voyage pour découvrir une personnalité autrement et se rappeler que, oui, il n'y a pas que Paris dans la vie. L'enfance, les souvenirs, les rencontres, les coups de cœur seront au rendez-vous d'ici 21h. On ira en région Occitanie découvrir un insecte pas comme les autres. Je vous propose d'aller à Orléans, dans le Loiret, et puis dans la Sarthe, découvrir un club de foot qui pourrait nous aider. Et ça tombe bien, alléger le prix du carburant, sujet résolument d'actualité. Mon invité a tous les talents, il est musicien, il est chanteur, sa voix est particulièrement puissante, de grande amplitude. Il met sa voix de ténor au service de la variété, de la comédie musicale, de la pop pendant des années, mais c'est aussi un acteur, un comédien formé au cours Florent et au cours Simon à Paris qu'on a peut-être oublié trop vite au profit de cette voix de renom. C'est l'ensemble de ses talents que l'on retrouve en ce moment sur scène à la Comédie des Champs-Élysées dans une pièce de et avec Laurent Ruquier, Chante et tais-toi, je reçois

0: Vincent Niclot. Bonsoir Vincent Niclot.
1: Bonsoir Eric, bonsoir à tous. Je
0: suis très heureux de vous accueillir. On parlera de cette pièce tout à l'heure parce que j'ai eu la chance de venir vous applaudir il y a quelques jours dans le théâtre de Laurent Ruquier. Dans cette pièce Chante et tais-toi, où pour ne pas décevoir votre public, je fais un petit pitch rapide, vous n'allez pas pouvoir dévoiler véritablement votre vie privée.
1: C'est ça, je vais avoir des déboires avec la presse à scandale.
0: Alors on l'évoquera tout à l'heure, mais on va, puisque vous avez accepté le principe de cette émission, découvrir un peu la cartographie un peu plus intime, la vôtre. Vous êtes né à Paris, il n'y a pas que Paris dans la vie, mais vous êtes né à Paris, vous êtes né dans le 14e, ce qui n'a rien à voir avec l'endroit où vous avez grandi d'ailleurs.
1: Exactement, ça c'est un problème je pense de maternité ou je sais pas. Oui. Mais oui, après j'ai évolué, je suis un petit poulbo moi de Montmartre, j'étais dans le 18e et j'ai eu une vie de village finalement dans Paris. C'est le seul petit village dans Paris d'ailleurs.
0: On est lundi, c'est jour off pour vous. Hier s'est terminée la 93e édition de la fête des Vendanges du côté de
1: oui.
0: Montmartre.
1: Oui.
0: Un événement vous connaissez si vous êtes Montmartre.
1: Oui, je l'ai fait souvent, j'étais habillé en canard. En poussin, enfin,
0: ah ouais, quand même.
1: Oui, parce qu'on donnait des bonbons aux enfants, c'était génial. Ouais. Moi, quand j'étais ado, je faisais ça. Il y avait le sapeur Camembert, il y avait tous ces gens-là. C'était vraiment, on avait l'impression de vivre vraiment dans un petit village.
0: Vous étiez combien à la maison? C'était où? C'était un petit appartement?
1: Ah oui, je viens d'une famille très très modeste. On vivait dans un deux pièces. On était quatre. Il y avait mes parents, mon frère et moi, et un gros chien. Donc c'était serré.
0: 18e arrondissement. Vous avez une carte postale. Alors on vient de parler de la fête des Vendanges, mais la carte postale de votre enfance, quelques images comme ça. De votre Paris à vous, Vincent?
1: Mon Paris à moi, c'était vraiment Montmartre. J'ai traîné tout le temps sur la place des Tertres. J'ai même fait ma première boum, on disait, dans le Sacré-Cœur.
0: C'est-à-dire, attendez, une boum dans le Sacré-Cœur?
1: c'était
0: pas un concert religieux ou...
1: Non, mais il y avait, je m'en souviens d'ailleurs, merci à lui, le Père Terrien. Il s'appelait le Père Terrien. Et on n'avait pas d'endroit pour faire mon anniversaire. Et ma meilleure amie, moi je suis née le 6, elle le 7 janvier. Il a dit, bah écoutez, si vous voulez, je vous donne une petite succursale en bas du Sacré-Cœur. Voilà.
0: Vous êtes en train de me dire que vos anniversaires, vous les passez au Sacré-Cœur. c'est vous avez une vie extraordinaire quand même.
1: Enfin,
0: Vincent,
1: il nous l'a passé qu'une fois, hein, parce que ça a été tellement le bordel qu'après il a plus voulu.
0: Bon, alors Paris, c'est bien, c'est une chose, on aura l'occasion d'en reparler, mais on évoque un petit peu tous ces lieux d'enfance. Il y a Paris, bien sûr, mais il y a aussi le Sud, et je vais vous emmener au bord de la mer, parce que je sais qu'il y avait une maison familiale. On aurait presque pu se croiser, on est quasiment de la même génération. J'ai découvert ça à la Tranche-sur-Mer.
1: Oui, moi, à la Tranche, c'était des petits. J'étais inscrit au Club Mickey, il y avait un club sur la plage. Et c'était génial, parce que je passais tous mes étés là. Heureusement, parce que sinon, j'aurais été un enfant vraiment du béton, de la ville. Mes grands-parents avaient une maison là-bas, et je passais toutes mes vacances là-bas, évidemment les vacances d'été.
0: Mais c'est une maison, je crois qu'ils avaient toujours un ancrage important aujourd'hui. Cette maison, vous l'avez toujours dans la famille?
1: Oui, alors malheureusement, mes grands-parents sont décédés, mon père aussi. Ouais. On a hérité avec mon frère de cette maison, donc oui.
0: Ça veut dire que c'est un lieu dans lequel vous revenez de temps en temps, vous ressourcez, vous détendre, vivre des choses?
1: Oui, j'y arrive pas pour l'instant parce que c'est assez frais.
0: D'accord.
1: Voilà, mais je pense que je vais pas tarder.
0: Alors parlons un tout petit peu de cette enfance, le Club Mickey, effectivement, sur la plage centrale, avec une bande d'amis. C'est intéressant parce que cette bande d'amis que vous aviez à la Tranche, vous l'avez toujours a priori aujourd'hui.
1: Oui, complètement. Moi j'étais super copain avec la fille de celle qui tenait. Il y avait une baraque où il y avait tous les bonbons, les frites, les gaufres, machin. Et c'était ma meilleure amie, donc c'est pour ça que j'étais en bon point quand j'étais petit.
0: D'accord.
1: Oui, on m'appelait Bouboule. Voilà, je mangeais un peu tout ce qui dépassait.
0: Vous savez que j'ai pas de canapé ce soir. On s'allonge pas pour parler de tout ça, mais je sens qu'il y a un dossier.
1: Non, mais oui, il y avait un dossier parce que c'est vrai que.
0: Qu'est-ce que vous êtes beau sur scène d'ailleurs, parenthèse. On vous voit torse nu, un peu poilu d'ailleurs.
1: Oui, ça, ouais. C'est l'âge. Hein.
0: Alors là, il y a plus de Bouboule. Hein. Non, mais c'est fine, quoi.
1: C'est des souvenirs super, vraiment. Surtout de la nature, quoi. La plage avec les dunes, les forêts de pins. Voilà, j'ai évolué là-dedans et c'était génial. Quoi.
0: Alors, il faut aussi savoir que je ne sais pas si c'est à cet endroit-là, je crois, mais vous participez à un premier concours de chant, vous avez 5 ans.
1: C'est ça.
0: C'est là-bas?
1: Ouais, c'est là-bas. C'est là-bas que j'ai fait mon premier concours de chant. Je ne sais plus qui m'a inscrit d'ailleurs. Et je chantais déjà tout le temps à la maison. Bon, mon père était chanteur et tout, donc peut-être ça explique, mais j'avais envie de chanter tout le temps. Ils m'ont dit, bah tiens, tu veux chanter, il y a un concours, hop. Et j'ai gagné le concours à 5 ans.
0: C'est organisé par le syndicat associatif à l'époque. Vous découvrez ce qu'un public peut vous apporter, c'est-à-dire de l'attention, de l'amour, des applaudissements.
1: Oui.
0: Espèce de déclic là-bas sur place, quoi.
1: Ouais, je pense que ça vient de là, hein. Après que j'ai pu jamais lâcher, je voulais absolument faire ça parce que, au début, ma première scène, c'était un trampoline sur la plage. Et on chantait, on passait les uns après les autres. Et puis le fait d'avoir gagné, d'avoir eu toute cette attention et de gagner un gros lot, pour moi, j'avais gagné un bateau pneumatique, c'était waouh!
0: Génial,
1: à 5 ans. Donc j'ai dit waouh, mais c'est fantastique. fantastique de pouvoir faire ça, quoi.
0: Vous découvrez un peu la région, je pense à La Roche-sur-Yon, à Saint-Gilles-Croix-de-Vie, ce sont des noms qui vous parlent, les Sables-d'Olonne, on n'est pas loin.
1: Bien sûr, l'île de Ré aussi, mais c'est un peu plus loin, mais oui, tous ces coins-là, je connais, l'île d'Oléron, l'île d'Aix, bien sûr, c'est mes premières boîtes aussi, c'était plutôt à la Roche, voilà, donc le train, c'est à La Roche, voilà, je connais très très bien le coin, quoi.
0: J'imagine. Alors, vous allez y vivre votre enfance, vous allez y vivre l'adolescence également, vous allez même y faire vos premiers boulots, parce que, pour ceux qui ne savent pas, vous avez fait chichi, beignet, chouchou, vous, hein.
1: Oui.
0: Ben oui.
1: Ben justement, donc, ma meilleure amie là-bas, qui est toujours mon amie d'ailleurs, hein, on est toujours en contact, elle va venir
0: comment
1: me voir.
0: Comment elle s'appelle?
1: Elle s'appelle Sandrine Rocard.
0: Alors, la salut.
1: Elle se reconnaîtra. D'ailleurs, je vais la faire venir là pour qu'elle vienne à Paris me voir. Et du coup, sa mère donc tenait la baraque, la grosse baraque où il y avait des tentes sur la plage, il y avait des cabines de plage, c'était vraiment un peu comme Deauville. Et du coup, elle m'a dit, elle allait faire ça. Elle partait avec un panier, avec des croissants, des pains au chocolat, des pains, des chaussons au pruneau, qui est la spécialité. Et deux glacières de chaque côté avec des glaces, des boissons. Et moi, j'ai commencé à faire ça, j'ai arpenté les plages.
0: On vous imagine pas, et pourtant, je vous vois bien aussi, voilà, sur la plage.
1: Je suis super content parce que j'ai gagné hyper bien ma vie, quoi, déjà.
0: Ah oui, c'est-à-dire vraiment.
1: Ah ouais,
0: parce qu'il y a des pourboires en plus de.
1: En fait, j'avais une commission sur chaque article que je vendais et ça partait.
0: Il y a de la drague un peu aussi.
1: ça commençait quand même.
0: Je sais pas, vous aviez 15-16 ans. Donc,
1: ouais, ça commençait. Ouais.
0: C'est les lieux des.
1: Ma première petite copine, c'était ma voisine de maison de mes grands-parents.
0: Ouais.
1: Et ce qui était très mignon, c'est qu'il y avait un champ entre nous deux et moi j'avais construit un espèce de petit téléphérique avec du fil et un pot de yaourt et on se mettait des petits messages doux.
0: Qu'est-ce que c'est
1: beau. Oh là là.
0: Qu'est-ce qu'il est romantique. Comme dans la pièce Chanter tais-toi en ce moment à la Comédie des Champs-Élysées. Côté de Laurent Ruquier, on va vous parler de ce personnage et de ce spectacle dans un instant. On va aller faire un tour en Occitanie. Vincent Niclot, il est temps d'ouvrir la revue des merveilles avec un insecte extraordinaire. Tiens, Benoît Prospero, le papillon.
2: Pourquoi un papillon de nuit tourne-t-il autour des lumières? Pour répondre à cette question, nous voici avec Issigar Lozère et Yann Koller, entomologiste spécialiste des insectes du Seine Occitanie, conservatoire d'espaces naturels. Et d'abord, si vous ne le saviez pas, contrairement à ce que l'on pourrait croire, il y a beaucoup plus de papillons de nuit que de papillons de jour.
3: Oui, c'est exact. Donc on connaît tous les papillons de jour, ces petits joyaux colorés qu'on voit virevolter dans nos prairies. Mais c'est vrai que, au final, on a en France environ 300 espèces de papillons de jour contre plus de 5000 espèces de papillons de nuit.
2: Vous imaginez, quand on voit en France un papillon de nuit, on se dit, tiens, c'est un papillon de nuit. Alors qu'en réalité, c'est seulement l'une des 5000 espèces de papillons de nuit. Et donc, pourquoi un papillon de nuit tourne-t-il autour des lumières?
3: Alors en fait, il faut savoir que les papillons de nuit, pour se déplacer, se dirigent grâce à la lumière de la lune et des étoiles. Ça leur permet donc de s'orienter et de savoir se repérer dans l'espace.
2: Tot, est-ce que vous réalisez ce que vient de dire Yann Koller? Les papillons de nuit savent lire la voûte céleste. La voie lactée leur sert de boussole. C'est juste prodigieux. Et donc?
3: C'est donc ça qui explique que quand on voit une lumière, un lampadaire par exemple, on voit souvent un papillon de nuit qui va venir tourner autour et qui sera donc assez désorienté.
2: Ah bah oui, parce que le papillon de nuit, ah bah il croit que le lampadaire, c'est la lune ou une étoile, etc. Et à la limite, pourquoi pas, mais...
3: Cette désorientation va, on va dire, gêner ces papillons qui pourront pas, par exemple, trouver d'autres partenaires pour aller se reproduire ou pour aller effectuer leurs fonctions vitales.
2: Ah bah oui, ce qui pour un humain peut être une lumière sympa, voire pratique pour un papillon ou un insecte en général, c'est pas du tout la même chose. Alors quoi faire?
3: La première chose à faire, c'est de se poser la question de l'utilité ou non des lumières qu'on peut avoir dans son jardin. Effectivement, ça peut quand même être légitime de temps en temps de voir se déplacer dans son jardin et y voir quelque chose. Mais dans ce cas-là, ce qui peut être aussi intéressant, c'est d'adapter des modes lumineux qui soient moins puissants ou qui éclaire uniquement le sol et qui éclaire pas sur un spectre très large.
2: Et ben voilà, et au-delà de ça, ce qu'on retiendra, c'est que les papillons de nuit s'orientent grâce aux étoiles. Et ça, c'est une merveille. Merci Yann Koller, entomologiste spécialiste des insectes du Seine-Occitanie, conservatoire d'espaces naturels. Et merci Issigar Lozère.
0: Merci Benoît Prospero, vous aimez la nature, l'environnement, les papillons. Je sais que vous aimez bien vous balader en forêt, Vincent Niclot.
1: Moi j'aime toute la nature. Vraiment, je suis un amoureux de la nature. Je crois que c'est parce que j'en ai beaucoup souffert étant parisien et que j'ai vraiment, j'ai des choses à rattraper, quoi. Donc, dès que je suis dans la nature, quelle qu'elle soit, je suis bien.
0: Il n'y a pas que Paris dans la vie avec Vincent Niclot, qui est à la Comédie des Champs-Élysées en ce moment, dans une pièce 2, et avec Laurent Ruquier, Chanter tais-toi. On a parlé de cette enfance qu'on vient de survoler entre Paris, Montmartre, et voilà cette belle région et la Tranche-sur-Mer. On a encore plein d'endroits à découvrir, et dans un instant, on va parler des mouclades. Si vous ne savez pas ce que c'est, restez avec nous, on va se mettre à table sur ici.
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2: Avec mon invité Vincent Diclos, mis en scène par Anne Bourgeois. Il est réuni pour la première fois sur scène aux côtés de Laurent Ruquier, qui a écrit cette pièce « Chante et tais-toi ». C'est actuellement à Paris, à la Comédie des Champs-Élysées, l'histoire de Pablo Diaz. Voilà, vous allez voir Vincent Diclos, vous fera mieux quoi avec l'accent. Chanteur à succès, qui est adulé par un public féminin, mais son agent lui conseille de ne rien dire sur sa vie privée. Mais vous le découvrez avant 21h, la presse people va s'en occuper et ça risque de tout faire chavirer. Vincent Diclos est votre invité. Il y a cet enfant, cet adolescent s'en Vendée, on a parlé même des boîtes de nuit, voilà, des endroits où vous allez aller. Il y avait la Grange.
3: Oui, le Subiel, la Grange. Oui, c'était des boîtes incroyables. Et j'avais la chance de pouvoir y rentrer avant 18 ans, parce que mon frère connaissait un des patrons, voilà. Donc
2: ça aide toujours.
3: Ça aide.
2: Bon, alors vous faisiez des mouclades. Alors, pour ceux qui connaissent pas les mouclades, c'est quoi?
3: Bah, les mouclades, je sais même pas si c'est encore autorisé, hein. Mais bon, quand j'étais petit, on pouvait le faire. On allait, on prenait des moules, voilà, et on allait chercher des pommes de pin, des épines de pin, et on mettait ça, on faisait un trou dans le sable, comme un brasero,
2: faire
3: en fait.
2: Un feu de bois, quoi.
3: Ouais, voilà. Ouais. Et on faisait cuire les moules au feu de bois, comme ça, avec le goût des pommes de pin, fumé à la pomme de pin. Oh là, c'est fantastique.
2: Donc ça, c'est votre adolescence, quoi. C'est les souvenirs que vous avez au bord de la plage, le soir, avec les copains, avec les copines.
3: Bah, quand on vit comme ça au bord de la mer, qu'il fait chaud, on vit aussi le soir, hein. On vit sur la plage, on fait des...
2: Ça chantait, ça dansait, déjà?
3: Ouais, on faisait de la musique, on chantait, on dansait, la guitare au bord du feu.
2: Alors vous jouez quel instrument, vous, Vincent? Parce que la musique, elle est arrivée à 5-6 ans, hein, je l'ai dit tout à l'heure.
3: Moi, je suis pas un très bon instrumentiste, voilà, parce que j'ai pris vraiment le choix de m'occuper de ma voix. Mais après, je pianote un peu, je guitare un peu.
2: Non, parce que c'est ça, les plages, hein, c'est les feux de bois, c'est le mec qui prend la guitare, oui, c'est les filles qu'on ne peut plus. Non, mais j'imagine très bien, voilà, cette ambiance. Alors, on a parlé aussi, voilà, de ce que vous faisiez sur la plage, chichi, baigné, chouchou. Puis à cette époque aussi, vous vous ouvrez vers un ailleurs. Il y a l'Angleterre, grâce à une meilleure, je crois, la fille de ce type de.
3: Ma meilleure amie de classe, sa mère, elle était prof dans une école, et elle faisait des voyages deux fois par an en Angleterre. Et comme elle me considérait comme son fils, puisque mes parents travaillaient beaucoup, et c'est elle qui me gardait après, eh bien, elle m'emmenait dans ses voyages. Donc j'ai eu la chance, déjà très jeune, d'aller en Angleterre et en Écosse.
2: Et puis en Belgique, je crois que vous aviez de la famille là-bas.
3: Oui, je suis un quart belge, mon grand-père était belge. Donc ma première cuite, je me l'ai tapée devant le mannequin de Peace.
2: Salut les Belges,
3: et
2: qui nous écoutent.
3: Pardon à mes amis belges, mais j'étais très déçu qu'il soit sous. Je voyais le mannequin de Peace très grand, il était tout petit. Mais c'était... Quand je suis arrivé, je devais avoir 13 ans, et ma famille là-bas m'a dit « Tu peux pas arriver ici sans boire un peu une bière.
2: Ah » oui.
3: Et j'avais jamais bu de ma vie, donc voilà.
2: Ça n'a pas aidé. Alors il y aura également les États-Unis, parce qu'au moment du lycée Lamartine, hein, c'est là où vous êtes pour votre lycée, il y a les États-Unis, vous allez à Boston, dans le Massachusetts, je crois qu'il y a un échange avec une correspondante à ce moment-là.
3: À Needham, exactement, c'est la banlieue de Boston. Et alors là, c'était incroyable, j'avais l'impression d'entrer dans une série américaine, en fait, parce que je vivais la vie d'un Américain qui était complètement différente de la nôtre. Hein. Ouais. Déjà, je me souviens de la taille des voitures, tout ça, nous on avait des toutes petites voitures. Eux, ils avaient encore à l'époque les grandes voitures américaines, tout ça, donc c'est tout était immense. Moi, tout me semblait immense. Mon lycée était tout petit. Ils avaient un lycée immense avec un stade carrément pour faire du sport. Enfin, tout était gigantesque. Les 1000 chèques à 1 litre. Et, voilà. Et surtout, ma coloc, enfin, celle que j'ai reçue donc 3 semaines chez moi, et elle m'a reçu 3 semaines aux États-Unis, elle venait d'avoir, c'était permis le permis à 16 ans. Donc, on pouvait sortir avec sa voiture. Enfin, c'était ouf, quoi. Vraiment.
2: C'était très américain, quoi.
3: C'était incroyable, ouais.
2: Alors, il y a tous ces voyages qui vous forment, et puis retour en France, le théâtre, ça vous tente. Vers 17-18 ans, je ne sais pas si vous destinez au théâtre, en tous les cas, tout doucement, vous vous rapprochez du cours Florent, puis il y aura le cours Simon. À Paris, vous avez quel âge à peu près, 18-19
3: ans? Ah oui, c'est ça. En fait, je suis allé dans un lycée, je l'ai fait exprès, un lycée, c'était un des premiers lycées artistiques qui avait des options théâtre.
2: Ouais.
3: Et c'est ça, j'étais très attiré par le théâtre et le chant. Et du coup, je me suis dit, bon, il n'y avait pas option chant, ça existe, il y avait option musique, mais là, il y avait les deux. Donc je me suis dit, c'est cool, je suis allé dans ce lycée. Et c'est pour ça que je suis allé à ce lycée. Et après, je me suis dit, j'ai fait pas mal de casting, et j'ai commencé par à décrocher des rôles sans avoir pris de cours. Et donc, je me suis dit, faudrait peut-être que je me forme.
2: Mais vous savez faire de l'acteur studio pendant 2 ans.
3: Oui, avec Jack Walser, oui. Ça, c'était, alors là, j'étais en déprime totale, mais bon, c'est pas grave.
2: Pourquoi?
3: Parce que c'est
2: c'était dur.
3: Ah, mais il fait appel au, la mémoire sensorielle. Donc en fait, il dit, si tu dois pleurer dans un film ou machin, tout d'un coup, tu dois aller chercher en toi quelque chose qui t'a fait le plus de peine dans ta vie. Donc, vous imaginez que pendant une semaine, vous allez penser à des choses qui vous font, qui vous mutilent.
2: Attendez, là, vous êtes sur la course du Molière, là, Vincent. Maintenant, vous êtes au théâtre, on va en parler, il va falloir vous y remettre.
3: J'irai pas jusque là, mais enfin bon. En tout cas, c'était des bons débuts. Et ouais, les cours Florent, les cours Simon, ça m'a...
2: Les cours de danse,
3: dans ma classe, vous savez qu'il y avait dans les cours, Florent? Bah, il y avait Guillaume Gallienne.
2: Non.
3: Oui, bien sûr. Il y avait, comment il s'appelle aussi, qui est dans la cage aux folles aussi.
2: Poiré. Non, Laurent Lafitte.
3: Laurent Lafitte.
2: La nouvelle version, pardon. Vous n'êtes pas de la génération Poiré.
3: Non, d'accord. Voilà, j'ai passé le concours et je suis allé directement en troisième année. Il faisait un concours un spectacle en fin d'année. Et dans ce spectacle, dans ma classe, il y avait tous ces gens-là.
2: Ben, ils peuvent être fiers de vous aujourd'hui. J'espère qu'ils vont venir vous applaudir au théâtre.
3: Moi aussi.
2: Ben, évidemment, la comédie des Champs-Élysées. Alors, vous décrochez un premier rôle. Renaître à Bogota.
3: C'est une de Florent qui avait écrit cette pièce et on l'a montée, je crois, pour longtemps, je crois 15 jours. C'est ma première expérience vraiment théâtre.
2: Bon, le temps des séries arrive, vous partez du côté de Saint-Tropez, il y a Sous le soleil. Alors ça vous emmène puisqu'on est dans les lieux, c'est le massif de l'Estérel, vous allez découvrir parce qu'il y a Extrême Limite, il y a plein de séries. Oui. Parlez-moi un peu de ce Var, de cette région que vous découvrez peut-être à ce moment-là.
3: Oui, je découvre vraiment la région, j'avais pas eu l'occasion d'y aller, je trouve ça formidable, j'arrive dans des conditions lunaires. Genre j'ai 20 ans et je me retrouve avec un appartement de 6 personnes, une voiture, enfin, c'était vraiment le rêve quoi. Et puis dans un coin magnifique, on tournait sur la plage, bon il faisait quand même pas très chaud.
2: C'est laquelle plage? Plage de Saint-Tropez?
3: Vraiment la plage, la plage qui est juste à côté, je sais plus comment elle s'appelle, toute petite plage, mais vraiment dans Saint-Tropez, sauf qu'on tournait en février, en mars, donc il faisait pas chaud du tout.
2: Vous êtes en t-shirt et en tongs alors qu'on est en février.
3: Il y a même de la buée qui
2: sortait. Vincent, acteur studio hein.
3: Voilà,
2: c'est chercher au fond de vous-même ce que vous avez vécu l'hiver, on est d'accord. Il y aura Extrême Limite, il y aura Nestor Burma, et il y aura même un rôle dans un film de Nicole Garcia à Place Vendôme.
3: Oui, enfin un rôle, je dis deux mots, mais bon, à Catherine Deneuve.
2: Il y a un rôle.
3: Voilà, c'est bon, bien commencé. Oui, enfin non, j'étais content à Bacri et Deneuve, voilà, je dis deux mots, bah j'étais fier quand même.
2: Oui, c'est des tournages qui vous emmènent où d'ailleurs? C'était tout à Paris ou c'était un petit peu ailleurs?
3: Oui, c'est à Paris.
2: C'est tout à Paris. Bon, 20 ans, vous l'avez dit, bel appartement, ça marche bien, les défilés, les pubs, les photos, mais votre but c'est quand même de chanter, décrocher des rôles, vous allez le faire. Il va y avoir comédie musicale Titanic, il va y avoir Damien Sarr, que vous allez jouer le rôle de Damien dans Roméo et Juliette. Oui. Vous allez partir dans toute la France d'ailleurs à ce moment-là.
3: Oui, tout à fait. C'est pareil, je faisais plein de castings et puis je cherche un nouveau Roméo. Voilà, je décroche ça, je me retrouve dans la troupe vraiment que tout le monde connaît avec Cécilia Cara. Je me retrouve vraiment dans le DVD et sauf que la petite anecdote, si j'ai deux secondes, c'est que heureusement que j'avais travaillé mes chansons, il y en avait 17, parce que j'avais jamais répété sur scène, ni même mis un costume, ni même une entrée, une sortie. Ouais. J'ai joué le soir même.
2: Professionnel.
3: Parce que, non, c'est suicidaire surtout. J'ai pas eu le choix.
2: Vincent, on continue de parler de votre parcours qui progresse bien, hein. Là, vous entreprenez de plus en plus de choses dans votre vie. Nous aussi, on entreprend et quand on devient parent, eh bien, la première année, on passe environ 60 nuits blanches. Oui, vous avez bien entendu. Sauf si on utilise l'idée que nous propose aujourd'hui Catherine Quicandon. Enfin, une solution. Tant mieux.
4: À Châteaudun, en Eure-et-Loire, à une cinquantaine de kilomètres d'Orléans, les bébés dorment la nuit. Et du coup, les parents aussi. Pour cela, nous pouvons dire merci à Agathe Verrier et Olivia Guyard qui ont fondé Ma Petite Laine, un cocon ergonomique qui apaise bébé et qui diminue les réveils nocturnes. Mais pas seulement, comme nous l'explique Agathe.
5: Être en position fœtale, ça a plein de vertus, dont la digestion et dont l'accès aux mains aussi, par exemple, pour se rendormir entre les micro-réveils.
4: Selon les retours, les parents dorment en moyenne 2 à 3 heures de plus chaque nuit. Dingue, non?
6: Ah bah ouais, c'est dingue!
4: Ces cocons sont en laine mérinos, donc hypoallergénique, adapté aux peaux les plus fragiles et il régule la température de bébé hiver comme été. La laine provient d'élevages de moutons de la vallée de Chevreuse, d'Australie et d'Afrique du Sud. Elle est filée en France et en Italie. Les cocons sont tricotés près de Châteaudun et de Roanne. C'est à la naissance de sa troisième fille qu'Agathe, kinésithérapeute pédiatrique, a eu le déclic et a décidé de se lancer avec Olivia.
5: C'était ma voisine et mon amie qui était venue me voir à la maternité pour mon troisième enfant. Et elle est ingénieure, mais aussi une casquette de commercial. Je me suis dit, c'est l'acolyte parfait pour démarrer. Ouais. Moi, j'avais encore mon cabinet à temps plein, trois enfants en bas âge. Ouais. Il fallait forcément être à deux pour se lancer dans une aventure comme ça, un peu folle,
4: mais ô combien bonne. Très vite, ma petite Laine reçoit entre 30 et 50 commandes par jour. Et cela n'a fait qu'augmenter après leur passage dans l'émission « Qui veut être mon associé ?» pendant laquelle Agathe et Olivia ont eu une proposition d'investissement. Ma petite Laine grandit.
5: Le fait qu'il y ait Jean-Michel Karam, qui est en plus un investisseur hyper humain, en vrai, pas que à la télé, c'est quelque chose qui est porteur et voilà, il est de très bons conseils.
4: Depuis, ma petite Laine s'est diversifiée et propose par exemple un cocon en coton, une gigoteuse, une couverture et même un kit pour tricoter soi-même son cocon. Plus d'infos sur mapetitelaine.com. Merci à Nathanaël Bruni d'ici Orléans pour cette idée qui préserve les nuits des bébés et de leurs parents. Ici, ça entreprend à Châteaudun avec ma petite Laine pour un sommeil sans réveil, ou presque.
2: C'est ouf. Merci beaucoup Catherine Quicandon. Bah je sais que Vincent, il y pense quand même.
3: Elle va sauver beaucoup de personnes.
2: Et vous y pensez, un enfant,
3: oui.
2: Peut-être un jour.
3: On ne sait jamais. Hein.
2: Mais pourquoi pas.
3: Oui, j'ai pas la vie pour ça pour l'instant, mais on ne sait jamais.
2: La vie est longue.
3: J'espère.
2: Je vous le souhaite. En tous les cas, elle se passe très bien pour vous, la Comédie des Champs-Élysées, en ce moment, dans cette pièce avec Laurent Ruquier, une pièce que Laurent d'ailleurs a écrite dans le théâtre qu'il dirige. Bref, ça joue à la maison, tranquillement, le rôle de Pablo Diaz que vous allez découvrir d'ici quelques minutes sur Ici, avec Vincent Niclot sur scène en ce moment. Donc,
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2: Après plusieurs années de carrière, il continue de nous enchanter avec une nouveauté, Corias. C'est Bernard Lavillier sur Ici.

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19: Il vous le prouve, hein, Vincent Duclos, qu'il n'y a pas que Paris dans la vie est à l'affiche. Pourtant, à Paris, de Chante tais-toi en ce moment, la Comédie des Champs-Élysées, du mercredi au dimanche. Pièce avec Laurent Ruquier, de Laurent Ruquier. On va découvrir cette pièce dans quelques instants. En attendant, Vincent Duclos se dévoile ce soir à travers les lieux et son parcours. Mais je ne résiste pas à l'idée de vous faire écouter quand même quelques airs de son personnage, Pablo Diaz.
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19: Ça, c'est le tube du personnage. Mais c'est Vincent qui a suivi la musique. J'ai ça dans la tête depuis 5 jours. Et je vais vous la remettre d'ici 21h pour que vous l'ayez aussi bien en tête. Vous savez, c'est pire que délivrer libéré. Cette chanson vous rentre dans la tête, c'est terrible. Vincent, on parle un petit peu des premières tournées que vous allez faire avec les comédies musicales, le fait que vous allez aller un peu partout en France. On connaît la vie aussi, même en tant que comédien. Si vous faites une tournée, on s'arrête, on joue, on mange une salade, on dort à l'hôtel, c'est fini. On n'a jamais vraiment le temps de se poser. En revanche, vous avez quand même eu le temps, j'ai vu il y a quelques années, vous avez fait une tournée, je crois que c'était récital, tournée des églises, des cathédrales, c'est ça ?
21: Oui, oui.
19: Et là, vous êtes un peu posé.
21: Oui, c'est vrai que j'avais un petit peu plus de temps. Déjà, je suis allé dans des villes et des villages où je serais peut-être jamais allé.
19: Vous vous souvenez d'endroits où vous êtes allé ?
21: Oui, il y a notamment une ville, c'est magnifique, qui s'appelle Laon.
19: Ouais.
21: L-A-O-N.
19: Bien sûr, ouais.
21: Et j'étais jamais allé, je pense que je serais jamais allé, puisque c'est pas là où on tourne généralement, et tout ça, et c'est une ville magnifique, avec, et vous savez, on est très surpris du patrimoine qu'on a, parce que dans un simple village, ou même une ville, on peut avoir deux cathédrales, trois églises.
19: Absolument.
21: C'est incroyable.
19: Vous avez été en Dordogne, j'ai noté la cathédrale Saint-Front de Périgueux. Vous avez été à Lisieux, la basilique Sainte-Thérèse, c'est la Normandie.
21: Ah, c'est la plus grande basilique d'Europe. Elle fait 2500 places.
19: Elle est magnifique. Vous connaissez un peu la Normandie, magnifique. D'ailleurs?
21: Un petit peu, ouais, aussi. Comme je suis allé tourner aussi.
19: Où ça?
21: Mais je vais aussi en week-end, à Deauville, au Touquet.
19: Non, mais la partie privée, c'est pour tout à l'heure. Mais effectivement, très bien, Deauville, le Touquet. Vous avez été à Bourges, à la cathédrale Saint-Étienne.
21: Oui, c'est possible.
19: Bah non, mais vous avez
21: peut-être un petit peu pas de tout.
19: Non, mais j'imagine bien. Il y a forcément des souvenirs qui remontent à Quimper, la cathédrale Saint-Corentin, la Bretagne. Ça aussi, c'est une région que vous appréciez, la Bretagne, l'océan.
21: Oui, je connais très très mal, mais j'ai fait un album celtique. Donc je suis quand même allé en Bretagne et tout, mais c'est magnifique aussi. Non, mais la France est sublime. Ouais. Hein.
19: Alors, il y a quand même une région que vous appréciez, c'est l'Alsace.
21: Oui, bah ça c'est parce que j'avais une grand-mère alsacienne.
19: Et donc, voilà.
21: J'avais de la famille là-bas que j'ai toujours d'ailleurs que je salue. Et c'est vrai que j'adore aussi pour la gastronomie.
19: Oui, alors c'est vrai. Vous l'avez évoqué tout à l'heure. Vous aimez bien manger quand vous étiez petit. Et c'est vrai que les tournées, vous, ce que vous aimez bien, c'est les bons restos. Parce que vous êtes très gourmand.
21: Je suis très gourmand. Je suis très épicurien. J'adore les bons vins. J'adore bien manger. J'adore découvrir les spécialités. Je suis très curieux. Donc dès qu'il y a quelque chose que je connais pas, je veux goûter. Voilà.
19: C'est alors, Alors c'est quoi votre France gastronomique? C'est quoi un plat que vous adorez qui va nous emmener dans une région par exemple? Ça va être la choucroute en Alsace, ça va être la bouillabaisse à Marseille.
21: J'adore le tourneau de Rossini, je sais pas d'où c'est.
19: Mais c'est avec le foie gras par-dessus, donc là on fait du foie gras, ça peut être la Dordogne.
21: Il y a très peu qui savent le faire. J'adore le cassoulet, oh là là.
19: Castelnaudary.
21: Ouais, voilà. Y a... enfin, j'aime tous les plats vraiment très très franchouillards.
19: Mais vous les mettez où? C'est ça la question.
21: Alors, comme je suis un ex gros, on va dire, hein, je fais très attention à ce que je mange en général. En général. Non, mais je mange de tout.
19: Non, mais vous allez
21: mais je fais
19: sport,
21: beaucoup de sport.
19: Ben voilà, c'est ça.
21: C'est mon prix à payer, c'est ça. C'est que si je veux garder, j'ai essayé de garder une allure potable, et ben il faut que je fasse
19: juste. Potable. Vous faites du mal, magnifique. Alors, vous aimez la Bretagne, on l'a dit, la Vendée, le Var, les Alpes-Maritimes. Ça, c'est les stations qu'on a un peu, les endroits qu'on a évoqués.
21: Ouais.
19: Vous aimez skier aussi?
21: Ouais, j'adore. Ouais, j'adore.
19: Vous allez où pour skier?
21: Alors, je vais, j'ai fait même des saisons à Courchevel.
19: Ben voilà.
21: Voilà. Mais ça, j'y travaillais, donc c'était pas vraiment en vacances. Après, je vais, j'aime bien, j'oublie toujours le nom, mais ça va revenir.
19: En Savoie.
21: Oui, c'est en Savoie. Alors, c'est un petit village.
19: Ça va revenir d'ici la fin de l'émission, ne vous inquiétez pas.
21: Mais en tout cas, en plus, j'aime aller skier en mars. Parce qu'en mars, il fait beau, il y a moins de monde. Voilà, j'ai la chance de pouvoir contourner les vacances scolaires, donc en mars, c'est fabuleux.
19: Il y a du soleil, vous l'avez dit. Oh bah c'est l'occasion.
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19: je l'avais dit, hein.
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19: Ça va être comme ça jusqu'à 21h. On va changer l'ambiance de Femme du Soleil. Vous enchaînez votre carrière, vous obtenez plein de beaux succès. Vous allez vous orienter vers le chant classique, reprendre les grands airs d'opéra avec des chœurs, notamment ceux de l'Armée Rouge. Oui. Obtiendrez un triple disque de platine. Vous partez partout en France, je l'ai dit, avec d'ailleurs ce spectacle. Il y a 40 représentations, une tournée des Zéniths. Mais il y a une rencontre qui change votre vie.

0: Eh ben, c'est Céline Dion qui est en ce moment à la Plénitude Arena de Nanterre, oui, chez nous en France. Michel Drucker, un plateau, 2012. Elle vous rencontre, vous la rencontrez, c'est coup de foudre là. Hein.
1: Bah, le coup de foudre, je sais pas. Moi, je l'aimais déjà beaucoup. Elle me connaissait pas. Et puis, on me demande si je veux pas reprendre All By Myself devant elle. Et je dis oui, je suis complètement inconscient. Mais je me dis que ça peut être un énorme tremplin pour moi. Comme un peu gros gadin aussi. Et parce que c'était en direct, direct. Ouais. Donc, je chantais en direct et diffusé en direct. Donc, sans filet. Et puis, je suis un capricorne ascendant taureau, je fonce. Je dis, ouais, alors, si j'aurais pas deux occasions comme ça, avec les chœurs de l'armée rouge. Et puis, le réalisateur me dit, au moment de faire la note, tu tourneras vers elle. Et c'est au moment où je me suis tourné vers elle que j'ai réalisé la connerie que j'étais en train de faire. Parce que je me suis dit, mais je peux me viander, quoi. Et la larme qu'on voit couler, c'est pas une larme c'est pas un pleur, c'est du stress. C'est vraiment du stress. Ouais. Je commence à me dire, waouh, je joue gros.
0: Bon, elle vous a bien détendu, elle vous a invité dans un jacuzzi.
1: Oui, ça c'était après. Elle m'a d'abord invité à faire sa première
0: partie. Attends, il n'y en a pas beaucoup qui peuvent se dire qu'ils ont été dans un jacuzzi. Elle vous a demandé de tomber le t-shirt.
1: Ah, depuis que Michel Drucker a révélé ça il n'y a pas longtemps.
0: Ah,
1: ça
0: bah
1: y
0: oui,
1: est,
0: mais c'est Michel.
1: Moi, je l'avais gardé secret, ça, parce que je ne voulais pas par rapport à elle et tout ça. Mais après, puisque c'est lui qui l'a dit, oui, c'est vrai. Avec Céline, on a eu pas mal de choses très très.
0: Oui.
1: Non, mais c'est vrai. Vraiment des choses. On a eu des fous rires, on s'est roulé par terre. Enfin voilà, vraiment dans une émission de télé d'ailleurs qui a été coupée parce que c'était pas bien. Mais oui, c'est quelqu'un qui est complètement normal. Hein, voilà, c'est quelqu'un comme vous et moi qui a.
0: Alors, oui, mais moi je ne vais pas dans le jacuzzi avec Céline. Oh, excusez-moi, vous n'êtes pas si normal que ça. Bon, allez, vous êtes en gênance, donc je passe à autre chose.
1: Non, pas du tout, je suis pas du tout.
0: Non, on adore. Alors, de tels succès derrière qui vont s'enchaîner. Il y aura Louis, en hommage à Louis Mariano, Ce que je suis en 2014, plus de 100 000 albums vendus. Il y aura Tango, il y aura également Esperanto en 2020, il y aura 10 ans déjà, il y aura l'Opéra Celle, vous l'avez évoqué, il y aura Bel Canto, oui. Des studios à l'étranger, en public. Au total, s'il vous plaît, Vincent Nico, c'est 2 millions d'albums vendus.
1: Oui.
0: À la louche.
1: Bah ouais, ça fait bizarre quand j'entends ça, même moi, ça me fait bizarre. En fait, je suis pas quelqu'un qui me gargarise des chiffres et des trucs, qu'est-ce que j'ai fait. J'oublie même parfois ce que j'ai fait. Je suis plutôt quelqu'un qui vit dans le présent et qui me projette beaucoup dans le futur. Après, c'est vrai que le passé me donne des ailes, parce que c'est vrai que ça donne un peu de confiance quand on a quand on est adoubé par Céline Dion et puis d'autres qui m'ont fait confiance aussi. Bah, ça fait plaisir, quoi.
0: Vincent Niclot, votre invité, encore quelques minutes jusqu'à 21h. On quitte vos régions pour aller dans la Sarthe avec le prix du carburant, sujet d'actualité toujours aussi haut. L'impact sur notre quotidien, on le sait, comme par exemple pour les loisirs, pour les enfants, pour nous déplacer. Alors un club de foot a mis en place une solution grâce à une appli, une application qu'ils ont eux-mêmes créée. Robin Bernou, vous êtes rendu justement dans la Sarthe.
2: À une demi-heure de voiture du Mans, un club de foot a créé sa propre application de covoiturage face à l'augmentation des prix du carburant.
3: Ah oui, c'est génial, c'est bien, c'est vachement bien, c'est une fort bonne idée.
2: Je me suis rendu sur le terrain de l'association sportive de Brette-les-Pins lors d'un entraînement des U15. Alors il y a des ballons, des cônes, des chasubles, un entraînement en somme toute assez classique en soi, ou presque, car désormais les joueuses et leurs parents disposent d'une nouvelle application.
4: Aujourd'hui on est sur une application full web.
2: Nicolas Marceau, éducateur des U15, est à l'origine de la création de l'appli qui permet aux parents de mutualiser les trajets et économiser du carburant.
4: On va sur le prochain match. Si je vais dessus, ici je peux voir les personnes qui sont présentes, si elles vont au stade ou pas. Et si je valide ici, par exemple, Lise, elle vient, elle sera rendez-vous à Brette, et je peux choisir le nombre de personnes présentes dans la voiture. Elle a 3 places dans la voiture en plus de elle et sa mère. C'est plus simple.
2: Rassembler les trajets, une idée particulièrement bienvenue alors que les prix du carburant sont toujours très hauts, surtout lorsqu'il faut aller à 30 ou 40 km de chez soi un week-end sur deux.
4: Si vous prenez aujourd'hui une voiture, vous en avez 4 personnes, 5 personnes, vous arrivez vite à 25-30 euros de carburant, juste pour les loisirs des enfants.
2: Autre point positif, en plus de permettre aux parents de faire des économies, l'application développée par Nicolas, qui travaille dans l'informatique, a aussi permis de recréer du lien.
5: Je l'ai déjà vu, les gens ils habitaient à 300 mètres côte à côte et ils se connaissaient pas, et depuis ils sont amis.
2: Amis et parfois même au-delà, me racontait Fabrice Desormes, le président de l'association sportive de Brette-les-Pins.
5: Bon, je vais pas rentrer dans les détails, même plus qu'amis, des fois vous passez du bon temps entre les personnes. Voilà, je trouve ça important.
2: Alors ici dans la Sarthe ça marche, mais qu'en pensent les premiers intéressés?
6: Gauche, droite, allez on travaille les articulations.
2: Je suis allé demander à Faustine, elle a 15 ans, elle était en plein entraînement sur le terrain et m'a expliqué que l'application qualification lui avait sauvé son dernier match.
7: Comme samedi dernier, on a eu un imprévu de dernière minute et j'ai pu trouver un covoiturage très vite. Et du coup, c'est super important d'avoir ça parce que sinon, tu peux pas aller au match en fait.
6: Allez les filles, vous avez tout le demi-terrain.
2: Aujourd'hui, pour beaucoup de parents, covoiturer pour emmener les enfants au sport est devenu un nouveau réflexe. Une solution qui permet de recréer du lien, mais aussi et surtout de réduire les frais.
0: Merci beaucoup Robin Bernot. Allez, restez bien avec nous. Vincent Niclot est votre invité. Il joue en ce moment dans Chante et tais-toi avec Emma Gamet, Marie-Vincent, Caroline Ball. Une pièce, deux, et avec Laurent Ruquier, mise en scène Anne Bourgeois, la comédie des Champs-Élysées. Vous restez avec nous, Vincent?
1: Ah bah oui, je suis bien.
0: Alors à tout de suite, il est jusqu'à 21h.
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0: Et Michel Polnareff qui nous rejoint dans la maison vide pour s'ambiancer en ce début de soirée, sur Ici.

0: jusqu'à 21h.
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2: C'est à la Comédie des Champs-Élysées que vous pouvez applaudir notre invité Vincent Niclot, avenue Montaigne. C'est à Paris, une belle avenue. Vous pouvez l'applaudir en ce moment dans cette pièce Chante et tais-toi, pièce écrite par Laurent Ruquier, dans laquelle Laurent joue. On salue le Havre aussi, la Normandie, oui, puisqu'il vient d'abat, Laurent. Oui. Un parcours, celui de Vincent Niclot, inspirant pour ce Parisien qui nous a raconté son enfance à Paris, à Montmartre, mais aussi en Vendée, du côté de la Tranche-sur-Mer, sans oublier le Var, les Alpes-Maritimes. Le tour du monde, c'est ce qu'il a fait aussi depuis le début de sa carrière avec brio et talent. Il est encore avec vous quelques minutes. Pour tout savoir, en tous les cas, en savoir un petit peu plus, il est en face de moi, mais je vais demander à Pablo Diaz, via Laurent Ruquier, de nous parler de cette pièce.
3: Oh Pablo, ce serait sympa que tu nous résumes la pièce.
4: Oh oui, bien sûr. Moi, je suis Pablo Diaz, un chanteur de charme. Voilà, ça fait 20 ans que je vis en France. J'ai fait carrière ici. Mon attaché de presse, elle essaie de garder ma vie privée, vraiment très privée, mais malheureusement, ça ne va pas se passer comme ça et je vais être pris dans tout de suite.
3: Chante et tais-toi.
2: Et d'ailleurs, dans la pièce, il chante ça.

0: femme.
1: J'adore.
2: J'ai étonné Eric après l'avoir dans la tête, il l'a passé 4 fois par jour aussi. Alors.
1: Ouais, c'est sûr. Vous voulez que je vous parle de on a tous quelque chose en nous dans la Louisine.
2: Parce c'est que pas ça, mal ça.
1: Ça c'est dans la pièce. C'est quoi cette histoire? Pour ceux qui n'ont pas vu le spectacle encore, ça fait partie du spectacle.
2: Ça fait partie du spectacle parce que évidemment il y a toute une sorte de quiproquo. On va pas raconter trop la pièce, que moi j'aime bien aussi comme Laurent que les gens aient la surprise. Mais en substance, il fait croire que Johnny Hallyday est connu en Espagne aussi. Johnny Hallyday, il s'appelle. Ouais. Et donc qu'il a sorti Gabriella. On a tous en nous quelque chose d'Andalousie. Enfin voilà, Diego libre dans sa tête, sa cabeça. Donc c'est l'écriture de Laurent Ruquier qui est vraiment très drôle.
1: Est-ce que l'amour du métier doit passer avant l'amour tout court?
2: J'ai combien de temps pour répondre à cette question?
1: C'est un peu ça la question. La pièce c'est ça, c'est un couple. Je vais essayer de pas trop en dire. Laurent Ruquier joue Gabriel.
2: Oui.
1: Vous jouez le rôle de Pablo Diaz. Donc on comprend que vous avez un succès considérable auprès du public féminin. Vous êtes homosexuel. Vous vivez avec votre compagnon depuis 5 ans, qui est Laurent Ruquier, donc alias Gabriel. Et puis vous avez une attachée de presse, j'en dis pas plus, hein, qui elle vous demande d'où le nom de la pièce, chante et tais-toi, parce qu'il faut pas le dévoiler.
2: Oui, elle est plutôt de la vieille école, c'est une vieille attachée de presse, elle dit que les chanteurs, il vaut mieux qu'ils gardent leur jardin secret, que voilà, ils n'ont pas besoin de savoir plus pour ça. Chante et tais-toi, contente-toi de chanter, et ne dis rien de trop sur ta vie privée. Lui, il n'est pas contre, hein, faire son coming out, machin, son copain, évidemment, voudrait qu'il le fasse. Mais ce qui est drôle, c'est que lui, il n'a toujours pas fait, lui, dans son travail.
1: Auprès des trois personnes avec qui il travaille.
2: Voilà. Donc, en fait, voilà, on est vraiment dans la pièce de boulevard, vraiment, avec les portes qui claquent, les jeux de mots, les fous rires.
1: C'est très drôle, je vous l'ai dit hors antenne, pour moi c'est une vraie révélation et je suis content qu'on ait parlé de ça aussi, parce que pour rappeler aussi que tout ce que vous avez fait en termes de comédie, d'acting, dans le studio, le cours Simon, le cours Florent également, vous êtes sorti, et c'est quand même une espèce de mise en danger, d'être le ténor qu'on connaît, et là d'un coup, vous êtes face à un public, c'est du théâtre, et vous vouliez sortir de cette zone de confort un peu.
2: Mais moi j'aime bien, en fait je trouve que la vie est courte et qu'il faut toujours essayer de vivre des choses. Moi j'aime bien me mettre dans la peau de d'autres personnages, voilà. Donc c'est pour ça que l'acting c'est super, parce qu'on peut jouer le rôle, ou même parfois j'ai été militaire dans des émissions de télé, essayer de sortir vraiment de ce que j'aurais dû vivre dans ma propre vie, et ben dès que j'ai une occasion d'aller vivre autre chose, j'y vais. Même si c'est casse-gueule. Et là c'est vrai que c'était casse-gueule parce que je n'ai pas d'expérience théâtrale, malgré une petite formation et tout ça, voilà, mais...
1: Enfin, Laurent, il a pensé à vous tout de suite, a priori. Hein.
2: Oui, mais même lui, il savait pas trop. Enfin, on a fait une lecture, tout ça. Oui, il a pensé à moi, il a écrit la pièce en pensant à moi. Mais moi-même, j'étais pas persuadé que j'arriverais. Donc moi, j'avais beaucoup d'angoisse de me dire, est-ce que je vais être à la hauteur? Est-ce que...
1: Ah bah, arrêtez de vous poser cette question. Hein.
2: C'est gentil, c'est gentil. Mais moi, je le savais pas. Et lui non plus, je pense qu'il le savait pas.
1: Parce qu'au départ, c'est pas prévu, hein, qu'il joue dans cette pièce.
2: Non, il devait pas jouer, lui. Il devait être auteur, comme d'habitude. Et lors d'une conversation, il y a le producteur qui a dit, mais pourquoi tu le ferais pas toi, Laurent?
1: Ouais.
2: Et puis nous, on a trouvé ça tellement, mais, ah ben oui, mais bien sûr, c'était comme une évidence. Mmh. Et lui, je pense qu'au fond de lui, il avait envie. Mais qu'il était prêt. C'était le moment, donc il a dit oui.
1: C'est joué en toute simplicité, avec beaucoup de justesse, d'authenticité. Marie-Vincent qui joue le rôle de l'attaché de presse, qui est vraiment extraordinaire, qui est drôle. Voilà, vieille attaché de presse, effectivement, qui nous rappelle certaines qu'on a connues dans le métier, ou qu'on connaît encore d'ailleurs. Parce que tout ce que raconte la pièce, ça existe. Hein. Il y a encore aujourd'hui des chanteurs, des acteurs, surtout dans le cinéma, qui n'ont toujours pas osé dire ça.
2: Alors on en parle justement, on dit que dans le cinéma, les acteurs ont du mal. Les actrices, c'est peut-être un peu plus facile, parce qu'une actrice lesbienne, c'est un peu plus un fantasme pour un homme hétéro. Alors que l'inverse, ça marche pas. Donc, c'est vrai que les acteurs, ils osent pas le dire parce que c'est pas encore... ils pensent que ça leur ferait perdre des rôles, et je pense que malheureusement, c'est encore la situation. La pièce, elle parle de ça, mais elle parle pas que de ça. Elle parle aussi de la liberté, en fait, d'être vraiment qui on veut être dans la vie. Et pour certains, c'est pas...
1: Parce que finalement, je salue Emma Gamet que je connais bien, et que j'embrasse tendrement, qui joue le journaliste presque.
2: Tous les acteurs sont formidables.
1: Bien sûr. Elle est à deux doigts de révéler votre homosexualité. Puis finalement, sans tout dévaluer, elle va pas le faire parce qu'elle va se rendre compte finalement que on est authentique que quand on est vrai et que on est et que finalement.
2: Oui, parce qu'elle dit que toutes ces femmes seraient pas amoureuses de Pablo Diaz s'il n'était pas sincère avec elles.
1: Pas cette sensibilité-là,
2: s'il chantait pas, s'il les aimait pas vraiment.
1: Elle est un peu amoureuse. amoureuse de lui, hein, secrètement.
2: Elle le dit d'ailleurs dans la pièce, qu'elle tombe finalement amoureuse de lui et tout ça. Mais c'est une pièce qui finit vraiment très très bien, qui finit en émission de télé aussi. Enfin,
1: on va pas tout raconter,
2: mais c'est un vrai spectacle où, évidemment, moi je chante dedans parce que je suis chanteur dans la vie.
1: Attendez, vous chantez ça ?
2: Vous avez vraiment décidé
1: Attendez, ça va être rempli
2: l'alternative. Ils vont faire des rêves toute la nuit avec l'aile du soleil. Ou des cauchemars, peut-être.
1: C'est vrai qu'on en a déjà beaucoup dit. Une petite pension aussi, quand même, pour Caroline Ball.
2: Caroline est super aussi. Elle joue la fille qui va faire des photos avec moi pour faire des fausses paparazzades.
1: C'est le Luron qui avait fait ça. Alors, il l'a fait avec Coluche, mais il l'avait fait avec une femme avec Dany, la chanteuse.
2: Il y en a plein qui l'ont fait. On ne va pas révéler les noms. Et ça se fait toujours, d'ailleurs. Donc, ça parle de tout ça, cette espèce d'hypocrisie qu'il peut y avoir parfois aussi, même par les médias. De jouer le jeu ou pas. Avant tout, c'est une pièce sur la liberté. C'est la liberté d'aimer qui on a envie d'aimer. Qu'on soit hétéro, gay, qu'on soit catholique, qu'on soit. Enfin, quelle que soit sa religion, quelle que soit sa couleur, quelle que soit sa taille, quelle que soit son poids, c'est ne pas être monté du doigt parce que tout d'un coup on aime quelqu'un et qu'on est différent.
1: C'est à la Comédie des Champs-Élysées, vous ne serez pas déçus parce que si vous aimez aussi le chanteur, ça chante, ça danse, il chante, il n'y a pas que cette chanson, il est habillé, je ne vous en dis pas plus, il y a des tenues très colorées.
2: C'est un vrai show, c'est une vraie pièce de boulevard. Où les gens ils ressortent avec des petites étoiles dans les yeux, ils sont morts de rire du début à la fin et ça fait plaisir, quoi.
1: Vincent Niclot, votre invité. Bon, alors on a parlé de la forêt tout à l'heure, des lieux un petit peu pour vous ressourcer. Je sais que les coins de nature, vous en avez besoin. Tiens, quelques lieux encore avant de se quitter. Les Calanques, Marseille, Cassis.
2: Oh non, mais ça c'est superbe. Après, c'est magnifique, quoi. J'ai eu la chance, moi j'ai une famille adoptive à Marseille. Et ils m'ont montré les coins les plus... Bon, aujourd'hui avec les réseaux sociaux, c'est plus beaucoup de secrets. Mais moi j'ai découvert ça il y a, on va dire, 20 ans, même 25 ans. Et c'était encore un peu préservé. Ah ouais. Ouais, c'est beau. J'ai même été pris dans un incendie là, de la Calanque de Sormiou. Je m'en souviens toute ma vie, j'ai cru que j'allais mourir. Mais c'est magnifique. Hein. Toute cette zone-là, il n'y a pas besoin d'aller au bout du monde finalement pour trouver des décors sublimes.
1: Biarritz ?
2: Oui, Biarritz, j'ai fait un album sur Luis Mariano, donc j'ai dû connaître cette région. Je connaissais pas très très très bien. Pareil, c'est vraiment... Non mais quand je vous dis que la France est sublime, c'est vrai, quoi. On n'a pas besoin d'aller trop... Moi, je comprends les gens qui sortent pas de France, hein, parce qu'en fait, il y a tellement de... Mais encore des zones que je connais pas, les Gorges du Verdon, tout ça, il y a plein
1: Ça, c'est votre rêve, hein, les Gorges du Verdon.
2: Ouais, je sais pas pourquoi.
1: Vous n'êtes pas le seul, d'ailleurs.
2: J'ai jamais réussi à y aller, ça me fait rêver. Il y a plein d'endroits que je connais pas, et encore heureux.
1: La Bretagne, vous aimeriez approfondir, vous nous l'avez dit tout à l'heure, effectivement. Il y a des lieux comme ça. Vous retournez, vous m'avez dit, hein, du côté de la Tranche-sur-Mer, là, c'est un peu compliqué au niveau familial, mais voilà.
2: Oui.
1: Vous êtes nostalgique, quoi, d'une manière générale. Vous aimez retourner dans ces lieux, vous avez peut-être un peu...
2: Pas surtout les lieux de l'enfance.
1: Vous êtes à Montmartre.
2: Oui, j'y vais souvent. Ma meilleure amie, elle habite toujours un appartement là-bas, donc on se retrouve parfois à Place du Tertre.
1: Mais vous vivez où aujourd'hui ?
2: Moi, je vis dans le centre de Paris.
1: Ok. Qu'est-ce que vous avez appris des Français en les rencontrant depuis autant d'années, avec toutes les tournées que vous avez faites, ou qui croisez tous ces visages chaque jour dans les concerts, ou là, en ce moment au théâtre ?
2: Moi, je trouve que les Français, ils sont super... On n'a pas une très très bonne image à l'étranger. C'est ce qui me fait de la peine, parce que je trouve que les Français sont vraiment des gens très très très bien. Ils sont généreux, ils ont le cœur sur la main. Ils ont une histoire qui est belle aussi. Moi, chaque fois qu'ils viennent me voir pour me parler, ils me touchent énormément. Ils me racontent leurs problèmes, ils me racontent... C'est fou, hein. Il me touche la main comme si je pouvais leur apporter du bonheur et tout ça. Je suis hyper sensible à ça. Et c'est des gens vraiment, en tout cas ceux qui viennent me voir. Moi, je peux pas parler pour tous les Français. J'ai pas tous rencontrés, mais ceux qui viennent à mes concerts, c'est vraiment des personnes incroyables.
1: Aujourd'hui, c'est vous qui faites parler les autres avec le Niclot Show. Un dernier mot. Il nous reste 30 secondes.
2: Oui, 30 secondes.
1: Ça, c'est sur YouTube.
2: C'est sur YouTube. Faut aller sur ma page YouTube Vincent Niclot officiel. Et j'ai invité des artistes à parler musique. Donc ça dure 30 minutes.
1: Bien,
2: mon premier invité est parrain, c'est Laurent. Ok,
1: la deuxième. C'est bizarre.
2: oui, mais c'est tombé comme ça. Et puis la deuxième, c'est Christina Cordula. Et là est sorti jeudi dernier la troisième numéro avec Anne Romanoff.
1: Vous faites pas des battles de vinyle comme sur scène à la Comédie des Champs-Élysées.
2: Non, on fait pas ça. Mais on parle en fait. Je veux savoir comment est l'artiste par rapport à la musique de son enfance.
1: Vous voyez, moi je veux savoir comment est l'artiste par rapport au lieu de son enfance.
2: Moi c'est pas
1: bien. Hein.
2: On va faire une émission tous les deux finalement.
1: C'est pas mal, avec grand plaisir. Vincent Niclot, la Comédie des Champs-Élysées, chante. Et tais-toi, où est-ce qu'on se quitte avec Femme du Soleil ?
2: Oh bah allez
1: 10 secondes comme ça, parce qu'on l'a pas entendu celle-là, je crois.
0: Femme du soleil, tes yeux tombent du ciel.
1: Chante et tais-toi. Ah non. Lumière. Au contraire, allez l'applaudir, la comédie des Champs-Élysées, dans cette pièce de et avec Laurent Ruquier, ouais, et tous les artistes qu'on a évoqués. Merci pour ce parcours et ce voyage,
2: merci
1: Vincent.
2: Eric, merci.
1: C'était un bonheur.
2: Et bonsoir à tous.
1: À très bientôt, ici.fr pour écouter l'émission. Merci à Mathilde Mallet à la réalisation et Katrina Da Fonseca à la préparation. Passez une belle soirée sur ICI.
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1: Moi, je chante pas aussi bien que Vincent Niclot, mais bon, you gotta be. Bon, allez, voici des jouets, ce sera bien mieux que moi sur ICI.

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1: Passez une excellente soirée, un très bon début de semaine. 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
2: Bonsoir à tous, très heureux une fois de plus de partager avec vous des tubes que j'ai beaucoup passés en radio dans les années 80 et que je n'ai surtout pas oubliés. Allez, on partage ça pendant une heure et ça commence comme ça.

0: Julien Clerc, c'était quand je joue.
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0: Un titre qui a failli ne pas exister. On est en 1980, Julien prépare son nouvel album. Il confie cette mélodie à son ami et auteur Étienne Redagil. Finalement, le texte ne lui convient pas. Il réitère avec un autre auteur, Jean-Loup Dabadie. Et encore une fois, les paroles ne lui plaisent pas. C'est finalement en allant enregistrer l'album au Québec qu'il rencontre celui qui écrira les bonnes paroles, un certain Luc Plamondon. Les Anglais de Madness, tout de suite, avec Our House.

et Got My Mind Set On You. On peut avoir été un Beatles et continuer une carrière à succès, la preuve Paul McCartney bien sûr, mais aussi George Harrison. En 1987, il se retrouve numéro 1 dans le monde entier grâce à cette reprise d'une chanson des années 60. Pour la suite, j'ai choisi un tube qui en 2022 a été classé par sondage 6e chanson préférée des Français. Alors à l'origine, elle figurait sur la face B d'un 45 tours, L'Aziza, sorti en 85, numéro 1 du top pendant 8 semaines. Et bien sûr, ce titre, c'est un titre de Daniel Balavoine, Tous les cris, les SOS.

0: Catherine Lara, la roqueuse de diamants. Raymond Queneau avait écrit pour Zizi Jeanmaire, la célèbre meneuse de revue, un texte, La croqueuse de diamants, et c'est ce qui a inspiré Elisabeth Anaïs quand Catherine Lara lui a demandé un texte pour son nouvel album en préparation. Alors le jeu de mots est efficace et La roqueuse de diamants est devenue un classique, un tube. Dans un instant, un autre tube de l'année 85, The Riddle, Nick Kershaw arrive.
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0: Elton John, c'était Little Jenny.
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0: 1980, encore un excellent cru pour la pop mondiale. Cette année-là sort donc ce nouveau titre d'Elton John et ce Little Genie devient son premier numéro 1 des ventes aux États-Unis. La même année sort en France le tube Donné pour Donné, fruit d'une collaboration exceptionnelle. Bah oui, hein. Titre de France Gall, musique Elton John, texte Michel Berger, qui en même temps en 80 obtient un gros succès avec Celui qui chante, extrait de son album Beau séjour et qu'on écoute tout de suite.

la Isla Bonita. C'est la fameuse chanson proposée tout d'abord à Michael Jackson, qui n'en veut pas, et réécrite par Madonna, qui devient un énorme tube en 1986. Le 11e tube consécutif de Madonna aux États-Unis, un record seulement dépassé par les Beatles et Elvis Presley, numéro 1 également en France. La même année, dans notre top 50 à nous, on croise aussi le groupe Image avec Le Cœur en Exil.

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1: Et voilà, 100% années 80, c'est tout pour aujourd'hui, mais il en reste évidemment des tubes à redécouvrir ou à découvrir. Alors rendez-vous demain dès 21h. Dans un instant, 100% chansons françaises. À demain sur Ici votre radio. Il est 22h.
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3: Est-ce qu'on peut transformer un contrôle fiscal en l'un des plus gros tubes de la chanson française? Pour Florent Pagny, la réponse est un immense oui.
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3: Nous sommes en 2003. Le chanteur est en pleine guerre médiatique et judiciaire avec le fisc qui l'accuse d'évasion fiscale. Il se sent traqué, dépossédé. C'est là que son complice Lionel Florence lui écrit un texte sur mesure. Une réponse en forme de bras d'honneur musical, Ma liberté de penser.

0: de penser.
1: Panny dresse la liste de tout ce que l'État peut lui prendre, ses meubles, sa télé et même ses chiens. Mais il hurle surtout ce qui lui reste, sa liberté. Le pari est risqué, mais le public adore.
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1: Vous écoutez Chaussures Roses, le nouveau titre de Teddy Bear.
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4: Saviez-vous que c'est au fond du métro parisien que Serge Gainsbourg a définitivement troqué ses pinceaux pour un micro ?
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4: En 1958, Lucien Gainsbourg est un peintre timide qui joue du piano dans les cabarets pour payer son loyer. Un jour, dans le métro, il ose l'impensable. Il aborde un poinçonneur et lui demande quels sont ses espoirs. L'homme lui répond tout simplement « voir le ciel ». Il imagine alors ce ciel de faïence et ce travail répétitif.
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4: Ironie du sort, alors que Gainsbourg cherche encore sa place, ce sont les frères Jacques qui enregistrent le titre les premiers. Mais poussé par la chanteuse Michèle Arnaud, il finit par chanter son texte lui-même.
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2: Bonjour, je suis Pierre Bourguignon, je suis un ancien officier de gendarmerie. J'ai depuis quelques années écrit quelques polars. J'habite en bordure de côte. Le but de mon écriture, c'est de faire connaître les Landes et faire connaître un peu la gendarmerie, comment elle fonctionne, parce que ces films télévisés et autres ne reflètent pas du tout l'esprit gendarmerie.
3: D'où est née cette idée d'écrire justement a posteriori de votre profession de gendarme?
2: J'ai eu envie de donner une image précise de la gendarmerie et de la justice plus largement parlant. C'est pour cette raison que j'ai commis une dizaine de polars dont les enquêtes sont menées par les gendarmes. Mais le dernier, bizarrement, il est mené par un détective. Ce détective, il s'appelle François Latournerie. T'as quoi? Mais comme c'est pas très vendeur, c'est Jack Larson.
3: Est-ce qu'il y a un peu de vous dans Jack Larson?
2: Ouais, disons que je fantasme un peu. Certainement, oui, peut-être.
3: Et alors justement, les diaboliques d'Osogor, l'histoire en elle-même, vous l'avez complètement inventée?
2: Ah, complètement inventée. Elle se passe dans une boîte échangiste, c'est pas graveleux, c'est simplement de l'humour, ce que je tiens à maintenir dans tous mes polars. Les Landes, j'aime bien, je les connais bien pour y avoir vécu depuis tout petit. Les secteurs dont je parle, je les connais particulièrement, qu'il s'agisse du courant du Chêne, de Molietz, de Messange ou de Dax. J'ai travaillé dans le Tursan, Jaune, Air-sur-Adour. J'ai eu aussi envie d'en parler puisque j'ai un titre qui se déroule dans ces lieux mêmes, Palombe, Tursan et Salami, le titre. Si vous voulez, on m'a comparé souvent à San Antonio, et dans le rural, donc j'ai envie d'avoir des titres qui fassent sourire. Tous mes polars, il y a du suspense, vous savez pas qui a fait quoi jusqu'à la dernière page. Ce que je souhaite, c'est pas forcément le cas, mais ce que je souhaite, c'est que le lecteur ait envie d'en lire un autre. J'écris quand j'en ai envie, quand j'ai 10 minutes, 5 minutes, je reprends où j'en étais, et j'ai aucune pression, je me mets dans la peau de l'enquêteur que j'ai été, et bien sûr, je me mets dans la peau du truand, je me dis, si j'étais truand, pour contrer les enquêteurs, qu'est-ce que je pourrais faire? Et ça vient tout seul.
3: Ce métier de gendarme, finalement, c'était une vocation.
2: C'est arrivé par hasard, mais c'est une vocation. Parce qu'être gendarme, c'est être à la disposition des gens, être prêt, être humain, essayer de comprendre, de trouver des solutions, d'éviter des drames. C'est ça, être gendarme. Et aujourd'hui, ça a beaucoup changé. Les gendarmes sont à l'image de la société aujourd'hui. C'est-à-dire que de la rentabilité, de mon temps, c'est pas ça.
3: Vous voulez dire que leurs conditions de travail ont changé?
2: Ah, complètement. Ils sont débordés. On leur colle sur le dos de plus en plus de tâches. On peut pas tout faire. On peut tout faire, mais pas forcément bien. Dans le temps, les gendarmes étaient accueillis par la population. Aujourd'hui, on se fait agresser. C'est pas du tout pareil.
3: Donc on rappelle quand même que le nouveau roman, ça s'appelle Les Diaboliques d'Osogor, c'est publié aux éditions Terre de l'Ouest, qui mine de rien est une maison d'édition de Seignos.
2: C'est un nouvel éditeur qui s'appelle Benjamin Jugio à Seignos, qui porte une attention particulière à l'orthographe et à la syntaxe, et cet éditeur est au top niveau pour ça.
3: Moi, j'ai un petit truc à vous demander là, quand même, Pierre, avant de se quitter. On va pas le faire à la façon commandant, mais j'aimerais bien quand même que assez rapidement vous me donniez le nom de la radio qui vient de vous tendre le micro ce matin.
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4: Aujourd'hui, on est sur une méthode qui date à la fois de l'époque.

0: époque moderne, tout ce qui est technique de ferrage. Quant au matériel et la position, ça a évolué au milieu 20e siècle. Mais on est effectivement, on reste sur des choses assez anciennes.
1: Ouais. Donc là, on a sorti une jument, c'est ça ?
0: C'est ça, oui.
1: Ponita ?
0: Oui, c'est ça, oui, Ponita. Donc c'est une jument qui a une bonne quinzaine d'années. Hein, on peut un peu le voir à sa morphologie, un petit peu encellé, un petit peu démusclé sur le dos. Donc on va rester sur une ferrure plutôt classique parce qu'elle n'a pas de problème particulier. Donc on va commencer donc les soins sur Ponita. Là, ce qu'on va faire, on va commencer par dériver, c'est-à-dire un petit peu défaire les lacets de la ferrure, un petit peu comme nous les chaussures. Okay. Donc ça, c'est la première étape.
1: Qu'est-ce qu'on utilise ?
0: On va utiliser une maillotche en cuir et un dérivoir.
1: Ça lui fait pas mal, on est d'accord. À aucun moment, ça lui fait mal.
0: Non, du tout. On travaille que sur l'ongle. Donc c'est pour ça qu'on a des outils spécifiques, des position spécifique pour éviter de leur faire mal.
1: Donc là, l'idée, c'est que je me mets à côté de lui et je vais lui demander qu'il me donne... Moi, je dis sa patte, mais son sabot, quoi.
0: Alors, on parle de membre. Tu te positionnes devant.
1: Là, et là.
0: Et alors, il faut que tu mettes le membre sur toi. Faut pas que t'aies peur. Faut un peu forcer quand même, voilà. Et là, tu viens dériver ce clou, là, celui-ci, là.
1: Celui-là.
0: Eh bien, c'est pas mal. Voilà, vas-y, repose. Comme ça, lâche tout. Voilà.
1: Donc là, on vient d'enlever le fer avec une tricoise. Je pensais que ça allait lui faire mal, mais en fait, pas du tout. Et là, maintenant, c'est quoi ? C'est un peu la séance manucure.
0: Oui, exactement, c'est ça. Le pied bien à plat. Donc, on est un bon parage. Plus notre parage est réussi, plus la ferrure sera réussie.
1: Là, tu viens d'essayer le fer le zéro.
0: Ouais, voilà, c'est ça. Oui. Donc là, on essaie la taille zéro. C'est une taille qui correspond. Donc au niveau du travail sur mon fer, c'est qu'on mette les clous dans cette partie-là qu'on appelle la ligne blanche. Faut pas les mettre en paroi parce que c'est pas assez souple, ça va éclater. Ouais. Faut pas les mettre trop par ici, parce qu'on va être dans ce qu'on appelle le pied de chair et on va lui faire mal. Donc là, l'idée, c'est qu'on tombe bien sur la ligne blanche. Donc quand je le présente, on voit ici que mon pied dépasse un peu du fer, donc il faudra que j'ouvre un peu cette partie-là du fer.
1: Là, c'est quoi l'étape ? C'est de le mettre au feu ? Le réchauffer, le chauffer.
0: Ouais, c'est ça. Là, on va le mettre dans ce qu'on appelle une forge. On va le travailler, on va le mettre à la tournure du pied. Donc là, on a vu ce qu'il fallait faire. On a mémorisé la tournure du pied. Donc on va reproduire cette tournure du pied sur le fer. Et ensuite, on va aller porter à chaud.
1: Donc là, on a sorti le fer et on le met directement.
0: Voilà, alors il a refroidi un peu. Et là, tu vois ce que je disais, nos contre-perçures. Donc il faut que nos contre-perçures tombent sur la ligne blanche. Là, tu vois, elles sont un petit peu sur la paroi. Donc je vais pouvoir modifier un petit peu ma branche.
1: Et donc, la dernière étape maintenant.
0: On va poser le fer sur le pied. Donc, okay. C'est l'étape du brochage. Alors, je vais ouvrir mes talons.
1: Et ça lui fait pas mal.
0: Non, du tout. Si on a bien ajusté notre fer, on broche dans ce qu'on appelle la ligne blanche.
1: Et là, notre pépère, il est tout prêt.
0: Voilà. Là, il est tout beau. On peut lui rendre sa liberté.
1: Tu vas être libre, mon petit. Merci, Emmanuel, de nous avoir montré ton travail.
0: Eh bien, avec plaisir.
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3: Minute Papillon ce matin avec vous Thierry. Le train entre en gare de Dijes pour un aujourd'hui. La vieille gare de Dijes-Pourrin retrouve une seconde vie grâce à Nadia et Stéphane Gauthier. Les fondateurs de la miellerie des Glycines de Dijes l'ont racheté en 2024. Un achat coup de cœur devant le cachet de ce bâtiment emblématique, fermé depuis plus de 70 ans. L'idée en l'achetant, c'était de le sauver et de le restaurer.
4: Ah ouais, ça c'est une bonne idée.
3: Oui, c'est une bonne idée. La gare, transformée en maison dans les années 60, avait été un peu laissée à l'abandon. Depuis un an, la famille mène un important chantier de nettoyage et de rénovation. En explorant les lieux, elle a retrouvé plusieurs vestiges du passé ferroviaire de ce lieu. Des pavés, des anciennes voies, la pancarte Dijes-Pourrin ou l'altitude gravée sur la façade.
5: La nostalgie des origines.
3: La passion des objets qui ont une histoire aussi sûrement. La famille souhaite maintenant réhabiliter le quai de chargement pour le transformer en salle de réception, aménager la gare en gîte et installer leur miellerie dans l'ancienne salle d'attente. Pour retracer son histoire, la famille a lancé un appel à témoignages sur sa page Facebook et sur le groupe « Ça se passe dans Lyon ». Un appel très vite suivi de nombreux commentaires d'internautes. Des riverains et anciens voyageurs partagent leurs photos, leurs cartes postales ou leurs anecdotes comme l'histoire d'un iconé né dans la gare. La gare qui a fonctionné de 1885 à 1952, elle servait notamment au transport de marchandises comme l'ocre, les légumes ou les animaux. Une mémoire que les Gauthier souhaitent, elle aussi, restaurer. Et il y en a des histoires à raconter sur les gares.
6: Qu'est-ce qu'on peut pleurer dans les gares ? Qu'est-ce que c'est mauvais pour les yeux ? Qu'est-ce qu'on peut flinguer comme mouchoir ? Dans une gare, quand on se dit adieu, au Havre ou à la gare du Nord ?
7: À
3: Ah, c'est vrai qu'on peut pleurer aussi dans les gares, on peut sourire.
7: C'est pour ça que les réseaux sociaux aussi sont formidables. On peut aussi trouver de bonnes archives comme ça.
3: Si vous avez des histoires à raconter sur cette gare de Dijpourin, bah vous pouvez aller sur la page Facebook de cette miellerie ou de ça se passe dans Lyon.

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1: Tous les jours, une rencontre grâce à Valérie Delos qui se déplace un peu partout au Pays Basque. Elle s'est arrêtée à Bayonne, où elle est tombée sur Mulen qui nous raconte une partie de sa vie.
2: Bonjour, je m'appelle Mulen, j'ai 48 ans et je suis de Bayonne.
3: Bonjour Mulen, aujourd'hui vous êtes une artiste, muraliste. Est-ce que vous êtes d'accord si je dis que vous êtes une résiliente?
2: Oui.
3: On va faire quelques pas en arrière dans votre histoire. Vous avez eu une première vie de sportive de haut niveau. Vous faisiez quoi?
2: Alors j'ai été en équipe de France de volley et ensuite de beach volley. J'ai démarré aux alentours de 15 ans.
3: Ça veut dire un engagement de vie total? C'est-à-dire qu'on va pas au... à l'époque où vous allez boum, vous étiez focus, entraînement, c'était ça votre vie?
2: Oui, tout à fait. Et puis, comme je suis rentrée dans les structures d'entraînement intensive, pour moi, c'était aussi, je partais de la maison, mais j'avais comme objectif d'avoir mon baccalauréat pour que mes parents soient fiers.
3: Combien d'heures d'entraînement par jour à peu près?
2: On ne vit que pour son sport. On se réveille, on petit déjeune sainement, on part à l'entraînement, on fait de la musculation, on rentre, on déjeune, on fait une petite sieste. Puis, on a une seconde phase d'entraînement l'après-midi. Puis ensuite, en fin de soirée, c'est les soins.
3: Donc, une vie, on le comprend, hyper intense.
2: Oui.
3: Et puis un jour, dans votre vie, arrive un événement qui va tout arrêter.
2: Oui, j'étais relativement jeune, j'avais 39 ans, et puis là, on m'annonce que j'ai un cancer de l'ovaire.
3: Vous n'aviez pas encore d'enfant?
2: Non, mais bon, je pense que le fait d'avoir été sportive de haut niveau m'a permis de ressortir les cartes de la volonté, de se battre, en fait, l'objectif n'était plus d'atteindre la coupe ou la médaille, mais c'était de rester en vie.
3: Et ça dure combien de temps, jusqu'à ce que vous puissiez reprendre une vie normale?
2: C'est une bonne question, parce que d'un point de vue clinique, j'ai relativement été, entre guillemets, guérie très tôt. Au bout de 5-7 mois, mes analyses étaient totalement revenues à la normale. Par contre, ça a été tellement intense. En 5 mois, j'ai vécu 2 opérations et 3 cures de chimiothérapie où j'ai dû réapprendre à marcher 2 fois, j'ai perdu mes cheveux. Vous voyez, de vous en parler, ça me remet un peu d'émotion parce que c'était une période très intense, très sombre. Mais effectivement, une fois où l'hôpital vous dit « Bon, c'est bon, maintenant revenez dans un an », c'est plus complexe parce que aussi tout l'entourage, je pense que c'est bon, on est sorti d'affaire. Mais en fait, c'est comme si on se reprenait une seconde vague et c'est comme si en fait ça devenait réel. On est paumé, on sait plus, c'est comme un kidnapping un peu.
3: Et comment vous avez rebondi? Comment ça se passe? Est-ce que c'est un déclic un jour? Est-ce que c'est un cheminement?
2: Alors il faut savoir que ce genre d'épreuve, ça vous change à jamais. Il y a un avant et un après. C'est d'abord processer dans le deuil de son ancienne vie. Si on processe pas bien ses deuils, on reste aigrié et malheureux. En fait, pendant la maladie, j'ai accepté de mourir. Ouais. J'ai vraiment travailler le lâcher prise le plus lointain que je puisse faire. Par contre, je me suis dit, si je meurs demain, je meurs artiste. En fait, pourquoi j'y allais pas? Parce que j'avais peur de pas gagner assez bien ma vie, peur de pas savoir quoi faire, peur.
3: Ouais. En quoi l'art, ça a été une thérapie pour vous?
2: Cette épreuve m'a permis d'être à l'écoute de mes intuitions, de plus en plus, de faire confiance à mon cœur et un peu moins à ma tête. Et effectivement, aujourd'hui, en plus d'être artiste peintre, je suis art thérapeute. Donc j'accompagne des personnes le jour où ils ont un événement douloureux à passer ou émotionnellement s'ils se sentent chargés, voilà.
3: Conclure, si je vous dis cette phrase très galvaudée, mais j'aimerais bien que vous rebondissiez dessus, si on dit que tout ce qui ne tue pas rend plus fort, du coup vous dites oui?
2: Un grand oui.
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4: Aujourd'hui, je suis à La Châtre, je suis à l'hôtel de Vilaine, qui n'a pas toujours été un hôtel. Mais alors, c'était quoi avant cet hôtel de Vilaine? Vous allez le savoir tout de suite.
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4: Pour en savoir plus sur cet hôtel de Vilaine, je suis avec Vanessa Wendling. Elle est directrice du service culturel et du musée de Georges Sand. Bonjour Vanessa. Alors, cet hôtel de Vilaine n'a pas toujours été un hôtel?
7: Alors, c'était même pas vraiment un hôtel, c'était un hôtel particulier. En fait, un hôtel particulier, c'est une grosse maison. C'est pour
4: Une
7: belle demeure, voilà. Après, il y a toute une architecture des hôtels particuliers. Celui-ci est typique du 18e siècle. On arrive côté rue Nationale dans la cour, qui s'appelle la cour Génie de Vasson. On a la belle façade et on dit que c'est un hôtel entre cour et jardin, puisque de l'autre côté, il y a le square Georges Sand, où nous trouvons actuellement, mais qui était le jardin de l'hôtel particulier. Et au milieu se trouve ce grand bâtiment qui est un des bâtiments les plus spectaculaires à La Châtre. Il est vraiment monumental. Et en fait, l'histoire, il s'appelle l'hôtel de Vilaine parce qu'il a été construit par le marquis de Vilaine. Donc c'est une demeure noble, à la fin du 18e siècle. La petite histoire qui est un peu rocambolesque, c'est que quand le marquis de Vilaine construit cet hôtel particulier, il fait appel à un architecte creusois, un entrepreneur creusois qui s'appelle Barga. Mais on est aux prémices de la Révolution française et notre marquis de Villaines, en fait, va émigrer. Il va plutôt s'opposer eh bien, à la Révolution française et comme tous les émigrés, eh bien, il va être un peu dépossédé en tout cas de son bien. Ils vont passer aussi dans le giron des biens nationaux. Et donc, cet hôtel particulier, il l'a peu fréquenté, il en a peu profité, puisqu'il en a profité à peine une dizaine d'années, et après il est parti à l'étranger. Et donc ce qui s'est passé, c'est qu'au début du 19e siècle, après la Révolution française, la commune de La Châtre va racheter le bâtiment pour y installer un collège et un lycée.
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7: Entre-temps, il est devenu un peu caserne, régiment, on y a stocké un peu plein de choses pendant quelques années, mais dès le début du 19e siècle, il devient collège et lycée pendant plus de 150 ans. Et puis à partir des années 1970, eh bien, le collège va déménager dans un bâtiment neuf qui existe encore aujourd'hui, juste en face en fait, de l'hôtel de Villaines. Et va devenir un lieu dédié plutôt à la culture. Mais le reste, c'est la bibliothèque qui existe toujours au premier étage, les fonds patrimoniaux. Et puis, depuis quelques années, on y a mis un musée provisoire et qui, en fait, était le prémisse de ce que va devenir le futur de cet hôtel particulier, qui ne sera ni collège, ni caserne, ni rien, qui va devenir sur l'intégralité du bâtiment, le nouveau musée Georges Sand et de la Vallée Noire à La Châtre. Donc ça, c'est pas tout de suite. On a au moins 3 ans de travaux. Il faudra attendre 2029-2030 pour redécouvrir l'hôtel particulier avec une autre fonction encore, puisque les bâtiments ne cessent de vivre et d'évoluer.
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10: Adieu Mia.
11: Adieu.
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11: Kibopla.
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10: Donc quand t'étais petite, il s'est passé quelque chose.
11: Quand eri petite, kari ana me passeya, haye passeyade à Shibao, da plus mes spices. Donc quand j'étais petite, je suis partie faire une balade à cheval avec mes parents. Donc et bam ha la passeyade, à un moment kay lose ways qui bat une rouille et qui gonfle. Oh. Et donc quand je me baladais avec le cheval, j'ai les yeux qui ont commencé à devenir rouges et à gonfler. Et du coup, biske kumel sana gonfla her, kebam à l'hôpital et kebam découvrir kari allergique aux animaux, d'apéos. Et du coup, kemal hikat eu médicaments en l'oeil et du coup bah adar canabibie y a presse et du coup vu qu'il commençait à beaucoup gonfler, on est allé à l'hôpital et ils m'ont mis un médicament dans l'œil parce que c'est mes yeux qui avaient commencé à gonfler et ensuite du coup ça avait dégonflé. Adar y a passé à long terme que hey tu es serré de pyjama d'a pu amig et qu'a même mes pet photos et qu'a dû de sus une photo d'aquest facéiade ou n'a bibie hey tu allergie et qu'a crédu de kemeri presse loupé d'aushiba ou d'en l'oeil. Y a pas très longtemps du coup j'ai fait une soirée pyjama avec une amie et on regardait les photos et on est tombé sur la photo du coup de cette allergie et elle a cru que je m'étais pris le pied du cheval dans l'œil.
10: Qui est terrible tout à coup. Merci Smia.
11: D'aplasé.
10: Adieu.
11: Adieu.
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1: Elle est complètement dingue cette histoire, Hugo, et pourtant son nom ne vous dit rien. Je pense presque à personne. Marcel Chaumien, un homme discret devenu vauclusien d'adoption, maire d'un petit village quand même du Luberon, et en même temps l'un des personnages clés des services secrets français de l'après-guerre.
2: Vous voulez dire un maire espion?
1: Exactement. En fait, maire, c'était sa couverture. C'est quand même assez dingue cette histoire. Marcel Chaumien n'est pas né en Provence, il voit le jour à Reims, dans la Marne, mais tout change en 1944 lorsqu'il est envoyé en mission dans le Vaucluse en pleine Seconde Guerre. C'est là en fait qu'il découvre le territoire et qu'il va s'engager autour de la résistance locale, aux côtés de la résistance surtout vauclusienne, et qui ensuite s'installera après la guerre chez nous. Alors avant ça, Chaumien était un militaire d'élite, un parachutiste d'essai. Ah, c'était ouais. Un métier assez risqué, hein, puisqu'il consiste en fait à mettre au point des parachutes, les équipements, mais aussi les techniques de saut.
2: Et sûr déjà que ça s'ouvre ou pas en fait,
1: ouais,
2: ça.
1: Oui, puis surtout les risqué, aussi. Ouais. Il pouvait sauter de nuit, dans les forêts, voilà, donc c'est assez dur, et cette expertise va faire de lui en fait un homme clé des opérations clandestines.
2: Et c'est là qu'il bascule dans le renseignement.
1: Bah oui, parce que son CV est super beau, ancien résistant, parachutiste, membre du service action. Marcel Chaumien va travailler d'abord pour le SDECE, c'est l'ancêtre de la DGSE en fait. On le retrouve dans les années 40-50 sur des missions ultra sensibles, et en fait il va entraîner nos agents secrets dans le parachutage notamment. Il va participer aux opérations du rideau de fer en Afrique, en Europe de l'Est, et dans les archives, son nom apparaît, alors son nom d'emprunt, hein, puisqu'il avait un pseudo, vous imaginez bien, oui. Aux côtés de figures centrales. Tiens par exemple, Jacques Foccart, c'est le conseiller très secret du général de Gaulle, s'il vous plaît. Donc c'est quand même du très haut niveau. Chaumien qui circule entre ambassades, pistes africaines, aéroports parisiens et réseaux clandestins. Et pendant ce temps-là, notre Marcel, donc, il est élu dans le Vaucluse.
2: Et oui, incroyable ce parcours.
1: Exactement. C'est là que l'histoire devient fascinante. Marcel Chaumien devient maire de Viens en 1959. Il va le rester jusqu'en 1977. Trois mandats, 18 ans, donc, au service du village. Il faut s'imaginer, la journée, il va s'occuper d'assainissement, d'école, de voirie. Et régulièrement, il reprend l'avion pour Paris-Orly, Roissy, ouais. Pour retrouver les services secrets où il va mener cette double vie pendant des années.
2: Et on comprend mieux pourquoi on ne connaît pas son nom.
1: Oui, je vous ai parlé de Jacques Foccart, le conseiller très spécial de Gaulle. Il dira que c'est un homme très bien, courageux, un agent secret qui ne cherchait aucune reconnaissance. Marcel Chaumien meurt en 1979, décoré, respecté dans les cercles du pouvoir, mais finalement presque inconnu du grand public. Ce destin, c'est comme un roman d'espionnage, il faut le dire quand même. Et aujourd'hui, eh bien, c'est Catherine Chaumien, sa fille, qui le raconte dans des conférences en Vaucluse. On a pas mal d'archives aussi qui existent, notamment au service historique de la Défense. On a des ouvrages sur l'histoire du service secret français, où il est nommé souvent.
2: Ouais.
1: Et aujourd'hui, bah, je vous mets tous les documents et les photos grâce à sa fille Catherine, que je salue, sur notre appli. Ici, vous le voyez au bras de Gaulle et aussi pendant ses missions. Enfin, c'est juste exceptionnel ce discours et surtout ce destin de Marcel Chaumien.
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3: 6h20, aujourd'hui comme toute cette semaine, nos authentiques sont des azuréennes. Vous savez que dimanche, c'est la journée internationale des droits des femmes, le 8 mars. Et ce matin, rencontre avec Amina Bini. Elle est éducatrice de jeunes enfants à Nice. Après avoir été à l'écoute des familles dans un LAIP, c'est-à-dire un lieu d'accueil enfants-parents, eh bien, elle est aujourd'hui à la halte garderie Louparpayoun. Alia Zegaoula l'a rencontrée. Amina se définit d'abord en trois mots.
4: Enveloppante, sensible et à l'écoute. Du plus loin que je me souvienne, l'idée de travailler auprès des enfants a toujours été en moi. Lorsque j'étais lycéenne, pour me rendre jusqu'à mon lycée, je passais devant plusieurs écoles. J'ai été très touchée par la difficulté que les parents avaient de se séparer de leur enfant et vice-versa. Je pense que la question de l'attachement m'a interrogée à ce moment-là.
5: Pour ces parents qui n'ont pas encore osé ou qui ne connaissaient pas jusqu'à aujourd'hui l'existence de ces LAEP, donc pourquoi ça peut être sympa de venir ?
4: C'est un lieu de socialisation. L'enfant apprend à se détacher de son parent en la présence de son parent. C'est comme ça que ça commence. C'est un lieu de laisser être. On va pouvoir se rassurer, s'encourager, se valoriser, parce qu'on va vite se rendre compte qu'on n'est pas seul et que d'autres parents vivent la même chose que ce que l'on vit.
5: Qu'est-ce qui fait un bon parent ?
4: Pour moi, il n'y a pas de recette miracle ou spéciale pour être un bon parent. On le devient avec le temps, on le devient officiellement dès la naissance d'un enfant. C'est l'enfant, pour moi, qui est le guide. Le bébé est compétent dès la naissance pour exprimer ses besoins, de tout son être, de tout son corps, observer, être attentif à son enfant. Je pense que ça peut nous permettre d'être le parent suffisamment bon.
5: Qu'est-ce que vos enfants à vous ont appris ?
4: J'ai 4 enfants, 24 ans, 22 ans, 16 ans et 7 ans. J'ai compris en fait que je n'ai pas été la même mère pour chacun de mes enfants. Parce qu'ils avaient des besoins différents aussi. J'ai quand même le sentiment qu'ils m'ont montré le chemin. Ils ont été comme des guides pour moi. Moi, je les ai accueillis et je les ai accompagnés. J'ai fait vraiment comme je pouvais, du mieux que je savais. Mes enfants m'ont fait prendre conscience qu'ils ne m'appartenaient pas, qu'ils avaient leurs propres besoins, leurs propres pensées aussi. Dans l'accompagnement, dans le soutien à la parentalité, ça m'a beaucoup aidée. J'ai la certitude que ce sont les familles qui m'ont amenée à ce que je suis aujourd'hui.
5: C'est quoi le plus beau compliment qu'on ait déjà pu vous faire, Amina ?
4: C'est d'avoir pleuré chaque fois que j'ai dit une petite phrase, et notamment à des mamans, mais aussi des pères, aussi des familles. Vous êtes son parent, sa mère ou son père à cet enfant. Le seul et l'unique pour lui, celui ou celle qui le connaît le mieux au monde, est le ou la meilleure des éducateurs ou éducatrices pour votre enfant. Il y a une émotion qui se lit, qui se ressent, qui se voit. C'est une phrase qui donne de l'espoir et qui permet de ne pas renoncer, à mon sens. Qui permet de, quelque part, de dire aux parents... tout ira.
5: Qu'est-ce que vous aimeriez que ces enfants, ces parents, que vous croisez parfois juste une fois, retiennent de vous ?
4: Mais que ce fut une belle rencontre, tout simplement.
3: Et une belle rencontre, justement, qu'on a fait à l'instant avec Amina Bini, éducatrice de jeunes enfants à Nice. C'est un vrai soutien aux familles, ce qu'elle fait. Vous retrouvez son portrait sur ici.fr, comme celui de tous les authentiques.

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1: Percé est venu s'installer en Puisaye, loin du tumulte, pour écrire et composer ses chansons folk. Si la voix est douce, les chansons, elles, ne sont pas toujours tendres.
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2: Ici Picardie propose du lundi au vendredi de retrouver la romancière picarde Karen Ponte qui vient s'éparpiller et nous donner son billet d'humeur tous les jours. Bonjour Karen.
3: Bonjour. Est-ce que ça vous est déjà arrivé d'acheter un appareil électronique, un téléphone portable par exemple, de le brancher pour le charger une fois rentré chez vous, et là, au moment du démarrage, bim, mise à jour requise.
2: Ah oui.
3: Comment ça, mise à jour? Mais je viens de l'acheter, il est tout neuf. Et oui, après l'enfer des mots de passe, voici venu le purgatoire des mises à jour, qui sont censées corriger des bugs qu'on n'a même pas remarqués, et améliorer la fluidité d'utilisation de l'appareil, alors qu'on est toujours réduit à temps le bras en l'air dans nos jardins à la recherche d'une barre de réseau. Oui. Je suis sûre que vous avez tous au moins une fois vécu ce moment où, alors que vous êtes pressé, que vous avez besoin de vous servir d'une application, vous l'ouvrez et là, bim, de nouveau, mise à jour de l'application requise. À croire qu'il y a un algorithme à l'intérieur qui guette le moment où ça nous cassera le plus les pieds. Alors bien sûr, on peut ignorer ce chiffre des mises à jour disponibles, mais si on le fait, arrive ce jour funeste où plus rien ne fonctionne et on est bon pour retourner à l'âge de pierre, c'est-à-dire à l'époque des téléphones filaires. C'était facile au moins à l'époque, on pouvait rien faire d'autre que téléphoner avec nos téléphones, mais au moins ça fonctionnait toujours. Enfin, si on occulte les téléphones à cadran, où est leur manière de nous échapper des doigts au moment du dernier chiffre. Est-ce que ça vous dit quelque chose, ça? Et donc ça nous obligeait évidemment à tout recommencer. Je rappelle que la petite boule en plastique au bout des bics de quatre couleurs servait à ça.
4: Ah mais oui!
3: À tourner les numéros des cadrans.
4: Exact.
3: Je vous dis à demain et d'ici là, rappelez-vous qu'être focus c'est bien, mais qu'être éparpillé c'est encore mieux.
2: Karen Ponte, autrice picarde, qu'on retrouve évidemment avec ses billets d'humeur sur notre site ici.fr.
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1: Mon père, il m'apprend à cuisiner. Du coup, moi j'adore cuisiner avec lui. Et une fois, moi, j'ai fait des haricots verts et, avec de la viande rouge. Et en fait, maintenant, je veux faire des repas que toute seule.
2: Moi, je cuisine des tagines, des couscous. Des fois, je cuisine avec ma mère des gâteaux, des pancakes.
3: Moi, je cuisine un bon coq et un poulet. Je suis le poulet qui danse, je suis le poulet qui danse, je suis le poulet qui danse.
4: Je sais faire des salades. J'aime bien. Ma maman, elle a cuisiné un repas, mais j'arrive pas à dire parce que c'est dans mon pays. Après, quand j'ai goûté, c'est très bon parce que j'aime bien.
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5: Voici Pauline Guillouche, hépato-gastro-entérologue à Nantes. C'est un médecin très suivi sur les réseaux sociaux. Elle y partage sa passion pour la médecine avec l'envie de la rendre simple, claire et accessible à tous. Mais comment devient-on hépato-gastro-entérologue ?
6: Dès la quatrième année de médecine, quand on passe en stage en fait pendant nos études, moi j'ai été happée par le service de gastro-entérologie du CHU de Nantes, hein, où j'ai fait toutes mes études et mon internat et mon clinica et quelques années de praticien hospitalier. Et c'est une rencontre avec les médecins, avec les seniors, avec nos mentors en fait. Et là, je me suis dit, ok, c'est vraiment cette spécialité que je veux faire.
5: Qu'est-ce que vous aimez le plus dans votre métier aujourd'hui, Pauline ?
6: Les rencontres avec les gens, le fait de les suivre. Comme je suis installée en libéral, je peux voir les patients des années et des années après. Donc en fait, je suis leur évolution. Je suis leur vieillissement aussi. Je suis leur petit parcours de vie, leurs accidents de vie parfois. Et ça, c'est en dehors, évidemment, de la consultation et de ce qui les amène. Mais c'est ça qui rend la relation hyper intéressante entre le patient et le praticien. Moi, je ne serais pas la même sans toutes les rencontres que j'ai faites depuis le début de ma carrière. J'ai toujours des histoires qui m'ont marquée, qui m'ont inspirée. Et bien sûr que c'est ces rencontres qui, aujourd'hui, font que j'ai envie de continuer ce métier.
5: Vous êtes présente sur les réseaux sociaux, Pauline, pour vulgariser un peu la médecine. Vous avez plus de 200 000 followers, donc 200 000 personnes qui vous suivent sur les réseaux sociaux. Ça veut dire que même les médecins doivent s'y mettre ?
6: Tous les médecins doivent s'y mettre pour contrer les fausses informations en santé, ça c'est clair et net. Donc oui, j'encourage chaque confrère et chaque consoeur à s'y mettre. C'est passionnant, c'est un autre terrain de jeu, on va dire, un autre terrain d'exploration que sont les réseaux sociaux.
5: Vous êtes surprise justement de l'intérêt qu'on porte à toutes les vidéos que vous pouvez publier, à tout ce que vous pouvez dire sur les réseaux sociaux ?
6: En ce qui concerne ma spécialité, je vois que le ventre effectivement intéresse les gens, probablement les angoisses. Donc ils sont allés chercher l'information ailleurs que sur mes vidéos. Et puis ils ont plein d'idées qui sont fausses. Et l'idée, c'est de se dire, revenez vers peut-être la parole du professionnel de santé. Donc j'essaye de les rattraper et peut-être de contrer effectivement ce qu'ils ont vu. Parce que ce qu'on sait, c'est que l'information fausse, elle diffuse de façon virale par rapport à une information vraie qui a beaucoup plus de mal à circuler. Donc c'est pour ça qu'il faut qu'on soit nombreux à apporter cette parole.
5: Qu'est-ce qui vous rend le plus fier aujourd'hui, Pauline ?
6: Waouh, c'est mes enfants, en fait. Et si on en revient sur le métier, c'est de pouvoir accompagner les gens dans la durée. Ça, c'est vraiment une grande fierté.
5: Avec Pauline Guillouche, la médecine sort des cabinets pour aller à la rencontre du public. Une approche pédagogique et humaine qui permet à chacun de mieux comprendre et de se réapproprier sa santé.
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7: Ici à la Souterraine, en passant devant le tiers-lieu, la maison d'à côté, peut-être que vous vous êtes déjà demandé ce que c'était avant. Eh bien, on a trouvé des personnes pour nous répondre. Annick et
8: Roger Boulevard.
9: Je remonte en 1946, où c'était avant un café-restaurant-pâtisserie. Les jeunes filles venaient avec leurs copains et ils mangeaient beaucoup des pâtisseries, notamment des bonnes brioches. qui était vraiment délicieuse. Les propriétaires de ce restaurant étaient assez âgés, c'était monsieur et madame Piton. Ils ont revendu leur commerce en 1952. C'est monsieur et madame Potty qui étaient bouchers de profession. Monsieur Potty et sa femme Alice ont repris donc le commerce. Alice tenait la boucherie plus le café qui était resté. Je suis arrivée quand ça a été revendu ici aux personnes qui ont fait la maison d'à côté en 2017.
7: Hein? L'actuel café, c'était là où il y avait le café avant ?
9: Non, pas du tout. Alors, l'actuel café d'aujourd'hui était l'ancienne boucherie. Quand les parents ils se sont mis à la retraite, les enfants n'ont pas repris la succession. Donc, c'est pour ça que ça a été revendu en 2017 pour devenir la maison d'à côté.
8: Ma sœur fréquentait Mademoiselle Pouty, mais le reste, je ne pourrais pas vous en dire plus. Hein.
9: Ici, par contre, c'est que cette grande pièce où nous sommes, dans la maison d'à côté, c'était le café-restaurant-pâtisserie. En 1946, ça, c'était la grande pièce. Et c'était un lieu de rencontre.
8: Ça tenait à côté de la boucherie ou dans la boucherie ?
9: Ici, non, dans la grande salle. Parce que là où il y a le café actuellement, c'est la boucherie. C'était l'ancienne boucherie.
10: Bonjour ! Bienvenue à la maison d'à côté. Moi, je me présente, je m'appelle Elsa. Je m'occupe avec mes collègues de ce lieu. On est une coopérative et nous avons l'association Bocale et Facelli qui est intégrée. On va proposer plein d'activités, la cuisine, le jardin. On invite les personnes à se retrouver autour d'un café, d'une boisson chaude ou froide. On a aussi des sirops. Et puis après, on va avoir des loisirs créatifs, l'apprentissage numérique sur rendez-vous gratuit. Et on fait de la location d'espace, en gros.
11: Moi, je m'appelle Océane.
7: Océane, est-ce que c'est toujours un lieu où on vient prendre une pâtisserie avec les copains ?
11: Bon, on peut dire ça, oui, parce qu'on a le lycée qui est juste à côté, donc parfois les étudiants viennent ici avec leurs amis, leurs copains, donc oui. Il y a beaucoup de pâtisseries faites maison et elles sont excellentes.
7: Le goût pour le partage et les pâtisseries, ça perdure dans le temps.
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1: Un mot que j'adore et que je ne connaissais pas avant de faire ma vie en Périgord-Limousin, c'est le mot banturle. Connaissez-vous à quel moment ? Eh bien, vous avez déjà entendu parler d'une banturle. On peut considérer qu'affubler quelqu'un de banturle, c'est plutôt péjoratif. Je te promets, je suis revenu 2 heures après, il était encore sur le canapé, l'autre banturle. Hein, vous l'aurez saisi. La banturle est un mot occitan bien de chez nous qui qualifie l'individu de traînard, de mou du bulbe, qui se la coule douce. Après, il ne faut pas tomber non plus dans la facilité, parce que sur notre territoire occitan, banturler, banturla, c'est une philosophie. Moi, j'aime banturler, hein, parfois, flâner, errer, déambuler sur les chemins sans but précis. Bah, j'aime aussi banturler dans mes propos, hein, c'est-à-dire divaguer. Pardonnez-moi, je banturle un peu, mais c'est ma façon de modifier le réel, quoi. Et vous, derrière le poste, aimez-vous la banturla, banturla, dans votre vie? Allez, adieu.
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2: Quand on veut faire un gâteau et qu'on se rend compte qu'on n'a pas d'œuf, enfin je sais pas vous, mais alors moi, franchement, ça a tendance à me démoraliser. On est souvent bien embêté et dans 90% des cas, on va renoncer. Pourtant, il existe des alternatives parfois très simples pour remplacer un œuf dans un gâteau. Alors qu'on soit allergique, parce qu'il y a des allergiques aux œufs, qu'on soit intolérant, il y a des intolérants, qu'on soit vegan, ou si tout simplement on n'a plus d'œuf dans le réfrigérateur, ben, je vous promets, il y a 3 alternatives possibles.
3: Mais dans un gâteau, un œuf, c'est quoi son rôle ?
2: Eh ben oui, c'est vrai, vous avez raison. Un petit rappel utile. Dans les recettes, les œufs, ça sert à lier et à donner du moelleux, en fait, au gâteau.
3: Alors, on les remplace par quoi ?
2: Alors, qu'est-ce qui marche ? Ça marche de remplacer l'œuf par des graines de lin moulu. Pour les biscuits, les gâteaux, les pâtes sans gluten, c'est vraiment pas mal. Alors, on va faire comment ? On va compter 2 cuillères à soupe de graines de lin et 3 cuillerées à soupe d'eau. On commence par moudre les graines de lin dans un moulin à café, par exemple, ou dans le bol de votre robot, enfin, comme vous voulez. Vous allez mettre ça dans un bol avec de l'eau et vous allez laisser reposer 5 minutes. Au bout de 5 minutes, vous allez voir le mucilage des graines de lin apparaître. C'est quoi ? Ça veut dire que c'est une espèce de liquide qu'on pourrait décrire comme un blanc d'œuf, puisqu'il est légèrement visqueux. Plus vous allez attendre, plus il va devenir visqueux. Et c'est cette texture qui va être parfaite pour donner du liant à vos préparations. Alors, attention, les graines de lin rancissent très vite. Donc, pour éviter d'en préparer trop à l'avance, il faut moudre à la dernière minute ce dont vous avez besoin. Et il faut pas en acheter pour en avoir en stock de façon trop importante à la maison. Vaut mieux les renouveler régulièrement. De la même façon, les graines de chia vont faire exactement la même chose. Vous allez ajouter 3 cuillères à soupe d'eau dans 2 cuillères à soupe de graines de chia et vous allez laisser tremper là un peu plus longtemps. Elles ont pas la même texture, mais au bout de 10 minutes, vous aurez cette espèce d'aspect visqueux qui permettra de lier votre pâtisserie. Et ça marche très bien. Et puis dernière chose, et ça vous l'avez peut-être davantage, en tout cas moi je sais que les 3 fonctionnent, que ça marche, c'est la compote de pommes, mais pas que, en fait tous les fruits contenant beaucoup de pectine, c'est-à-dire les pommes, les raisins, les cerises, les mûres, les abricots, les myrtilles, toutes ces compotes-là vont vous permettre de remplacer un œuf. Et ça, c'est vraiment hyper intéressant. On remplace un œuf par à peu près 50 grammes de purée de pommes ou de compote de pommes. Ce qui est chouette, c'est que vous allez faire un gâteau au yaourt au citron, parce qu'il vous restait un vieux gâteau au yaourt au citron, vous mettez de la compote au citron, vous prenez un yaourt à la cerise, vous mettez de la compote à la cerise, et vous allez voir, vous aurez un gâteau fabuleux.
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4: Au plein cœur de Tillières-sur-Avre, je demande la famille Giraud. Vous allez faire la connaissance de Mika, le papa, Ambre, la fille, et Mano, le copain de la fille. J'aurais bien aimé vous présenter Céline, la maman, mais elle est au boulot. Faut bien qu'il y en ait qui bosse. Céline, vous la verrez demain, vu que j'ai des raisons de dormir chez eux ce soir. Ah, Je vois pas de porte, alors je toque au carreau. Une jeune fille ouvre la fenêtre.
5: Hello, Ambre.
6: Oui, c'est ça.
5: Papa, il est pas là?
6: Il doit être à l'intérieur, je pense.
4: Ok, j'entre comment?
6: Je vais t'ouvrir le portail.
5: Ah, t'es trop mignonne.
6: Peut-être c'est ouvert, je sais pas.
5: Je regarde, hein.
6: Ouais.
4: Bah, j'avais pas vu le portail. C'est ouvert.
5: C'est moi?
4: Non, c'est ouvert.
5: Tu vois, c'était ouvert.
4: Bah ouais. Mika a l'air d'aller bien.
5: Très bien, très bien.
4: Pourquoi c'est si grand ici?
5: Parce que c'est un ancien relais de poste, l'ensemble.
4: Ah, d'accord.
5: Ouais, c'était considéré un peu comme une ferme ici, il y avait des chevaux.
4: Regarde ces perdus grands ouverts qui sont ni grands ni verts à la base, mais qui se demandent ce que tu viens faire là.
5: Je viens voir parce qu'il paraît que c'est une famille d'artistes ici. Papa, maman,
7: ouais, Ambre.
5: Mano, tout le monde est dans l'art, quoi.
7: Oui, un petit peu, ouais.
5: C'est toi qui as impulsé tout ça,
7: hein? Alors, je pense, hein, je suis le premier, hein. C'est les enfants qui ont suivi, hein. On appelle ça la reproduction sociale, hein. Un artiste fait des enfants artistes, voilà, ouais, c'est ça.
4: Vous avez fait la connaissance d'Ambre?
6: Moi, je fais un peu tout, mais surtout de l'installation et de la performance. Donc, je mélange plein de médiums, surtout dans la sculpture. Et après, j'intègre des éléments de son, de vidéo dedans.
4: Et papa, il fait quoi?
7: Si tu fais le tour dans la maison, on va voir qu'il y a pas mal de peintures. Peintures objets, des sculptures.
4: Voilà. Et Mano, il fait quoi?
6: Des films 3D et du son.
4: Et Cécile, la maman, elle s'exprime beaucoup dans le textile.
7: Voilà.
4: Tout ça sur l'impulsion de Mika, le papa.
7: Bah, finalement, c'est dans le lieu dans lequel où ils ont dû me voir. Et Ambre, toute petite, elle était à la fois dans le bac à sable, le béton, les briques, après les petits bricolages, puis après dans les œuvres, dans la peinture à l'atelier, et ainsi de suite, quoi.
4: À la base, la famille n'est pas du coin.
7: On n'est pas vraiment de Normands. Mes enfants sont normands parce qu'ils sont nés en Normandie, mais nous, on vient du Loir-et-Cher.
8: Ah, ta famille habite dans le Loir-et-Cher, ces gens-là ne font pas de manière.
4: Je crois qu'on vous avait pas encore présenté Mano.
9: Mano, Mano.
4: Le vidéaste de la famille.
5: Ça va, Mano? T'es réveillé?
10: Ouais, c'est bon, je me suis réveillé.
4: Bah, il dormait pas, il bossait.
5: Hein. Bossait des 3D, des images de synthèse.
10: Ouais, là, je bosse des storyboards pour un film.
5: Et tu fais une école?
10: Non, j'ai fini là.
4: Il a fini.
10: J'ai fini, et depuis que j'ai quitté les Beaux-Arts, je me suis mis à l'animation 3D.
5: Là, c'est un atelier, là.
10: Oui.
5: Ah, mais il y avait de la place, hein.
4: Il en faut pour toute la famille.
7: J'ai coupé la radio, j'avais mis la radio, donc.
5: T'avais mis quoi comme radio?
4: Change de sujet.
5: Ah, ici, c'était le.
4: Bravo.
5: Voilà. C'était pour les chevaux, quoi.
7: Alors, t'as la mangeoire, t'as même l'abreuvoir qui est en dessous, là, qui est en zinc.
5: La mangeoire sert de rack aujourd'hui pour les tableaux de qui? De toi, alors?
7: Surtout de moi, ouais. Donc là, c'est la partie atelier, artiste. On fait des toiles, de la peinture, de la sculpture, découpage, assemblage. Il y en a un peu partout.
4: Sinon, Fred, t'avais pas un truc à leur dire?
5: Je vais dormir chez vous ce soir.
7: Si tu veux, il n'y a pas de problème.
5: Et puis, il n'y a pas de problème, il y a surtout de la place.
7: Ah, bah, surtout de la place, oui, voilà. Beaucoup de place.
5: Parce qu'il y a un truc qu'il faut absolument que vous me montriez demain.
7: Oui.
4: Petit indice.
5: Et demain, on va changer de rue.
7: Tout à fait.
5: Tu vas me montrer un truc qui est dans la rue du château, là.
7: Oui.
5: Je pense que ça va en halluciner plus tard.
7: Ah oui, je crois aussi, oui.
4: Bon, bah vivement demain.
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2: Il a pour le coup des histoires qui nous restent bien dans la tête, c'est Arnaud Fromage qui est avec nous. Bonjour Arnaud.
3: Bonjour, bonjour à tous.
2: Arnaud, ça faisait longtemps que vous ne nous aviez pas déterré une vieille loi de l'époque révolutionnaire.
3: Oui, mais cette fois j'en ai trouvé une qui sert vraiment à quelque chose. Je dirais même que c'est une loi qui a tout changé. Il s'agit de celle qui, en 1799, a instauré en France le système métrique. Ou plutôt, le système MKPS pour mètre kilogramme poids seconde. Trois unités de base pour les unir toutes et en finir enfin avec les toises, les perches, les pouces, les lieux, les livres et les boisseaux. Il faut dire que chaque région et parfois même chaque ville possédait sa propre unité de mesure. À Besançon, c'était l'Aune, par exemple, qui mesurait un peu plus de 80 cm. Pour éviter les embrouilles, eh bien une tige en métal, une aune étalon, avait été scellée dans la pierre au XVIe siècle à l'extrémité gauche de la façade de l'hôtel de ville. Et elle y est toujours, d'ailleurs, elle est toujours en place. Mais voilà, à la demande des commerçants de l'époque, un système identique était nécessaire et ce fut donc le système métrique.
2: Le système métrique qui a depuis été adopté par presque tous les pays du monde, on peut le dire.
3: Oui, en gros, il n'y a que les États-Unis, le Liberia et la Birmanie qui refusent toujours le système métrique, et c'est vrai que le Royaume-Uni l'utilise en traînant des pieds. Le système métrique, qui a évolué d'ailleurs depuis, il a intégré le système SI, le système international, qui rassemble toutes les unités de mesure de base desquelles on peut calculer toutes les autres. Et elles ne sont que 7. Le kilogramme, la seconde et le mètre, donc, auxquels s'ajoutent le kelvin pour la température, l'ampère pour l'intensité électrique, la mole pour la quantité de matière et le candela pour l'intensité lumineuse.
2: Et avec ça, on peut tout calculer ?
3: En grande partie, oui, les autres unités se déduisent de ces sept-là, mais il y a malgré tout un monde qui résiste encore et toujours au système métrique et, je dirais même, à la logique humaine, celui des pointures de chaussures. Personne n'y comprend rien, alors j'ai mené des petites recherches. Tout part du point de Paris, inspiré du quart de pouce britannique. La pointure d'une chaussure est calculée en divisant la longueur de l'intérieur de la chaussure en centimètres par le point de Paris. En gros, une pointure 40, ça fait environ un pied de 26 cm de long. Pour les Italiens, c'est le même calcul, mais avec une pointure en moins. Les Américains commencent à compter à partir de la taille 1, qui correspond à notre 31. Les Anglais, c'est pareil, mais eux, ils commencent à 0. Les seuls qui ont un système à peu près compréhensible, ce sont les Japonais. En gros, un pied de 26 cm correspond à la taille 26, et ensuite, on décale, mais toujours en fonction du fameux point de Paris. En résumé, il serait peut-être temps de mettre un bon coup de botte là-dedans, parce que, rayon chaussure, moi, je ne sais plus sur quel pied danser.
2: Ah, c'est le cas de le dire, oui. C'est vrai qu'on a un petit peu perdu avec tout ça. Merci beaucoup, notre cher Arnaud Fromage, avec ses nécessaires minutes comptoises. Et puis à très bientôt.
3: À demain.
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4: Bonjour Serge Papagali.
5: Eh bien, monsieur Thomas, j'ai envie de dire bonjour et dauphinoise, bien le bonjour également.
2: Alors,
5: voilà.
2: Pour ce Dauphiné Tour, où est-ce qu'on part aujourd'hui ?
5: Oh, vous allez voir, on va pas partir très loin, ça va vous surprendre. Aujourd'hui, allons nous promener dans la grande agglomération grenobloise. Oui. Sainte-Grève.
2: Ah, je connais bien.
5: Ben justement, taisez-vous, dites rien, dites pas de bêtises, s'il vous plaît. Admettez qu'on a beaucoup battu la campagne ces derniers temps, alors qu'elle nous avait pas fait grand-chose, cette pauvre campagne. Non. Mais on l'a bas. Alors hop, c'est la journée urbaine. Plusieurs raisons nous font venir dans cette ville iséroise. Bon, ben la première, vous alliez le dire, bien évidemment, maintenant les gens vont le savoir, c'est que c'est là où demeure monsieur

0: Thomas.
1: Eh oui.
0: C'est votre ville, vous êtes né là-bas?
1: Non, non. Non. Non, mais j'y habite depuis
0: un petit
1: moment.
0: Vous êtes né en Allemagne, vous? Non, non plus. Bon, d'accord. Monsieur Thomas, qui, bien sûr, connaît le nom des habitants des lieux. Alors, pas tous les noms propres, hein, mais...
1: Non.
0: Donc, ce sont les...
1: Saint-Égrévois et les Saint-Égrévoises.
0: Bravo, eh bien voilà, tout le monde ne le sait pas forcément. Et non, Saint-Égrivoise.
1: Non.
0: Mais non, ça n'est pas le genre du coin. Enfin, à moins que vous ayez quelques noms à me citer, peut-être
1: non,
0: pas.
1: Non.
0: Restons-en là. Faut pas qu'on passe un quart d'heure. Mais nous sommes aussi à Saint-Égrève parce que c'est la ville qui a reçu en 2021 le label Ville Internet 5@. Ah, j'ai découvert ça, le niveau le plus élevé dans la classification d'ailleurs même des villes qui s'engagent dans le développement du numérique local. Bon, comme disait mon grand-père, qui n'utilisait pas Internet, pourtant on reste sur le cul. C'est une formule qu'il avait comme ça. Vous saviez ça, bien
1: oui,
0: évidemment.
1: Ça...
0: Vous savez tout de votre ville. C'est parce que tous les gens savent forcément tout de leur ville. Hein. Bon. Saint-Égrève aurait donc un petit côté, on va dire, Silicon Valley, bien sûr. Hein, on va dire un petit côté comme ça, mais sans silicone. Évidemment, les belles femmes saint-égrévoises n'ont pas besoin de ça. À moins que vous ayez quelques noms également à nous fournir.
1: Non, plus,
0: vous n'avez aucun nom, en fait. Vous habitez Saint-Égrève, mais vous connaissez personne.
1: Je ne dirai rien.
0: Voilà, plutôt vous les connaissez toutes, mais vous ne dites rien. C'est tout à votre honneur. Ça n'est pas fini. La ville de M. Thomas a été également labellisée 3 fleurs au concours national des villes fleuries. Vous le saviez également, mais c'est extraordinaire. Comme disait ma grand-mère, cette fois-ci, pour changer un peu, on se retrouve comme 2 ronds de flanc, elle disait l'expression.
1: D'accord.
0: Comme 2 ronds de flanc, vous ne savez pas. Voilà. 5 pour le net, 3 pour les fleurs. Écoutez, on attend avec impatience le chiffre qui va suivre. Hein. Je ne sais pas, il va bien y avoir un label inconnu et donc nouveau. Je ne sais pas, moi, la ville où il y a le plus de chauves, par exemple, un truc comme ça. Non, vous n'avez pas de nom à fournir non plus. Bon, le label 6 boules à 0, vous voyez, un truc comme ça. 6 boules à Z, j'en sais tout, le label 6 boules à Z. Bon. Le plus, enfin bref, bon écoutez, mais je ne voudrais pas passer sous silence également que Saint-Égrève fait partie d'ailleurs de la Znief. Ah, je vous ai piégé quand même, qui m'est particulièrement cher. Alors vous savez pas ce qu'est la Znief.
1: Ça me parle pas.
0: Alors c'est pas une jeune femme qui s'appelle la Josiane Znief, c'est pas ça du tout. C'est la zone naturelle et d'intérêt écologique, faunistique et floristique. Ah oui, vous savez.
1: Ah, vous souhaitez.
0: Je vous aurais appris un truc con. Hein. Zone naturelle d'intérêt. Voilà. Bon, alors étant moi-même très proche de la faune et de la flore, surtout de la faune, vous allez bien, mais de la flore particulièrement dans notre beau Dauphiné, je suis très attaché donc au parc naturel régional de Chartreuse.
1: Oui.
0: Chartreuse, le dernier mot de cette phrase justifie amplement à lui tout seul d'ailleurs mon engouement pour cette partie de notre département. J'ai envie de... Vous savez, je vais vous dire un truc, on a fait un quart d'heure, on a fait trop long, donc je vais vous dire, vive le Dauphiné, vive Saint-Égrève, et tous ensemble on va se dire, on n'est pas des... quand même.
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3: Salut, Brice Zizel. Je
4: connais, lui.
5: Comment il s'appelle déjà?
3: Je m'appelle David Pasquet. J'ai 55 ans.
4: C'est le musicien, alors?
3: Je suis talabardeur, musicien, compositeur.
4: Ça, c'est terrible, les musiciens, ça branche toujours beaucoup les femmes. C'est dur pour les autres.
5: Mais qu'est-ce que tu fais là?
3: Je suis dans les petits bonheurs.
6: À la fin, la musique!
3: Vous habitez où, vous m'avez dit? Alors, moi j'habite à Vannes, je viens du centre-Bretagne, de Saint-Nicolas-du-Pélène.
4: Comment t'as fait pour te retrouver là-bas?
3: Parce que je suis arrivé par la rencontre d'une fabuleuse femme qui a finalement m'a déplacé de mon centre-Bretagne.
7: J'ai jamais vu un homme avoir autant d'égards pour une femme.
3: J'habite là-bas depuis 95. Il y a la mer, il y a la ville, il y a la campagne pas loin. Bon, il y avait une culture vannetaise aussi à Saint-Nicolas, c'est-à-dire que c'est quand même le Pline qui est roi à Saint-Nicolas-du-Pélène. Et finalement, d'aller à Vannes, c'était pas aller tellement l'étranger pour moi.
5: Oui, enfin, en somme, tu n'as jamais quitté le département.
8: Pour ainsi dire.
9: Tu as acheté un petit 45 tours. Regarde.
3: Mon premier 45 tours, c'est un Titi et Gourminet qui se parle avec une petite musique derrière.
10: Gourminet, veux-tu jouer avec moi? Gourminet.
3: Ouais, voilà. Gourminet, non. Bah, j'écoutais ça tous les jours, hein. D'ailleurs je crois qu'il restait toujours sur l'électrophone. Ça me rendait plein de joie et en même temps un peu de méfiance quand même, parce que Titi, il faut qu'il fasse attention à Grosminet. Et Grosminet, c'est un malin.
10: Mais oui, c'est bien vu, un Grosminet.
11: Allez, vas-y, fais-nous rire.
6: une histoire, allez.
3: Une blague courte.
8: Bon, vous y allez, oui.
3: Un jour, la plage. Celle-ci voulait toucher mon coquillage. Je lui ai dit, oh, fais-moi l'amour si tu veux, mais touche pas à ma coiffe.
4: Très drôle.
11: Ça me fait l'air.
12: Ce matin, exercice d'expression orale.
3: N'est que tout la variant, hein.
13: Ce qui signifie ?
3: Ce qui signifie, c'est pas le tout de raconter les conneries.
13: Ah non, je confirme.
14: Oh, bon, dites pas de conneries.
3: Allez, salut, Canavou.
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1: Et voici Patrick Citeau pour Nom de Nom, aujourd'hui direction Montmorillon, dans la Vienne. Un musée du macaron y raconte l'histoire de cette petite pâtisserie ronde.
2: Situé boulevard de Strasbourg, ce musée ouvert en 2003 par la maison Ranou-Métivier rend ainsi hommage aux générations d'artisans qui ont bâti la renommée de Montmorillon. Ce musée de l'amande et du macaron vous dévoile ainsi l'histoire et les coulisses de la fabrication de ce célèbre et délicieux biscuit aux amandes. La recette du macaron a a priori été rapportée par Catherine de Médicis au XVIe siècle. À partir de cette époque, ce biscuit fait d'amandes, de sucre et de blanc d'œuf s'est répandu dans de nombreuses villes. On le retrouve ainsi progressivement à Nancy, Amiens ou Saint-Émilion. Il faut remonter au XVIIe siècle pour trouver les premiers macarons sur les étals des marchands de Montmorillon. Le petit biscuit au cœur tendre d'amandes est ensuite devenu la spécialité incontournable de Montmorillon. Aujourd'hui, la maison Ranou-Métivier perpétue cette tradition culinaire. C'est la plus ancienne fabrique de macarons de Montmorillon. Les savoir-faire se transmettent en effet dans cette famille depuis 5 générations. La recette traditionnelle des macarons demeure ainsi inchangée depuis ses débuts.
1: Et notre musée du macaron, en fait, c'est l'occasion de nous plonger au cœur de l'histoire de cette spécialité culinaire fierté de la région.
2: Une spécialité qui doit tout à l'amandier. L'histoire de cet arbre fruitier à travers les continents et les siècles est ainsi une des thématiques proposées. Les défis environnementaux liés à la production de l'amande sont aussi au programme de la visite. L'histoire et la fabrication du macaron a bien entendu toute sa place au cœur de l'espace d'exposition. Les gestes et les outils du biscuitier font également partie de cette immersion au pays du macaron. Un parcours ludique et gourmand qui fera le bonheur des enfants comme des plus grands. Concernant les origines du nom de la commune de Montmorillon, on peut s'appuyer sur une théorie ancienne. Elle précise que la bourgade, située sur une colline, aurait été investie par des Maures en 732, avant ou juste après la fameuse bataille de Poitiers. D'où la déclinaison en Mont de Morillo ou Colline du Maure. Mais le nom d'un des premiers barons de la ville a tout aussi bien pu inspirer cette dénomination. Hugo Banse se fait ainsi appeler Moro Loco, qui dictour Morillo, ou seigneur de la localité mauresque qui se nomme Morillo. Toujours est-il que de Montmorillo au XIe siècle, puis Montmorillom au siècle suivant, la bourgade endosse finalement son nom actuel au XVe siècle.
1: Et ben voilà, alors ça c'est quand même fou parce qu'on remonte le temps grâce à Patrick Citeau qui nous apprend toujours des détails qu'on ignore souvent d'ailleurs sur le nom de nos rues, de nos communes également. 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
3: Si je vous dis Johnny Hallyday, Belmondo, vous pensez cinéma? Oui, mais pour moi aujourd'hui, ça me fait penser Bichon Maltais, Yorkshire, bref, des toutous quoi.
4: C'est beau, hein, cet homme-là avec son chien.
3: Car aujourd'hui, je teste le métier de toiletteur canin. Mais pas chez n'importe qui. Non, non, non. Chez un coiffeur des chiens de star. On est chez Rhinocéros. C'est à Strasbourg. C'est le salon de Didier, qui est toiletteur canin depuis plus de 25 ans. Et ici, on rigole pas avec le pelage, la touffe, le poil, derrière la porte vitrée, les odeurs de shampoing, les bruits du séchoir. Et chez Didier, chaque chien est traité comme un client VIP. Et ce, pour le plus grand bonheur de ses propriétaires, qui eux sont confortablement installés, eh bien, dans le canapé pour papoter. Je regarde Didier au loin qui est en pleine retaille de mèche sur Anouk. Anouk, c'est un petit bichon maltais très précieuse. En pleine cure de rafraîchissement, il observe beaucoup. Et il me dit, tu sais Maxime, il faut savoir lire le chien. Son âge, son caractère, sa morphologie. Anouk, par exemple, eh bien, elle porte actuellement la fameuse coupe bébé, qui est très demandée pour les bichons maltais. Ça lui fait une petite tête toute ronde et résultat, effet rajeunissant immédiat. Anouk a perdu 10 ans. Oui, enfin presque, vous m'avez compris. Mais rien n'est automatique parce que chaque race, chaque pelage, chaque chien est différent. Alors évidemment, Moi, je suis là pour tester. Alors, j'ai voulu tenter un petit geste, un petit coup de ciseau. Mais alors, clairement, Anouk, alors là, elle m'avait déjà capté. À peine le ciseau en main, et ce regard qui voulait clairement me dire « Toi, mon gars, c'est même pas la peine ». Je me suis rapproché tranquillement. Anouk, elle, s'est reculée. J'ai pas insisté, même si maman me disait « Mais si, allez-y, elle dira rien ». Et j'ai préféré ne pas croire maman. Non. Didier reprend la main, précis, calme, le chien se détend. L'expérience parle, quoi. Nickel. Eh oui, Didier, c'est un peu comme le Franck Provost des cabots. Il a coiffé les fidèles compagnons des plus grandes stars. Oui, Johnny, Bebel. Mais ça, pour lui, ça n'a pas d'importance parce que chaque chien est, sans mauvais jeu de mots, bichonné de la même façon pour lui. Et ça fonctionne aussi pour les clients, hein, qui sont littéralement, mais alors, aux petits oignons. Et pour Didier, c'est ça, sa récompense. Voir le chien bien, mais aussi voir les maîtres heureux. Et pour ça aussi, il faut le dire, Didier, ah, il a le coup de patte. Le petit mot qui va bien, la petite attention qui fait plaisir, les nouvelles des dernières sur Simba, Loki ou encore Marley, il les connaît tous, hein. Moi, je repars avec des poils partout sur le pantalon, mais avec une certitude, ce métier est bien plus profond que ce que j'imaginais. Quant à Anouk, la voilà prête pour aller batifoler avec moment, direction chez le boucher, qui, j'en suis sûr, ne manquera pas de souligner la beauté de cette nouvelle coupe à sa maîtresse. N'est-ce pas, Anouk ?
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2: On le sait, les histoires de famille sont parfois un peu compliquées. Mais voici quelqu'un qui répare les arbres généalogiques qui ont pris la foudre. Pour une succession, elle peut vous appeler à 14h un mardi pour vous annoncer que vous avez un frère caché qui élève des chèvres dans le Larzac.
5: Alors, je m'appelle Virginie Nguyen Brion. Je suis généalogiste successorale.
2: Virginie, voilà un métier bien savant. Ça consiste en quoi exactement ?
5: Alors, ce métier consiste à retrouver donc les héritiers dans le cadre de succession. L'objectif, c'est justement la transmission d'un patrimoine. Mais ce qui rend ce métier passionnant, c'est que ça va au-delà, en fait, de la transmission du patrimoine. On vient rouvrir une histoire familiale. Ça peut, il peut arriver que ça amène à de véritables retrouvailles.
2: Alors, c'est pas commun comme métier. On y arrive comment ?
5: On arrive à ce métier un peu par hasard. Pour ma part, c'était un peu un coup du destin. À la fin de mes études de droit, me dirigeais plutôt vers le notariat. Et j'ai découvert ce métier et j'ai eu la possibilité de rentrer dans un cabinet historique local. Et j'y ai travaillé pendant 16 ans.
2: Et ces gens que vous retrouvez, ils espèrent quoi et ils demandent quoi ?
5: Retrouver ces photos, c'est ça qu'on nous demande. Donc c'est pour ça qu'il y a quand même vraiment une vraie partie généalogie. De s'intéresser aux défunts et voir si on n'a pas des photos de famille.
2: Vous devez en avoir des histoires à raconter. Une en particulier ?
5: Pour moi, le cas le plus exceptionnel, c'est toujours ce côté humain. C'est-à-dire quand on vient annoncer à un frère qu'il a une sœur et donc à la sœur qu'elle a un frère. Que le papa, désolé mais c'est souvent le père, n'avait rien dit. C'est-à-dire qu'il avait eu un fils d'une deuxième union. Et il n'avait pas du tout parlé de sa fille d'une première union. Parfois les frères et sœurs ont des destins complètement différents et ça va être compliqué pour eux de bien s'entendre. Mais là, en l'occurrence, ils étaient tellement heureux de se retrouver et je pense qu'ils se voient toujours aujourd'hui et ça a changé leur vie, ça a bouleversé leur vie.
2: Comment fait-on dans des histoires aussi personnelles pour que ça se passe bien ?
5: Il faut à la fois être méthodique, parce qu'il faut respecter une certaine méthodologie au départ. Ensuite, je pense qu'il faut être empathique, parce que l'empathie, c'est ça qui va faire l'empathie dans les recherches. Parce qu'on va se mettre un peu à chaque fois à la place du défunt, mais pourquoi il serait parti par là, connaître les comportements sociaux de l'époque, etc. Et puis l'empathie, parce que quand on va retrouver les héritiers, en fait, certains ont besoin d'être écoutés, puis il y a certains qui bloquent, mais parce qu'ils ont juste besoin d'être entendus. Alors moi, c'est ici, à Lille, que j'exerce mon métier avec passion de généalogie successorale et que j'ai la chance de pouvoir exercer cette profession qui est toujours pleine de surprises.
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1: Bonjour Johan.
2: Bonjour Manu.
1: Merci de nous accueillir dans cette boutique au garage à Issoudun avec une céramique bretonne. Exactement. Que l'on peut trouver, on n'est pas à l'abri de trouver ça sur une brocante. Hein.
2: Alors on n'est pas à l'abri, en revanche là on est sur une céramique de très belle qualité et tu sais que moi je suis un amateur de la céramique française des années 50, en tout cas du milieu du 20e. On ne présente plus les Caprons, les Rouélans, tous ces grands céramistes qui ont fait des pièces magnifiques, qui font aujourd'hui des très gros prix. Mais aujourd'hui, dans une gamme de prix beaucoup plus inférieure, on peut se faire plaisir avec par exemple un grand plat de service comme ça. Tu vois cette couleur verte, elle est incroyable. Et figure-toi, mon cher Manu, que cette pièce vient de Bretagne. On pourrait dire qu'elle vient de Valoris, dans le sud de la France, dans les années 50.
3: On va se tromper. Brocante, vide-grenier, vide-maison, sur la piste du Chineur.
2: On est à Quimper, dans les manufactures de céramique de Quimper, hein, qui existent depuis la nuit des temps. Et là, on est sur une marque qui s'appelait Keraluc, qui a édité de nombreuses pièces de service, de vaisselle, des pièces qu'on peut utiliser encore aujourd'hui, évidemment, et qui amène une touche de déco un peu fantasy, un peu complètement en céramique des années 50. Elle a une forme complètement atypique et surtout un travail de décor qui est vraiment de qualité superbe. On est dans des couleurs improbables, tu as vu.
1: Elle est élégante, elle est magnifique, elle est resplendissante.
2: Elle est verte, elle a trois ou quatre teintes de vert différents. C'est vrai qu'on se croirait à Valoris dans le sud en 1950, mais on est bien en Bretagne et ce sont des pièces aujourd'hui qui sont recherchées par les collectionneurs de céramique.
1: Du coup, le prix ?
2: Bon, ça vaut une centaine d'euros, ouais. parce qu'il y a une grosse production. Donc, beaucoup de pièces aujourd'hui, on peut peut-être, si on a de la chance, en dénicher une sur une brocante. On reste raisonnable et on se fait plaisir, c'est de la déco très colorée sur une grande table dans la cuisine. C'est super.
1: C'est validé. Merci, Johan.
2: Merci à toi, Manu.
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4: Le vol du trésor de la cathédrale. Un trésor royal, conservé de nos jours au palais du Tau, juste à côté. Mais dans les années 40, ce trésor reposait au cœur même de la cathédrale, dans une petite salle, juste à côté de la sacristie. Pas d'alarme, pas de caméra, pas de gardien de nuit. Un autre temps, me direz-vous? Et pour certains, en tout cas, c'était une sacrée opportunité. Tout commence à Paris, le 8 juillet 1946. La nuit tombe, trois hommes montent dans une camionnette. Claudius, Marcel et Ernest. Direction Reims. Leur mission, voler le trésor de la cathédrale. Claudius, c'est le chef de bande. C'est un vieux routier du crime. Un casier judiciaire long comme un missel. 25 condamnations, 15 ans de travaux forcés et 6 évasions. Un sacré jojo, un artiste de la fuite. Et c'est lors d'une visite à Reims, en 1941, quand il n'était pas en prison, qu'il a repéré le fameux butin. Et il s'est dit, quand la guerre sera finie, je ferai mon dernier coup. Et bien dans la nuit du 8 juillet 46, Claudius et Marcel dressent une échelle contre un mur de la cathédrale. Tiens donc, ça nous rappelle le Louvre cette affaire. Ils scient un barreau de la fenêtre et s'introduisent dans la salle du trésor. Devant eux, trois armoires blindées à forcer. Dedans, 150 kilos d'objets précieux. 5 couronnes, des sacres de Charles X et de Napoléon Ier. Des vêtements liturgiques brodés d'or portés par les rois de France. Tout y passe, le trésor est déposé chez un complice. Mais la joie des bandits est de courte durée. Les 5 couronnes, eh bien des copies. Du bronze doré, pas d'or massif. Lucien les fait fondre, les jette dans le canal. Quant aux habits liturgiques, invendables, ils disparaissent dans la nature. Seuls les fils d'or en sont tirés. Les vêtements, eux, ne seront jamais retrouvés. Claudius, fidèle à sa réputation, finit par se faire arrêter. Mais avant le procès, il s'évade une nouvelle fois. La police va quand même le rattraper. Son procès s'ouvre en 1956, devant la cour d'assises de Reims. Verdict, 10 ans de travaux forcés pour Claudius, 3 ans pour ses complices. En 1972, le trésor de la cathédrale de Reims sera transféré au palais du Tau. Le trésor de la cathédrale de Reims, c'est évidemment l'un des trésors de Champagne-Ardenne.
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3: Si on ne sait pas si quelque chose est vrai, on va le chercher sur quelque chose d'autre et on regarde s'ils en parlent aussi. Et peut-être que s'ils en parlent partout, peut-être qu'à un moment, il faudrait savoir si c'est vrai ou si c'est faux.
4: Bah, par exemple, il n'y a pas longtemps, on avait fait athlétisme et il y a Greg, le monsieur qui nous entraînait pour le sport, il nous avait dit de taper sur Google des recherches de champion de 4 mètres homme-femme.
5: Un champion de 4 mètres.
4: 400 mètres. Et du coup, on a fait ça et on a trouvé, et c'était bon, on nous a dit que c'était bon. Donc, Google, moi, perso, j'y crois à tout ce qui est sur Google.
6: Google est ton ami.
7: Moi, des fois, mes parents, ils disent pas chercher sur Internet, mais dans un livre.
8: Un livre, ça sert à quoi?
7: Bah, Internet, c'est dangereux comme dans les jeux vidéo, parce que maintenant, il y a de plus en plus de personnes qui sont tuées à cause des jeux vidéo.
3: Moi, je pense que c'est dangereux parce qu'il y a des petits qui peuvent regarder Internet et s'ils regardent Internet, ils peuvent, je sais pas s'il y a des monstres, s'ils regardent une vidéo de monstres et qu'après ils vont se coucher, ils peuvent faire des cauchemars et du coup, tous les jours ils y pensent, ils pensent plus qu'à ça et ils sont traumatisés.
4: Quand on voit sur les informations qu'il y en a qui tuent des personnes, on va dire, à cause des jeux parce qu'ils ont vu dans un jeu, on se dit, on peut faire ça en réalité.
3: C'est comme Vladimir Poutine, à tout moment, quand il était plus petit, il a fait trop de jeux vidéo et des jeux vidéo qui n'étaient pas bien à son âge. Et du coup, depuis, il croit qu'à ça et il a déclenché une guerre.

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1: Chacun a une histoire avec sa douche. On va se raconter des choses qu'on ne ferait pas avec une moderne.
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1: Bonjour, je m'appelle Eric Gaucher, je suis vigneron donc dans le vignoble de Vouvray et dans la commune de Chancé. Je relie la passion, la deux chevaux et puis le monde du vin.
3: Au cœur des vignes, notre conducteur arrive tout sourire. Sa Dodoche a une grosse bouteille verte derrière le pare-brise.
1: Pourquoi pas de mettre une bouteille sur la remorque, comment ne pas se faire remarquer. Et puis j'ai craqué, voilà. Donc maintenant, on m'appelle Viticule Doche. La réaction des gens, c'est avec le pouce, en trois gestes, c'est super. Et puis après le geste qui représente le coup, viens boire un petit coup à la maison avec modération bien sûr. Et puis voilà, la deux chevaux c'est immortel. Elle était une dame à Villedomé que mon copain Romu qui lui en tant qu'éboueur savait que je voulais une deux chevaux. Puis du coup il a trouvé des clients. Le propriétaire a dit oh, je vais la vendre. Sa femme n'était pas d'accord du tout. Elle a dit oui avec un très grand regret, mais je la vois toujours cette dame là. Elle vient acheter du vin. Je remonte à chaque fois la deux chevaux et elle est heureuse quand même, parce que on l'a remis en dans son état, à la rajeunie il y a au moins 30 ans. Tous les ans, il y a des nationales de deux chevaux, vraiment dans toute la France, donc on voyage. Et aussi, tous les deux ans, il y a la mondiale de deux chevaux, et cette année, c'était en Slovénie. Le plus jeune de nos fils avait 11 mois lorsqu'on a fait notre première mondiale, donc en Espagne. Le plus âgé, je crois, il avait 93 ans, là, donc en Slovénie.
3: Une communauté d'amateurs qui ne parle pas la même langue, qui a tous les âges, mais qui se comprend quand il s'agit de bidouiller la voiture, un brin capricieuse.
1: Des fois, on n'est pas sans le dire, vous ne mettrez peut-être pas ça sur la radio, mais putain de deux chevaux. On comprend des fois quand on l'utilise ce mot-là, quand le moteur veut pas.
3: Une seconde vie pour Eric, ce n'est pas que côté voiture. Une grève du cœur en 2017 lui fait savourer la vie à chaque instant.
1: Quand on a le droit à une deuxième vie, parce que moi je dis c'est ma seconde vie, on en profite encore plus quoi. Et puis la deux chevaux est là aussi, puis quand on remonte dedans, on repart en vadrouille avec les amis, on prend encore beaucoup plus de plaisir.
3: Un cœur tout beau, tout neuf, dans lequel une femme a une grande place.
1: Avec ma femme Sandrine, on est arrivés tous les deux dans le monde de la deux chevaux, avec les enfants. Donc ça c'est pas personnel. C'est maintenant on vadrouille ensemble, on partage.
3: Longue route à Eric et à Sandrine du côté de Chancé. Vous saurez désormais que l'homme derrière la Viticule Doche a sacrément de la bouteille.
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4: Et Adicias, et bien c'est 10, la santat. Il paraît que la santé se lit sur notre visage.
1: Oui,
4: c'est ce que vous dit cette expression en occitan. La santat se porte sur la cara. La cara, c'est donc le visage. Alors le médecin se dit en occitan le medje. Medje qui a donné d'ailleurs un nom de famille, medje, qu'on retrouve dans toute l'ère linguistique occitane. C'est dit le medje en occitan, mais c'est pas dit le tabé le medici. On peut dire aussi tout simplement le medici. Justement, le melio medici à cause de toupie.
5: Qu'est-ce à cause à l'outoupie?
4: L'outoupie, c'est le pot de terre allant au feu pour chauffer les aliments. L'oumélium medici à cause de l'outoupie se traduit par le meilleur médecin, c'est le pot.
5: Ouais, ce qu'on mange.
4: Entendez que la bonne nourriture conditionne la santé. En gros, ne mangez pas trop de cagnards, ne mangez pas de mauvaises choses, ne mangez pas trop vite, car cela peut avoir un impact sur votre digestion. Car on dit en occitan que la lingua es lo miral del ventre.
5: J'ai déjà entendu cette expression. La langue est le miroir du ventre.
4: Eh oui, très très bien. Qui digère bien à la langue nette. Alors pour être en bonne santé, il faut bien manger, privilégier la qualité, et il faut aussi bien dormir. Lucir, pas trop de télévision, d'ordinateur, de tablette ou de téléphonette abandonnant l'yate. En résumé, le soir, pas trop
5: de télé,
4: d'ordinateur, de tablette, d'écran, etc., de smartphone avant d'aller au lit. Et oui, car une bonne coup de couissi fa mai que lo medici, c'est-à-dire un bon coup de coussin, donc une bonne nuit de sommeil, fait plus que le médecin.
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0: 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Bonjour Nicolas Pettini.
1: Bonjour Angélique.
0: Vous êtes chargé de communication au Conservatoire d'Espaces Naturels de Franche-Comté. Qu'est-ce que c'est que ce conservatoire?
1: Alors le Conservatoire d'Espaces Naturels de Franche-Comté est une association, loi 1901, qui a été créée en 1991. Donc on fête cette année nos 35 ans, et dont la mission est de préserver les espaces naturels du territoire franc-comtois.
0: Vous avez un programme qui s'appelle Sylvae. En quoi consiste-t-il?
1: Ce programme vise à préserver les vieilles forêts de Bourgogne-Franche-Comté, dites à la fois anciennes et matures, donc qui ont plus de 200 ans d'existence et qui présentent des arbres qui sont à la fois vieux, gros, avec pas mal de bois morts.
0: Comment est-ce que vous faites justement pour les identifier et ensuite pour les préserver?
1: En fait, on a des massifs forestiers qui sont repérés sur la région Bourgogne-Franche-Comté. Et ensuite, on va aller en fait faire des repérages sur carte photographie aérienne. Et on va aller sur le terrain vérifier que ces forêts sont bien à la fois anciennes et matures pour rentrer dans le cadre de ce programme-là.
0: Mais ce sont des forêts qui appartiennent au parc privé ?
1: Non, on se positionne oui sur des forêts qui sont privées. Quand il y a des opportunités, des ventes qui se font, en fait, on va se positionner pour acquérir ces forêts et les préserver sur le long terme. Donc en fait, on va laisser ces forêts en libre évolution. On va pas intervenir sur la végétation. Il y aura pas de coupe. Le seul type de coupe qui peut éventuellement être fait, ça va être des coupes de sécurisation s'il y a des axes, des routes qui passent à côté. Donc là, l'objectif, c'est vraiment libre évolution.
0: Je crois d'ailleurs que la plus grande forêt que vous possédez dans ce programme national se trouve dans le territoire de Belfort.
1: C'est un site qui fait 110 hectares. Et qu'on a acquis l'année dernière, qui se trouve sur la commune de Le Puy, donc tout près du Ballon d'Alsace, qui s'appelle la forêt du Lys. Un nom assez sympa, avec des peuplements mixtes, feuillus, résineux, beaucoup de gros bois, beaucoup de bois morts, des enjeux importants en termes de conservation d'espèces. On a des espèces d'oiseaux notamment qui sont en jeu là-bas.
0: Vous avez lancé l'année dernière, à l'occasion de la Journée internationale des forêts, en mars 2025, un appel aux dons. Est-ce que ce programme est toujours d'actualité?
1: C'est une souscription qui est permanente, en fait, un appel aux don qui va durer plusieurs années et dont l'objectif est de récolter un maximum de dons des citoyens qui veulent rejoindre le programme et prendre une part active dans la préservation des vieilles forêts de territoire.
0: Et justement, si on veut suivre tout ce programme et puis s'informer sur l'avancée de vos travaux, comment est-ce qu'on peut faire?
1: Alors vous pouvez vous inscrire à notre newsletter. Donc en allant directement sur notre site internet cen-franchecomté.org.
0: Et si on veut rencontrer vos bénévoles, est-ce que c'est possible?
1: Alors c'est possible de nous rencontrer à Seloncourt, on a une antenne là-bas.
0: Merci beaucoup Nicolas Pettini.
1: De rien, avec plaisir.
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2: Parfois dès l'enfance, on connaît son destin. Lionel Terrain est à Grenoble le 25 juillet 1921. Sa famille, aisée, envisage pour lui un futur bourgeois, alors que lui n'a déjà que la montagne en tête. À 3 ans, il chausse les skis. À 5 ans, il cherche à escalader tout ce qu'il croise. Durant sa jeunesse, le grenoblois sèche régulièrement l'école pour aller crapahuter en montagne. Son déménagement à Chamonix pour accompagner son père malade ne va pas arranger les choses. À seulement 12 ans, il devient chef de cordée pour la première fois. Parallèlement, il se lance dans les sports de glisse et se taille en grandissant un petit palmarès, notamment en combiné descente slalom.
3: Ça c'est mes skis, ils ont fait deuxième à Grand-Montana, ces skis-là. Moi j'ai une pêche les gars. Wouh !
2: Nous sommes alors en 1941, la future légende de l'alpinisme rentre à la formation Jeunesse et Montagne, ancêtre de l'UCPA. En plus de vivre pleinement sa passion, c'est là qu'il va rencontrer l'un de ses futurs grands amis, Gaston Rébuffa. C'est une nouvelle conception de la montagne que Lionel Terray découvre. Rébuffa, en avance sur son temps, anticipe déjà les ascensions de grands sommets. Pendant plusieurs années, les deux hommes alterneront expéditions en montagne et travaillent dans la ferme de Lionel. Leur coopération prendra une pause à la fin de la guerre. Lionel Terray entre dans la résistance où il intègre la mythique compagnie Stéphane.
4: Et bonjour !
2: Un groupe spécialisé dans le combat en montagne, encadré par les meilleurs alpinistes du moment. Leurs actions durant le conflit deviendront d'ailleurs une référence dans le domaine de la guérilla.
5: C'est le genre de type qui boirait un bidon d'essence pour pouvoir pisser sur ton feu de camp.
2: Après la guerre, la libération passion pour Lionel Terray, elle est autant politique que professionnelle. Il se lance définitivement et complètement dans l'alpinisme. Instructeur à l'école de haute montagne, moniteur de ski, puis guide de haute montagne, il aspire à protéger ce qu'il y a de plus important pour lui, sa liberté.
4: Belle activité, beau projet.
2: Il s'associe à cette époque à celui qu'il découvre lors d'une ascension et qui ne le lâchera plus, Louis Lachenal. Alliance de l'audace de Lachenal et de la réflexion de Terray, le duo démarre une des plus grandes épopées de l'ascension des Alpes.
5: Je vais faire le maximum, je me lance, je suis prêt.
2: Cette corde mythique enchaîne les performances et les records. La face nord des Grandes Jorasses, l'éperon nord des droites, la terrible face nord de Lager en Suisse qui leur prend seulement 2 jours.
6: Plus que quelques kilomètres et bientôt nous serons dans une bonne auberge.
2: Après ce dernier exploit, il est alors temps pour le duo de fusées alpines de se tourner vers un autre défi, direction l'Himalaya. Il participe à la seconde expédition pour tenter de monter au sommet de l'Annapurna, soit la première fois qu'un homme marcherait au-dessus de 8000 mètres. L'expédition est un succès. Si Herzog et Lachenal sont les seuls à atteindre le sommet, Lionel Terray jouera un rôle considérable de soutien, notamment en portant son ami qui avait les pieds gelés pendant la descente du sommet. Les Français rentrent à Orly et sont accueillis en héros.
7: J'avais des papillons dans le ventre, c'est comme ça.
2: Pendant les 14 années qui suivront, Lionel Terray continuera de réaliser des exploits. Que les sommets impossibles soient dans les Andes ou dans l'Himalaya, il laissera sa marque dans l'histoire de l'alpinisme.
8: Ce Lascar est une légende comme le grand Manitou.
2: Mais quelle que soit l'altitude ou l'expérience, le danger est toujours là. Le 19 septembre 1965, dans le Vercors, Lionel Terray chute avec un ami lors de l'ascension des arêtes du Gerbier. Leurs corps sont retrouvés quelques jours plus tard. Le monde de l'alpinisme se rendra à Chamonix, où le Grenoblois sera inhumé pour lui rendre hommage. Lionel Terray, l'un des plus grands alpinistes de l'histoire, est un Isérois, illustre Isérois.
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10: Le temps de vous lire en marseillais. Bonjour Médéric.
9: Bonjour Philippe.
10: Notre linguiste marseillais. Donc on va jouer ce matin un peu comme des enfants.
9: Oui, tout à fait. Alors vous savez à quoi jouent les enfants en ce moment?
10: Enfin ces jours-ci, ces temps-ci.
11: Ces temps-ci, avec le smartphone, ouais, un jeu, voilà quoi.
9: Tablette, jeux vidéo, etc. Ouais. On est d'accord. Bon, les tout petits jouent encore avec des voitures, des robots, des trucs Pokémon, etc. Voilà. Alors, autrefois, alors non, je ne vais pas faire celui qui grommelle à mon réguignard.
12: C'était mieux avant.
9: C'est ça. Non, mais je vais vous parler quand même des réguignards. Les réguignards de Luberon, c'est une association provençale qui, comme son nom l'indique, regroupe des amoureux de la culture et de la langue provençale, des gens du Luberon, qui s'appelle avec autodérision donc les réguignards, en gros les râleurs. Hein. Eh bien, la présidente de cette association est bien connue chez nous. Il s'agit de Claudette Ocelli, aussi connue sous le nom de Mamette, dont on a entendu la voix sur notre antenne pour nous apprendre un peu de provençal. Avec ces réguignards, elle organise jusqu'au 14 mars à Pertuis, à l'espace de Croze, une exposition appelée Joe et Jugué d'antan, qui propose de retrouver des jeux et jouets d'antan et avec leur petit nom en provençal. Alors autrefois, les minots jouaient à Ouda, au dé, au Baouduf, au Toupi ou au Quille. Il y avait les osselets aussi. Alors je me souviens que mon frère jouait, je trouvais ça bizarre, les osselets. Mais voilà, ça a disparu, j'ai l'impression.
11: Oui, c'est vrai.
9: Ah, voilà, on ne voit plus ça. Jouer aux osselets, c'est Djouga, Djibotra ou Emilisa ou 7. Par contre, les billes, on y joue encore. À mon époque, on prisait les gros galops comme ça et on tirait les soldats Starlux.
11: Ouais,
9: ça aussi, voilà.
11: Ouais, ouais.
9: Ou on jouait au pouf. Enfin, bref, voilà, j'adorais les billes. Dans la cour de récré, je pense qu'on joue encore à la marelle ou à la corde persaouta, je traduis pas. Mais probablement plus aux yeux banda, les yeux bandés, au Colin Maillard, qu'on appelle aussi Kukuruma. On dirait une chanson Kukuruma. En revanche, on fait encore liser Skundai, le jeu de cache-cache, à partir du verbe s'escoudre, se cacher. Et on dit parfois, va t'escoudre, va te cacher. On joue aussi à la poupée, la titeille, dans son ousta ou des titeilles, sa maison de poupée, ou bien avec une poupoune pour Djouga à la mama, là non plus, je traduis pas. Quand j'étais minot, j'adorais jouer avec les taraillettes, la dinette, mais aussi à la marchande. J'avais d'ailleurs un bel établi de marchande et je vendais à ma mère, à ma grand-mère, plein de beaux fruits et légumes en plastique, ou du poulet, ou en plastique, ou du fromage en plastoc. Avant, la malbouffe, vous voyez, avait déjà tout prévu. Tous ces jeux d'enfants d'hier ou d'avant-hier sont présentés à l'exposition Joe et Jugué d'antan à Pertuis jusqu'au 14 mars pour ce... Et samedi, donc demain, il y aura en plus un grand jeu de piste sur le double thème du parler provençal et des jeux d'enfants dans les rues de Pertuis, mais aussi du Motus. Tous les t-shirts, toute l'après-midi, nous serons sur place avec mon collègue Bla pour vous faire jouer à Motus en mode démo ou initiation. Mais il y aura aussi un Motus en live, en public, avec les meilleurs joueurs de Motus à défier. Alors, de mon temps, on jouait à cache-cache et celui qui comptait, on disait qu'il pégait. On disait, allez, c'est toi qui pègues. Ouais. Et on joue aussi à faire des moulons dans la cour. Et pour signaler un attroupement, on crie moulons. Donc ce samedi, moulons à Pertuis.
11: Allez, moulons.
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2: Bonsoir à tous et bienvenue. Merci de votre fidélité à ce nouveau rendez-vous ici. Ce sont, rappelons-le, de bonnes initiatives, vos actions en région qui sont valorisées à travers de nombreux reportages qui vous donnent la parole. Rendez-vous résolument positif chaque soir pour une balade. On va parler évidemment de notre pays, de ce que vous entreprenez, de ce qui marche d'ici 21h. C'est aussi un parcours de vie, cette émission, celui d'un invité dont les souvenirs en région sont des marqueurs, souvent puissants, qu'il ou elle partage chaque soir à travers la cartographie de sa vie. Ce soir, je reçois un comédien, je reçois également un acteur, un humoriste, un homme qui deviendra très populaire en participant à une émission que vous connaissez, On demande qu'à en rire, sur France 2, on est au début des années 2010. 10-15 ans plus tard, son parcours est extrêmement dense. Du théâtre, du cinéma, il est actuellement à l'affiche de la pièce Le sens de l'humour au Théâtre Antoine à Paris, aux côtés de Claudia Tagbo, d'Ariel Mallet et Élise Diamant. On en parlera avant 21h, je reçois Florent Père. Bonsoir Florent Père.
3: Bonsoir. J'ai beaucoup aimé le CV. Il manquait génie.
4: C'est dommage.
3: Vous voulez voilà, est-ce qu'on peut refaire ce lancement?
2: Tout est possible.
3: Voilà, il est comédien, il est humoriste et génie. Normalement, c'est comme ça qu'on conclut.
2: Mais bon. On va comprendre aussi. Alors, on s'intéresse, je vous l'ai dit, vous avez compris le principe de l'émission, à tout ce qui s'est passé avant que l'on vous découvre finalement. Parce qu'on a toujours l'impression que quelqu'un démarre comme ça d'un coup parce qu'on l'a vu à la télévision. On oublie qu'il y a tout un parcours, qu'il y a tout un process, qu'il y a tout un tas de mécanismes qui vont derrière. Vous êtes prêt à remonter un peu le temps?
3: Oui.
2: Vous êtes né à Valence. Mais alors, pour le coup, c'est pas franchement non plus la Drôme, l'endroit qui vous a marqué particulièrement.
3: Non, parce que je suis né à Valence, mais voilà. Vous savez, la Drôme, c'est séparé
2: c'est
3: par
2: la Drôme Ardèche.
3: C'est la Drôme Ardèche.
2: Ouais.
3: Et donc, je suis né à Valence, mais on m'a vite ramené en Ardèche, de l'autre côté du Rhône.
2: Alors, l'Ardèche, effectivement, c'est à côté. Ça, c'est un endroit très important. Que faisaient vos parents, d'ailleurs?
3: Ma maman était infirmière jusqu'à ma naissance. Elle s'est arrêtée.
2: Ouais.
3: Ils ont tout de suite compris l'étendue du travail qu'il y aurait à fournir. Et mon papa était gérant de société. Enfin, c'est ce que je devais mettre sur ma petite feuille à l'école. Il était patron de boîte de nuit.
2: Ouais, c'est ça. On va en parler de cette boîte de nuit.
3: Et restaurateur et musicien.
2: Non, mais ça, c'est extraordinaire. On va y venir dans un instant parce que ça fait aussi partie de vos vies. Mais je vais rester dans le côté bucolique parce que je sais que vous êtes un amoureux de la nature. Vous en avez d'ailleurs fait un spectacle qui portait ce nom. Vous avez évolué dans un espace un peu rural, dans un environnement de campagne, très clairement.
3: Ah oui, carrément, campagnard même, oui. Ouais. Vraiment jusqu'à mes 12-13 ans, en fait, je restais que à la campagne. C'est-à-dire que on avait une maison à la campagne, la boîte de nuit familiale était à la campagne, donc je passais ma vie dans la forêt, un petit homme dans les arbres et je descendais à la ville quoi.
2: Rarement en fait. On y est justement là, on est dans la forêt. Et est-ce que comme tous les gamins, vous avez fabriqué des cabanes? Est-ce que vous montiez aux arbres? Est-ce que vous étiez déjà sportif à ce moment-là?
3: Jusqu'à 10-11 ans, j'étais pas très sportif, j'étais actif parce que je montais aux arbres, je courais dans la forêt, je faisais du vélo, donc j'étais pas du tout sédentaire. Loin de là, j'étais pas devant de collé à ma console ou quoi.
2: Mais
3: le sport en tant que tel, non, c'est arrivé vers 10 ans. Mais
2: ça vient des lieux refuges que justement dans la forêt, on construit des cabanes en ces moments-là.
3: Ben, c'était ça, je me rends compte que de ce que je connais de l'Ardèche, en fait, c'est un rayon de 10-20 kilomètres autour de la maison de mes parents, où depuis que je suis né, je fais des footings du VTT et que je grimpe aux arbres. Au-delà de ça, je connais très mal l'Ardèche, en fait. Mais ce secteur-là, d'ailleurs, dès que je retourne avec mon fils, je dis, tiens, on va voir mon arbre, je vais t'emmener à ma rivière, je vais t'emmener dans ma forêt.
2: Vous avez un arbre.
3: Il me dit, mais c'est pas ta forêt, c'est pas ton arbre. Je dis, bah oui, mais cet arbre-là, il était là quand j'allais à l'école, parce que j'allais à l'école à travers la forêt.
2: Oui, j'ai découvert ça, parce qu'effectivement, et ça c'est une chose incroyable d'avoir une enfance où on traverse des bois pour aller à la forêt. Et en même temps, cette cour d'école, elle était toute petite, parce que si j'ai bien compris, vous étiez 15 élèves.
3: C'était une petite école de campagne. Alors, des gens qui traversent des bois pour aller au travail, il y en a aussi à Paris, tous les gens qui travaillent au bois de Boulogne, au bois de Vincennes, tout ça.
2: C'était tout petit,
3: petite école de campagne avec une seule classe, une seule institutrice.
2: Comment elle s'appelait?
3: Mademoiselle Méral.
2: Vous avez des nouvelles?
3: Non, parce qu'elle est partie très peu de temps après que j'ai quitté l'école.
2: Mais vous n'avez jamais cherché à la retrouver?
3: Ah non, mais elle est partie. Hein. Ça, c'est, elle est en garde de là-haut.
2: D'accord, très bien.